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2: Bonsoir à tous et bienvenue sur ICI. Je suis très heureux de vous accueillir un peu partout en France. On risque d'ailleurs ce soir de s'arrêter près de chez vous, parce qu'il n'y a pas que Paris dans la vie. Alors on va aller aux quatre coins de l'Hexagone, on vous donnera la parole, comme on fait chaque soir, pour mettre en avant vos initiatives positives, pour découvrir ce que vous faites. Et ce qui marche également, tout est dans le titre de ce nouveau rendez-vous, pour une idée simple, partir en France chaque soir à la rencontre des lieux et des idées. Et pour ça, j'ai un invité à mes côtés. Il est producteur, il est animateur de télévision, de radio aussi, c'est un journaliste, un dirigeant d'entreprise, il co-anime avec le prolongement de lui-même indiscutablement Laurent Fontaine, l'émission Il y a que la vérité qui compte, diffusée sur TF1 puis C8, puis actuellement chaque jeudi soir sur W9. Il est aussi, depuis la rentrée, membre emblématique de notre famille ici, puisqu'il s'invite désormais chez vous, de 10h à 11h le samedi sur ICI Gironde, région que vous allez découvrir qui lui est chère, autour d'une rencontre, un lieu et une histoire, donc il ne sera pas dépaysé ce soir. Il est également en librairie avec le petit traité de la jouissance à l'usage de ceux qui en rêvent aux éditions Très Daniel. Je reçois avec beaucoup de plaisir Pascal Bataille. Bonsoir Pascal Bataille.
3: Bonsoir Eric, merci de cette invitation.
2: Je suis ravi d'accueillir vos nouveaux collègues de bureau.
3: À distance, mais très heureux d'avoir rejoint le réseau ici et puis d'être dans cette Gironde que j'affectionne. On en reparlera.
2: Oui, on reparlera
3: tous les samedis matin.
2: Non, mais on peut se dire que vous avez le plaisir de donner la parole aux Girondins.
3: Exactement.
2: Voilà, chaque week-end, ceux qui sont chers à votre cœur aussi, de partager leur métier, leur quotidien, c'est ça.
3: L'idée, c'est d'aller en immersion. Je m'invite chez eux et c'est ça que j'aime aussi, ce côté faire découvrir un univers. Et la radio, c'est formidable pour ça. Je vous apprends rien, Eric. Vous le faites tous les jours, mais c'est emmener les gens à la découverte non seulement d'une personnalité, mais aussi de lieux. Et la prise de son, c'est formidable, que les ambiances soient là, au-delà de la voix de la personne, voilà, le faire rentrer vraiment mes auditeurs dans l'univers de cette personnalité que je découvre chaque semaine et qui a quelque chose d'intéressant, d'étonnant à nous faire partager.
2: Allez sur ICI.fr pour podcaster, notamment vous pourrez retrouver cette aventure au cœur de la caserne des pompiers de Bigano, c'était il y a encore quelques jours. Bon, ce soir, c'est mon émission, c'est vous. C'est vous que je vais aller, Pascal. C'est vous l'invité. Est-ce que vous êtes prêt à balader un petit peu dans votre France personnelle, dans votre cartographie?
3: Mais je suis là pour ça et je suis ravi que vous m'invitiez pour ça.
2: Alors, on remonte le temps et vous l'avez dit, vous êtes né à Bordeaux, hein, Pascal.
3: Oui.
2: Première carte postale. Allez, vous m'envoyez, vous savez, vous choisissez une carte postale en librairie, là, au bureau de tabac. Quelle photo vous choisissez?
3: Alors, étonnamment, c'est la première carte postale qui me vient tout le temps à l'esprit quand on me demande ma prime enfance. C'est pas Bordeaux, c'est le sable du Cap Ferret. Alors, on y reviendra, cet endroit cher à mon cœur. Je suis assis, j'ai peut-être 18 mois, et je suis assis sur le sable, et je fais une mine dégoûtée parce que j'ai horreur du contact du sable sur les mains. Et ma mère se moque de moi parce que j'essaie d'enlever le sable que j'ai sur les doigts, frénétiquement. Voilà. Et pour quelqu'un qui a cette passion pourtant pour le bord de mer et pour nos plages atlantiques, etc. Voilà, le premier souvenir, c'est moi en essayant de se débarrasser de ce sable sur les doigts.
2: Où est-ce que vous vivez, Pascal, quand vous êtes enfant? Vous êtes dans une maison, dans un appartement?
3: Alors, j'ai beaucoup bougé, mes parents avaient la bougeotte et j'ai gardé ça d'eux. J'ai vécu en appartement d'abord et puis j'ai eu la chance, j'avais un père médecin, je suis un privilégié, j'ai eu la chance d'avoir une enfance bourgeoise et donc j'ai eu la chance aussi de vivre dans des maisons, dans le vieux Bordeaux, ces maisons avec cette pierre blonde du 18e siècle qui caractérise Bordeaux, comme d'autres villes en France, comme Aix-en-Provence par exemple, on retrouve un peu cette même architecture.
2: Qui compte pour vous, parce que votre papa vous y emmenait souvent, il me semble.
3: Tout à fait. Aix-en-Provence, j'y allais tous les étés pour écouter de la
2: musique,
3: de l'opéra. Voilà, mon père était fan d'opéra et voilà. Donc j'ai vécu en appartement, en maison, mais toujours dans le centre de Bordeaux.
2: Alors je vous emmène dans une cour d'école, Pascal, et puis je vous plonge dans votre enfance. Vous allez dans une école de jésuites, qui est une espèce de particularité. C'est que vous y restez, je ne sais pas si vous allez rester jusqu'au bout, mais en tous les cas, elle fait de la maternelle jusqu'à la fin du lycée, en fait.
3: Jusqu'à la terminale, oui. J'ai fait toute ma scolarité au collège Saint-Joseph de Tivoli, qui existe encore, qui est un très bon lycée. Mais effectivement, j'ai fait, je ne sais plus combien d'années ça fait de la maternelle jusqu'à la terminale, mais un certain nombre, au moins 14 ans, chez les pères jésuites qui m'ont apporté beaucoup. C'est dans Bordeaux, près d'un très beau parc qui s'appelle le parc Bordelais, que évidemment les Girondins connaissent bien. Et ce

0: C'est une période magnifique pour moi. Les jésuites, ce sont des... Alors moi, je ne suis pas croyant, mais j'ai été élevé effectivement dans la religion catholique et par des prêtres et des pères. Mais ils ont éveillé mon esprit et ma capacité de réflexion avec cette chose magnifique que Descartes nous a apprise, c'est le doute. Et en fait, je dois aux jésuites de ne pas avoir cru bêtement, de ne pas avoir la foi du charbonnier, parce qu'ils m'ont fait mettre en doute ce qu'ils m'enseignaient. Et voilà, je leur dois ce que je considère comme ma petite ouverture intellectuelle.
1: Mademoiselle Ganivette.
0: Ah, Mademoiselle Ganivette, c'était ma maîtresse en CE2.
1: Il y en a toujours des personnages comme ça qui nous ont marqué plus que d'autres.
0: Oui, c'est marrant parce que je me souviens de peu de noms, mais elle, vraiment, je ne sais pas si elle est encore parmi nous, c'est tout à fait possible. Et si elle m'entend, je l'embrasse très respectueusement. C'était une maîtresse très sévère, très exigeante, mais en même temps, ce genre de maîtresse qui vous donne envie d'apprendre, qui sait transmettre. Voilà, donc à la fois dans l'exigence, mais aussi dans quand même, je dis sévère, mais dans la bienveillance. On parle d'un temps, mon cher Eric.
1: Pas si longtemps, parce que.
0: Mais si, quand même.
1: Vous faites du mal.
0: Où la discipline était peut-être un peu
1: différente.
0: Oui,
1: mais ça vous donne aussi. Hein, je vous trouve très rigoureux aussi dans votre façon d'être. Vous avez un côté didactique, je trouve.
0: C'est vrai. Ça m'a beaucoup. Et donc, Mademoiselle Ganivette, elle a attaché une importance énorme à l'orthographe. Et j'avais la chance, comme je le disais beaucoup, de ne pas faire de faute. Et un jour, j'ai fait une faute dans une dictée. Et elle m'a vraiment. Humilié. J'ai eu honte.
1: Si vous m'en parlez aujourd'hui, c'est qu'il y a un traumatisme.
0: Oui, il y a un traumatisme.
1: Vous l'avez pas oublié.
0: Devant toute la classe, elle a dit, mais Pascal Bataille, vous avez fait une faute.
1: Vous l'avez salué amicalement quand même. Hein.
0: Oui, non, mais je lui en veux pas. Au contraire, elle m'a. Ouais. Ça reste un souvenir marquant, d'avoir déçu cette enseignante que j'aimais beaucoup et à qui je dois certainement aussi un peu de cette rigueur, comme vous dites.
1: Pascal, on va parler un petit peu de nature et d'environnement. On va continuer évidemment de suivre votre parcours à Bordeaux. On découvrira aussi que dans ce lycée, à un moment donné, il y a un département de petites caméras qui, je ne sais pas si c'est le début de votre vocation, mais qui va vous permettre tout doucement de vous conduire là où vous irez aujourd'hui. Nature et environnement, en effet, avec la Revue des Merveilles, c'est l'occasion de changer de région et d'aller faire un tour à Bagnoul-sur-Mer. Écoutez Benoît Prospero qui nous rejoint.
2: Ah, et nous voici en présence d'une méduse qui ne ressemble à aucune autre. Nous sommes avec Issy Roussillon et Pascal Roman, biologiste marin au conservatoire de Bagnoul-sur-Mer. Et cette méduse, eh ben c'est la méduse œuf au plat. Et avant quoi que ce soit, pourquoi la méduse œuf au plat s'appelle la méduse œuf au plat?
3: Parce qu'en fait, elle a vraiment la forme d'un œuf au plat. Elle se trouve plutôt en surface. Elle a un disque plutôt blanchâtre, jaunâtre, avec au centre une sorte de zone plus renflée, plus foncée, qui donne vraiment l'impression que quand on la regarde par le dessus, on a affaire à un œuf au plat.
2: Oui, c'est vrai qu'on dirait vraiment un œuf au plat, c'est un peu dingue. Et au-delà de cet aspect,
3: elle a la particularité aussi, au niveau des tentacules, d'avoir des tentacules qui se terminent par des sortes de petites boules, qui sont des boules blanches ou bleues et éclatantes. Ce qui fait que vraiment, on peut pas la confondre avec une autre espèce.
2: Voilà. Et là où l'on rentre dans le domaine de l'extraordinaire, c'est que la méduse œuf au plat ne vit pas seule, mais en symbiose, notamment avec des algues.
3: C'est bien ça, tout à fait. Donc cette méduse, comme les coraux des récifs coralliens, en fait, elle va héberger dans ses tissus, à l'intérieur de ses cellules, ces petites algues microscopiques qui font partie du phytoplancton, et avec lesquelles donc elle va collaborer en quelque sorte, puisque la méduse va protéger ces algues, va lui amener aussi du gaz carbonique, elle va les exposer à la lumière, puisqu'elle est près de la surface.
2: Ça, c'est ce qu'apporte la méduse aux algues. Mais qu'apportent les algues à la méduse?
3: Et les algues, en contrepartie, vont faire de la photosynthèse. Et donc, finalement, grâce justement au gaz carbonique, grâce à la lumière, grâce aux nutriments aussi que leur ramène la méduse, va lui amener en fait, en quelque sorte, de la nourriture. Elle va produire finalement l'algue de la matière organique. Ça va faire une vraie collaboration.
2: Eh bien voilà. C'est pas mal, hein, finalement, pour une algue, hein, d'habiter dans une méduse, Pascal Roman.
3: Oui, finalement, ça fait une sorte d'hôtel, hein, puisqu'il y a ces algues à l'intérieur. Et puis, elle vit aussi entouré de petits poissons qui se cachent à l'intérieur des tentacules.
2: Avec des poissons qui, comme les algues, vivent en symbiose avec la méduse œuf au plat.
3: Ce sont des petits poissons, alors généralement des petits chinchards, des petits poissons gris qui vivent en pleine eau, des petites céréoles aussi, qui vont vivre vraiment tout autour de la méduse et quand un prédateur s'approche, qui vont rentrer, donc ces petits poissons, à l'intérieur des bras de la méduse pour se protéger.
2: Et quand on regarde la méduse œuf au plat, du coup, qu'est-ce qu'on voit?
3: Donc quand on les observe, généralement, on voit ces méduses qui flottent près de la surface, très colorées, et on a souvent une couronne de petits poissons comme ça qui vont naviguer autour. C'est vraiment fascinant.
2: Et je dirais même plus, c'est une merveille. Merci Pascal Roman, biologiste marin au conservatoire de Bagnoul-sur-Mer. Merci Issy Roussillon. Photo de la méduse œuf au plat à retrouver sur issy.fr.
1: Pascal Bataille, vous connaissiez la méduse œuf au plat?
0: Pas du tout, et je ne vais pas regarder mes œufs au plat de la même façon ce soir, mais je trouve quand même que, bravo pour ce reportage, ça nous redit à chaque fois à quel point la

0: nature est magique et magnifique et tout, oui, cette symbiose entre ces organismes que a priori pour lesquels on n'a pas forcément beaucoup de sympathie, évidemment. Les algues, les méduses.
1: Et vous en avez pas peur, on m'a dit.
0: Alors j'en ai pas peur, mais je vais pas non plus
1: les proches de l'océan. Vous en avez vu souvent, j'imagine.
0: Oui, il y en a beaucoup. Il y en a eu beaucoup cet été d'ailleurs sur les côtes atlantiques.
1: Pascal Bataille est votre invité jusqu'à 21h. On va continuer de se balader dans le quartier historique, peut-être près de la rue Sainte-Catherine, du côté de Bordeaux. On parlera de sport aussi parce qu'il a fait beaucoup de sport il y a quelques années. Pascal, le tennis, l'athlétisme, le basket. Et puis voilà sa carrière qui va débuter petit à petit, que l'on retrace ce soir sur votre radio, ici.

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2: Et avec notre invité qui est animateur, producteur, créateur, chef d'entreprise, auteur, son livre dont nous parlerons d'ailleurs avant 21h est très positif. Petit traité de la jouissance à l'usage de ceux qui en rêvent. Il est sur W9 avec son complice Laurent, que l'on salue chaque jeudi face au rideau le plus célèbre de ce pays dans Il n'y a que la vérité qui compte. Et puis il est sur Ici Gironde désormais chaque samedi de 10h à 11h sur votre radio. Et on salue toute l'équipe d'Ici Gironde. Bon Pascal, on a parlé un petit peu de cette enfance à Bordeaux, dans le quartier Saint-Pierre. Pas seulement, vous avez beaucoup bougé, hein, ça vous l'avez dit. Il n'y a pas de hasard, je l'ai évoqué tout à l'heure, dans cet endroit jésuite, ce collège, lycée, enfin voilà, de la maternelle et de lycée. Je découvre qu'un petit peu sur la fin, hein, où il y a effectivement un département avec des petites caméras et vous allez faire vos premiers reportages.
3: Oui, on avait effectivement, ils étaient assez précurseurs. On avait un petit laboratoire audiovisuel. Effectivement, on s'est un tout petit peu initié à ce moment-là à la caméra.
2: Et vous pensez à ça déjà ou c'est pas encore vraiment dans votre
3: tête ? Non, j'y pense pas encore vraiment. C'est le journalisme, c'est venu un petit peu, pas longtemps après, mais un petit peu après. Et donc, je me rends compte à ce moment-là que j'aime bien être celui qui pose des questions, mais j'aime pas du tout être devant la caméra parce qu'à l'époque, il faut le savoir, et ça m'a duré quand même quelques années encore, je suis maladivement timide et je perds beaucoup mes moyens quand je suis exposé. Voilà.
2: Ça va mieux quand même. Après
3: ça va mieux, je suis soigné.
2: Pascal. Bon, je parlais, il y a eu un petit peu de sport, hein, du tennis, de l'athlétisme, du basket, de l'escrime, vous avez essayé à plein de choses.
3: Oui, j'aimais le sport, j'adorais le sport, j'avais la chance d'avoir un corps plutôt athlétique, j'étais grand, très grand pour mon âge même, puisque j'ai grandi jeune, et donc oui, j'ai fait beaucoup de basket, j'ai fait de l'escrime aussi, ce qui est un très beau sport dans lequel la France excelle plutôt en général.
2: Ouais.
3: Et puis, j'ai été très sportif jusqu'à ce que je me blesse très gravement il y a 25 ans maintenant et que malheureusement ça réduise beaucoup mes capacités.
2: On a parlé de Bordeaux, mais c'est le Cap Ferret qui compte aussi pour vous parce qu'il y avait une maison familiale. Je crois que vos parents avaient une maison là-bas.
3: Il y avait une maison familiale, il y avait des rendez-vous très très fréquents au Cap Ferret, que ce soit avec mes parents, même on partait en camping avec des copains adolescents sur nos mobilettes depuis Bordeaux. On mettait 2h30 à rejoindre le Cap Ferret, mais on était très motivés. Et c'est vrai que ce Cap Ferret, pour moi, c'est là où sont mes vraies racines. Et tout au long de ma vie, tout au long de ma carrière, même quand j'étais très sollicité à Paris, mais il n'y a pas que Paris dans la vie, Eric, vous le savez. Et donc, j'ai fait en sorte de, hiver comme été, comme automne, comme printemps, d'aller un week-end sur deux me ressourcer au Cap Ferret. Voilà, sauf exception, mais voilà, c'était très important pour moi d'aller là-bas, de retrouver un peu mes racines, les gens, les vrais gens authentiques qu'on ne croise pas tous les jours dans les médias non plus.
2: C'est vrai. Et voilà. Votre papa, vous l'avez évoqué tout à l'heure, il est professeur, il est psychiatre, il est psychanalyste. Votre maman, c'est Roselyne, je crois.
3: C'est ça.
2: Qu'est-ce qu'elle faisait d'ailleurs bien sûr. Elle faisait quoi, Roselyne, comme métier?
3: Alors, elle s'est occupée de ses quatre enfants.
2: C'est déjà beaucoup de travail.
3: Et puis ensuite, elle a travaillé, elle était agent immobilier. Et avec beaucoup de talent et de passion, elle adorait ça. Elle m'a transmis aussi cette passion pour la pierre, pour la décoration, etc. Et voilà, et je l'embrasse fort parce qu'elle vit à Biarritz, autre coin de France.
2: Votre frère aussi, un de vos frères.
3: J'ai un de mes frères aussi qui a une maison là-bas. Et elle se porte bien malgré elle va fêter la semaine prochaine ses 91 ans. Voilà.
2: Eh bien alors, avec un peu d'avance, même si ça ne se fait pas, je lui souhaite un bon anniversaire. Est-ce que ce son, ça vous parle, Pascal Bataille ?
3: C'est une cloche,
2: ouais.
3: Une église,
2: oui,
3: sans doute.
2: Est-ce que c'est pas un souvenir particulier avec votre papa ? Qui vous a plu peu partout en France.
3: Alors, plusieurs souvenirs. D'abord parce que dans Bordeaux, on a habité longtemps en face d'une église, figurez-vous, l'église Saint-Seurin. Et donc, cloche, j'entendais beaucoup.
2: Il était fan des églises.
3: Il était fan des églises et on a passé des week-ends, des dimanches entiers à sillonner les routes de Gironde et d'ailleurs pour visiter des églises romanes, des églises gothiques, etc. Il était fan d'architecture, il était fan de tout ça. Et pas toujours très soucieux de ce qui nous intéressait, nous, mais au moins... Il fallait suivre, monter dans la voiture et puis hop, et on s'arrêtait, allez, une église de plus, regardez comme c'est beau les enfants, et bien, finalement ça m'a donné, je pense, le sens du beau. Il faut savoir parfois forcer un peu ses enfants à découvrir des choses.
2: Alors, j'ai des lieux, j'ai Carcassonne, j'ai le Lot-et-Garonne, le Tarn, ça c'est des souvenirs particuliers.
3: Oui, beaucoup de vacances aussi là-bas. On avait ma famille maternelle avait une maison dans le Tarn et donc j'ai découvert. Alors ça s'appelle Saint-Géry, c'est à Rabastens dans le Tarn. Voilà.
2: Ok, mais c'est bien de citer tous les endroits. Parce que j'adore quoi. Alors je change de région et je vous emmène là où la mer est un petit peu plus forte. Parce qu'on va parler un petit peu de voile. Mm-hmm. Je vous emmène en Bretagne parce que vous allez aussi découvrir la Bretagne. Et d'ailleurs, vous allez faire des régates, vous, Pascal Bataille.
3: Oui, j'ai fait aussi beaucoup de voile au chapitre sportif. Moi, je vous l'avez compris, j'ai une passion pour la mer, j'ai même un besoin. Pour moi, habiter une ville où il n'y aurait pas de fleuve, par exemple, ou un lac, ça serait compliqué. Et donc, la Bretagne, j'ai fait des stages de voile, des compétitions aussi. Et puis après, j'ai retrouvé la Bretagne dans ma... puisque j'ai épousé une Bretonne, qui est la maman de mes deux fils aînés. Et donc, qu'il y avait des attaches en Ille-et-Vilaine, dans la région de Dinard, Saint-Malo, Saint-Briac, Saint-Lunaire, c'est magnifique. Et donc j'ai mieux découvert la Bretagne ensuite adulte avec Bénédicte, ma première femme.
2: Alors il y a plein d'autres endroits, la Méditerranée, on n'en a pas beaucoup parlé, on a évoqué Aix-en-Provence parce que votre papa vous y emmenait souvent pour des airs classiques. Il y a le camping, vous l'avez évoqué tout à l'heure, votre camping de potes, c'était dans les Landes.
3: Oui. On allait ou au Cap Ferret ou vers Parentis dans les Landes, près du lac. Et moi, j'ai toujours aimé le camping. D'ailleurs, j'ai fait aussi du camping dans d'autres pays que la France. Ce côté, effectivement, un peu roots, un peu comme ça à la One Again, où on peut débarquer, se poser n'importe où. Je trouve que c'est une façon hyper sympa, hyper agréable de voyager, surtout quand on est jeune et qu'on a peut-être un peu moins besoin de confort que le vieillard Kakoshim que je suis devenu.
2: Alors après toutes ces belles réflexions que vous faites à l'auberge, qui était votre café, il me semble, à Bordeaux, à 17 ans...
3: On faisait le mur, là.
2: Ah, bah oui. 17 ans, vous partez à Paris, prépa, normal sup, à Henri IV, déracinement, important pour vous, vous découvrez la Paris. Mais vos fenêtres de jeune étudiant, si j'ai bien compris, données sur la coupole du Panthéon, ce qui vous a permis de rêver un petit peu dans un premier temps.
3: Vous imaginez, vous êtes étudiant en lettres et en philo, et vous êtes dans un dortoir où il y a 100 mecs, sans lit là, et puis des fenêtres, donc c'est le lycée Henri IV à Paris, et puis votre fenêtre elle donne sur quoi? Sur la coupole du Panthéon illuminée le soir.
2: Y a pire.
3: Et vous vous dites il y a pire comme exemple aux grands hommes de la patrie reconnaissante. Bon, alors ça vous donne peut-être des idées, j'en sais rien, des ambitions, mais bon, cela dit, les conditions étaient un peu rudes aussi, vous savez, c'est vraiment les dortoirs à l'ancienne, 50 lits d'un côté, 50 lits de l'autre, et au milieu la rangée de lavabo. Et puis voilà, mais très heureux dans cette ambiance et cette émulsion intellectuelle. Et c'est des belles années, ça aussi.
2: Je vais évoquer dans un instant tous les diplômes que vous avez obtenus jusqu'à une rencontre importante qui sera déterminante dans votre vie et puis la suite. Je vous emmène dans une autre région, Pascal, parce qu'ici, ça entreprend, dans toute la France, on entreprend et ça marche. Aujourd'hui, Catherine Quiquendon vous propose une idée qui va vous faire aimer ce qui est bien souvent une corvée.
4: À Reims, faire son lit ne ressemble plus à ça.
5: J'ai failli crever une fois en essayant de changer mon lit, c'est pas une blague. J'étais en train de me débattre là dans ma housse avec ma couverture et sans faire exprès avec mon pied, j'ai tapé dans l'énorme miroir en métal de ma chambre, un truc super lourd.
4: Et pour cela, nous pouvons remercier Sophie Barbier qui a créé Housebed, un système breveté qui permet de changer sa housse de couette plus facilement et sans effort.
6: C'est une housse qui est zippée avec des fermetures éclair invisibles qui permet d'être ouverte en portefeuille. Et à l'intérieur, il y a un système de maintien de la couette pour qu'elle reste justement bien dans les coins. En hiver, ça permet de rester bien au chaud et de ne pas avoir la couette qui part en bas de la housse.
4: Et ça, nous sommes tous d'accord, c'est très agaçant. Le système dont parle Sophie, ce sont des petites pinces qui permettent de changer la housse à plat sur le lit avec une ergonomie qui vous garantit zéro effort et zéro douleur. Pour développer son activité, Sophie a plusieurs partenaires.
6: Dans les Vosges, dans les Ardennes. Mais là, ça se restructure un petit peu. Donc, ça va. Les choses vont évoluer pour permettre aussi de pouvoir produire plus sereinement sur de plus grandes quantités. Il y a déjà une partie de la production qui est délocalisée. Et on va du coup devoir tout délocaliser sur la Tunisie.
4: L'idée est partie de la problématique du handicap et des troubles musculo-squelettiques, notamment dans l'hôtellerie. Mais en fait, Housebed facilite la vie de tout le monde. J'ai bien dit de tout le monde, donc vous n'avez plus d'excuses. Mais comment Sophie, qui a travaillé dans la pharmacie, l'immobilier et l'événementiel, en est arrivée à entreprendre?
6: J'ai fait une petite cascade involontaire à cheval et j'ai eu du coup le bras immobilisé pendant plusieurs semaines. Et puis on se rend compte de choses qu'on percevait pas du tout auparavant. Et c'est vrai que la housse de couette était déjà compliquée, mais avec un bras en moins.
4: Eh ben, c'est encore plus galère et nous voyons tous de quoi elle parle. Pour acheter une housse de couette qui va vous changer la vie, rendez-vous sur le site internet housebed.fr, housebed.fr. Sophie aimerait développer la vente dans des magasins physiques et équiper des chambres d'hôtes et des gîtes. Merci à Yannick Cusy d'ici Champagne-Ardenne pour cette idée.
7: Housebed.
4: Ici, ça entreprend dans la Marne avec Housebed, une housse de couette vraiment chouette.
2: Bon, je ne vais pas vous demander, Pascal Bataille, si vous faites votre lit, mais...
3: Ah, ça m'arrive, bien sûr, heureusement.
2: Elle parlait des hôtels et des gîtes, ça tombe bien, parce que vous aussi, vous avez entrepris, vous aussi, vous avez investi, notamment dans le Perche. Mm-hmm. Vous avez encore un bel endroit que vous allez nous faire découvrir d'ici quelques minutes. C'est Pascal Bataille qui est votre invité. L'arrivée à Paris, la maîtrise de philosophie, le diplôme en lettres modernes à la Sorbonne, un DESS en technique d'information. Bon, tout ça, ça avait commencé aussi à Sud-Ouest, à Bordeaux, hein, avec les premiers stages. Qu'en est-il de la suite de son parcours et de sa carrière? Je serai où? Je resterai sur ici.

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17: Et qu'est-ce qu'on se régale hein, depuis 20h avec Pascal Bataille qui a participé à la création de la première agence presse pour les radios privées, qui deviendra journaliste et puis il va travailler ensuite à l'AFP. C'est un amateur de littérature, d'art, de philosophie. Il est déjà l'auteur d'ailleurs du petit traité du silence, lauréat du prix Jean Nouin l'an passé. Il publie là, ces jours-ci, le petit traité de la jouissance à l'usage de ceux qui en rêvent. On en parle avant 21h aux éditions Très Daniel. Journaliste et producteur, il a remis au goût du jour l'importance de mettre des rideaux à nos fenêtres et de ne jamais mentir. Je suis avec Pascal Bataille. Pour ceux qui n'auraient pas compris, c'est pour « Il n'y a que la vérité qui compte », c'est le jeudi. C'est toute la nuit d'ailleurs, j'ai vu, c'est même pas...
18: Oui, c'est
17: la nouvelle Pascal Bataille dans Fontaine.
18: C'est la télévision d'aujourd'hui, vous savez, on rentabilise, donc on diffuse, on rediffuse, on rediffuse. Mais oui, effectivement, ceux qui, les vrais passionnés, ils peuvent regarder « Il n'y a que la vérité qui compte » une bonne partie de la nuit.
17: On en dira un mot parce qu'on parlera de Laurent, on ne peut pas ne pas parler de Laurent à un moment donné. Bon, vous avez toujours diversifié vos activités, on a déjà évoqué plein de choses que vous avez fait depuis le début. Vous l'avez fait aussi par rapport à des endroits en France, c'est-à-dire que quand vous allez dans un endroit, vous pouvez tomber amoureux d'un endroit et vous avez aussi parfois envie d'investir. On parlait d'entrepreneuriat tout à l'heure. Vous êtes lancé sur ce projet d'hôtel qui était au Cap Ferré, qui s'appelait Côté Sable. Vous n'avez plus, je crois, aujourd'hui.
18: Je viens de le vendre.
17: Voilà. Et puis, il reste Côté Parc dans le Perche. C'est quoi Côté Parc du côté de Rémalard, si j'ai bien noté?
18: Alors, c'est un petit hôtel, un petit boutique hôtel, comme on les appelle. C'est-à-dire qu'il y a très peu de chambres. Il y a moins d'une dizaine de jolies chambres avec un petit spa, etc. C'est un endroit qu'on a créé avec. Mon ex-femme, mais néanmoins meilleure amie, qui le gère en partie avec sa sœur. Ouais. Donc, en plein cœur du Perche, Rémalard, c'est pour vous situer, c'est entre Nogent-le-Rotrou, Mortagne-au-Perche et Bellem. Vous voyez,
17: c'est pile le Perche,
18: ce triangle magnifique. Et donc, c'est pile au milieu de tout ça. Et en fait, j'avais ce projet de créer un hôtel au Cap Ferret. Je n'arrivais pas à trouver le bon endroit. C'est compliqué là-bas. Et puis, on s'est dit avec ma femme et son frère, pourquoi on n'en ferait pas un dans le Perche. Et en fait, ce qui est important, c'est que je suis tombé, moi, amoureux de cette région, en tombant amoureux de ma femme.
17: Et comme vous étiez tombé amoureux de la Bretagne, voilà, avec votre première épouse.
18: À l'époque, effectivement. Et je pense que les lieux, les gens, c'est souvent lié. Et j'ai découvert cette campagne magnifique qui est celle du Perche.
17: Ça, c'est vallonné.
18: C'est l'Orne, bien, c'est très vallonné. Ouais. Je ne savais pas qu'avant d'aller là-bas, je crois qu'il y avait autant de nuances de vert dans la nature. C'est incroyable. Et voilà. Et donc, j'ai eu envie. L'idée. Je pourrais pas investir dans un endroit que j'aime pas.
17: Vous voyez, c'est ce que je vous disais. Voilà, ouais.
18: Mes démarches d'entrepreneur, c'est souvent, même essentiellement, lié à une nécessité de m'ancrer quelque part et de contribuer un peu à l'économie locale, très modestement, à mon petit niveau. Mais voilà, je trouve que quand on aime un endroit, ben c'est important aussi de lui rendre un petit peu de ce qu'il vous donne, de créer des emplois, etc. Mais je pourrais pas faire ça dans un endroit où je ne serais pas.
17: Ça s'appelle Côté Parc, j'en parle pas plus, sinon on va m'accuser de publier reportage. C'est vrai que la maison de famille, c'était à Saint-Lunaire et Saint-Briac, ça c'était plus...
18: Première épouse.
17: Ça, c'était
18: je suis en très bon terme avec les deux.
17: D'ailleurs, c'est marrant parce que pour préparer cette émission, donc la première est en Bretagne, la deuxième est dans le Perche, et vous avez dit à Catherine Quicandon, je cherche quelqu'un à Strasbourg, là, je cherche l'Alsace. C'est vrai?
18: Non. C'était un joke.
17: Effectivement, je peux rendre service, moi.
18: Je suis célibataire, je suis un cœur à prendre, mais je suis très heureux dans mon statut de célibataire.
17: Mais vous rencontrez personne au Pays Basque.
18: Mais on rencontre je rencontre des gens partout. C'est merveilleux, c'est effectivement. Et puis dans mon émission sur Ici Gironde, je vais aussi à la rencontre d'hommes et de femmes exceptionnels. Mais
17: j'ai compris pourquoi vous faites cette émission.
18: je cherche un futur élu de mon cœur. Non. Mais ce qui est important effectivement dans cette démarche de ce que vous soulignez, c'est que voilà, c'est ce que je disais il y a un instant. Les lieux, c'est aussi des personnes. Les personnes, c'est aussi des lieux. Ils ont des ancrages. Ces personnes-là, elles ont des en l'occurrence. Et découvrir une personne, c'est aussi découvrir les lieux qu'elle aime et s'y attacher aussi. Donc je parlais de Strasbourg à votre assistante parce que en préparant l'émission, parce que je connais très mal, par exemple, l'Alsace, c'est l'est de la France, je connais très mal. Et voilà, c'est une envie que j'ai.
17: Alors, je sais que vous aimez bien l'arrière-Pays Basque. On a parlé de votre maman et de vos frères qui vivent dans le Pays Basque. On pourrait parler de Guétari, d'Espelette, de Saint-Jean-de-Luz. Mais je vais vous emmener ailleurs, là. On va parler de la région d'Annecy. Je crois que vous avez un copain, puisque vous parlez des gens qui est associé à ça via une association qui compte. Vous l'avez évoqué tout à l'heure, c'est la recherche de maladies de Charcot, donc vous êtes ambassadeur. Et du coup, c'est un peu comme ça que vous avez découvert la région d'Annecy?
18: Oui, c'est mon ami Lorraine Vivier, qui est atteinte de la maladie de Charcot depuis 5 ans, qui est une femme magnifique, qui est ambassadrice elle-même de l'ARSLA, l'Association pour la recherche sur la maladie de Charcot, sclérose latérale amyotrophique, le nom scientifique. Et Lorraine, que je connaissais parce qu'elle avait travaillé notamment dans mon hôtel, est venue me voir en me disant je viens d'être diagnostiqué de la maladie de Charcot, j'ai envie de m'investir, j'ai envie de m'appliquer. Mmh. Et on est partis ensemble, en binôme, dans ce combat qu'elle mène toujours, même si malheureusement son physique décline beaucoup. Et c'est elle qui m'a ensuite amené dans sa région, la région d'Annecy, et j'ai découvert, grâce à elle, la Haute-Savoie et la Savoie.
17: Le lac, parce que vous l'avez dit, l'eau, très important pour vous.
18: Et j'ai découvert, effectivement, cette ville magnifique, où les gens sont extrêmement sportifs. Vous pouvez pas vous balader dans Annecy sans croiser 150 joggeurs, des gens qui...
17: Ils sont tous fins.
18: Et voilà, ils sont tous sveltes. Et il nous donne des complexes.
17: Parce que la ville où je vais pas, moi.
18: Voilà. Mais en tout cas, c'est là aussi, c'est attaché à une personne, Lorraine, que j'embrasse fort, qui mène ce combat extrêmement compliqué, qui est celui de la maladie de Charcot, maladie sur laquelle il faut aider, parce que on a besoin de trouver à tout prix un remède.
17: L'eau, très important, je l'ai dit pour vous. D'ailleurs, l'eau, il y a la Seine aussi. Hein, vous avez toujours vécu sur la rive gauche. Vous nous expliquerez peut-être pourquoi dans un instant. On change de région. Si vous trouvez qu'il y a trop de pubs, non pas sur W9, mais sur le bord de nos routes, eh bien, à force de les voir, Pascal, on finit parfois à plus vraiment les remarquer. Pourtant, ces panneaux qui occupent une place importante dans nos paysages, que l'on voit avec la carte Michelin sur les genoux quand on se balade, on peut les voir, ça influence aussi nos habitudes de consommation. Figurez-vous qu'une commune a décidé de remplacer ses publicités par des œuvres d'art. Un reportage de Robin Bernot avec Fabien Leduc et Ici Provence.
9: À Bouc-Bélair, entre Marseille et Aix-en-Provence, la mairie a décidé de faire retirer plusieurs panneaux publicitaires.
14: Je trouve que c'est bien d'en retirer parce qu'il y en a trop, quoi.
9: Vous voyez ces panneaux publicitaires au bord des routes, ceux qui vous annoncent un fast-food dans deux ronds-points ou un magasin de meubles à moins de 5 minutes? Eh bien, à l'entrée de la ville, sur ce grand axe routier, la publicité est devenue trop présente. C'est en tout cas le constat de Lilia, fleuriste, qu'a rencontré notre reporter Fabien Ledu.
16: Regardez devant chez moi combien de panneaux j'ai. Vous commencez par exemple ici, Total, un panneau. Là, on est à la Mounine, 2-3 panneaux. Vous montez en face la boulangerie, il y a 2 panneaux. Ça cache la visibilité, le panorama. Il y a trop de panneaux.
9: Alors, face à cette situation, la mairie a d'ores et déjà décidé de faire retirer 14 panneaux publicitaires. Elle annonce également la réalisation d'une cartographie précise de tous les affichages présents sur son territoire. Objectif, vérifier que les panneaux sont conformes à la réglementation, mais aussi réduire la pollution visuelle et les incitations à consommer. Écoutez Mathieu Pietri, le maire d'Hiver Droite de Bouc-Bel-Air.
19: L'idée, c'est d'enlever notamment les grands panneaux publicitaires, les 4x3, et on installe en lieu et place des œuvres d'art, des reproductions, quelque chose de différent de l'ultra-consommation que nous offrent aujourd'hui ces panneaux.
9: Sur place, les habitants rencontrés par Ici Provence semblent plutôt séduits par la mesure. Ici, ça marche, mais vous, qu'en pensez-vous ? Écoutez l'avis d'Adrien.
14: Je trouve que ça gâche un peu l'image de la France, enfin, les paysages, etc. Et ça dénaturalise complètement les villes et tout, quoi.
9: Cela veut-il dire que nous sommes trop exposés à la publicité, parfois même sans nous en rendre compte ?
14: C'est, en vrai, j'ai envie de te dire, c'est le monde dans lequel on vit en ce moment, quoi. Enfin, le 21e siècle, quoi. Et je pense qu'il y en a vraiment beaucoup trop. Même là, on le voit sur Snapchat maintenant, c'est devenu... il y a plein de pubs, c'est faut payer un abonnement pour ne pas avoir de pub, quoi. Donc c'est un peu trop, quoi.
9: Alors supprimer ces panneaux, pourquoi pas, mais n'oublions pas qu'ils permettent aussi aux commerçants locaux de se faire connaître, eux qui ne disposent pas des mêmes moyens que les grandes enseignes. Alors, plutôt que de tout supprimer, pourquoi ne pas chercher un juste équilibre, moins de panneaux, mais toujours une place pour les commerces de proximité.
17: Robin Bernot, avec les équipes d'Ici Provence, ça vous inspire, Pascal Bataille, ces pubs sur la route, ces panneaux?
18: Je trouve l'idée géniale. Alors évidemment, ça va peut-être pas faire plaisir ni aux publicitaires, ni aux afficheurs et ni aux marques, mais je trouve ça sublime. Et l'idée de remplacer ça par des œuvres d'art, très très belle idée. Et ça me fait penser à une marque de téléviseur qui fait ça aussi, parce qu'il n'y a rien de plus moche qu'une télé. On ne va pas faire de pub, mais je trouve ça très beau, cette idée de mettre une œuvre d'art dans l'écran de la télé quand elle n'est pas allumée.
17: Voilà. C'est pas mal. On a beaucoup parlé du Cap Ferré, qui est un endroit qui a compté durant votre enfance et encore aujourd'hui, puisque vous y vivez en alternance avec Paris. Est-ce qu'il y a une plage en particulier que vous aimeriez mettre à l'honneur de votre région, Pascal?
18: Oui, la plage du Mimbeau, pour ceux qui connaissent, c'est sur la Conche, en plein cœur du Cap Ferré. C'est une sorte de... La Conche est une sorte de mini-bassin d'Arcachon. Dans le bassin d'Arcachon, c'est délimité par un joli banc de sable qu'on appelle le Mimbeau. Et cette plage-là, j'essaie d'y passer tous les jours, moi, quand je suis au Cap Ferré. Quelle que soit l'heure, quel que soit le moment, je m'arrête 10 secondes, parfois je reste un quart d'heure. Et à chaque fois, c'est des paysages, des couleurs, des points de vue différents. C'est selon la marée, selon la météo, évidemment. Et je ne m'en lasse jamais. Il ne faut jamais être blasé, en fait.
17: Il n'y a pas photo, quoi.
18: Il n'y a pas photo.
17: Pour le petit clin d'œil. J'essaie toujours de faire des petits clins d'œil. Vous l'avez la référence, vous qui nous écoutez? Oui, il n'y a pas photo. C'est une des émissions, entre autres, que Pascal a animée avec Laurent.
18: Vous savez que c'est très bien, toutes les émissions qui commencent par IA, elles ont un grand succès.
17: Je l'espère. Et je vous en remercie. Je ne vois pas du tout à quoi vous faites allusion. On se retrouve dans Il n'y a pas que Paris, dans la vie, avec Pascal Bataille, pour la dernière ligne droite. Encore plein de lieux à visiter. Vous restez avec nous sur votre radio ici. Salut encore à Ici Gironde, parce que Pascal, il y est tous les samedis, c'est-à-dire dès demain, 10h, 11h. Ici.

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2: Avec Pascal Bataille, votre invité qui a travaillé sur Canal Jimmy. Il a fait ses débuts à la télévision en 1991. Et ouais, il a travaillé aux côtés de Jean-Pierre Pernaut, même produit Christophe de Chavannes pour Coucou, produit la méthode Coé. Ça, c'était sur TF1. Il a créé des sociétés de production. J'oublie pas que vous avez produit des fictions, des dessins animés, des films faits de la radio. Et on ne peut pas oublier votre rencontre avec votre jumeau lors d'un concours de grands reporters. Il reste indissociable de votre vie. D'ailleurs, il suffit d'écouter ça pour savoir de qui on parle. Je crois que je vous ai pris le générique vintage. Je crois que c'est un des premiers, celui-là, même s'il a un peu évolué. Il n'y a que la vérité qui compte tous les jeudis sur W9. C'est Pascal Bataille qui est notre invité. Bon, c'est vrai que Laurent, c'est une rencontre qui est capitale. Et très vite, c'est le guide de la combine.
3: Oui, très vite. Avec... en fait, les gens ne le savent pas forcément, mais on a d'abord écrit des livres avec Laurent. Et un premier livre qui a fait un énorme succès, alors qu'on n'était absolument pas connus, qui était une enquête sur les démerdards. Vous savez,
2: tous ces bons plans, tous,
3: voilà, dans notre entourage, c'est le monsieur bon plan. Ouais, il a toujours des bons plans sur tout. Et on a fait une enquête là-dessus et on a écrit ça de façon un peu humoristique et ça a fait un carton et c'est ce qui nous a amené à la télé.
2: Pierre Lescure
3: qui tombe sur le livre ou quelqu'un le lui met entre les mains en tout cas, et qui a l'idée d'adapter ça en programme télé, et c'est la naissance de Canal Jimmy dans le groupe Canal, et on est donc, Laurent et moi, on n'avait jamais fait de télé, et puis on fait nos armes comme ça, et puis tout s'enchaîne.
2: Et puis voilà, on connaît votre succès, on ne va pas le citer, parce que voilà, on est là aussi pour parler de plein d'autres choses et des lieux, et puis de ce livre, mais on peut citer, il n'y a pas photo, il n'y a que la vérité qui compte, il y a eu plein d'autres projets, je l'évoquais, la méthode Coé, il y a le retour sur W9, il y a un projet sur M6.
3: Il y a un projet sur M6, on est en train d'y travailler très activement pour 2027.
2: Voilà, réponse de l'anguille. J'ai aperçu votre comparse à la conf d'M6 de rentrée.
3: Voilà. On va remettre au goût du jour un ancien format, comme ça se fait beaucoup ces temps-ci, mais un format qui nous ressemble et qui nous tient à cœur.
2: J'essaie. Non, c'est très bien. Votre France culinaire, elle est où? Elle est dans votre région? Qu'est-ce que vous aimez bien manger en fonction des régions?
3: Oui, j'avoue que je suis assez chauvin là-dessus. Bon, je suis assez gourmand, ça se voit un petit peu. Oui, j'avoue que la cuisine du Sud-Ouest, elle est vraiment chère à mon cœur. Il y a tout ce qu'il faut pour régaler les papilles et pour séduire les gourmands.
2: On parlait de Laurent. Vous lui avez fait découvrir votre France?
3: Oui, bien sûr. Laurent est venu souvent, notamment dans ma région. Alors Laurent, il a des origines italiennes, donc il a aussi ça dans le sang et dans le cœur. Et puis sinon, il est très très parisien. Il se balade pas énormément en France. Il est vraiment très attaché à Paris. Et j'ai beau lui dire qu'il n'y a pas que Paris dans la vie.
2: Oui,
3: j'ai beau lui répéter ça tous les jours.
2: Mais oui. Merci d'être avec nous en tous les cas, Pascal. Et on le salue évidemment, Laurent, avec beaucoup d'amitié. Et s'il va venir, il viendra. Je suis sûr qu'on découvrira autre chose que Paris. Petit traité de la jouissance à l'usage de ceux qui en rêvent. Quand j'ai vu ça, je me suis dit, mais dans quoi il parle, Pascal Bataille? Je savais que vous avez déjà fait un petit traité
3: du
2: silence. Et il paraît, alors en lisant, je découvre que ça fait des années que vous pensez à la jouissance.
3: Oui, je...
2: Avec le sous-entendu qu'il
3: y a. Voilà, c'est mon petit livre rose à moi.
2: Il est rose, hein.
3: Oui, rose comme la jouissance. En fait, ça fait des années que je réfléchis sur le bonheur, notre capacité à savoir savourer ce qu'on est en train de vivre, et chose dont je me suis très longtemps empêché, comme beaucoup d'entre nous, parce qu'on nous apprend pas être dans le présent, on ne nous apprend pas à habiter l'instant, on nous apprend à être en permanence en train de nous projeter dans le futur. Alors
2: on n'est pas aidé avec les réseaux sociaux non plus,
3: bien sûr.
2: L'utilité de la vie.
3: Un futur qu'on ne contrôle absolument pas, dont on ne sait rien en fait. Alors pourquoi s'angoisser pour quelque chose qu'on ne maîtrise pas?
2: On ne peut pas s'en empêcher, pardon, je me fais l'avocat du diable.
3: On peut s'en empêcher, c'est un vrai travail. Et c'est ce que j'essaie de raconter en allant convoquer pour m'aider tout un tas de philosophes, de penseurs, mais aussi de biologistes qui travaillent sur le fonctionnement du cerveau et du plaisir et des mécanismes de plaisir. On peut vraiment travailler là-dessus, à essayer d'être vraiment dans l'instant qu'on vit. Vous voyez, être là, on est tous les deux ce soir, on passe une heure ensemble, et s'attacher à être extrêmement concentré sur ce qu'on est en train de vivre et à ne pas laisser les pensées trop s'égarer.
2: Là, ça marche. Oui. Moi, je ne pense qu'à vous depuis 20h.
3: C'est gentil, moi aussi. Et vous savez, vous avez comme moi, on m'a entraîné, des acouphènes, Eric.
2: Oui.
3: C'est-à-dire, on est nombreux, les Français.
2: On est, je crois, c'est
3: parmi ceux qui
2: français,
3: nous écoutent en avoir, malheureusement. Bon, c'est très perturbant, mais vous savez à quel point vous pouvez aussi les oublier. Eh bien, c'est pareil pour le futur et le passé. Se concentrer sur le présent, se dire à quel point on est en train de vivre un bon moment, et se dire dans une sorte de mise en abîme, ouais, quelle chance on a de vivre un bon moment, c'est quelque chose, c'est une vraie technique, et ça permet, je vous l'assure, moi je travaille ça depuis quelques années, notamment depuis que j'étais malade, j'en ai parlé, donc il n'y a pas de tabou là-dessus. Voilà, essayez d'être vraiment dans l'instant que je vis, au maximum, avec la personne que je suis en train de rencontrer, avec le paysage que je suis en train de regarder, la musique que je suis en train d'écouter, la petite gourmandise que je suis en train de savourer, et pas et le moins possible dans le passé ou dans le futur.
2: Non mais on en parle sans tabou, puisqu'on se l'est même dit antenne, effectivement, vous avez largement d'ailleurs parlé dans les médias, vous avez eu raison de la maladie qui vous a touché, qui est le cancer du poumon. Oui. Voilà, vous êtes toujours suivi, vous l'avez pris avec une espèce de philosophie qui, on ne peut pas s'empêcher de faire un lien, si vous voulez, Pascal, avec ce petit traité de la jouissance et le fait de vouloir profiter de l'instant, vous venez bien de l'expliquer, du moment présent.
3: Oui, bien sûr que quand on est malade et sérieusement malade, comme malheureusement beaucoup de Français et de Françaises, puisqu'il y a rien que pour le cancer du poumon, plus de 35 000 personnes qui en meurent chaque année, c'est encore énorme, c'est beaucoup trop, bien évidemment. On a quelque part cette tentation de la double peine, c'est-à-dire qu'on est malade et en plus on s'angoisse. Et quand on arrive à sortir de ça, c'est-à-dire finalement à prendre les choses un petit peu comme elles viennent. Alors c'est compliqué, je suis le premier à échouer là-dedans régulièrement, mais il faut vraiment essayer de travailler là-dessus. C'est le but de ce petit traité de la jouissance, c'est vraiment d'essayer de donner quelques clés pour être plus heureux, finalement.
2: Choisir, c'est jouir. On découvre aussi qu'il faut accepter ses démons, qu'il faut remercier ses bourreaux, le terme est fort, mais quand on fait un travail de réflexion...
3: Savoir pardonner.
2: Jouir de ne rien faire.
3: Aussi. être dans le loisir pur.
2: Les yeux, les oreilles, jouir de, voilà, des plaisirs que l'on a...
3: Il y a mille et une façons d'être dans le plaisir et dans le bonheur, en essayant de profiter de la chose qu'on est en train de faire et d'y être vraiment concentré, d'être vraiment là-dedans, comme je le dis, c'est pas simplement vivre, c'est exister. Et moi, je m'en suis très longtemps empêché. Je paraphrase Proust au début du livre en disant, longtemps, je me suis couché avant le bonheur. Parce que j'ai été très heureux, j'ai été aimé, j'ai des enfants formidables, j'ai eu des femmes que j'ai passionnément aimées, et qui me l'ont bien rendu. Mais j'étais tout le temps en train de me projeter, d'imaginer ce qui allait suivre, au lieu de savourer simplement ce que j'étais en train de vivre. Et voilà, je pense que quand on est malade, on comprend encore mieux l'importance de chaque seconde. Pour moi, chaque matin est un cadeau. Chaque jour qui se lève, c'est un cadeau que la vie me fait, et j'ai envie de savourer ça au maximum.
2: Vivre et exister, avec la conclusion autour de la jouissance comme éthique. Alors pas assez pour en parler, mais je vous invite vraiment à ne plus simplement vivre, mais exister, comme vous le dites, et à vous procurer ce petit traité de la jouissance à l'usage de ceux qui en rêvent, chez Guitry Daniel. Ça, c'est votre éditeur, et vous l'avez sorti récemment, et c'est signé Pascal Bataille. Ici Gironde, un mot, puisque c'est demain, on l'a un petit peu évoqué, quel plaisir de pouvoir rencontrer des Girondins, voilà, des gens que vous mettez à l'honneur. Encore une fois, rendez-vous demain à 10h, vous savez déjà les gens que vous allez rencontrer prochainement, Pascal ?
3: Oui, bien sûr, je vais rencontrer notamment une femme incroyable qui a eu mille et une vies. Elle a été aussi bien Miss France que stripteaseuse ou chauffeur-livreur, et aujourd'hui elle est ce qu'on appelle Michel Morin. Vous savez ce que c'est, un Michel Morin ?
2: Alors
3: un Michel Morin dans notre région, c'est quelqu'un qui sait tout faire, c'est un bricoleur.
2: Michel Morin, voilà. D'où ça vient, qui est Michel Morin?
3: Alors ça vient du Canada, parce qu'en fait c'est au Canada, c'est un personnage un peu emblématique, voilà, le personnage d'hyper bricoleur qui sait tout faire à votre place. Et donc cette femme incroyable qui vit à Sauveterre de Guyenne, au cœur de la Gironde, dans cette jolie bastide du XIIIe siècle, elle a été aussi bien Miss France qu'aujourd'hui bricoleuse et jardinière pour ses concitoyens.
2: Je salue tous ceux qui s'appellent Michel Morin pour de vrai, parce qu'il doit y en avoir aussi. On s'est beaucoup baladé, on a découvert votre cartographie. Si on devait garder un lieu central, on resterait en Gironde. Le lieu central, finalement, de votre vie, Pascal Bataille.
3: Ah, je crois que
2: je
3: crois que ça reste ma presqu'île, mon petit paradis du Cap Ferré. N'en déplaise à ceux qui disent que j'en fais trop la publicité, mais c'est vraiment on a tellement de beaux endroits en France. Chacun, je pense, a le cœur quelque part. Le mien, il est vraiment là.
2: Pascal, une dernière question. Si vous ouvrez le rideau et qu'en face de vous, il y a un petit Pascal Bataille, comme ça, qui a 10 ans, qu'est-ce que vous lui diriez comme conseil? Qu'est-ce que vous pourriez lui donner pour que sa vie soit belle?
3: Je lui dirais de ne jamais renoncer à ses rêves. Je lui dirais d'essayer de garder son âme d'enfance, que je n'ai pas forcément su faire à une période de ma vie, ce que j'essaie de retrouver là. Et je lui dirais d'être profondément dans la bienveillance et dans l'amour des autres.
2: Donc vous ouvrez le rideau.
3: J'ouvre le rideau.
2: Merci Pascal Bataille. Petit traité de la jouissance à l'usage de ceux qui en rêvent, c'est en librairie. W9 donc la semaine prochaine, jeudi, et puis en replay évidemment. Il n'y a que la vérité qui compte à la télévision. Et puis demain sur Ici Gironde, de 10h à 11h, le podcast est disponible sur ici.fr. J'étais ravi de vous
3: recevoir. Adoré ce moment, Eric.
2: Eh ben, j'ai profité pleinement de ce moment. Je vais vous inviter presque très souvent, voire tous les jours. Merci sérieusement à Pascal d'avoir été avec nous. Ici.fr pour réécouter l'émission. Je vous souhaite un excellent week-end. Le meilleur, c'est samedi et dimanche. Le meilleur de la semaine, avec tous ceux et celles qui sont venus à votre place. Et puis, on se retrouve également lundi avec d'autres invités. Portez-vous bien. Salut.
3: À bientôt à tous.

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2: Salut à toutes, salut à tous et bienvenue, c'est Décibel, on est ensemble en direct jusqu'à 20h. On est votre petit rancard de tous les soirs et pour celles et ceux qui n'étaient pas encore au courant, on est aussi là demain et après-demain. Oui, Décibel, ça continue le week-end, toujours à 19h avec des émissions un peu spéciales. Le samedi, on donne les clés de la programmation musicale à un ou une invitée. Demain, c'est Bilal Hassani qui choisira la musique entre 19h et 20h. Et le dimanche, eh ben c'est vous, et oui, à vous de choisir les amis, vous avez le bon goût d'écouter cette radio, donc évidemment on vous fait parfaitement confiance. 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Ce soir, avec mon invité Éric Bureau, nous allons vous raconter tout, tout, tout sur le retour de Céline Dion. Bureau est journaliste au Parisien aujourd'hui en France et il co-signe un hors-série incroyable qui est en ce moment dans les kiosques qui s'appelle Le Miracle Céline, les coulisses d'un incroyable retour. Je vais lui poser toutes les questions parce que moi je n'ai pas vu le concert mais lui, oui, il a interviewé Céline Dion, il est même allé voir sa maison à côté de Las Vegas. Bref, il est très bien renseigné, Éric Bureau est ce soir notre invité. Son arrivée, je voulais râler un petit coup. Oui, parce que j'avais envie de dire pas merci aux Spice Girls qui ont joué avec nos nerfs et nos petits cœurs fragiles de fans des années 90. Je sais pas si vous aviez remarqué, mais le groupe a 30 ans cette année et toutes les Spice Girls ont commencé à poster des mystérieux messages sur les réseaux il y a quelques semaines en promettant une grande annonce. Donc on s'est dit, ça y est, c'est parti, c'est la tournée de reformation des Spice Girls. On les avait pas vus ensemble sur scène depuis les JO de Londres. Eh ben non, c'était pas ça. En fait, leur grande nouvelle, c'était un best-of. Alors j'ai juste envie de dire bof. J'ai juste envie de dire aussi que la planète est prête pour un retour des Spice Girls et qu'en attendant, on va écouter Wannabe très fort et chanter très faux. Bienvenue. Yo!

0: C'était les Spice Girls.
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0: À 19h11, je vous annonce une bonne nouvelle, le retour de Bernard Lavillier. Oh, mon Dieu, notre chanteur, auteur, compositeur et baroudeur préféré, une toute nouvelle chanson.

0: Alias, notre cher Bernard Lavillier est de retour. On espère pouvoir vous donner très très bientôt des nouvelles de son nouvel album. Restez dans le coin, les amis. On va passer en mode événement. Je serai Céline et mon invité Éric Bureau sera Garou.
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0: Le miracle Céline, les coulisses d'un incroyable retour, c'est le nom du hors-série du Parisien. Aujourd'hui en France, disponible absolument partout en France, à l'occasion des retours sur scène de Céline Dion. Éric Bureau, extrêmement bien informé sur le sujet, va tout vous dire. Alors restez dans le coin.

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1: Le miracle Céline Dion, les coulisses de son incroyable retour, c'est à lire dans un numéro spécial, un hors-série du Parisien, aujourd'hui en France, près de chez vous. C'est dans tous les kiosques pendant les semaines qui arrivent. Éric Bureau, mon invité de ce soir, co-signe avec Emmanuel Marolle la plupart des articles de ce très beau hors-série. Bonsoir Éric Bureau.
2: Bonsoir Émilie, merci de nous recevoir, le Parisien.
1: Franchement, alors moi déjà, le Parisien, aujourd'hui en France, je vous adore, mais en plus, ce hors-série sur Céline Dion est une mine d'or. 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Alexandra vous attend au standard, 0810 055 056. Alors, ce qu'il faut dire, c'est que vous êtes très très bien informé, mon cher Éric Bureau, déjà parce que ça fait de nombreuses années que vous suivez l'actu de Céline Dion et aussi parce que le Parisien est partenaire du retour en concert de Céline.
2: Oui.
1: Voilà, donc vous avez accès, vous avez eu des places, vous, par exemple, contrairement à moi.
2: C'est sûr.
1: Voilà, vous avez vu le concert.
2: On y est tous les soirs.
1: Ah oui.
2: Donc ça, c'est vraiment très agréable. Mais on n'a pas eu un accès privilégié
1: à
2: Céline, parce que si on avait eu un accès privilégié, on aurait eu une interview, par exemple.
1: Ah ouais.
2: Et on ne l'a pas encore, ce que je comprends tout à fait, parce que son entourage la protège depuis des mois, des années maintenant, la protège parce qu'elle est malade, et puis parce que ce retour pour eux a une valeur à la fois vitale et commerciale immense.
1: Ouais.
2: Et donc voilà, ne pas prendre de risques. On espère tous qu'elle donnera des interviews. Enfin, elle en donne déjà tous les jours quasiment de ses concerts
1: devant son hôtel
2: à ses fans, ce qui est génial. Enfin, c'est télé Céline, et on espère qu'elle en donnera aux médias un petit peu plus tard. Mais faut laisser passer les premiers concerts, évidemment.
1: Alors, les premiers concerts, c'était samedi dernier, mercredi. Ce soir, il y en a un. Demain, il y en a un. Et puis voilà, encore la semaine prochaine et tout jusqu'au 17 octobre. Elle fait 2-3 concerts par semaine. Céline Dion. On se met en ambiance américaine, parce que c'est un show à l'américaine.

0: Et c'est pas innocent hein, l'ambiance américaine, parce que même si c'est effectivement cette grande arena aux portes de Paris, c'est l'Amérique tous les soirs. Dans les célébrités qui ont pris l'avion, qui ont traversé l'Atlantique pour aller applaudir Céline Dion, on a repéré Michelle Obama ou encore Rihanna. On s'attendait, Éric Bureau, à un tel engouement. Alors en France, oui, mais même aux États-Unis, ils ont eu Céline pendant des années en résidence. Ils pouvaient aller la voir quand ils voulaient à Las Vegas.
1: Oui, oui, c'est sûr. Je pense qu'on est surpris quand même de voir effectivement arriver toutes ces... Et c'est pas fini.
0: Vous avez des tuyaux. Qui va venir ?
1: Il y aura encore pas mal de stars jusqu'à preuve du contraire.
0: Oui.
1: C'est pour ça qu'on n'annonce jamais rien.
0: Vous misez sur qui ?
1: Non, mais on mise sur les grandes pop stars du moment.
0: Oui, donc, les Gaga et compagnie.
1: Ouais, je pense que c'est pas impossible.
0: D'accord.
1: Parce que ce n'est pas qu'une histoire de voix. C'est une des plus grandes voix du monde, certes, mais c'est aussi une histoire humaine qui, je pense, a tout changé. Depuis que son documentaire I Am Céline Dion est sorti il y a 2 ans.
0: Où elle parlait de sa maladie.
1: Où elle dévoilait sa maladie, enfin l'impact qu'elle avait au quotidien sur elle. Un documentaire qui était assez bouleversant, où on se demandait vraiment si un jour elle rechanterait. Je pense que le monde s'est mis à se passionner. Enfin bon, c'était déjà un livre ouvert, on connaissait déjà tout de son histoire. Mais je pense que le monde vraiment s'est inquiété pour elle. Ensuite, il y a eu les JO, évidemment.
0: Ça, il y a eu un effet.
1: Évidemment, un impact.
0: L'hymne à l'amour, la Tour Eiffel.
1: Un impact planétaire.
0: Parce que c'est vrai qu'il y a 10 ans, quand elle venait chanter à Paris, évidemment, c'était la fête, évidemment, c'était complet, mais ce n'était pas un phénomène mondial.
1: J'étais au premier de ses concerts à Bercy, qui était à l'époque l'hôtel Accor Arena, je crois.
0: Ouais. En 2016.
1: Oui.
0: Ouais.
1: Et effectivement, c'était pourtant les premiers concerts après la mort de René. Donc il y avait quand même quelque chose aussi de très émouvant, de très sentimental pour ses fans. Et effectivement, bon, la salle était pleine, elle a joué je crois une dizaine de dates là-bas. Mais je sentais pas un engouement fou.
0: Le
1: soir, j'y suis allé le premier soir et le soir où j'y suis allé, je n'ai pas vu d'autres confrères journalistes.
0: Donc ça,
1: il y en avait certainement. Mais oui, il y a 10 ans,
0: là,
1: c'était pas la folie. Quoi.
0: La semaine dernière, quand vous y êtes allé, c'était...
1: Là, on était tous là. Ouais. Il y avait 100 journalistes accrédités.
0: C'est ça.
1: Donc du monde entier.
0: Et
1: donc,
0: je crois 9 millions de connexions pour essayer d'avoir des tickets.
1: 9 millions de connexions le jour de l'ouverture de la billetterie. Ouais, c'est fou.
0: Voilà, hein.
1: Donc oui, je pense que c'est une histoire de cœur aujourd'hui, une histoire d'émotion. Et effectivement, tout le monde... Ce samedi dernier, tout le monde voulait être à ce premier concert pour savoir où en était sa voix, où elle en était elle, pour ressentir son émotion.
0: Vous allez nous le raconter, Éric Bureau, ce premier concert. Mais là, on va écouter Céline avec Jean-Jacques, qui n'est pas venu encore, mais on compte sur lui. J'irai où tu iras, tiré de l'album 2 en 1995.

0: L'album le plus vendu en France, c'est celui de Céline Dion. Et ici en duo avec Jean-Jacques Goldman, qui était évidemment présent pendant tout cet album. Alors, Éric Bureau, Jean-Jacques Goldman brille par son absence. On aurait adoré le voir sur scène avec Céline Dion pour ses concerts de retour. Qu'en est-il ?
1: Je pense qu'il ne viendra pas sur scène avec elle. Et je pense que c'est d'abord, il n'est jamais apparu depuis une dizaine d'années, depuis qu'il a laissé Les Enfoirés. Et je pense qu'il ne, enfin, s'il vient sur scène un soir, c'est voler la vedette à Céline.
0: Oui.
1: Puisque tout le monde ne parlera que de ça.
0: Oui, c'est vrai. Sauf Rihanna, parce qu'elle sait pas qui c'est, elle s'en fiche, mais sinon, oui, effectivement.
1: Et je pense que c'est pas du tout dans sa personnalité. Ouais. D'après ce que je sais, il viendra évidemment la voir sur scène,
0: concert,
1: bien sûr.
0: Ouais.
1: Mais de là à monter sur scène avec elle, alors j'ai lu aussi chez des confrères qu'il avait des problèmes d'arthrite aux mains. Alors ça, je ne sais pas.
0: Ah, donc il peut même pas venir faire un petit coup de guitare.
1: Mais je n'en ai aucune idée.
0: Bon.
1: Mais de toute façon, il n'y aura. Enfin, d'abord, il n'y a pas de première partie, ce qui a été envisagé à une époque. D'ailleurs, je crois qu'il voulait faire jouer juste des chanteuses francophones en première partie pour la sororité, pour le soutien. Et puis, en fait, ils se sont dit que les fans avaient envie de voir Céline. Voilà.
0: C'est vrai que c'est un cadeau empoisonné pour la fille qui chante avant Céline Dion. C'est pas facile.
1: On a envie de la voir, elle.
0: Oui.
1: Et des invités. Peut-être qu'il y en aura vers la fin.
0: D'accord. Mais là, vraiment, on est encore sur les tout premiers concerts.
1: Oui, mais bien sûr. Il faut que tout se cale.
0: Est-ce qu'elle est sereine, Céline ? Est-ce qu'elle est contente ? C'est pas forcément, d'ailleurs...
1: Les deux voilà. Sont pas forcément liés.
0: Oui, exactement.
1: Non, elle a l'air. Elle a l'air sur scène. Alors, évidemment, très émue, bien sûr. Mais aussi, quand elle surmonte ça... Moi, je l'ai vu que samedi dernier.
0: Ouais.
1: Mais donc, des collègues sont allés la voir
0: mercredi.
1: Et j'ai un collègue qui va la voir ce soir pour voir un peu l'évolution des choses. Et effectivement, quand on la voit, quand on lit leur papier, on se dit qu'elle est heureuse. Ouais. Il y a des moments de grand bonheur, même dans sa façon de sourire, de ses mimiques, ses poings serrés à la fin de All by Myself, même si elle le chante avec deux tons en dessous. Mais
0: on y est.
1: Peu importe.
0: La voix de Céline Dion.
1: Et peu importe.
0: Certains disent j'ai vu des vidéos sur Instagram, elle chante moins bien qu'avant, elle chante plus bas, il y a certaines notes qu'elle ne tape pas. Est-ce que vous vous êtes dit, en sortant de là, elle chante comme une patate ?
1: Alors moi, très franchement, sur la première date, en plus, on est le nez dans le guidon, parce qu'on écrit en même temps que le concert, et donc forcément...
0: C'est dur, votre métier, Éric Bureau.
1: Non, mais c'est dur pour ressentir parfois les émotions, parce qu'on n'est pas tout le temps à regarder ce qui se passe sur scène, malheureusement, parce qu'il faut bien écrire sur son smartphone. Mais c'est aussi dur pour parfois bien entendre la voix.
0: Donc vous, qu'est-ce que vous en avez pensé en deux mots ?
1: Et alors, en fait, effectivement, sur le début du concert, la voix était très fragile. Il y a eu des faussetés. Il y en a eu même plus tard dans le concert. Mais bon, il y a une production aussi qui fait que ça passe. Elle a quatre choristes qui l'accompagnent. Il y a un moment, il y a une chorale parisienne aussi. Donc forcément, les choses passent mieux quand c'est bien produit. Mais au moins, et je pense qu'on attendait tout ça et on aurait été déçus du contraire. C'est elle qui chante.
0: Voilà.
1: Ouais,
0: c'est ça.
1: Voilà.
0: Il y a pas un brin de playback.
1: Après, peut-être qu'il y en a, peut-être un petit peu. Je ne suis pas le spécialiste ingénieur du son pour être capable de l'affirmer. Mais en tout cas, non. L'impression qu'on a, et tant mieux. S'il y a des faussetés, si sa voix est moins puissante et moins assurée qu'à la grande époque, il y a 30 ans, pourquoi pas? Mais au moins, c'est elle. Et c'est ça qu'on attend.
0: Ouais, puis nous aussi, on est moins bien gaulés qu'il y a 30 ans. Le miracle, Céline, les coulisses d'un incroyable retour, c'est le hors-série du Parisien. On continue à en parler avec mon invité, Éric Bureau. À tout de suite.

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2: Avec le journaliste Éric Bureau du Parisien qui a vu Céline Dion sur scène la semaine dernière et qui co-signe un hors-série consacré à Céline. Hors-série qui sera à gagner tout à l'heure au Blind Test. 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Alors dans ce hors-série, il y a évidemment un retour, Éric Bureau, sur la carrière de Céline Dion. Il y a des articles incroyables. Et alors il y en a un, mon préféré, où vous partez tel Tintin à Las Vegas pour essayer de trouver la maison de Céline, voir son quartier, etc. Vous pouvez nous raconter en quelques mots dans quelles conditions elle vit Céline Dion?
3: Alors, en fait, je suis parti du principe que on a plein d'infos,
2: oui,
3: mais on ne sait rien.
2: Ben c'est-à-dire, on n'y va fait. Pas. Oui.
3: Donc, elle habite à Las Vegas, ok, mais où?
2: Oui.
3: C'est quoi sa maison? On voit plein de maisons sur les sites. Et est-ce que c'est vraiment la... Moi, j'étais persuadé que c'était une grande hacienda qu'on voit sur tous les réseaux.
2: Et en fait, c'est pas ça.
3: Mais pas du tout, en fait. Mais pour le savoir, il faut y aller. Et évidemment, c'est un quartier ultra sécurisé, c'est une communauté fermée, privée, donc il faut passer deux portes, une première où il faut montrer patte blanche et une deuxième où il faut avoir déjà montré qu'on était bien, elle est bienvenue et oui, qu'on était invité à rentrer surtout. Donc j'ai eu beaucoup de chance, j'ai rencontré la personne qu'il fallait pour me faire rentrer à South Shore, donc c'est dans cette communauté de gens qui ont envie d'être tranquilles.
2: Ça vous dit 400 familles qui vivent à l'abri des, ouais, regards, il y a un des Jackson 5, il y a des sportifs de haut niveau, et donc il y a Céline.
3: Mais en fait elle s'est installée là-bas au moment où elle a commencé ses résidences au César Palace à Las Vegas, et elle avait besoin d'être à la fois proche de la salle, donc une trentaine de kilomètres à peu près du centre de Las Vegas. Et elle avait besoin d'être tranquille, ce qui se comprend. C'est, ouais, une des plus grandes chanteuses au monde, donc elle n'avait pas envie que des fans viennent la déranger tout le temps. Et donc en fait, elle a une maison qu'on voit d'ailleurs dans son documentaire, qui est assez humble, en plein pied, avec une piscine, mais enfin je suis pas rentré dedans, hein, du,
2: oui,
3: coup, mais je suis passé devant.
2: Je t'ai laissé baigner, Éric Bureau.
3: Voilà.
2: Elle est pas très chaude. Pas, franchement, Céline, elle pourrait chauffer.
3: Non, mais ce qui est génial et ce qui était extrêmement frustrant pour moi ce jour-là, c'est que je savais qu'en fait elle était en studio avec Jean-Jacques Goldman.
2: Ah oui.
3: Elle était, elle, à Las Vegas ce jour-là, dans le studio qu'elle loue depuis un an et demi,
2: pour l'album.
3: Voilà, pour enregistrer l'album, pour le préparer et pour faire toutes ses séances aussi de pilates,
2: ouais,
3: de danse contemporaine, etc. Elle a travaillé comme une athlète de haut niveau, vraiment, pour revenir.
2: Alors, ce nouvel album, justement, avant d'écouter le premier extrait, Bonjour, pardon, merci, une chanson signée Icar, j'ai quelques petites rumeurs à vérifier avec vous. Éric Bureau, est-ce que c'est vrai que Stromae fait partie des artistes sollicités pour écrire des chansons?
3: C'est ce que j'entends aussi.
2: Ce que vous entendez aussi. Charlotte Cardin.
3: D'après elle, elle lui a proposé des chansons, mais ça n'a pas marché.
2: Ah, Santa.
3: Peut-être.
2: Oh là là, il fait une tête.
3: Non, parce que j'en suis pas tout à fait sûr, mais d'accord, en tout cas, je peux pas dire non.
2: Grand Corps Malade.
3: Oui,
2: ah,
3: ça j'en,
2: oui,
3: suis sûr.
2: Oui.
3: Je suis sûr qu'il a fait une chanson, voire deux, avec Quentin Mosiman.
2: Oh.
3: Donc, paroles et musique, tous les deux.
2: Angèle.
3: Je ne crois pas.
2: Non. Et Jean-Jacques, alors?
3: Ah ben, Jean-Jacques, deux.
2: Deux.
3: Ouais, au moins deux.
2: Au moins deux. Et donc, il était en studio avec elle, là-bas, à Las Vegas.
3: Donc, c'était début juillet, je crois, pour enregistrer cette deuxième chanson.
2: D'après vous, l'album, il est prêt?
3: Non. Enfin, à mes dernières nouvelles, c'était à des nouvelles d'il y a un mois, elle avait enregistré six chansons.
2: Ouais.
3: Et il en restait donc autant à,
2: ouais,
3: enregistrer.
2: C'est ça.
3: Et le fait d'être à Paris, c'était un moyen aussi d'en enregistrer de nouvelles à Paris ou en France.
2: Donc on peut compter, voilà, sur un album tout en français.
3: Je pense.
2: Ah, ça, je, c'est, pense, une bonne nouvelle.
3: Ouais, ouais, ouais. Et en 2027.
2: Nouvelle. C'est bientôt. Voilà. Ça aussi, c'est une bonne,
3: ouais,
2: nouvelle.
3: Oui, oui, non, mais c'est intéressant.
2: Allez, bonjour, pardon, merci. Céline Dion, premier extrait de l'album à venir. Il n'est pas prêt, mais en bonne voie. Éric Bureau est mon invité ce soir. Et on continue à parler du miracle, Céline.
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0: moi je dis pardon, j'ai complètement oublié le premier extrait du nouvel album de Céline Dion, c'est pas celui-là, c'est Dansons, la chanson signée Jean-Jacques Goldman. Et heureusement, mon invité Éric Bureau me l'a glissé à l'oreille. Bah oui, on a eu Dansons avant d'avoir Bonjour, pardon, merci. Mais Dansons, on va dire que tout le monde était un poil déçu par la voix, parce qu'il n'y avait pas d'envolée lyrique.
1: On était surtout content de la réentendre, oui, voilà, après tout ce temps, en fait. En fait, ce que Eric Benzi, qui est un collaborateur de Jean-Jacques Goldman et qui a travaillé sur 4 albums de Céline Dion, me racontait
0: Que vous mettez dans le hors-série, oui, une belle interview.
1: C'est que c'était en fait c'est avec cette chanson qu'elle a réappris à chanter.
0: D'accord.
1: Donc elle tenait à ce que ça soit la première chanson qui soit dévoilée, et puis bon. Voilà, une chanson avec Jean-Jacques, c'était aussi extrêmement symbolique et sentimental de sa part.
0: Donc, mon invité Éric Bureau, Emmanuel Marolles et aussi Pauline Conradson, que j'ai pas encore citée, mais qui dans ce hors-série interviewe le médecin de Céline Dion, parce que c'est important aussi d'avoir des nouvelles de ce côté-là. Voilà, la belle équipe de ce hors-série dispo partout, coûte un petit peu moins de 5€. Alors, pour le moment, sur ce comeback, vous n'avez pas interviewé Céline Dion, Éric, mais vous l'avez déjà interviewée, évidemment, dans votre carrière. Alors, est-ce que c'est vrai qu'elle est archi sympa? Tous les gens qui l'ont croisée ont dit, mais c'est pas du tout une star. Elle est hyper gentille, hyper simple.
1: Ouais, non, mais c'est vrai. J'ai mis longtemps avant de l'interviewer parce que, voilà, ça se mérite.
0: Elle est difficile d'accès.
1: Oui, ouais. Oui. Elle préfère aujourd'hui, je pense, et puis comme beaucoup d'autres stars, la télé.
0: Oui.
1: Que la presse écrite, même si on n'est plus vraiment presse écrite, on est presse audiovisuelle aussi maintenant.
0: Ah tiens.
1: Voilà. Mais donc 2019, c'était le jour de la sortie de son album Courage. C'était à côté de New York et c'était assez drôle parce que en fait, c'était dans un tout petit hôtel à côté d'un aéroport. Enfin, c'était pas génial. Ça s'appelait Renaissance. Donc en plus, avec son histoire et tout, oui, c'était vraiment voilà.
0: Ouais, spécial.
1: Et en fait, on s'est retrouvé dans une chambre d'hôtel et on s'est assis l'un à côté de l'autre sur un lit et puis on a fait l'interview comme ça. Elle m'a serré la main hyper fermement. Elle m'a remercié d'être venue de si loin, ce qui n'arrive jamais.
0: Oui.
1: Et puis voilà, c'était la première interview depuis la mort de René et c'était très à la fois très joyeux, très très émouvant, enfin. Oui, elle me parlait comme si je l'avais rencontrée déjà 10 fois.
0: Ah, c'est génial. Est-ce que c'est vrai, à l'inverse, qu'elle peut se taire pendant des semaines pour protéger sa voix et qu'elle communique avec ses proches sur des post-it?
1: Oui, c'est depuis qu'elle a perdu sa voix dans les années 90, fin des années 80, début 90, où elle avait des polypes sur les cordes vocales, etc. Le médecin lui avait dit, vous parlez plus pendant 3 semaines, sinon vous allez perdre votre voix.
0: Ah ouais.
1: Et donc, elle a pris cette habitude, à une époque en tout cas, de ne plus rien dire et de communiquer comme ça. En général, c'était le jour du concert ou c'était pas 3 semaines, heureusement. Ouais. Là, je ne sais pas, franchement.
0: Parce qu'elle discute avec ses fans tous les soirs,
1: oui,
0: quand même.
1: Alors, est-ce
0: et
1: que
0: puis
1: le
0: elle
1: reste...
0: chante.
1: Oui, est-ce que le reste du temps, elle ne parle pas?
0: Ouais.
1: Je ne sais pas. Mais je pense que justement cet exercice qu'elle a de parler avec ses fans avant, de parler après, je pense que ça fait partie de tout ça.
0: Du coaching, c'est-à-dire de sa voix.
1: De son auto-coaching,
0: ouais,
1: de sa voix et de sa confiance en elle avant de monter sur scène et après. Je pense que ça y participe aussi.
0: Est-ce que vous pensez que c'est vrai qu'elle a assuré sa voix? On parle d'un contrat d'assurance de 37 millions de dollars.
1: Oui, je pense que c'est vrai.
0: C'est fou quand même.
1: Mais... oui, mais moi, la question que je me pose aujourd'hui, c'est plutôt, est-ce que ces concerts sont assurés,
0: ouais,
1: par rapport à sa maladie?
0: Alors, qu'est-ce que vous avez comme info, puisque donc vous avez pu avoir une interview du médecin, etc.
1: Oui, mais ça, c'est beaucoup trop touchy.
0: Oui, donc ça, ils en parlent pas.
1: C'est beaucoup trop touchy, ça.
0: Non. Est-ce qu'on sait si elle a une routine, des choses qu'elle doit faire, qu'elle doit pas faire? Est-ce qu'elle a le droit d'aller au resto? Est-ce qu'elle a le droit de fumer des clopes?
1: Ah, ben là, elle ne se... Non, de toute façon, elle a jamais fumé.
0: Oui, non, c'est pas son truc.
1: Et bu d'alcool, ouais, justement, pour préserver sa voix.
0: Bien sûr.
1: Enfin, et puis parce que je pense qu'elle n'aime pas trop ça.
0: Ouais.
1: Mais non, je pense qu'elle a une routine au Royal Monceau. Je suppose qu'elle fait des exercices avec une coach vocale. Je suppose qu'elle fait de la danse, du pilates, comme elle fait depuis 2 ans.
0: Ouais.
1: Parce que ça fait partie de sa routine de travail.
0: De sa guérison.
1: Sa guérison. Et c'est ce que son manager nous dit dans le hors-série, c'est que sa maladie est sous contrôle, gérer. Mais d'ailleurs, elle a une équipe médicale avec elle, hein, bien sûr, à Paris. Mais effectivement, ça nécessite aussi qu'elle, elle fasse très attention et ne sorte jamais. Elle ne sort jamais, sauf pour aller au concert.
0: Allez, j'en ai une petite dernière. Est-ce que c'est vrai que les riverains du Royal Monceau, qui est quand même dans un quartier très chic à Paris, se plaignent désormais du tapage nocturne?
1: Oui, c'est bon, on l'a constaté aux Parisiens.
0: Eh, bienvenue à Paris, hein. Nous, dès qu'on peut râler, vous savez.
1: Mais bon, 2h du matin, avec tout le monde qui chante pour que tu m'aimes encore.
0: Mais oui, c'est ça.
1: Voilà, hein, ça leur arrive pas très souvent au Royal Monceau. Hein.
0: Ah là là.
1: Ça, c'est sûr.
0: Bon, eh ben, je vous souhaite une belle interview de Céline Dion. Soit là, donc, en septembre-octobre, ou alors au mois de mai prochain.
1: Mais je vous la souhaite aussi.
0: Merci Eric, et bravo aux Parisiens pour ce très beau hors-série.
1: Merci.
0: Qu'on vous offre tout de suite au Blind Test. À bientôt.

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1: Décibel qui continue avec le blind test. Et puis dans vos petites oreilles, entre Jimi Hendrix et Joe Dassin, oui, on remonte le temps dans des styles très différents et on se régale. Au blind test, donc, à gagner, c'est le fameux hors-série dont nous parlions à l'instant avec mon invité Éric Bureau. Un hors-série du Parisien consacré exclusivement à Céline Dion, sa vie, son œuvre et son retour. Et Marielle est avec nous pour le gagner. Bonsoir Marielle.
2: Bonsoir Émilie.
1: Bienvenue, comment ça va?
2: Ben ça va très bien, je vous écoute et ça va très bien. Je prends beaucoup de plaisir à écouter Céline Dion. Et...
1: Ah oui, ça fait plaisir. Eh bien ma chère Marielle, ça s'entend parce que vous avez le sourire dans la voix. Marie-Brigitte est aussi avec nous pour jouer. Bonsoir Marie-Brigitte.
3: Bonsoir Émilie, bonsoir Éric s'il est encore là et bonsoir à Marielle.
1: Bonsoir. Merci beaucoup. Bah oui, Éric, il est dans le couloir, je pense, Éric Bureau, mais voilà, il est pas loin. En tout cas, il nous a laissé les exemplaires du hors-série sur Céline Dion. Et vous savez quoi? Vous en avez gagné un chacune. Avant de jouer, vous gagnez. Voilà, bravo.
3: Magnifique.
1: Merci. C'est normal, c'est normal. Moi, je préfère vous faire gagner avant de jouer. C'est plus sympa.
3: C'est gentil.
1: Parce que maintenant que vous savez que vous ne repartez pas bredouille et que vous allez pouvoir tout apprendre sur Céline Dion, vous allez être parfaitement détendu pour jouer avec moi au blind test. Alors le principe, c'est que je vais vous passer trois chansons. Elles sont toutes sur le même thème, c'est le thème des fleurs. C'est des chansons françaises et il va falloir retrouver le plus rapidement le nom des interprètes de ces chansons. Ok ?
3: D'accord.
1: Voilà. Marielle et Marie-Brigitte, vu qu'on n'est pas à la télé et que vous ne pouvez pas appuyer sur le buzzer comme dans Question pour un champion, je vous propose de donner votre prénom avant de donner la réponse. Voilà, ça nous servira de signal pour savoir que vous y êtes et que vous êtes prête à proposer une réponse. D'accord?
3: D'accord. Okay. On va essayer.
1: Marie-Brigitte et Marielle, voici une première chanson fleurie. Dites-moi, qui chante ça? Pour le moment, il joue de la guitare, mais il va chanter dans 3 secondes.
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3: Marielle,
1: Jean-Charles. Oui.

0: Georges Brassens, une jolie fleur dans une peau de vache. Bravo, vous aviez toutes les deux la bonne réponse, mais c'est Marielle qui a été un tout petit peu plus rapide. Allez, on continue. Vous avez pigé le principe, les amis, à la maison. Vous pouvez jouer aussi. Vous n'aurez pas de cadeau, mais voilà, ça vous entraînera. Puis vous nous appellerez. On joue au blind test, nous, tous les soirs du lundi au vendredi. Alors, qui chante celle-ci, cette chanson de fleurs?
1: Brigitte.
0: Brigitte.
1: Laurent Voulzy.
0: Oui, bravo! Au revoir.

Tiens, d'ailleurs, si vous n'avez pas encore lu sa biographie, eh ben, lisez-la, parce qu'elle est super bien. Un point pour Marie-Brigitte, un point pour Marielle. Tout le monde gagne de toute façon, vous l'avez compris. Mais pour le plaisir, une petite dernière chanson fleurie. Qui chante ça ?

0: toutes les deux, meilleures candidates, franchement, très très fortes. Merci beaucoup.
1: Avec plaisir, Marie-Brigitte.
0: Toutes les deux, vous avez été parfaites, Marielle et Marie-Brigitte. Je vous envoie le hors-série consacré au retour de Céline Dion, hors-série du Parisien aujourd'hui en France, que vous trouvez aussi dans tous les kiosques près de chez vous. Et puisqu'on est sur les chansons fleuries, pour Marielle, pour Marie-Brigitte, et pour toutes celles et tous ceux qui aiment la belle chanson, voici Jonassin.

0: corps aux dents. Quelle merveille, cette chanson de 1970. Jolie collaboration entre Joe Dassin et le grand parolier Claude Lemel, qui avait été notre invité dans Décibel. C'est disponible en podcast, hein, c'était il y a un petit peu plus d'un an, mais voilà, il n'y a pas de problème, vous pouvez tout réécouter, soit sur l'appli ICI, l'appli Radio France, le site ICI.fr, enfin voilà, elle est quelque part cette émission, et elle était vraiment chouette, parce que Claude Lemel, c'est juste un génie. Il a travaillé avec Joe Dassin, mais pas que, et c'est en plus un type absolument charmant. Donc si vous n'avez pas écouté l'émission à l'époque, n'hésitez pas à la chercher.
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0: Nous sommes le 18 septembre, alors forcément, moi ça me fait penser à Jimi Hendrix qui nous a quittés le 18 septembre 1970. C'était à Londres et c'était l'année de ses 27 ans. Du coup, il fait partie de ce terrible club des 27, vous savez, comme Amy Winehouse ou Kurt Cobain ou Brian Jones, des artistes qui sont morts à 27 ans. Alors, Jimi Hendrix, franchement, je me souviens quand j'étais en quatrième, j'ai fait un exposé sur lui en classe d'anglais, tellement j'étais amoureuse de lui, parce que en plus d'être guitare héros, voix de velours, auteur-compositeur quand même de génie, enfin surdoué à faire des trucs que personne n'avait fait avant, en plus il était beau, mais incroyable. Et c'est pas Nicoletta qui dira le contraire, parce qu'il paraît qu'ils étaient très très copains. Copine, quand Jimmy venait jouer à Paris, grâce à Johnny Hallyday, qui lui-même était un soir à Londres dans un café musical et avait vu jouer Jimi Hendrix, il s'était dit, il faut que je le ramène à Évreux, à mon concert d'Évreux. Et donc Jimi Hendrix, son premier concert en France, était à Évreux, c'est quand même fou. Et ensuite, évidemment, il a fait l'Olympia en première partie de Johnny. Tout ça pour vous dire que pour l'anniversaire de la mort de Jimi Hendrix, évidemment, on va l'écouter, mais aussi que vous pouvez noter dans vos tablettes que le 6 octobre prochain, aux éditions Éric Bonnier, va sortir une nouvelle biographie de Jimi Hendrix, absolument excellente biographie française, et en français donc, signée Yazid Manou, qui est le plus grand connaisseur de Jimi Hendrix de l'hémisphère nord. Il sera bientôt notre invité d'ailleurs. Écoutons Castles Made of Sand, parce que c'est beau, et c'est déjà pas mal.

0: sur Access Bold as Love, le deuxième album du Jimi Hendrix Experience en 67. Il en avait sorti deux en 67. Enfin, c'était un génie. Ceci dit, il a bien fait d'en sortir très rapidement tant qu'il était encore là, hein, puisque il a eu que 3 ans de carrière dans la lumière. Jimi Hendrix, ça lui a suffi pour changer le monde de la musique, hein. Mais que 3 ans. Il a été connu en 67. Il est mort en 1970. Une carrière éclair, mais pleine de lumière. Allez, après avoir écouté Hendrix, on remercie l'équipe de l'émission. Antoine Greffin, Alexandra Sackberg, Iris Guitoni, Thomas Demol et Mélodie Chaïb. Et venez demain à 19h pour les chansons préférées de Bilal Hassani.
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0: Bonjour à tous, il est 12h05 sur votre radio Ici. Je suis en direct jusqu'à 13h avec vous et je suis dans les locaux de Ici Héros à Montpellier. Voilà, depuis le début de la semaine, je voudrais les embrasser très très fort. On a été reçus comme des reines parce que je suis avec Audrazo. Je voudrais faire un gros bisou à Philippe Moati qui est un peu le patron d'Ici Héros. Merci beaucoup les amis et gros bisous aussi à tout le réseau Ici partout en France. Alors, bienvenue dans ce nouveau numéro. On parle de bons plans ici, de vie quotidienne, d'arnaques à éviter, de santé. Nous sommes là pour vous rendre service parce qu'on vous doit bien ça. C'est le titre de ce nouveau rendez-vous quotidien. Nous sommes ensemble, je vous l'ai dit, jusqu'à 13h. Moi, je m'appelle Enora Malagré. Voici la joyeuse bande qui m'accompagne. Audrazo, madame anti-arnaque. Bonjour, Aude.
2: Bonjour, bonjour tout le monde.
0: Valère Coréard, le premier de la classe avec ses bons plans conso. Coucou, Valère.
3: Salut, Enora. Bonjour à toutes et tous.
0: Pierre Fabin, notre vétérinaire préféré. Bonjour, Pierre.
4: Bonjour, Enora. Bonjour à tous.
0: Nordine Attab, notre coach sportif, parce que le vendredi, on parle sport. Coucou Nordine.
5: Bonjour Enora.
0: Oh là là, c'est pas vrai. Le vendredi, il craque complètement, c'est Franck Sinatra. J'adore, quelle voix. Alors, aujourd'hui, je me réjouis. On va parler, entre autres, bien sûr, journée du patrimoine. Ça démarre ce week-end. Et puis, rien à voir, on parlera aussi race de chiens à la mode. Faut faire attention. Vous avez des questions, appelez-nous, laissez-nous un vocal sur notre WhatsApp gratuit 0810 055 056. Nous sommes là pour vous. Et puis laissez-nous des messages vocaux comme l'a fait Erwan aujourd'hui.
6: J'ai reçu un mail qui me dit que je suis abonné à la plateforme Prime Video et que je vais être débité 69€. Et donc, je ne sais pas comment réagir face à ça.
0: Eh bien, vous avez bien fait de nous laisser ce message. C'est une question pour Aude, ça.
2: Oui, c'est l'arnaque du moment, le faux mail Prime Video. Je vais vous dire quoi faire, de jeter le mail, déjà, pour commencer.
0: Oh, pas mal, déjà. On y répond dans une trentaine de minutes. Et puis, je garde le meilleur pour la fin. 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Sur votre radio Ici, on est ensemble jusqu'à 13h. C'est votre nouveau rendez-vous quotidien. Je voudrais vous présenter un petit nouveau qui intègre la bande exceptionnellement ce vendredi parce qu'il anime la matinale de Montpellier. Il vient d'Ici Héros, il s'appelle Arthur des Plantes. Bonjour Arthur.
7: Bonjour Enora, bonjour à toutes et tous.
0: On est bien content de vous recevoir chez nous.
7: Mais moi aussi je suis content. Vous avez bronzé depuis le début de la semaine.
0: Ah bah voilà, le prétentieux, tout ça parce qu'il fait un temps de rêve ici.
2: Il fait chaud, hein. Il fait chaud encore en Montpellier.
0: Il fait bon, qu'est-ce qu'on aime Montpellier et ses alentours. Alors, on va démarrer carrément avec vous Arthur. On va parler journée du patrimoine, je vous l'ai dit dans le sommaire. Ça démarre ce week-end. Alors d'abord Aude, vous avez évidemment des infos, enfin des chiffres.
2: Journée du patrimoine samedi dimanche. Et ça, c'est très chouette. Ça donne plein de super idées de sorties. Ouais. Journée du patrimoine, près de 7,4 millions de visiteurs l'an dernier.
0: Wow.
2: Ça fait un carton. Alors, bon plan, on y va direct. Un bon plan que je vous donne, si vous ne savez pas ce qui est ouvert, ce qui ne l'est pas pendant ces journées du patrimoine, que vous n'avez pas envie de tout éplucher, il y a une carte interactive sur journeedupatrimoine.culture.gouv.fr. J'ai testé ça ce matin. En fait, vous zoomez sur votre commune, sur votre département, sur votre région, et hop, ça vous donne tout ce qui ouvre ses portes ce week-end. Petite mise au point, parce que je parlais des journées du patrimoine avec des copains l'autre jour et pensaient qu'il n'y avait que des châteaux, des vieilles pierres, etc. Pas du tout.
0: Et ce qui est très bien aussi, pardonnez-moi.
2: Et on va en parler largement. Vous avez des tribunaux, des théâtres, des opéras, des laboratoires, des anciennes usines, des clochers, des souterrains. L'offre, elle est absolument pléthorique. J'ai un deuxième bon plan. La Fondation du patrimoine qui vient d'annoncer le lancement d'un pass patrimoine. Vous avez entendu parler de
0: ça? Oui, absolument. Oui.
2: C'est un abonnement. Plus de 500 sites culturels accessibles partout en France. Ça vous revient entre 6,50€ et 14,50€ par an. C'est plutôt sympa et vous pouvez visiter comme ça Château de Versailles, Domaine de Chambord, Écomusée d'Alsace, les Arènes de Saintes, etc. Donc, deuxième bon plan patrimoine.
0: Et en parlant bon plan, donc Arthur des Plantes, qu'est-ce qui se passe ici à Montpellier?
7: On a fait une belle découverte cette année, c'est la Costumothèque de Montpellier. En fait, c'est leur première participation aux journées du patrimoine, on ne les connaissait pas. C'est une costumerie qui est unique dans toute la moitié sud de la France, que vous pourrez visiter lors des journées du patrimoine demain. Il y a 15 000 costumes. et accessoires.
0: C'est énorme.
7: Disponible à la location, à la création. C'est installé dans un local de 300 mètres carrés. On est à Montpellier. Et en fait, c'est une association. C'est Perrine Angers-Michelet qui a créé ce lieu il y a 10 ans, lorsqu'une compagnie de spectacle vivant a dû déménager sans pouvoir emporter tous ses costumes. Et donc, ils ont créé cette costumerie. L'association est un organisme de formation professionnelle agréé, spécialisé dans le domaine du costume et de l'habillage. Et ils animent aussi des petits cours de couture et des ateliers de revisite de la mode dans les maisons de retraite. Alors ça, c'est totalement fou. Ah, c'est ils prennent des costumes de 1900 à aujourd'hui et font un défilé pour les résidents. Oh, et là, il y a plein de souvenirs qui remontent. Ça délie les liens, c'est trop, trop bien.
0: Mais c'est un super bon plan, ça, Arthur. On adore. Et en plus, ici, c'est un peu le costume, je pense, au cinéma, etc. C'est un peu le Hollywood ici chez vous, j'ai l'impression maintenant. Tous les tournages, j'ai l'impression, se passent à Montpellier, dans la région.
7: Il y a plein de studios qui s'installent ici, des séries TV tournées au quotidien. On a Ainsi Grand Soleil, on a Demain nous appartient, on a Ici Tout Commence aussi. Donc les sociétés de production, quand elles n'ont pas dans leur collection le costume qu'elles recherchent, elles vont à la Costumothèque de Montpellier et elles trouvent toujours la pépite qu'il faut.
0: Bon, allez, moi je quitte tout, je m'installe à Montpellier. Allez, ça part. Alors Valère, oui. Le Siloche, ça vous parle, mon petit acteur?
4: Et non seulement ça me parle, mais je lance un appel.

0: Uniquement si vous y allez souvent. Il faut pas prendre une carte d'abonnement à l'année ou même au mois si vous y allez une fois de temps en temps. Par contre, si vous y allez souvent, c'est l'énorme bon plan pour se retrouver avec des places, là, pareil, à 5-6 euros. Et puis, moi, il y a toujours un truc que je dis, que je trouve très important, parce qu'il y a aussi là derrière de la conviction, c'est les cinémas indépendants. Il y en a partout en France. Moi, je pense par exemple au Vox à Avignon, hein, je suis avignonnais. Là-bas, on a un cinéma, c'est 4,50 € pour les enfants. 7,50 €, c'est un tarif social, j'adore, et c'est 9 € pour les adultes. Et surtout, ils ont du pop-corn. Et il y a beaucoup de cinémas indépendants qui ont du pop-corn. Et ça, je trouve que c'est essentiel.
1: Non, mais c'est vrai qu'il a raison, Valère. Il y a plein de petits cinémas de quartier formidables. J'en ai un dans le 93 aussi chez moi à Saint-Ouen. C'est 7 € la place, pardonnez-moi, mais avec une programmation merveilleuse. Pensez aussi à ça. On va continuer de parler Journée du patrimoine. Dites-nous d'ailleurs, les amis, ce que vous allez voir en famille, tout seul ou en couple ce week-end. Écrivez-nous, appelez-nous 0810 055 056.
2: Et je fais un tout petit rectificatif parce que j'ai fourché. Et heureusement, il y a des gens très attentifs qui m'écoutent. Le pass patrimoine dont je vous parlais, c'est 6,50 € par mois, pas par an, excusez-moi. Mais heureusement évidemment. Qu'il y a des gens qui m'écoutent et qui me corrigent.
1: C'est vendredi, on vous pardonnera aisément, Audrazo. On continue cette émission merveilleuse. On est ensemble jusqu'à 13h. Pour l'heure, on s'écoute Francis Cabrel, Les Murs de Poussière, sur votre radio. Ici,

0: J'adore. Francis Cabrel, Les murs de poussière sur votre radio. Ici, on est ensemble jusqu'à 13h.
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0: C'est votre nouveau rendez-vous quotidien, ça s'appelle On vous doit bien ça. Avec toute la bande, on accueille d'ailleurs aujourd'hui un petit nouveau, Arthur de Plante, qui nous vient de Ici Héros, qui anime la merveilleuse matinale de Montpellier.
3: C'est vrai,
0: bravo pour toute votre œuvre, Arthur.
3: Merci.
0: Il reste avec nous, il nous distille des bons plans, parce qu'on parle journée du patrimoine aujourd'hui, entre autres dans l'émission. Un peu plus tard, on parlera des races de chiens à la mode. Et croyez-moi, il faut faire attention, c'est notre vétérinaire qui nous en parlera. Appelez-nous, témoignez. 0810 055 056 et on a déjà des auditeurs qui ont envie de nous raconter ce qu'ils vont aller voir ce week-end en l'honneur de cette journée du patrimoine. On accueille Jean-Pierre.
4: Oui,
0: bonjour Jean-Pierre,
4: bonjour.
0: Coucou.
4: Bonjour et toute équipe.
0: Quelle belle voix de radio Jean-Pierre, dis donc.
4: C'est mon Michel Drucker quelquefois.

0: Oh, dis donc, voyez-vous ça. Vous habitez à Combloux-les-Bains, c'est où ça?
1: Combloux, une vingtaine de kilomètres de Bayonne.
0: Très bien, on embrasse ici Gascogne, voilà, on leur fait un très très gros bisou.
2: Bisous.
0: Dites-nous, j'adore le petit bisou de Valère. Jean-Pierre, vous allez voir quoi ce week-end pour les Journées du Patrimoine?
1: Eh bien, je vais avec mon ami qui a un appartement près de Labène, Océan, donc c'est entre Bayonne et Osgore.
0: Ouais.
1: Moi, je ne suis jamais allé sur la plage, une chapelle dans les dunes, et donc voilà, il sera beau, donc on ira sur la plage et voir cette chapelle que moi, je ne connais pas.
0: Mais c'est super. Vous aviez déjà fait les Journées du Patrimoine avant ou ça va être
1: votre tour? Oui, bien sûr. Ici, alors, pas trop sur le secteur, parce que moi, je suis dans le Pays Basque que depuis un an, donc moi, je viens des Vosges.
0: Ouais.
1: Oui, c'est assez régulier, des choses qu'on n'a pas l'habitude de voir.
0: Il faut oui. Et puis, c'est gratuit, on le répète. Donc, c'est l'occasion d'aller avec votre compagne, votre compagnon, vos enfants. Vous sortez aussi la grande tata, si elle a envie. Voilà, vous lui faites prendre l'air. Et vous allez, voilà, visiter des merveilleux monuments dans toute la France. On a quand même un pays, pardonnez-moi, sublimissime. On vous embrasse très, très fort, Jean-Pierre. Prenez grand soin de vous.
1: Merci.
0: À tout bientôt. On va continuer à distiller des bons plans avec notre Valère Coréard.
2: Bah oui, si vous voulez. Est-ce que vous êtes d'accord pour qu'on parle musée, mais toute l'année, parce qu'il y a les Journées du Patrimoine, mais on a aussi de belles offres pour visiter des musées. Alors, il y a des collections permanentes, souvent, ils sont d'ailleurs tout le temps gratuits dans certaines villes, et ça, il faut se renseigner, tout simplement, sur le site de l'Office de Tourisme ou de votre ville. Mais sachez que le premier dimanche du mois, il y a beaucoup de musées nationaux qui sont gratuits, parfois seulement pour les collections permanentes, mais aussi, parfois seulement sur certaines périodes, on se renseigne. Mais si je vous dis, par exemple, musée zoologique, musée Tommy Ungerer, archéologique, tout ça, c'est à Strasbourg, par exemple. Le musée des Beaux-Arts aussi, le musée d'art moderne. Ben voilà, ça, c'est gratuit tous les premiers dimanches du mois. Donc, c'est vraiment top de le savoir. Et puis, aussi pour les moins de 26 ans qui résident dans l'Union européenne, les collections permanentes des musées nationaux sont gratuites toute l'année. Donc, c'est aussi une manière de se familiariser avec tout le patrimoine extraordinaire qu'il y a dans notre pays, sans débourser un centime noir.
0: Je peux vous poser une question, les amis, quoi, rien à voir. Est-ce que vous aussi, vous êtes rendu compte que vous avez un peu vieilli parce que vous visitez les musées les mains dans le dos? Moi, je marche et je me mets les mains dans le dos. Et c'est à ce moment-là que je me suis dit, ça y est, ma fille, on est passé de l'autre côté. Si vous aussi, vous baladez les mains dans le dos quand vous faites
2: absolument
0: des visites.
2: Absolument pas, ça n'est pas du tout mon cas, en tout cas, Nora.
3: Il m'arrive de faire du coaching sportif les mains dans le dos comme ça.
0: Oh là là, on est dans la même équipe,
4: moi,
0: chère Nordine.
4: Moi, je consulte les mains dans le dos pour
0: Team main dans le dos. Si vous êtes team main dans le dos, écrivez-nous 0810 055 056 et puis dites-nous surtout ce que vous allez voir ce week-end pendant ces merveilleuses journées du patrimoine. Audrazo qui va péter l'ambiance.
5: Oui, je suis désolée.
0: On va encore se faire arnaquer ou pas? Non.
5: Alors non, on va pas se faire arnaquer parce que on va bien m'écouter, donc on va pas se faire arnaquer. Non, un tout petit conseil quand vous réservez une sortie sur internet, vérifiez bien l'URL du site. L'URL, c'est quoi? C'est l'adresse en haut, c'est l'adresse du site. Pourquoi je vous dis ça? Parce que j'ai très très souvent des alertes sur des faux sites. On appelle ça des sites miroirs. Ce sont des copier-coller, des vrais sites, des vraies billetteries. Donc vous avez le parc Astérix par exemple, il y en a eu, Disneyland Paris qui en a été victime aussi, le musée d'Orsay aussi. Vous pensez acheter un billet, vous payez, vous retrouvez sans rien ou avec des faux billets. Donc pour un parc d'attractions par exemple, sorti parc d'attractions, vous vérifiez que vous êtes bien sûr disneylandparis.com, parcastérix.com, futuroscope.com, europapark.de pour ceux qui vivent dans l'Est et qui vont jusqu'en Allemagne. Je sais qu'on aime beaucoup Europapark dans l'Est. Ouais. Donc voilà, faites juste petite vigilance quand vous réservez, c'est important.
0: Merci Audrazo, on continue à parler de Journée du Patrimoine, on parlera aussi race de chiens, Nordine nous dira aussi comment faire du sport avec à peu près n'importe quoi. Posez-lui vos questions, 0810 055 056. Mais pour l'heure, c'est la nouveauté Vianney, d'or et d'étain sur ici.

0: d'ambre et d'étain. C'est la nouveauté et c'est Vianney. 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
0: On est ensemble jusqu'à 13h, il est midi 24 sur Ici, dans votre nouveau rendez-vous, on vous doit bien ça, on parlait journée du patrimoine, entre autres, tout à l'heure, on va parler des races de chiens à la mode. Moi, personnellement, ça m'agace un peu, il faut faire très attention, à un moment, c'était la mode des teckels, après ça a été la mode des corgis, maintenant ça va être la mode des bouviers bernois. Bon, ça suffit, notre vétérinaire nous fera un point là-dessus, si vous avez envie de réagir, 0810 055 056. Mais pour l'heure, on accueille une auditrice, bonjour.
2: Bonjour, ici
3: bonjour.
2: France.
3: Bonjour.
0: J'adore. Quel est votre prénom, pardon?
2: Roseline.
0: Bonjour Roseline, bienvenue.
2: Bonjour. Alors, à toute l'équipe.
3: Bonjour.
0: Bonjour. Bonjour. Qu'est-ce que vous allez visiter, Roseline, vous, ce week-end?
2: Eh bien, samedi matin, je vais visiter le théâtre d'Orléans avec une visite guidée.
3: J'ai le droit de...
0: Ça va parler à Nordina Tab.
3: Je vous aime
2: oui,
3: déjà.
2: Bah,
3: je vous
2: fais une
3: déjà.
2: Marche avec lui. C'était super bien en bord de Loire.
4: Dites-nous tout, là, on veut tout savoir.
3: Tiens. Enfin, vous n'avez pas mon 06, Roseline.
2: Sur votre projet, le marché.
3: Ah oui, de traverser de la France, vous êtes venu me faire gagner des kilomètres.
0: Alors, ça, voilà, ça sera l'occasion. D'en parler, on va en parler de la marche hein, que fait Nordine en ce moment toute la France dans une autre émission. C'est tellement bouleversant, c'est tellement passionnant. Je suis ravie de voir que vous êtes donc la nouvelle compagne de Nordine Attard.
2: Avec plaisir.
0: Oh, Roseline, vous allez me faire plaisir.
3: Bah écoutez, on se donne revue du Poirier tout à l'heure.
4: Maintenant. Il est tout rouge.
0: Alors très sérieusement, Roseline, donc vous allez visiter, rappelez-moi, à Orléans.
2: Le théâtre le matin et l'après-midi le Centre chorégraphique national.
0: Super.
2: Ah oui, bah c'est une découverte. Hein. Le théâtre, j'y suis déjà allée, mais le centre chorégraphique, je ne connais pas du tout. Donc j'en profite, c'est ces journées-là qui permettent de découvrir plein de choses nouvelles.
0: Formidable. Je rebondis du coup, Nordinata, parce que vous connaissez évidemment très bien Orléans, c'est chez vous. Un bon plan, journée du patrimoine là-bas.
3: Ben Roseline, j'ai envie de vous inviter chez moi.
0: Attention.
3: Enfin, quand je dis chez moi, c'est dans ma salle de sport. Parce qu'en fait, ma salle de sport, elle est dans la maison Pierre d'Ulysse. C'est la maison, il y a 600 ans, du frère de Jeanne d'Arc. Voilà, Pierre d'Arc, qui après a été fait noble et est devenu Pierre d'Ulysse. Et donc, au final, de Pierre d'Ulysse à Nordinata, voilà, il y a cette bâtisse aujourd'hui qui est magnifique et qui est malheureusement n'est plus protégée.
0: D'accord.
3: Et par contre, je laisse les portails grands ouverts. Donc, à chaque fois, il y a plein de monde qui viennent voir. Et dès que je peux, je sors pendant le coaching et puis je raconte un petit bout de l'histoire du bâtiment parce que ça m'anime. Et si en plus, Roseline, vous dites on vous doit bien ça, il y a café gratuit et chocolat chaud.
0: Oh, c'est trop mignon. On a aussi Arthur Deplante, notre animateur d'ici Héros qui anime la matinale, qui a encore des bons plans pour vous, hein, c'est sur Montpellier.
5: Absolument, une belle bâtisse là aussi, c'est à La Vérune dans la métropole de Montpellier. Mmh. C'est un château qui est une folie montpelliéraine du 18e siècle, qui avait des grandes demeures comme ça construites en périphérie de la ville.
0: Ouais.
5: On s'éloignait du monde, un petit peu de la chaleur, etc.
0: Ouais.
5: Et ce château, il est très réputé parce qu'il est dans le film Le Comte de Monte Cristo avec Pierre Niney. Voilà. Énorme succès du cinéma il y a 2 ans. César des meilleurs décors, évidemment, puisqu'il y a le château de Langaran.
0: Il est très tendu avec sa région.
5: Et il sert à représenter la demeure parisienne de la famille de Morcef, là où il planifie son plan Edmond Dantès dans les jardins. Donc il se visite ce château de Langaran pour les journées européennes du patrimoine.
0: Merci Arthur. Et alors, on a même notre vétérinaire qui s'y met, dis donc. Il a un bon plan, notre Pierre Fabin.
6: Et oui, moi, il y a un endroit en Alsace, parce que je suis Lorrain de base. Je viens du pays de Beach, mais il y a un endroit en Alsace. Donc c'est très dur pour un Lorrain de dire ça en plus, mais il y a un endroit en Alsace que j'adore qui est l'éco-musée d'Alsace à côté de Mulhouse. C'est l'endroit où je me suis marié avec ma femme et justement ce week-end ils font une entrée, une place achetée, une place offerte. C'est un endroit où on va pouvoir voir tous les métiers du patrimoine alsacien au fil des derniers siècles, donc à partir du Moyen-Âge, et il va y avoir des contes en alsacien qui seront racontés toute la journée ce week-end, et aussi une rencontre avec les distilleurs d'Alsace qui est plutôt sympa.
3: Et Nora ?
0: Merci, Pierre. Oui, Nordinata.
3: J'ai envie de rajouter un petit peu, de parler du sud. C'est possible ?
0: Oui, bien sûr, rapidement.
3: Allez, rapidement. Châteauneuf, Villevieille, dans les hauteurs de Nice. Vous êtes à 10 minutes un peu plus de Nice, vers le Vins.
0: C'est pour Stéphane Bern,
3: et en fait, c'est là où Oxmo Puccino a tourné un clip. Vous allez voir, vous avez vu sur la baie, c'est un endroit où vous êtes tout seul, vous avez rendez-vous avec vous-même. Le lieu, il est magnifique. Châteauneuf, Villevieille.
0: Merci beaucoup pour tous vos bons plans, chers amis. On continue de dérouler l'émission jusqu'à 13h. 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
3: Midi 32 sur votre radio. Ici, on est ensemble jusqu'à 13h. Bienvenue dans ce nouveau rendez-vous. Ici, on parle bon plan, vie quotidienne, arnaque à éviter. On parle animaux, santé, on parle de tout, quoi. Nous sommes là pour vous rendre service parce qu'on vous doit bien ça. C'est le titre de ce nouveau rendez-vous quotidien. Je suis Enora Malagré, je suis avec Aude Razo, Valère Coréard, Pierre Fabin qui va nous parler des races de chiens à la mode et de ses excès. Nordine Atab, notre coach sportif qui va nous dire qu'on peut faire du sport à peu près avec n'importe quoi. Défiez-le, tiens. Écrivez-nous 0810 055 056. Et puis on est aussi avec Arthur Deplante, qui est l'animateur de la matinale d'Ici Héros. Coucou Arthur.
4: Coucou, quel bonheur d'être là.
3: Merci d'être avec nous en ce midi. Et puis on va répondre au vocal d'un auditeur qui nous a appelé au 0810 055 056.
5: Bonjour, Erwan des Côtes d'Armor. J'ai reçu un mail qui me dit que je suis abonné à la plateforme Prime Video et que je vais être débité de 69 euros. Je pensais que mon fils était peut-être abonné gratuitement pendant une durée et qu'il avait oublié de résilier. Il m'a dit non, non, c'est une arnaque. Et donc, je ne sais pas quoi faire de ce mail. Je ne sais pas comment réagir face à ça. Merci.
3: Bien, je comprends très bien. Je me permets d'embrasser Ici Armorique. J'ai hâte de venir vous faire un petit coucou, chers amis. Aude Razo, c'est pour vous, évidemment.
6: Oui. Effectivement, c'est une arnaque Erwan. Elle tourne beaucoup. Donc, c'est bien qu'on fasse un point parce qu'on est pas mal à le recevoir dans nos boîtes mail. Alors, j'explique quand même pour ceux qui ne connaissent pas et qui pourraient se faire piéger. C'est un faux mail Prime Video qui vous dit confirmation de commande, 69 euros pour l'année, etc. Alors qu'en fait, vous êtes abonné à rien du tout. Et le mail vous incite à cliquer quelque part pour contester l'abonnement. Et il est là le piège, évidemment. Alors, Erwan, quoi faire de ce mail ? Conseil numéro 1, vous ne faites rien. Voilà.
3: J'aime bien ce genre de conseil.
6: Jeter le mail, un point, c'est tout. J'insiste là-dessus parce que j'ai souvent des auditeurs qui comprennent, comme Erwan, que c'est une arnaque, mais qui paniquent et qui, pensent que le fait de recevoir le mail les met en danger leur compte en banque. Non, en fait, tant que vous n'avez cliqué sur rien du tout, tant que vous n'avez suivi aucune instruction...
3: Je comprends, j'ai la même panique, moi.
6: Tant que vous n'avez pas rendu votre numéro de carte bleue, vos coordonnées ou je sais pas quoi, va rien se passer. Donc le mail, on fait rien du tout, puis on le met à la poubelle et tout va bien se passer. Vous n'allez pas être prélevé parce que des fois il y a cette inquiétude. Je sais que c'est une arnaque, mais je vais être prélevé. Non, si vous n'avez rien fait, si vous n'avez pas ouvert ce mail, pas cliqué, etc., tout va bien. Si vous voulez faire les choses bien, vous pouvez signaler le mail.
3: Alors je vais être. J'adore quand elle prend sa voix de maîtresse. Voilà, ça me plaît.
6: Ça va pas mettre fin, évidemment, à ces mails. Il y en a quand même énormément, mais ça peut un peu enrayer le truc, sauver quelques personnes. Bon voilà, pour signaler le mail, vous allez sur signal spam. Mais ce que je veux que vous reteniez vraiment, c'est le conseil numéro 1. Vous ne touchez à rien, vous ne cliquez pas, vous mettez tout ça à la poubelle. Et si vous allez quand même cliquer, vous avez entré vos données personnelles, vous appelez la banque tout de suite pour les avertir.
3: Merci Aude Razo. Dans un instant, on parle race de chien. Et si vous avez envie de défier Nordine Atab, ça se passe au 0810 055 056. On peut faire du sport avec, je sais pas, une poubelle, un ours en peluche, et ben il va vous répondre. Mais pour l'heure, on écoute un peu de musique. Amy Stewart, Knock on Wood sur votre radio. Ici, on est ensemble jusqu'à 13h. On vous doit bien ça.

0: dernière goutte de ce titre que j'adore à Amy Stewart. Knock on Wood sur votre radio ici.
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0: 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Et continuez de réagir au 0810 055 056, vous l'avez sans doute compris, maintenant on est là pour vous rendre service parce qu'on vous doit bien ça. Et c'est notre Pierre Fabin, notre vétérinaire, qui va parler d'un sujet qui me met moi aussi un peu colère, Pierre Fabin.
2: Effectivement, et moi justement c'est un des sujets qui peut me faire sortir de mes gonds.
0: Oula.
2: Et là je vois une petite catastrophe arriver. En fait, la semaine prochaine au cinéma, il y a un nouveau film qui a l'air génial qui va sortir, qui s'appelle, désolé de mon anglais, il est aussi bon que le vôtre, Enora, Earth of the Beast, avec Brad Pitt. Et en fait, la star à ses côtés, c'est un berger allemand. L'histoire, ouais, elle est incroyable, ils se crashent en avion en Alaska et puis ils vont se sauver l'un l'autre pendant tout le film. Mais pourquoi je vous dis ça? Parce qu'en fait, le cinéma a souvent eu un effet dévastateur. On l'a déjà vu dans le passé, il y a les refuges qui ont débordé de Dalmatiens après le film de Disney.
0: Absolument.
2: Qui ont débordé d'Akita Inu après Hachi avec Richard Gere et de Husky après la série Games of Thrones.
0: Et je me permets, et de Corgi après le dessin animé Corgi Royal.
2: Effectivement.
0: Parce que voilà, ma maman travaille là-dedans, donc je sais, c'est horrible.
2: À chaque fois, c'est la même chose. Et dès mercredi prochain, quand le film va sortir, tout le monde va vouloir avoir son berger allemand parce que c'est stylé, c'est le chien de Brad Pitt. Et à l'écran, il obéit au doigt et à l'œil. Alors, je dis pas que l'histoire est pas belle et que c'est pas possible d'avoir cette relation avec son chien, mais je rappelle que c'est quand même une fiction. Le chien du film, il a des dresseurs professionnels qui s'occupent de lui 24 heures sur 24 et il a été dressé pour ce film. Et pour moi, ce genre de film, ça mériterait même une petite mention au début, à la fin, comme sur les paquets de cigarettes. Attention, adopter de façon responsable. C'est ce message que je veux faire passer aujourd'hui. On ne choisit pas un animal sur catalogue parce qu'il rend bien à l'écran ou sur Instagram, parce qu'on a ce phénomène-là aussi aujourd'hui. Par exemple, le berger allemand, c'est un chien de travail, c'est exceptionnel comme chien. Il est taillé pour la garde, pour la défense, pour le pistage. Sauf que si vous ne savez pas le gérer, eh ben, ça peut aller droit dans le mur. S'il n'est pas canalisé physiquement, mais mentalement aussi, il peut s'ennuyer, il peut devenir hyper anxieux, réactif, voire un peu agressif, aboyer tout le temps et finir à la SPA. On a eu ce phénomène énormément ces dernières années avec les Malinois. Le Malinois, c'est le chien le plus abandonné aujourd'hui. C'est des chiens de travail. Les gens ne savent pas les gérer. C'est des chiens qui ont besoin de courir 10 à 15 km par jour si on veut s'en occuper. Et ça n'a rien à faire enfermé dans un jardin. On a eu le même problème avec les bergers australiens. C'est des chiens de troupeau. C'est fait pour garder un troupeau de 200 moutons et de courir 10 à 15 km par jour.
0: C'est pas fait pour être dans un 20 mètres carrés.
2: Alors, on peut l'avoir dans un 20 mètres carrés, détrompez-vous.
0: Oui, mais il faut faire
2: sortir,
0: des grandes balades.
2: Il faut sortir, se promener, il faut qu'il renifle. Et on a même le même problème avec les chats aujourd'hui. J'ai un des chroniqueurs autour de la table qui m'a dit « Regarde-moi ce chat comme il est magnifique !»
0: J'adore,
2: c'est un félin sauvage.
0: Vous pouvez balancer
2: Non, je balance.
3: J'ai l'impression d'avoir une cible sur le front, Enora.
2: Non, mais on a cette mode des savannas, des bengales en ce moment.
0: Ouais, c'est vrai.
2: J'ai un bengale à la maison, je sais ce que c'est. Elle me réveille à 3h du matin, toutes les nuits, si je ne m'en occupe pas assez. Donc, on fait attention à tout ça. Mais il y a aussi un autre phénomène de mode, c'est les chiens qui ont des problèmes de santé. Les bulldogs, les teckels, les carlins, les bulldogs et les carlins, ils ont des problèmes respiratoires. Si on n'a pas le budget, parce qu'il va y avoir des problèmes de santé sur ces animaux, c'est pas une bonne idée d'en adopter.
0: Merci.
2: Parce que je vois des animaux être abandonnés à cause de ça.
0: Merci infiniment Pierre Fabin, c'est très important ce que vous devez nous dire. Et d'ailleurs, il y a une femme, Catherine, une merveilleuse bénévole de la SPA, qui a réagi tout de suite à votre chronique et qu'on a en ligne. Bonjour chère Catherine, bienvenue dans l'émission.
4: Bonjour.
0: Merci d'avoir réagi. Je crois que vous êtes entièrement d'accord avec notre vétérinaire, hein, Catherine. Vous êtes bien placée pour le savoir.
4: Tout à fait, les effets de mode sur les races de chiens ou les races de chats, c'est catastrophique.
2: Ouais. Catherine, c'est quoi la race la plus abandonnée que vous avez en refuge aujourd'hui?
4: Le Malinois, on a beaucoup de Malinois, de Kangal et de bergers australiens.
2: Effectivement, c'est les trois dont on a parlé, enfin pas le Kangal parce que c'est un chien qui est très gros, mais voilà, c'est des races qui sont problématiques parce qu'il faut savoir les canaliser. On n'adopte pas l'animal pour son esthétique, mais par rapport à son mode de vie.
0: Et Catherine, vous voyez que c'est selon des moments, comme l'a dit Pierre, des sorties de films ou des modes, vous le constatez ça aussi de votre côté?
4: Ah oui, tout à fait, oui. Oui, tout à fait. Dès qu'il y a un chien mignon qui passe à la télé ou une pub mignonne, les gens les prennent alors qu'ils sont pas forcément adaptés à leur vie, quoi.
0: Eh ben voilà.
4: C'est-à-dire, il faut connaître la race et puis surtout voir si notre mode de vie s'y adapte.
0: Absolument.
4: C'est pas un meuble, c'est pas une peluche et ça grandit. Et ça vieillit et ça a besoin de soins et d'alimentation adaptée et des choses comme ça.
2: Et c'est une
4: les gens n'en ont pas toujours conscience, c'est une catastrophe.
5: Exactement, vous avez tout dit Pierre, c'est une merveilleuse conclusion. Merci infiniment Catherine, on voudrait embrasser très fort tous les bénévoles de la SPA qui font un travail impressionnant et remarquable partout en France. Merci beaucoup Pierre Fabin pour ce coup de gueule vraiment ô combien important. On continue d'en parler avec vous, c'est votre émission hein, 0810 055 056. Marc Lavoine et Bambou, c'est ce qu'on écoute tout de suite. Dis-moi que l'amour sur votre radio ici dans Vous doit bien ça. On est ensemble jusqu'à 13h.
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0: Dis-moi que l'amour. La douce voix de Marc Lavoine et Bambou sur votre radio ici dans On vous doit bien ça.
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0: On vous doit bien ça. Ça passe beaucoup trop vite cette émission, c'est insupportable. Il est déjà midi 46, les amis, on est ensemble jusqu'à 13h. C'est votre nouveau rendez-vous quotidien sur Ici. On vous doit bien ça, c'est le titre de ce rendez-vous quotidien. C'est une émission pour vous rendre service. On répond à vos questions, on a toujours des solutions. Appelez-nous, écrivez-nous au 0810 055 056 comme l'ont fait des auditeurs, ma chère Audrazo.
2: Oui, beaucoup de réactions à ce que vient de nous dire Pierre sur les races de chiens à la mode et Catherine également qui alertait sur cette mode des races de chiens. On a une réaction de Rémi qui nous écoute sur Ici Normandie. Il nous dit malheureusement tout est basé sur la mode. Les personnes ne gardent plus leur choix et suivent une mouvance qui souvent se termine au bout de quelques mois. D'où certainement les abandons. C'est là-dessus effectivement que Pierre et Catherine nous alertaient. Il dit les gens prennent des animaux sans se renseigner sur les spécifications de la race et au bout de quelques temps, on se retrouve avec un animal qui ne nous correspond pas. Donc merci Rémi, effectivement. Et puis on a aussi une réaction de Sonia. Alors c'est un autre sujet et on pourra peut-être faire une émission là-dessus parce que ça concerne beaucoup de gens.
0: C'est quoi ?
2: Sonia nous parle des chiens d'assistance et des difficultés pour avoir des chiens d'assistance. Elle dit qu'elle a du mal elle-même à en avoir un. Donc là, ce sera pour vous, Pierre, sur une autre émission.
3: Bah, effectivement, avec ça, plaisir. Pierre, hein. Oui, on va le faire avec plaisir parce que c'est des super-héros au quotidien, ces chiens-là. Oui, mais on en manque énormément. On a besoin de familles d'accueil pour les accueillir, donc on va en parler.
0: C'est le moins qu'on puisse dire. On continue aussi à vous prendre avec nous à l'antenne puisqu'on a eu une réaction tout à l'heure de notre Bernadette. Elle nous appelle de Haute-Savoie parce qu'on a parlé des Journées du Patrimoine aussi en début d'émission. Une très riche émission aujourd'hui. Bonjour, bienvenue Bernadette.
4: Oui, bonjour.
0: Comment allez-vous ?
4: Très bien.
0: On est ravis de vous accueillir chez nous, chez vous, j'ai envie de dire. Alors Bernadette, qu'allez-vous faire, vous ?
4: Alors, moi, je suis sur les bords du Léman, là, j'habite, hein. Donc, d'accord. Je vais aller visiter demain la buvette de la source Cachat.
0: Oh, ça, c'est pour Valère, il va vous accompagner.
3: Mais pourquoi ? Qu'est-ce que j'ai fait ? On boit de l'eau à Evian, hein, ça l'intéresse pas trop, je crois.
4: Oui.
0: Ah, c'est super comme plan.
3: C'est génial.
0: La buvette de la source.
4: Oui, j'irai au monastère, visiter le monastère de la Visitation à Thonon.
0: Wow. Oh, j'adore, c'est génial. Voilà. Oh, ça, c'est des bons plans, hein, qu'on vous distille. Ouais, c'est un très joli cloître. Merci aussi à nos auditeurs qui nous ont donné plein de bons plans, dis donc, aujourd'hui, pour ces Journées du Patrimoine. Merci beaucoup, Bernadette. On vous embrasse très fort.
4: Merci à vous. Au revoir.
0: Au revoir. Arthur qui a encore un bon plan.
5: Mais toujours.
0: Le gars est un tiroir. C'est merveilleux. Arthur de Plante qui anime la matinale de Ici Héros. On vous écoute, Arthur.
6: La médecine, c'est hyper important à Montpellier. La faculté de médecine de Montpellier, elle a été créée au XIIe siècle et c'est la plus ancienne faculté de médecine au monde encore en activité. Résultat, pour faire des médocs, il faut des plantes. Et bien, juste à côté de la fac, qui est magnifique en plein centre-ville, on a le plus ancien jardin botanique de France. Il se visite tout le temps. Mais là, il y a des visites guidées demain. Et puis, vous avez aussi le drogué de la faculté de pharmacie de Montpellier. Et là, c'est comme dans le livre et dessin animé pour les enfants, les labos de sorcières. Ouais. Donc, il y a plein de plantes d'animaux dans des bocaux. C'est un véritable apothicaire d'époque. Visite demain matin.
0: Merci beaucoup. Merci à tous. On attend avec impatience la chronique de Nordine qui va nous dire qu'on peut faire du sport avec n'importe quoi, dis donc. À tout de suite.
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0: Encore quelques minutes à passer en votre compagnie, sur votre radio, ici. On est ensemble jusqu'à 13h, c'est votre nouveau rendez-vous quotidien, on vous doit bien ça. On attend avec impatience la chronique de Nordine qui va nous dire qu'on peut faire du sport n'importe comment, avec n'importe qui. Non, pas du tout, pas avec n'importe quoi. C'est la fin de semaine, ça sent. Nordine, on vous écoute.
8: Oh là là, j'ai un peu les mains moites aujourd'hui, là. Il y a une petite pression, mais bon, j'aime bien les challenges. Alors, en effet, on peut, j'ai envie de dire, on peut s'entretenir avec... peu importe le lieu, peu importe l'objet, parce qu'aujourd'hui déjà ça a un coût, et que souvent il faut se donner rendez-vous dans une salle de sport avec tel appareil pour pouvoir s'entretenir, alors qu'au final, dans notre quotidien, que ce soit dehors ou même chez soi, on peut s'entretenir. Alors, je vous donne deux possibilités. La première, en extérieur, sur du sable. C'est l'un des endroits sur lequel vous pouvez vous entretenir, notamment sur la prévention des chutes. Lorsque vous êtes sur un sol un petit peu mouvant comme du sable, imaginez, tout à l'heure on parlait de chiens, imaginez que vous êtes en train de, avec vos pieds, d'enterrer votre crotte. Vous voyez un petit peu le mouvement en train de gratter.
3: Non, pas très bien.
0: C'est chronique.
8: Vous savez, il gratte comme ça dans le sol en poussant le sable vers l'arrière, vous voyez. Grâce à ce petit geste-là, sur place ou en avançant, vous allez pouvoir solliciter ou re-solliciter tous les muscles du pied qui vont permettre permettre d'obtenir un bon équilibre. Donc là, d'accord, dès que vous pouvez, eh ben, pensez à la petite crotte et puis hop, hop, vous grattez.
3: Sont
8: en avance.
0: J'ai l'image de Valère en train de faire ça.
8: Oui, moi aussi. Il est en train de le faire. Il est en train de le faire. Non, mais ce qui se passe, c'est que surtout avec les chaussures aujourd'hui qui sont créées et qui nous accompagnent un peu trop, eh ben, ça permet de réveiller les pieds. Et pour les personnes qui auraient une difficulté au niveau du maintien de la cheville, du genou ou des hanches, eh ben, derrière, c'est un super exercice. Ça, c'est bon pour dehors.
0: Super.
8: Après, un objet, un crayon. Un crayon. Vous avez, Nora, un crayon? Là,
0: oui, allez, je sais parti. Écrire. C'est assez
8: dans
0: fou,
8: ce cas-là, mais... eh ben, vous prenez votre crayon, surtout qu'hier, okay, en plus, il me semble qu'on a parlé d'arthrose.
0: Oui.
8: Donc, vous prenez votre crayon et vous le tenez entre le pouce et le majeur.
0: D'accord.
8: Vous l'avez ?
0: Je l'ai.
8: Super, le bras tendu. Et là, donc, vous le serrez avec une pince. Et vous allez changer de pince, c'est-à-dire qu'ensuite, le pouce et l'annulaire.
0: Ah, j'ai capté.
8: Le
0: pouce, je fais ça avec tous les doigts.
8: Et l'auriculaire, d'accord ?
0: Okay.
8: Et vous jouez comme ça. Et ce qui est intéressant avec ce petit exercice...
0: C'est hyper bien, les amis, en vrai. Je suis en train de le faire, c'est canon.
8: Mais
0: moi,
8: en
0: j'ai des vieilles mains, là, des vieux doigts, c'est super.
8: Et justement, sur la prévention, parce que petit à petit, on perd de la force musculaire, et grâce à cette astuce-là, que ce soit avec une cuillère, un stylo ou autre, pour les personnes qui perdraient justement la force de préhension, ça permet d'entretenir tous les muscles de doigts, et notamment pour les personnes qui auraient du mal à ouvrir un bocal.
0: Je viens d'être jugée par Arthur, notre animateur de Montpellier qui doit avoir quoi, 20 balais et qui m'a regardé
6: Je me suis dit, quand est-ce qu'on va enterrer notre crotte avec notre crayon?
8: Mais ce qui est intéressant, c'est que là, bien sûr que c'est ludique et ça prête à rigoler, mais derrière cette petite astuce-là, et notamment pour des personnes qui pourraient nous écouter, n'hésitez pas à prendre un objet un peu plus lourd, par exemple un livre ou un dictionnaire, et vous essayez de jouer avec les pinces et vous allez voir, ça va vous permettre de travailler les flisseurs ou les extenseurs. Alors là, maintenant c'est bon. Là, je commence à être vraiment moite, parce que, ben, en effet, je vous avais demandé de me donner un objet et je ne suis pas au courant, et donc là, il y a Valère qui attend.
3: J'attends, j'en peux plus, Valère,
0: c'est votre moment. Vous avez défié Nordine, vous avez ramené quoi comme objet?
3: Alors surtout, moi j'ai pensé à toutes celles et ceux qui nous écoutent, et on a tous, enfin tous, bien souvent, vous savez, la boule de Noël. Est-ce que vous voyez cette boule de Noël, ça, où il y a les... Voilà. Donc je suis venu avec ma boule de Noël, moi.
0: Oui.
3: Alors, elle est à l'effigie d'un club de foot que je nommerai pas, sinon j'aurai plein d'ennemis, trop d'ailleurs, même si c'est mon club de foot préféré. Et donc voilà, Nordine, une boule de Noël que je vous remets. Et maintenant, dites-moi ce que je peux faire avec ça. Et me faites pas un truc minable, genre lever le bras ou quoi. Je veux un truc comme les crottes de chien.
8: Alors,
3: vraiment audacieux.
8: Ça tombe bien. Alors, en effet, là, j'ai une belle boule. Ce qui est intéressant au final, c'est que l'exercice que j'ai expliqué tout à l'heure avec le crayon, on peut le reprendre avec la boule. Et là, vous allez pouvoir jouer justement avec vos doigts en essayant de décoller les pinces.
3: Les mains moites, attention.
8: Ça, c'est la première chose. La deuxième, pour les personnes qui auraient justement un souci d'équilibre ou autre, vous êtes debout. Vous avez le bras le long du corps. Valère, vous allez pouvoir le faire en même temps. Donc, le bras le long du corps, voilà. Vous mettez en appui sur la jambe gauche. Donc, il se met en équilibre sur un pied. Il tient la boule dans l'autre main. Donc, bras opposés. Et à partir de là, l'objectif, c'est de venir poser tranquillement la boule par terre. D'accord? Vous l'avez.
3: C'est hyper dur à
8: taper. Ici, dit. Voilà. Et vous revenez.
3: Il va tomber.
8: Ce qui est intéressant, c'est qu'avec la neige qu'il y a dedans, s'il perd l'équilibre, la neige va bouger. Et s'il réussit justement à pouvoir l'objet à bien stabiliser le pied par terre, la neige ne bougera pas.
3: Il est
8: et
3: bon.
8: Ça, ça peut être un indicateur.
0: Bon,
8: c'est-à-dire, dès que la neige, si vous voyez que la neige commence à être dans tous les sens, il y aura nécessité d'effectuer des exercices spécifiques.
3: Respect.
0: Merci Nordine. Arthur de Ici Héro qui est avec nous dans le studio. Vous voulez défier Nordine?
6: Est-ce qu'avec un cône de chantier, on peut faire du sport, cher coach sportif?
8: Un cône de chantier? Trouvé dans la rue.
0: Alors,
8: carrément. C'est-à-dire, il fait quelle hauteur? Il fait quelle hauteur?
6: Bah, ça arrive au genou généralement, un cône de chantier.
3: 40 cm.
8: D'accord.
0: Ouais, ça fait ma taille à peu près.
8: Très bien. Donc, ce que vous pouvez faire, Arthur. Alors attention, parce que si vous trompez, c'est dans les fesses le cône.
0: C'est vendredi.
8: Vous placez le cône derrière vous, d'accord, juste au niveau des talons. Vous l'avez? Et en fonction de la hauteur, alors ce que je vais vous demander, c'est de faire un premier squat. Vous descendez, vous fléchissez avec vos fesses, vous venez toucher le cône. Et vous revenez. C'est bon?
6: Oui.
8: Ensuite, l'idée, c'est de travailler la force des jambes. Et là, je vais vous demander de le faire en dissocié. C'est-à-dire, vous allez vous mettre sur un pied, but du jeu. Par exemple, vous mettez en appui sur un pied sur la jambe droite. Et vous allez fléchir la jambe droite pour essayer de venir toucher le cône avec le fessier droit. Et vous remontez. D'accord?
3: Et vous le faites,
8: exactement. Et après, même chose de la jambe gauche. Et ce qui est intéressant dessus, c'est que vous allez pouvoir la différence de force, d'accord?
0: Okay.
8: Si à deux jambes, vous réussissez à vous relever, pas de souci. Jambe droite, si ça galère, c'est dur. Et puis vous refaites un peu de renforcement. Et si c'est jambe gauche, si ça marche, il n'y a pas de souci.
0: Merci Nordine Atab, la chronique la plus lunaire depuis
8: Le coup, je l'avais pas.
0: Formidable. Merci Arthur Deplante, que je remercie tout particulièrement d'avoir été avec nous aujourd'hui.
6: Avec grand plaisir.
0: Vous pouvez retrouver dans la matinale d'ici Héros tous les matins. On accueille la gagnante de notre jeu, parce que tous les jours je booste votre pouvoir d'achat. Elle s'appelle Sabine. Coucou Sabine.
5: Oui, bonjour Enora.
0: Bonjour. Appelez-moi Paulette. Bonjour Sabine. Oui.
5: J'aime beaucoup Nordine aussi, donc je suis un peu émue de vous avoir, voilà.
8: Je suis honorée, merci beaucoup.
0: Nordine, c'est le chouchou de ces dames.
8: Il faudra
0: vraiment, voilà, qu'on fasse une émission spéciale Nordine. Vous avez gagné, Sabine.
8: Sabine, vous habitez où? Vous habitez pas Orléans, par hasard?
0: Arrêtez de draguer, Nordine. Arrêtez de draguer, on arrête tout. Dans les Yvelines.
8: Je vous dépose le chèque chez vous.
0: Voilà, merci beaucoup. Merci. Pardonnez-nous, c'était très agité aujourd'hui. On est tellement heureux de passer tout ces midis en votre compagnie. Merci à toute l'équipe à Paris qui veillait au grain. Merci à Théo, notre technicien ici à Montpellier. Merci à l'accueil de toute l'équipe de Ici Héros. C'était fantastique d'être avec vous, toute la semaine. J'en perds mon latin. Je vous embrasse du fond du cœur. Je vous dis à lundi. Bon week-end. Prenez grand soin de vous, les amis.

0: Excellent réveil avec Nino Ferrer sur ICI, c'est vendredi. Bonjour tout le monde, je suis ravi de vous retrouver, vous et toute l'équipe d'ICI dès 5h.
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0: Bonjour Valentin.
2: Bonjour Louis, bonjour à tous.
0: C'est une visite historique qui commence ce vendredi 25 septembre. Le pape Léon XIV arrive en France pour 4 jours avec des étapes à Paris, Lourdes et Metz. Alors, avec Valentin ce matin, on recherche un auditeur qui...
2: qui a déjà vu de ses propres yeux un pape et qui s'apprête à voir Léon XIV pendant cette visite en France.
0: Peut-être que vous avez déjà aperçu Jean-Paul II par exemple, Benoît XVI, François, à moins que vous soyez déjà en route ce matin pour voir Léon XIV, venez nous le raconter au 0810 055 056.
2: Nous serons bien sûr dans les coulisses de cette visite papale aux côtés des 15 000 bénévoles mobilisés. On les entendra dans le journal de 5 heures et auprès des fidèles, notamment du diocèse d'Orléans, qui se prépare à chanter lors de la messe géante sur les Champs-Élysées demain dans l'info du jour à 5h30.
0: Et pour vous accompagner jusqu'à 6h, Saveria au standard, Fred à la technique, Clément à la rédaction en chef. ICI, dès 5h, ça commence maintenant.
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0: Vendredi 25 septembre, excellent réveil, il est 5h. Tout de suite, le tour de l'actualité à vos côtés, Valentin. Cela faisait 18 ans que l'on n'avait plus vu un pape en visite officielle à Paris.
2: Début aujourd'hui d'une visite de 4 jours, dont 2 dans la capitale pour Léon XIV. Un déplacement dont la logistique donne le tournis. 1 million de fidèles attendus, 1 tonne d'hosties livrées pour la messe sur les Champs-Élysées, ou encore 15 000 bénévoles désormais fin prêts, Joséphine Ortuno.
4: Oui, la file d'attente s'étire sur le parvis de l'église de la Madeleine. C'est ici, sous ces voûtes en pierre, que 15 000 bénévoles viennent chercher leur badge.
5: Ah, ça va être exceptionnel, donc c'est super. Je pense que j'ai hâte, mais je suis sûre que je suis pas la seule.
4: Mais alors, d'où vient cette mobilisation massive de l'envie de représenter la religion, selon Chantal?
5: Montrer qu'on existe et qu'on est bien présent. Et puis ça a l'air d'être un gène intergénérationnel, pardon. Je trouve ça génial de pouvoir montrer que, ben, en fait, l'église, elle est représentative de tout le monde, en fait.
4: Justement, derrière elle, Louise et Six ont 21 ans.
6: Non, on sera essentiellement à la messe.
4: Léon XIV, elles l'ont déjà vu, ce sont même de grandes fans.
6: Moi, j'ai été vachement touchée, en tout cas, pendant le jubilé, parce que je trouve qu'il avait une proximité avec les jeunes, en tout cas. Il nous a beaucoup touchés. Enfin, il a pris la parole sur des sujets qui étaient très intéressants.
4: En plus d'une rencontre des générations, Laurent, responsable des bénévoles, remarque aussi un mélange de toutes les vocations.
7: Oui, il y a tout type de population, des prêtres, des laïcs, des diacres, et cet influx continu sur tous les créneaux horaires de la semaine. Donc on a des volontaires qui servent des volontaires.
4: Ces volontaires interviennent partout, sécurité, équipe médicale, logistique, chacun selon la mission choisie lors de l'inscription.
2: Le pape doit atterrir ce matin à 10h. Il doit s'entretenir avec Emmanuel Macron, prononcer un discours au siège de l'UNESCO avant de déambuler en papa mobile dans les rues de la capitale jusqu'à Notre-Dame de Paris. Dernier rendez-vous de cette première journée. Une veillée pour les jeunes au Stade de France devant 80 000 fidèles. L'heure du verdict aujourd'hui pour les 2 militants d'ultra-droite soupçonnés d'avoir tué le rugbyman international argentin Federico Martin Aramburu sur une terrasse de brasserie parisienne en mars 2022. L'accusation réclame 27 ans de prison contre l'auteur des deux tirs mortels, 20 ans contre l'autre homme à l'origine des premiers tirs. Des files d'attente à rallonge et des restaurants universitaires qui ne suivent pas la cadence. Le Crous, victime de son succès depuis la généralisation des repas à 1 euro, demande à chaque établissement de définir sa capacité maximale. Leur fréquentation a bondi de près de 50%, bien au-delà des 10% attendus.
0: La situation est grave.
2: Les mots d'Emmanuel Macron hier soir, interviewé sur TF1 et France 2 sur les guerres en cours en Ukraine, au Moyen-Orient, et les conséquences, notamment chez nous, sur les prix des carburants. Principale annonce, l'envoi de soldats français en Arabie Saoudite pour protéger le site stratégique de Yanbu, principal terminal pétrolier saoudien. Une réponse pas suffisante pour Eric, chauffeur de taxi de 36 ans installé à Mende en Lozère, avec qui vous avez suivi cette allocution, Saïd Makhloufi.
8: Bonsoir, monsieur le président.
9: Ça commence.
10: Bonsoir.
11: Et ce qui intéresse, Eric?
10: Revenons aux Français. Ils se demandent ce soir.
11: Vous êtes attentif, là.
9: Oui.
10: Combien de temps ils vont payer le samplon 95, le gazole?
9: À quel prix?
10: Et donc, pour baisser les prix.
9: À quand s'attendre à une baisse des prix à la pompe?
10: D'essayer de recréer de la fluidité à Hormuz, en mer Rouge, etc.
9: Mais bon. ça peut durer combien de temps?
12: On n'a pas de réponse en fait.
10: Si les choses s'améliorent dans les prochains jours.
12: Oui, c'est lui qui le dit ça.
10: Les prix baisseront vite.
12: On va aider si ça s'améliore, les prix vont baisser. Oui, merci.
10: Ceux qui disent qu'il faudrait baisser les taxes.
12: Oui, c'est sûr que ça peut être une option. Mais bon, ça ne veut pas dire qu'il fera non plus.
11: Hein. Il a dit qu'il ne fallait rien exclure.
12: Si on peut le faire maintenant, pourquoi attendre?
11: Et c'est maintenant que c'est difficile pour sa femme et son fils de 6 ans.
13: Il faut savoir que tout pèse. Et on a aussi à notre foyer une cuve à fioul. Et là aussi, on se pose beaucoup de questions. On essaie de faire attention en fait au quotidien, dans tout. On réduit au minimum.
10: Ensuite, il y a des mouvements sociaux qui émergent.
12: C'est pas impossible qu'on en revienne là. Ouais.
11: Gilets jaunes 2026, c'est possible, Eric?
12: Ah ben oui, complètement. Complètement. Ça me rend fou.
11: Avant la locution, vous m'avez dit ne pas vous attendre à grand chose, mais je vous sens quand même déçu, Eric.
12: Ben oui, puisqu'on n'a finalement pas de réponse.
10: Et très bonne soirée à tous. Merci à vous.
2: C'est Macloufi d'ici Garlozère. Une nouvelle confirmation de cet été exceptionnel sur le front des incendies. 98 000 hectares ont brûlé depuis le début de l'été. Un niveau 5 fois supérieur à la moyenne des 20 dernières années, du jamais vu aussi depuis le record établi en 1976, bilan dressé par l'Office National des Forêts.
0: C'est une première pour Zizou.
2: Première dans le costume d'entraîneur de l'équipe de France de foot. Les Bleus affrontent aujourd'hui la Turquie en ouverture de la Ligue des Nations. Une première sur le banc de touche des Bleus avec une attente et une émotion au moins aussi forte pour le champion du monde 98 que lors de sa première sélection en équipe de France comme joueur. C'était il y a 32 ans.
14: Même plus peut-être. Même plus peut-être, je dirais. Parce que c'est vrai que 32 ans, c'était loin. Et aujourd'hui, je ressens une immense émotion de pouvoir être là à la tête de cette équipe de France. L'idée, c'est de pouvoir faire des choses intéressantes sur le terrain. Alors, on va pas parler de Pat Zidane, c'est pas le truc. L'important, c'est qu'on soit prêt. Et c'est vrai qu'on a fait trois entraînements et demi. On a voyagé, donc voilà. On a mis 2-3 choses en place et il va falloir être brun pour faire un bon match en tous les cas parce qu'on a une équipe en face qui sera une équipe compétitive et avec des très bons joueurs.
2: Et coup d'envoi de ce Turquie-France à 20h45, heure française. La météo, Louis, et c'est du soleil qui s'annonce pour aujourd'hui.
0: Oui, il va faire beau ce vendredi et j'ai même envie de vous dire qu'il fera chaud. 25 degrés de moyenne attendue cet après-midi sur tout le pays. Au petit matin, on a encore quelques nuages, hein, toujours dans le nord, mais qui vont rapidement se dissiper. Pour les températures de bonne heure, à 5h06, on a déjà 13 degrés à Limoges, nous dit Lionel, sur notre page Facebook. 8 à Nancy, nous dit Hervé. Puis en milieu de matinée, les températures vont monter progressivement. À Reims, on aura 13 degrés, Paris 15 degrés. Pour La Rochelle et Limoges, 16 degrés. Marseille, déjà 22 degrés ce matin. Cet après-midi, pas de changement dans le ciel. On va conserver ce joli soleil. Les températures, elles, en hausse pour les maximales. Ce vendredi, dans le nord, on attend 28 degrés à Amiens. Dans le sud, 29 degrés à Toulouse et Perpignan.

288 euros pour un taux d'occupation de 96%. Autant vous dire que ce week-end, pour se loger à Paris, bon courage. 5h07, on profite ensemble, on se réveille, c'est vendredi. Je vous souhaite à tous une excellente journée à l'écoute d'ici. Tout de suite, la musique aux côtés de The Weeknd. Chanson qui tombe à pic, j'ai envie de vous dire, avec ce titre, Blinding Lights.

0: The Weeknd sur ICI. Soyez les bienvenus si vous nous rejoignez à l'instant. On commence la journée avec vous tous les jours dès 5h.
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0: Vous n'avez pas pu passer à côté. Le pape Léon XIV est en France. L'occasion parfaite de remonter le temps avec Stéphane Bern à Avignon. 14e siècle, le pape Jean XXII découvre Valentin qu'on cherche à le tuer.
3: Et oui, à l'aide de sortilèges et au cœur de ce complot, on retrouve de mystérieuses figurines de cire.
0: Oui, qui se cachent plus précisément. En tout cas, qui est-ce qui a orchestré ce complot? Réponse à 5h25 avec Stéphane Bern. Et la réponse sera à vous surprendre.
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0: Et oui, c'est tous les jours à l'heure du petit déjeuner. Vous avez rendez-vous avec Catherine Quicandon pour Ici, ça entreprend. Et si vous aimez le chocolat, cette idée devrait vous plaire. Direction le Pays Basque.
5: À Tarnos, à moins de 10 km de Bayonne, la pâte à tartiner, c'est toute une histoire.
6: Oh, c'est bon, cette petite sensation. Ça vaut mieux qu'un million. Tellement, tellement c'est bon.
5: Et c'est celle de Théo Barroso qui, un jour de fin 2024, décide de créer dans la cuisine de sa maman une pâte à tartiner.
7: Quand j'ai eu cette idée en tête, c'est un projet fou que ma mère m'a dit. Mais je me suis dit, on va y aller. Et du coup, j'ai fait toute la recherche développement en partant de rien sur l'agroalimentaire à la maison.
5: Pour cette pâte à tartiner qu'il a appelée gourmandise, il choisit uniquement des

0: Des ingrédients naturels, des amandes, des noisettes, des cacahuètes, du sucre de coco, de la protéine de riz, du cacao en poudre, sans oublier le chocolat noir, le sel de Guérande et la vanille de Madagascar. Il mélange tout ça et après plein d'essais, on imagine que ça a été très dur, il trouve la recette de sa pâte à tartiner qui peut se vanter d'être 5 fois moins sucrée et sans huile de palme. Pour les premiers pots, il met en place une campagne de financement participatif qui cartonne. La production est lancée, évidemment, ailleurs que dans les casseroles de sa maman.
1: J'ai la production en Normandie avec un artisan. J'ai un logisticien qui travaille avec moi pour la préparation des commandes à Toulouse. Et après, tout est expédié depuis Toulouse pour les commandes, les gens qui commandent sur le site.
0: Et il y en a. Théo vend entre 8000 et 12000 pots par mois. Depuis le début, il a régalé près de 20000 gourmands avec un peu plus de 80000 pots. C'est une affaire qui marche, même si par choix, il ne se verse pas encore de salaire.
1: Je privilégie du coup la croissance d'entreprise. Donc, ce qui est bien, c'est d'avoir un travail en fait seulement qui me permet de croître l'entreprise. Et c'est très chouette parce que d'ailleurs, les gens ne se rendent pas compte à quel point c'est dur dans le milieu entrepreneurial justement de vivre dans son entreprise et surtout de financer une croissance. On se dit c'est tout beau tout rose de faire beaucoup, beaucoup plus de ventes, de chiffre d'affaires, mais la réalité c'est surtout la rentabilité derrière. Mais plus tard ce sera le cas, donc j'ai pas de doute là-dessus.
0: Et nous non plus, tellement Théo est investi dans son entreprise. Aujourd'hui, il propose plusieurs saveurs sur son site internet gourmandise.co, gourmandise avec un Z. Merci à Priscilla d'ici Pays Basque pour cette idée qui se mange. Ici, ça entreprend dans les Landes avec Gourmandise, une pâte à tartiner qui ne fait pas culpabiliser quand tu plonges ta cuillère dedans une fois, deux fois ou trois fois. Oui, je suis gourmande et alors?
2: Vous avez bien raison, Catherine, on ne juge pas. Et merci en tout cas pour cette belle idée savoureuse pour le petit déjeuner.
3: Et on espère que les Bleus de l'équipe de France de foot, eux, ils n'en sont pas encore au petit déjeuner, qu'ils dorment, qu'ils prennent des forces avant leur premier match de Ligue des Nations. Une première aussi pour leur nouveau coach, un certain Zinedine Zidane.
2: Reportage à suivre dans moins d'une minute.
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2: Évidemment, soyez tous les bienvenus ce vendredi matin, 5h15. C'est une nouvelle ère pour l'équipe de France de foot.
3: Zinedine Zidane, pour la première fois aux commandes des Bleus. Ils affrontent ce soir la Turquie en Ligue des Nations. Ce retour de Zizou au premier plan est forcément scruté par les supporters de la Coupe du Monde 98, mais aussi, peut-être plus surprenant, par les plus jeunes, comme vous l'avez constaté, Philippe Popper, avec votre micro ici, Vaucluse, au club de foot de Véden, près d'Avignon.
7: Sur le terrain, les enfants ont 7 ou 8 ans. Alors évidemment, l'époque de Zidane, pour eux, c'est comme le Moyen-Âge. Mais la légende n'est pas inconnue.
3: Oui. Zidane, vous connaissez?
8: Oui, c'est le coach de France.
7: Et vous l'avez jamais vu jouer?
8: Si. Laisse-moi réfléchir, attends.
7: Heureusement, il y a Noan. Il s'est bien documenté sur la carrière du nouveau sélectionneur.
8: J'ai regardé beaucoup, beaucoup de vidéos de foot, les matchs, beaucoup.
9: Zina, il a fait un coup de tête un jour à l'Italie en 2006.
10: Il s'appelle Materazzi.
8: Oui, parce qu'il a dit « Je préfère ta sœur ».
7: Petit silence, car on ne dit pas de gros mots sur la pelouse.
8: Vas-y, dis Dolores, vas-y.
7: Mais le coup de boule de Zizou fait partie de sa légende.
8: Si Zidane aurait continué à jouer, on aurait peut-être gagné la troisième Coupe du Monde. Je ne sais pas s'il a bien fait de le faire ou il n'a pas bien fait.
7: L'éducateur du club, Samuel, n'a pas 20 ans. Lui non plus n'a pas vu Zidane sur un terrain.
11: Moi, je ne suis pas né aussi à cette période-là, mais je l'ai vu jouer en vidéo plusieurs fois. Je l'ai vu en replay. Ce coup de tête-là, ouais, il a fait tâche et tout. Et c'est un exemple à tous les enfants pour leur apprendre, pour leur dire en gros qu'un comportement peut faire tout basculer.
7: Le retour de Zinedine Zidane en équipe de France, ça rajeunirait mis un papa en tribune.
12: C'est notre époque à nous, donc avant ils ont eu plus de Platini et tout ça, nous on a eu Zidane. Mon fils là, il a vu France-Turquie, il m'a dit Zidane joue en Turquie, il m'a dit. Donc il connaît pas.
7: La finale de 98, Mohamed, lui, s'en souvient. Cet ancien footballeur voudrait retrouver un peu de cet esprit autour de Monsieur Zidane. C'est comme ça qu'il l'appelle.
13: Monsieur, oui, c'est un monsieur et j'ai du respect. Bah, c'est quelqu'un quand même qui véhicule une image qui est quand même de cette équipe de 98, Black Number et au-delà, hein, de melting pot, de solidarité, de vivre ensemble, c'était quelque chose.
7: Monsieur Zidane, premier match comme sélectionneur de l'équipe de France. C'est ce soir, Turquie-France.
3: Et c'est à 20h45, heure française, à vivre sur notre chaîne YouTube ici et puis sur notre application ici.
2: Merci Valentin, tous derrière les Bleus et tous derrière Patrice Gascoigne dans quelques minutes dans ses coulisses TV, direction la Bretagne. Ce vendredi, France 3 diffuse ce soir les secrets du Finistère avec notamment Evelyne Wix qui va nous raconter les coulisses du tournage. C'est juste après Téléphone sur ICI. À 5h18, une guitare suivie de la voix, bien entendu, de Jean-Louis Aubert. Et cette chanson qui va nous donner un petit peu d'élan ce vendredi matin pour bien commencer la journée. On est ravis d'être à vos côtés. Voici pour vous Téléphone, un autre monde sur ICI. Excellent réveil.

0: notre monde, bien sûr, avec téléphone sur ici. Bon début de journée avec nous. C'est vendredi et le vendredi, il ne déroge pas à la règle. C'est le moment de nous appeler au 0810 055 056 pour participer au duel des auditeurs. Tous les matins, vous avez rendez-vous avec nous à 5h38. Une question autour de l'actu, un chiffre à trouver et le plus proche remporte la radio ici, Valentin.
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0: C'est Saveria qui attend vos appels ce matin au 0810 055 056. Bonne chance à tous.
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0: On retrouve Patrice Gascoin tout de suite avec ses coulisses TV. Aujourd'hui, Patrice, vous nous proposez de prendre la direction du Finistère en se branchant sur France 3.
3: Je ne sais pas si vous croyez aux sirènes, mais il y en a une dans le Finistère qui a bu la tasse.
4: On a retrouvé le corps d'une femme.
5: Une originale, parce que toute sa vie tournait autour des sirènes.
6: On dirait une vraie. Elle est morte de quoi ?
7: La flèche a été tirée d'un harpon puissant.
8: Bon débarras.
3: Bon débarras, c'est pas très gentil tout ça. Et en même temps, avec les secrets du Finistère, on est dans une enquête policière ce soir sur France 3. On se retrouve sur une plage du Finistère, ça va, vous suivez, où l'on retrouve morte une femme déguisée en sirène et avec un indice mystérieux rédigé en breton à côté d'elle. Pour mener l'enquête, il y a le commandant de gendarmerie Jérémy Laubier, joué par Jérémy Bonster, et il appelle à ses côtés une ancienne collègue partie à la retraite, Morgane Le Dantec, incarnée par Evelyn Wix. Un personnage qui a une très forte intuition, une sorte de capacité à prévoir les événements à venir. Ça s'appelle la prescience. Et j'ai demandé à la comédienne de nous en dire plus sur cette prescience, Evelyn Wix.
9: C'est indépendant de sa volonté, en fait. C'est quelque chose qui la submerge pendant son sommeil ou qui la... D'un seul coup, elle a un flash qui la tétanise. Elle voit des choses prémonitoires. Elle voit des meurtres, elle voit des assassinats, elle voit les meurtriers. Et voilà, avant même que la police le sache, en fait, avant même que son ancienne coéquipier ait affaire à elle, elle lui dit « Bon, je viens », pour elle dit « Je sais pourquoi vous venez ». Donc elle a vu les choses juste avant. Donc c'est un grand soutien pour eux, parce que des fois ça piétine les avances, mais elle sait. Puis elle est bretonne, donc elle a vécu là-bas, elle connaît les gens de là-bas, elle connaît les mythologies bretonnes. Il y en a beaucoup. Elle est très respectée dans ce qu'elle fait. C'est quelqu'un qui s'y connaît beaucoup.
3: C'est un parti pris qui est pas facile de faire admettre aux téléspectateurs que vous êtes doué de ce don-là.
9: Alors moi j'y crois. Très sincèrement, et j'y crois d'autant plus que j'ai adoré une série qui s'appelait Medium avec Patricia Arquette. Je sais pas si vous l'avez vue. Et j'ai adoré cette série. Et donc, j'étais très accro. J'y croyais, en fait. Puis ça me plaisait comment le regroupement après avec la police allait se faire. Comment? Parce qu'au début, on la croit pas, quoi. En fait, on se dit, ouais, c'est un rêve, quoi. Donc, et petit à petit, on voit qu'elle a raison. Le cheminement de la police qui se rejoignent, c'est vraiment très intéressant. Vraiment, ça me plaît beaucoup.
3: Evelyn Bouix y croit dans Les Secrets du Finistère ce soir sur France 3.
0: Rendez-vous à 21h10. En revanche, son horaire à lui est nettement plus matinal. 5h28, vous avez rendez-vous avec Stéphane Bern et sa chronique Voyage dans le temps, consacrée aujourd'hui à un pape, Jean XXII. Quelqu'un a essayé de l'assassiner au XVIe siècle, mais qui, eh bien, pour le savoir, reste avec nous. La réponse après cette nouveauté musicale. Voici Jennifer qui s'apprête à sortir un nouveau projet. Un projet de reprise festif aux couleurs disco consacré à Dalida. Mourir sur scène, c'est sur ici.

0: nouveauté musicale de cette rentrée avec Jennifer qui reprend Dalida. C'est sûr ici. Bonjour à vous si vous nous rejoignez à l'instant. Nous sommes le vendredi 25 septembre et à l'occasion de la visite du pape Léon XIV en France. Ce matin, Stéphane Bern nous fait voyager. Un voyage au temps où la sorcellerie bien faisait vraiment peur à l'église.
1: Quand un pape installé en Avignon pense qu'on essaye de le tuer avec des figurines de cire. Comme quoi, bien avant Internet, certains voyaient déjà des complots partout. Avignon 1317. Jean XXII vient d'être élu pape. Les cardinaux l'ont choisi parce qu'il a 72 ans et qu'il pense tenir un pape de transition. Raté. Le Jeannot est coriace et régnera 18 ans.
2: Et si on avait eu besoin du vieux monsieur malade en ton absence, hein ? Qui l'aurait fait à ta place, le vieux monsieur malade ? Pas moi, bien sûr !
1: Quelques mois après son arrivée, un complot est découvert.
2: Encore un complot, cette fois, ils veulent tuer Blas. Il faut absolument que je le prévienne, sinon c'est mon complot à moi qui s'effondre.
1: Au centre de l'affaire, Hugues Géraud, évêque de Cahors. Persuadé qu'il va être condamné dans un dossier judiciaire, il décide de supprimer le pape.
3: Alors t'approuves ces saloperies ?
4: Saloperie, admettons qu'il est un peu excessif.
1: Pour cela, il fait fabriquer des figurines de cire représentant Jean XXII et plusieurs de ses proches. La version médiévale du vaudou. Les statuettes sont cachées dans des pains façon hot-dog et envoyées vers le palais pontifical.
5: Décidément, les mystères de la poste sont insondables.
1: L'attitude étrange des voyageurs attire l'attention de la police pontificale. Oui, parce que avant les experts Miami, il y avait les experts Vatican, avec moins de lunettes de soleil, mais beaucoup plus d'encens. Les voyageurs sont arrêtés, les figurines sont découvertes, l'enquête remonte jusqu'à l'évêque. Il finit sur le bûcher. L'affaire marque profondément le pape. En 1326, il publie la bulle Super Illius Specula, qui assimile la sorcellerie à l'hérésie. Au Moyen-Âge, la menace du futur ressemblait à une figurine de cire. Pour les chefs d'État aujourd'hui, elle ressemble davantage à un hacker derrière un écran. Les figurines ont disparu, les paranoïas beaucoup moins.
0: Merci beaucoup Stéphane Bern. Il est 5h30, tout de suite voici l'actualité en France et dans le monde en 90 secondes. C'est avec vous, Valentin Bertrand.
6: Paris, Lourdes et Metz se parent de blanc et de jaune, les couleurs du Vatican. Début aujourd'hui de la visite officielle du pape Léon XIV dans la capitale. Atterrissage du souverain à 10h. Rencontre avec Emmanuel Macron. Discours devant l'UNESCO. Une déambulation en papa mobile jusqu'à Notre-Dame de Paris. Et une veillée ce soir au Stade de France devant 80 000 fidèles. 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Des soldats français, des radars et du matériel de défense envoyés en Arabie Saoudite. La réponse des Emmanuel Macron hier soir sur TF1 et France 2 face à l'envolée des prix du carburant. Le chef de l'État souhaite relancer les exportations depuis le principal terminal pétrolier saoudien en mer Rouge. Il est accusé d'avoir violé et agressé sexuellement 22 enfants d'une école maternelle privée à Paris. Un professeur d'anglais de 31 ans est mis en examen et placé en détention provisoire annoncière du parquet de Paris après un signalement effectué par l'école en juin dernier. 5 nouvelles mises en examen après la mort du militant d'extrême droite radicale Quentin Derenc en février dernier à Lyon. Ils sont poursuivis pour association de malfaiteurs. Au total, 14 suspects sont maintenant poursuivis, dont plusieurs proches du député insoumis Raphaël Arnaud. Égérie du cinéma français, lauréate du prix d'interprétation lors du Festival de Cannes 1963 pour Le lit conjugal, la famille de Marina Viadi a annoncé hier le décès de l'actrice, écrivaine et chanteuse à 88 ans.
0: L'info du jour, Valentin Bertrand, c'est bien sûr l'arrivée du pape en France.
6: Une visite officielle de 4 jours et sur la route de Léon XIV. 1 million de fidèles venus des 4 coins de la France. 800 membres du diocèse d'Orléans font notamment le déplacement pour chanter lors de la grande messe sur les Champs-Élysées. L'heure est maintenant au dernier préparatif. Camille Salcedo-Ruiz.
7: Oui, dernière en date, c'est...
6: Et donc, on va retrouver dans un instant Camille Salcedo-Ruiz qui a suivi les derniers préparatifs de ces membres du diocèse d'Orléans qui vont chanter demain sur les Champs-Élysées lors de la grande messe donnée par le pape.
8: C'est toi, Seigneur.
7: Bertrand fait partie des 26 Loiretains sélectionnés pour chanter devant le pape pendant la messe.
8: Seigneur, notre unité.
9: Voilà, donc ce sont les paroles que l'on chantera devant le pape.
7: Rien que d'y penser, le sapeur-pompier de 35 ans a des étoiles dans les yeux.
9: Bah c'est de l'émotion là, c'est de l'émotion. J'avoue que je suis assez pressé. C'est un prêtre qui a l'air très généreux, très ouvert. Il a un regard qui touche. Il adresse des bénédictions à grand volume, quoi. Tous ceux qui l'écouteront seront bénis par lui.
7: Pascal s'attend à une ferveur spectaculaire. Elle imagine déjà la foule acclamant le pape.
3: J'entends déjà tous les cris qui vont jaillir à ce moment-là. Et c'est vrai, très très émouvant toujours. Hein.
7: C'est la troisième fois que Pascal verra un pape. Elle s'était déplacée à Longchamp pour voir Jean-Paul II en 1997 et à Rome pour voir le pape François. Cette fidèle de 67 ans vit chacun de ses déplacements vers les souverains pontifes comme un pèlerinage.
3: Ce pape qui vient au-devant de nous, bien, c'est pour nous provoquer au déplacement, de ne pas rester dans notre canapé, déplacer physiquement, puis déplacer aussi en nous, parce que je pense qu'il va avoir un message très fort à nous dire. On est tout en attente de cette écoute.
7: Elle confie également sa hâte de voir chanter son mari, qui fait partie de la chorale, comme Bertrand.
6: Camille Salcedo-Ruiz d'ici Orléans, et cette visite du pape, elle va résonner partout en France à 10h, à l'heure où le pape va atterrir à Paris-Orly, puisque toutes les cloches de France, des églises de France, vont retentir pendant 7 minutes.
0: La météo tout de suite, merci Valentin, de ce vendredi 25 septembre. Eh bien c'est du soleil, il va faire beau sur tout le pays, il va même faire chaud j'ai envie de vous dire, avec 25 degrés de moyenne attendu cet après-midi. Au petit matin, quelques nuages toujours présents dans le nord mais qui vont rapidement se dissiper. Côté température, nous avons 12 degrés dans l'Allier, nous dit Claudine ce matin sur notre page Facebook. 13 du côté de Limoges, nous dit Lionel. 8 à Nancy, nous dit Hervé. Et puis en milieu de matinée, les températures, elles, vont monter doucement. À Reims, on attend 13 degrés. À Paris, 15 degrés. Pour La Rochelle et Limoges, 16 degrés ce matin. À Marseille, déjà 22 degrés. Cet après-midi, les températures, elles, sont en hausse pour les maximales. 28 dans le nord à Amiens, dans le sud 29 degrés localement à Toulouse et Perpignan.
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0: Et à 5h38, c'est le duel des auditeurs autour de l'actu. Les inscriptions se font 0810 055 056. Une question, votre réponse. 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Et ce vendredi, on parlera bien entendu du pape. 5h35, je vous souhaite à tous un excellent réveil à l'écoute d'ici, bien entendu accompagné par vos chansons préférées. Voici tout de suite pour vous Louise Attaque avec « Je t'emmène au vent ».

0: Louise Attaque à 5h38 sur ICI. Un mot sur votre rendez-vous anti-arnaque, c'est pas vrai. Vous recevez par exemple un mail pour un abonnement Canal que vous n'aurez jamais souscrit. Eh bien alors là, méfiance.
1: Oui, puisque le mail peut afficher votre IBAN. Alors forcément, ça prête à confusion, mais surtout, ne cliquez sur aucun lien. Aude Razo nous explique pourquoi dans moins de 5 minutes sur ICI.
0: Il faut être extrêmement vigilant. Merci Valentin, c'est l'heure du duel des auditeurs.
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0: Une question autour de l'actualité, un chiffre à trouver pour gagner un très beau cadeau.
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0: Évidemment, et on dit bonjour Valentin à Marilyn qui est avec nous.
1: Bonjour Marilyn.
0: Bonjour Marilyn.
4: Bonjour les garçons.
0: Marilyn des Pyrénées-Atlantiques, ça va bien
1: très, très bien.
4: Oui.
0: J'entends un petit peu de bruit, vous êtes déjà en vadrouille.
4: Ouais, je roule pour aller embaucher, ouais.
0: Vous travaillez dans quoi, Marilyn?
4: Habituellement, je suis animatrice.
0: Très bien.
4: Et là, je travaille pour une boîte intérim où je suis la sirène au rayon marée.
0: Très bien. Eh bien, c'est joliment dit. Marilyn, restez avec nous, puisqu'on va dire tout de suite bonjour à Jean-François.
1: Bonjour Jean-François.
5: Bonjour.
0: Jean-François qui nous passe un petit coup de fil des Bouches-du-Rhône ce matin. Vous allez bien, Jean-François?
5: Tout à fait, je vais super bien, oui.
0: On est ravis de vous avoir. C'est parti pour la question du jour. Une question autour de l'actu. On va parler, bien entendu, du pape Léon XIV. Début de sa visite en France, dès ce soir, il a rendez-vous avec plusieurs jeunes pour une immense veillée de prière au Stade de France. C'est une première historique dans cette enceinte. Selon vous, combien de personnes sont attendues ce soir au Stade de France? Marilyn, il me faut un chiffre.
4: 3
0: 610. 3 610.
1: Ça fait du monde.
0: 3 610 pour Marilyn au Stade de France.
1: C'est noté.
0: Jean-François.
5: Allez, je vais dire 95 000.
0: 95 000 pour Jean-François. La réponse étant, Valentin,
1: 80 000, c'est donc Jean-François.
5: Ah, super.
1: Et oui, cette soirée, elle est réservée aux 17-35 ans et malheureusement, évidemment, on est limité par la jauge du Stade de France autour de 80 000 personnes et toutes les places, ces 80 000 invitations, elles sont parties en à peine une demi-heure.
0: Et Marilyn, vous êtes d'humeur généreuse ce matin, 3 610 000. Hop.
4: Mais moi je pensais qu'ils poussaient les portes.
0: Ouais, ben pourquoi pas, Marilyn, avec vous on y va quoi. On rentre tout le monde profite.
4: Voilà.
0: C'est
4: comme
0: la fête.
4: Patrick Sébastien dans les sardines. Bon, ça fait rien, j'aurais un t-shirt quand même.
0: Ah, ben écoutez, pourquoi pas. Vous voulez lequel? Le mien, il sent pas très bon. Hein.
4: Ah ouais?
0: Non, mais non, c'est pas terrible.
4: Ça
0: on va essayer de trouver mieux. Marilyn, merci pour votre sourire. J'espère qu'on aura l'occasion de rejouer ensemble très bientôt, franchement.
4: Ah, effectivement, bisous, bisous.
0: Bisous, belle journée à vous. Jean-François, un mot sur votre boulot. Je vois inspecteur en chimie.
5: Oui, je fais de l'inspection sur des sites pétrochimie. Donc, en fait, je contrôle les équipements pour voir si c'est en bon état, s'il y a des réparations.
1: Et c'est vrai que vous avez du travail dans les Bouches-du-Rhône, beaucoup de sites, justement, autour de chez vous.
5: Ah oui, autour de l'étang de Berre et puis sur Marseille aussi.
0: Eh bien, écoutez, Jean-François, je vous souhaite une très belle journée à vous et un bon week-end, un petit peu en avance, avant que ce vendredi, là. Dans quelques instants, votre rendez-vous à 5h57, c'est Je recherche un auditeur. Qui, ce matin, on recherche un auditeur qui a déjà vu un pape de ses propres yeux ou qui compte voir Léon XIV pendant sa visite en France? Si c'est vous, appelez-nous 0810 055 056.
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0: Dans quelques instants, nous irons en Normandie aux côtés de Robin Bernot pour parler des protections périodiques. Ça représente encore un vrai budget pour certaines femmes. Et en Normandie, eh bien, une ville teste une solution.
1: Un dispositif pour faciliter l'accès à ces protections et lutter aussi contre la précarité menstruelle.
0: Alors, comment ça marche concrètement? Robin Bernot nous raconte à 5h55 sur ICI. Pour l'heure, il est à 6h15. La musique et vos chansons préférées pour vous réveiller et commencer la journée aux côtés de Patricia Cass et cette fameuse chanson qui s'intitule « Quand Jimmy dit » et Jimmy vous réveille ce matin.

0: Patricia Cass avec Cordji Midi. C'est à l'écoute d'ici 5h46. Tout de suite, place à votre rendez-vous en Tiernac.
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0: Audrazo, à vos côtés, on va parler une nouvelle fois d'un sujet fâcheux. Ce sont les faux mails d'abonnement qui pullulent depuis la rentrée. Vous recevez beaucoup de signalements.
3: Oui, dernière en date, c'est Christine, une auditrice qui m'a prévenue cette semaine. Grand merci à elle. Nous vous confirmons que votre abonnement Canal+ a été renouvelé avec succès. Adhésion annuelle, 79,93 €. Christine m'écrit, cela semble être une arnaque. Et c'en est une, effectivement. Énormément d'internautes signalent avoir reçu exactement le même message, pas plus tard que cette semaine. Là où l'arnaque est crédible, attention, c'est que le mail contient un numéro IBAN. Alors, en partie masqué, avec des petites étoiles entre le début et la fin. Mais les personnes ciblées confirment, cela correspond bien à leur IBAN. Pareil d'ailleurs pour le code BIC qui est écrit juste en dessous. Le piège, c'est quoi? C'est le bouton « Gérer mon abonnement ». Vous cliquez parce que vous voulez contester, puisque vous n'êtes pas abonné. Et vous vous retrouvez sur un site qui vous demande votre numéro de carte bleue. Si vous êtes tombé dans le piège, appelez vite la banque pour faire opposition et pour lui demander la marche à suivre.
0: Et Aude, vous nous avez alerté l'autre jour sur un faux mail Prime Video. Est-ce qu'il existe toujours celui-là?
3: Oui, malheureusement, et celui-là, clairement, je lui décerne le prix de l'arnaque du mois de septembre avec, tenez attention, une nouvelle version là que je vois en train d'apparaître. Alors, la plus classique, la plus répandue, c'est fin de votre période d'essai Prime Video, votre formule annuelle à 69,90 € prend le relais. Et puis, nouvelle formule donc que Emmanuel a reçue, une autre auditrice. On lui parle aussi d'un renouvellement d'abonnement, mais là, dans le mail, il y a carrément son nom, prénom, et on lui met un bouton, le remboursement. Est possible. Et oui, petite variante. Le piège est le même, en fait. Demander un remboursement, gérer mon abonnement. Dans tous les cas, vous vous retrouvez sur un site qui veut piquer votre numéro de carte bleue. Donc, n'y allez pas, ne cliquez pas.
0: Merci beaucoup, Aude. Votre rendez-vous en Tiernac, bien entendu, disponible en podcast dès maintenant sur ici.fr. 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
0: 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Soyez là dès midi avec Willy, Nicolas et Fabien Emo. 5h49, avant de retrouver Robin Bernot. Voici la musique d'ici, et c'est avec Lewis Capaldi.

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1: C'était Lewis Capaldi ce vendredi à 5h52 sur ICI. Soyez les bienvenus si vous nous rejoignez à l'instant et bon réveil. Là-bas, ça marche. Alors, pourquoi pas ici? Chaque matin, Robin Bernot nous fait découvrir des solutions testées près de chez vous.
2: Et aujourd'hui, direction la Normandie, où une ville expérimente un dispositif pour lutter contre la précarité menstruelle. Alors, Robin Bernot, où êtes-vous?
3: Dans l'Orne, plus précisément à Alençon, 6 lieux publics sont désormais équipés de distributeurs de protection périodique gratuite.
4: C'est vraiment une bonne initiative de mettre ça à disposition de tout le monde de la même façon.
3: La ville expérimente l'installation de 6 distributeurs en libre-service dans différents quartiers de la commune, comme par exemple à la Maison des Solidarités, dans les 2 médiathèques, au gymnase ou encore au centre social de la commune. Une initiative qui vise notamment les personnes qui rencontrent des difficultés pour acheter régulièrement ces protections périodiques. Alors ici à Alençon, ça marche, et vous? Qu'en pensez-vous? Je suis allé en discuter avec 2 amies, Pauline et Hélène.
5: Bah, plutôt positif, ça permet aux femmes de tout âge, avec tout budget, entre guillemets, de pouvoir accéder à la même protection que toutes, donc plutôt positif.
3: Pour rappel, aujourd'hui en France, la précarité menstruelle concernerait environ 4 millions de personnes dans le pays.
4: Oui, concrètement, c'est vrai que c'est quelque chose que j'ai jamais chiffré, mais oui, c'est maintenant il y a de plus en plus de solutions plus durables comme les culottes menstruelles ou ce genre de choses qui existent, mais c'est vrai que ça a quand même un coût, donc tout le monde franchit pas ce pas-là, et donc oui, c'est un budget que je pense certaines qui ont moins les moyens ont bien connaissance parce qu'elles ont dû chiffrer ça.
3: Mais alors, une fois ce dispositif installé dans des médiathèques ou encore des gymnases, comment pourrions-nous aller plus loin et peut-être aider encore un peu plus?
5: Sur le principe, je dirais forcément plus de disponibilité pour plus de femmes, donc dans plus d'environnement, d'endroits publics.
4: Dans tout ce qui va être les entreprises, les entreprises où il y a beaucoup d'employés concernés, ou tout ce qui va être les gares... Les endroits publics un peu accessibles à tous. Moi, je pense que les gares, ça pourrait être intéressant. Les mairies, pourquoi pas, dans une entrée de mairie de façon assez discrète, parce qu'il y a toujours aussi ce problème qui est... C'est toujours un peu gênant, alors qu'en soi, ça devrait pas l'être, mais on en parle de plus en plus librement, bien heureusement, mais c'est vrai que c'est le genre de truc qu'on aime bien se cacher un peu pour... pour acheter ça, ou voilà.
3: Désormais, à Alençon, en Normandie, la commune souhaite mesurer et quantifier l'utilisation de ces 6 distributeurs avant une éventuelle extension du dispositif.
1: Merci beaucoup, Robin Bernot, en compagnie de Philippe Thomas. Et notre Tour de France continue, mais cette fois-ci, en musique. On quitte la Normandie pour retrouver les routes de campagne et les souvenirs de famille. Avec qui? Avec Michel Delpech, qui nous invite dans sa campagne et ses souvenirs.

0: Michel Delpech, à l'écoute d'ici avec le Loir-et-Cher. Nous sommes le vendredi 25 septembre. Et aujourd'hui, Valentin, on s'apprête à vivre une journée, même un week-end, j'ai envie de vous dire, historique, avec l'arrivée du pape ici en France pendant plusieurs jours, avec en plus tout un parcours extrêmement chargé et donc plusieurs temps forts.
1: Mais oui, le Léon XIV est attendu ce matin à 10h pétante à l'aéroport d'Orly. Et pour l'accueillir, les cloches des églises vont retentir partout en France. Elles vont sonner pendant 7 minutes en signe de bienvenue pour cette première visite officielle du pape, qui est aussi le chef d'État du Vatican, reçu à Paris. C'est une première depuis 18 ans et la dernière visite, c'était celle de Benoît XVI en 2008. Direction donc, puisque c'est une visite officielle, l'Élysée pour une entrevue avec Emmanuel Macron, un discours dans l'après-midi à l'UNESCO et puis le premier grand bain de foule de 15h à 17h. La Papa Mobile va traverser les rues de la capitale direction Notre-Dame de Paris avant une veillée. Ce soir, 80 000 jeunes attendus au Stade de France. Voilà, pour écouter cette veillée du pape Léon XIV.
0: Et plus d'un million de personnes qui vont pouvoir voir le pape pendant tout son séjour ici en France. Merci à tous d'avoir été là. À 6h, vous avez rendez-vous avec l'actualité de vos régions. À 6h30, vous retrouvez Valentin Bertrand
1: pour l'essentiel de l'actualité en France et dans le monde.
0: Et tout de suite, voici à les équipes d'ici matin qui sont là ce vendredi. Je vous souhaite une belle journée à tous qui commence ici.
2: Et bienvenue ici en Champagne-Ardenne. Vous l'avez vu, cette pleine lune là ce matin, en regardant vers le sud-ouest, elle est magnifique, tendance même un petit peu rousse. Le soleil ce matin se lèvera à 7h34 à Reims pour se coucher ce soir à 19h37. Bon réveil et merci de votre confiance à ici Champagne-Ardenne.
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2: Aujourd'hui, c'est vendredi, nous sommes le 25 septembre 2026, il est 6h.
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2: Et Margot Turgis pour les infos. Bonjour Margot.
5: Bonjour Olivier, bonjour à tous.
2: Il est finalement reconnu coupable de violence volontaire avec arme ayant entraîné une mutilation.
5: L'agriculteur Jean-Louis Leroux a été condamné hier à 5 ans de prison, dont un ferme sous bracelet électronique à domicile par la cour d'assises de la Marne. Jugé depuis lundi pour avoir tiré au fusil sur 3 voleurs de carburant et gravement blessé l'un d'eux à Ambrières en 2020, l'exploitant de 53 ans n'a pas été reconnu coupable de tentative de meurtre et les jurés ont estimé que son discernement a été altéré le soir des faits par des dizaines de vols déjà subis. Mais s'il ne va pas aller en prison, l'agriculteur n'a pas réussi à convaincre que tirer était de la légitime défense socialement.
6: Je voulais pas ça. Ce sont les derniers mots que Jean-Louis Leroux adresse aux jurés avant qu'ils ne partent en délibéré. En face, Diego, très gravement blessé à l'abdomen en 2020, déclare à la barre « Je suis là pour tentative de vol. Je reconnais les faits, mais cela s'est vu sur les photos projetées pendant le procès. Je suis passé à deux doigts de la mort. Monsieur Leroux, lui, est là pour tentative de meurtre. Je veux que justice soit faite. » Alors, presque 6 heures après, le verdict tombe. Les proches et avocats de Diego sont plutôt satisfaits. Certes, l'agriculteur n'est pas reconnu coupable d'avoir voulu le tuer, mais il est reconnu coupable d'avoir entraîné chez lui des mutilations et de violences avec armes. Du côté de Jean-Louis Leroux, la décision est loin d'être un soulagement. L'éleveur est en larmes. Ses proches, des membres du syndicat d'agriculteurs, la FDSEA, abattus, ne souhaitent pas commenter cette décision. Son avocat, Maître Chemla, recommande à son client de faire appel, espérant pouvoir encore convaincre avec la légitime défense. Il voulait, dit-il, que les jurés le comprennent et l'acquittent des faits qui lui sont reprochés.
5: Les trois hommes suspectés d'avoir voulu voler du carburant à Jean-Louis Leroux, eux aussi jugés cette semaine, ont tous été reconnus coupables. Ils ont été condamnés à des peines de prison avec sursis. Un enfant de 6 ans blessé dans un accident hier dans les Ardennes, une collision entre deux voitures vers 15h à Hierges sur la RD 8051. Une femme de 65 ans a aussi dû être désincarcérée par les pompiers.
2: Les Restos du Cœur de la Marne ont besoin de bras.
5: D'une paire de bras en urgence, le chef de son centre de distribution à Reims a dû partir pour des raisons personnelles et il faut le remplacer au plus vite, Margot Croison.
4: Et il n'y a pas de critère d'âge ni d'expérience, il faut simplement être disponible au moins 3 ou 4 matinées par semaine. Les principales missions sont de gérer une équipe d'une vingtaine de bénévoles, organiser les distributions alimentaires, mais aussi suivre les commandes, gérer les stocks, explique Arnaud Persine, le responsable des Restos du Cœur de la Marne.
7: Les bénévoles savent ce qu'ils doivent faire, mais il faut quand même un chef d'orchestre pour organiser, pour gérer les bénévoles. Dans ce centre-là, les gens connaissent bien, donc il n'aura pas trop de problèmes. Il y a des bénévoles qui passent les commandes, il y a des bénévoles qui font le stock. Le responsable de centre, c'est vraiment pour veiller que tout tourne bien et en cas de problème, être là pour seconder les bénévoles qui sont en place. En fait, c'est surtout le mental de la personne. Si elle a de l'empathie, si elle comprend les autres, ça se passera toujours très très bien. C'est un petit peu un appel au secours en disant « Venez nous aider, on a besoin de vous ».
4: Le centre se situe rue des Poissonniers à Reims, dans le centre-ville, près de la rue de Velle. C'est le plus gros centre de distribution de la ville avec plus de 1000 personnes accueillies. Arnaud Persine précise que le nouveau chef sera accompagné les premières semaines, le temps qu'il prenne ses marques.
5: Et si devenir chef du centre de distribution rue des Poissonniers à Reims vous intéresse, vous pouvez contacter directement les Restos du Cœur de la Marne et c'est possible de postuler à deux, avec un proche par exemple. On vous a mis toutes les infos et les contacts sur notre site ici.fr. Le port du casque obligatoire s'étend en Champagne-Ardenne après Vitry-le-François il y a 10 jours. C'est au tour de Sedan d'imposer aux utilisateurs de trottinettes ou encore de vélos électriques de se protéger la tête. L'arrêté municipal est valable depuis avant-hier et partout dans la commune ardennaise. Baisser les taxes sur les carburants, c'est non, en tout cas pour l'instant. Emmanuel Macron l'a confirmé hier soir pendant une interview aux 20h de TF1 et France 2. Le président plaide plutôt pour une baisse des prix mais assure que l'État ne va pas non plus les laisser s'envoler, ce sont ses mots. Aujourd'hui, les taxes représentent environ 50% de ce que paient les automobilistes à la pompe.
2: C'est le jour J, le pape arrive en France.
5: Pour sa première visite dans l'Hexagone depuis son élection, avec un atterrissage prévu à 10h à l'aéroport d'Orly, l'heure à laquelle les cloches de toutes les églises vont sonner pendant 7 minutes, y compris dans la Marne et les Ardennes. Ce déplacement de 4 jours de Léon XIV, certains l'attendent avec de l'impatience et un peu de stress aussi. On va l'entendre dans l'info d'ici de 6h30.
2: Pour la météo, ce matin c'est de la fraîcheur hein, en Champagne-Ardenne. On relève seulement 3 petits degrés à Mourmelon-le-Grand actuellement. Sinon pour Reims, on est autour de 11 degrés. Donc c'est le grand écart hein, selon les endroits où vous vous trouvez en Champagne-Ardenne. Aujourd'hui le temps sera ensoleillé hein, du matin au soir, c'est pas compliqué. Avec des températures maximales qui seront comprises entre 25 et 27 degrés, bien au-dessus hein, des moyennes de saison. On est quand même le 25 septembre. Dans un mois, on passe à l'heure d'hiver et on frôle encore les 30 degrés hein, dans la région. 25 attendu à Charleville-Mézières à Sedan, 26 à Rethel, Varmerieville, Bouillon, 27 degrés pour Reims, Sainte-Menou, Vitry-le-François, Laon, 28 cet après-midi pour Fismes, Dormans, Épernay, Châlons-en-Champagne ou encore 3. On sait que les nuits sont fraîches hein, encore la nuit prochaine. On aura seulement 3 à 4 degrés pour aller minimal, notamment sur le nord de la Champagne crayeuse. Tout ce week-end, c'est un temps ensoleillé hein, qui nous attend. Demain, samedi, jusqu'à 30 degrés, dimanche, jusqu'à 30 degrés. Et peut-être que la semaine prochaine, on aura la chance d'avoir un petit peu de pluie. Ça serait de bon augure pour la sécheresse, mais toujours des températures autour de 30 degrés hein, la semaine prochaine.
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2: Bon début de journée, merci d'avoir choisi ici Champagne-Ardenne pour la commencer. Dans les années 80, c'est là qu'on part avec Cyndi Lauper, Girls Just Want to Have Fun.

0: Ici Champagne Ardenne et Cyndi Lauper, à l'instant, on vous prépare à Indochine. C'est à suivre.
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0: Dans un instant, dans à votre service, on va parler du cumul emploi-retraite. Peut-on travailler et partir à la retraite en même temps? Et quelles sont les conséquences sur nos revenus? Lilian Muller, avec son expert, nous en parlera. Et puis tout à l'heure, à 6h20, ne manquez pas Terre de Champagne-Ardenne. On partira sur les rives du lac du Der, un lac qui est en train d'être vidangé. Depuis la fin juin, son niveau ne cesse de baisser. Actuellement, il est à 43% rempli. Et avec ses rives qui se découvrent de plus en plus d'oiseaux viennent se poser là. Il y a 300 espèces différentes. On fera le point avec l'OFB à 6h20. Aujourd'hui, nous sommes le 25 septembre. Bonne fête au Hermann, bonne fête aussi au Firmin. Le dicton du jour, à la Saint-Firmin, l'hiver est en chemin. Bon, ça se remarque avec les températures assez fraîches, 2,7 actuellement à Mourmelon-le-Grand. Des anniversaires à souhaiter, comme celui de Zucchero. C'est à Adelmo Fornaciari, à Zucchero. Il est né le 25 septembre 1955. Il fête ses 71 ans aujourd'hui. Auteur, compositeur, musicien. Il a très largement contribué à populariser le mélange très personnel de blues, de rock, de chansons italiennes, avec notamment cette chanson qu'on entend, Senza una donna, mais pas que. La bande originale des Bronzés 3, Amis pour la vie, avec Baila Morena, et puis bien sûr ce titre. Ah oui, c'est clair, que des incontournables. 71 ans, bon anniversaire Zucchero, et puis bon anniversaire si c'est le vôtre aussi, si vous êtes du 25 septembre. À suivre sur Ici Champagne Ardenne, à votre service, on parle retraite.
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0: 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Aujourd'hui, on parle retraite et emploi.

0: emploi. Avec la question d'Olivier et de Sandrine, ils sont à Aix-Champagne. Ils se demandent s'ils peuvent partir en retraite pour carrière longue, mais ils aimeraient continuer quand même de travailler en parallèle pour arrondir les fins de mois. Alors peut-on cumuler retraite et emploi avant l'âge légal? Les règles changent-elles si on attend cet âge? Et existe-t-il des conditions particulières pour les assistantes maternelles? Stéphane Rodin de la CARSAT Champagne-Ardenne nous explique ce dispositif.
1: Alors, le cumul emploi-retraite, c'est un dispositif qui permet de reprendre une activité alors que vous êtes déjà en retraite. C'est directement lié à la notion de cessation d'activité. En effet, pour obtenir votre retraite, normalement, vous avez cessé votre contrat de travail. On parle donc bien de reprise d'activité avec la signature d'un nouveau contrat de travail. Il y a des exceptions pour certaines activités qui ne seront donc pas soumises à la cessation pour bénéficier de la retraite. Ces cas dérogatoires ne seront pas concernés par le dispositif du cumul emploi-retraite. On peut parler de poursuite d'activité. Pour Sandrine, l'activité d'assistante maternelle étant une non soumise à cessation, elle pourra donc prendre sa retraite sans interrompre son activité, quel que soit l'âge de départ.
2: Pour Olivier, ce ne sera pas le cas donc.
1: Effectivement, Olivier souhaite prendre sa retraite en carrière longue, c'est-à-dire avant son âge légal. Ce premier élément constitue déjà un frein au cumul emploi-retraite. Il y a deux restrictions principalement. La première, c'est qu'il ne pourra pas reprendre une activité chez le même employeur avant 6 mois. Cette carence est obligatoire pour reprendre chez le même employeur.
2: Et s'il souhaite reprendre chez un employeur différent?
1: Dans ce cas, cette période de 6 mois d'interruption n'est pas obligatoire. En revanche, dans les deux situations, et c'est là la deuxième restriction, le deuxième critère à respecter, il y aura un plafond mensuel de salaire à ne pas dépasser pour la nouvelle activité.
2: Et s'il attend l'âge légal pour prendre sa retraite, est-ce que ça change quelque chose?
1: Oui, lorsque la retraite est prise à compter de l'âge légal ou après, le cumul emploi-retraite devient intégral ou libéralisé. Dans ce cas, plus d'obligation d'interruption pendant 6 mois, ni de plafond de salaire, mais à la condition tout de même d'avoir obtenu la retraite à taux plein en ayant tous les trimestres exigés. Si cette condition n'est pas remplie, on retombe dans le dispositif du cumul emploi-retraite limité. Le cumul emploi-retraite, c'est pas simple. Donc si vous êtes intéressé, renseignez-vous avant de prendre une décision. Il ne faut pas faire n'importe quoi. Un rendez-vous individuel peut vous permettre de lever des doutes et d'obtenir des précisions propres à votre situation. Pour prendre rendez-vous, connectez-vous à votre espace personnel sur notre portail internet l'assurance-retraite.fr et cliquez tout simplement sur le bouton « Prendre rendez-vous ».
0: Stéphane Rodin de la CARSAT Champagne-Ardenne. Si vous avez des questions, vous pouvez contacter Lilian Muller, hein, 03 26 48 2000 ou par mail lilian.muller, M-U-2-L-E-R, @radiofrance.com. Dans un instant, direction le lac du Der. On va partir observer les oiseaux juste après Indochine.

0: Ici Champagne-Ardenne, le groupe Indochine, c'était l'aventurier. Et restez là dans un instant, il y aura Florent Pagny, son tout dernier titre, Le braquage des sentiments. Mais d'abord, à 6h19, direction le lac du Der. Depuis fin juin, l'eau du lac est progressivement reversée dans les rivières pour maintenir un débit suffisant pendant la période sèche. C'est ce qu'on appelle le soutien d'étiage. Actuellement, le lac est déjà vidé à plus de la moitié. Il reste 42% de volume qui s'écouleront progressivement jusqu'à début novembre, en espérant que les pluies de cet hiver le remplissent à nouveau convenablement. En tout cas, avec ce niveau qui baisse, c'est le moment idéal pour observer l'arrivée de différents oiseaux sur les rives asséchées. Le lac du Der, comme les lacs d'Orient ou du Temple, font partie des grandes réserves de biodiversité de la région. Et aujourd'hui, dans Terre de Champagne-Ardenne, on s'intéresse aux différentes espèces d'oiseaux qu'on y trouve. Il y a quelques jours, je suis parti en reportage au lac du Der.
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0: Nous sommes à l'OFB, l'Office français de la biodiversité, ici à Champcoq, au lac du Der, à la réserve nationale de chasse et de faune sauvage. Bonjour Florian Milot de l'OFB.
2: Bonjour Olivier.
0: Combien il y a d'espèces d'oiseaux différentes ici au lac du Der toute l'année?
2: Alors théoriquement, vous pouvez observer jusqu'à plus de 300 espèces différentes d'oiseaux sur le site. Quelques espèces emblématiques, on peut notamment citer la grue cendrée qui est la plus connue, mais on a aussi beaucoup d'espèces de canards qui fréquentent la réserve. Pour une espèce en particulier, il s'agit de la sarcelle d'hiver, donc le plus petit canard qui vient chez nous. Donc on a des effectifs qui peuvent monter à plus de 35 000 sarcelles d'hiver sur la réserve, ce qui représente plus de 6% de la population européenne de cette espèce.
0: En quelle période le nombre d'oiseaux est le plus bas et en quelle période il est le plus haut ici au lac du Der?
2: En termes d'effectifs, donc c'est en période d'automne et d'hiver qu'on va avoir le plus grand nombre d'oiseaux sur site, et même en termes de diversité. Mais la réserve présente aussi des intérêts pour des oiseaux en période de reproduction, notamment toutes les espèces dites paludicoles qui nichent principalement dans la roselière. Et notamment sur le lac, nous avons la plus belle héronnière de la région Grand Est, avec des effectifs à 40 couples, par exemple, de hérons pourprés, qui est une espèce assez emblématique et à enjeu de préservation sur le site.
0: En période d'hiver, le niveau du lac est très bas. Pourquoi il est interdit, en cette période, de descendre dans la cuvette du lac?
2: C'est notamment pour assurer la quiétude des oiseaux qui fréquentent le site, et aussi pour des raisons de sécurité, puisque avec les villages qui ont été engloutis dans le lac, il y a par exemple des puits qui n'ont pas été comblés, et donc il y a un risque aussi pour le public.
0: Parmi les grands lacs de Champagne, il y a le lac du Der, il y a aussi les lacs d'Orient, d'Amance et du Temple. Est-ce qu'il y a la même faune sur ces différents lacs de la région, ou est-ce que chacun vraiment a des spécificités?
2: Globalement, il y a les oiseaux sont assez similaires qui fréquentent ces différents sites. Il y a quand même certaines spécificités. C'est vrai que le lac du Der, par exemple, est le site le plus fréquenté pour la grue cendrée. Par contre, si vous voulez observer la cigogne noire en fin d'été, vous en verrez plus sur les lacs de la forêt d'Orient.
0: Merci beaucoup Florian Milot de l'OFB, l'Office français de la biodiversité, ici sur les bords du lac du Der à Champcoq.
2: Merci à vous, au revoir Olivier.
0: Et des sorties, expositions, animations sont régulièrement organisées à la maison de la réserve de l'OFB du lac du Der à Giffaumont-Champaubert. On vous met tous les liens sur la page de Terre de Champagne-Ardenne. Puis n'oubliez pas non plus que la LPO organise la fête de la grue au lac du Der. Ce sera du 17 au 25 octobre. Voici Florent Pagny.

0: C'est le tout nouveau titre de Florent Panier qu'on vient d'écouter. Ça s'appelle Le braquage des sentiments.
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0: Il est 6h27, nous sommes le vendredi 25 septembre, c'est la pleine lune. Bonjour Catherine Viguier.
9: Bonjour Olivier.
0: C'est aussi la journée des poissons.
9: Leur petit quart risque d'être malmené.
10: Bélier, vous vous mettez en veille, en tout cas vous avez besoin de reprendre des forces.
9: Taureau, journée pleine de promesses, tenues ou pas, rendez-vous dans quelques jours.
11: Gémeaux, ce vendredi laisse présager une journée chargée, mais vous avancez.
9: Cancer, vos combats, l'un en particulier abouti, vous y voyez plus clair.
11: Lion, grâce à votre intuition, vous parvenez à de meilleurs rapports avec les autres.
9: Vierge, vous serez un brin chamboulé par un être cher qui vous demande d'évoluer.
10: Balance, vous êtes adaptable, mais si l'on vous tient tête, vous allez réagir.
9: Scorpion, de belles dispositions si déplacement professionnel ou si envie de discuter.
10: Sagittaire, cette journée n'est pas de tout repos, vous saurez vous adapter.
9: Capricorne, on vole à votre secours pour alléger votre vie, vous êtes trop stressé.
10: Verseau, essayez, malgré des doutes existentiels, de rester serein.
9: Poisson, c'est votre jour, riche en émotions fortes, alors ménagez-vous.
10: Et pour nous tous, on tourne la page, on gagne en légèreté.
0: Merci Catherine, bien sûr on retrouve votre horoscope sur ici.fr. Aujourd'hui c'est la Saint-Firmin, le dicton à la Saint-Firmin, l'hiver revient. Bon réveil avec Ici Champagne-Ardenne.
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0: Bonjour et bienvenue dans Ici Matin. Bienvenue aussi aux téléspectateurs de France 3 Champagne-Ardenne qui nous rejoignent. C'est le canal 3 de la TNT. On est présent sur toutes les plateformes. C'est Ségolène qui est au standard, les mains expertes de Charles Leca pour réaliser l'émission. Et bonjour Margot Turgis.
12: Bonjour Olivier, bonjour à tous.
0: On vous retrouve dans un instant pour les infos d'Ici Champagne-Ardenne. On remarque que les jours raccourcissent drastiquement. 1h40 en moins, c'est l'ensoleillement qu'on va perdre sur le mois de septembre. Ce matin, à Reims, le soleil va se lever à 7h34 pour se coucher ce soir à 19h37. Si vous avez l'occasion actuellement de regarder vers le sud-ouest, vous allez pouvoir admirer la pleine lune. Elle a lieu en ce moment. Dans l'actualité, en Champagne-Ardenne, Margot Turgis.
12: 5 ans de prison, dont un an ferme sous bracelet électronique. L'agriculteur Jean-Louis Leroux a été condamné hier pour avoir tiré sur des voleurs de carburant. C'était sur son exploitation de la Marne en 2020. La cour d'assises de Reims l'a reconnu coupable de violence avec arme, mais pas de tentative de meurtre. Un appel au secours des Restos du Cœur de la Marne. Ils ont besoin d'un nouveau chef pour leur centre de distribution à Reims. Celui en place a dû partir pour des raisons personnelles. Elles vont résonner pendant 7 minutes à 10h ce matin, les cloches de toutes les églises de France pour l'arrivée du pape. Une visite de 4 jours dans l'Hexagone, très attendue par des religieux et des choristes de Reims. On va les entendre, ce sera dans l'info d'ici à 6h30 et ce sera sera juste après l'info en France et dans le monde. C'est le 90 secondes. Il est présenté ce matin par Valentin Bertrand.
5: 18 ans après Benoît XVI, le pape Léon XIV attendu aujourd'hui à Paris. Première étape d'une visite officielle de 4 jours marquée par une rencontre avec Emmanuel Macron, un discours au siège de l'UNESCO, une procession en papa mobile et une veillée ce soir au Stade de France devant 80 000 fidèles. L'heure du verdict aujourd'hui pour les 2 militants d'ultra-droite soupçonnés d'avoir tué le rugbyman international argentin Federico Martín Aramburu sur une terrasse de brasserie parisienne en mars 2022. L'accusation réclame 27 ans de prison contre Éric Lepriol, auteur présumé des 2 tirs mortels, 20 ans contre Romain Bouvier à l'origine des premiers tirs. Pas de baisse des taxes sur les carburants dans l'immédiat, mais il ne faut rien exclure, dit Emmanuel Macron, si le conflit continue au Moyen-Orient. Pour faire baisser les cours du pétrole, le chef de l'État annonce l'envoi de soldats français pour défendre le principal terminal d'exportation pétrolier en Arabie Saoudite. Après la grève mardi dans les restaurants universitaires, victimes de leur succès depuis la généralisation des repas à 1 €, les Crous demandent à chaque établissement de fixer une jauge, une limite. Le nombre de repas servis a bondi de près de 50% depuis la rentrée, bien au-delà des 10% attendus. 98 000 hectares ont brûlé depuis le début de l'année. Le bilan alarmant de l'Office national des forêts, c'est 5 fois plus que la moyenne de ces 20 dernières années et aussi un record depuis 1976. Et puis, il va tenter de renouveler la performance de Lou Deleuze à l'Eurovision Junior. Le jeune Alec 12 ans représentera la France lors du prochain concours du chant le 24 octobre prochain.
0: Dans l'info d'ici, ce matin, Margot, à Abemus Papam.
12: Oui, le pape Léon XIV entame aujourd'hui sa première visite d'État en France depuis son élection. 4 jours au total, d'abord à Paris, puis Lourdes et enfin dans notre région, à Metz, ce sera lundi. Pour l'occasion, le diocèse de Reims et des Ardennes sort les grands moyens. 24 cars vont emmener des centaines de fidèles et de religieux vers la capitale ces vendredis et samedis. Assister notamment à une déambulation de la papa mobile jusqu'à Notre-Dame de Paris. Jeanlin Lepoutre est diacre à Reims, il sera du voyage et il s'apprête à revivre une nouvelle visite papale parce que oui, ce ne sera pas sa première, Louison Leroy.
13: C'est en terrasse d'un café à 2 pas de la cathédrale Notre-Dame de Reims qu'on a fixé notre rendez-vous.
14: Donc Jeanlin Lepoutre, alors Jeanlin c'est facile à retenir, c'est le nom d'une bière.
13: Et ça s'écrit pas pareil.
14: Ça s'écrit pas pareil, mais avec les mêmes lettres.
13: La bière, la Jeanlin A-I-N, vient du nord de la France. Comme notre diacre, Jeanlin I-N, originaire de Roubaix, sa famille s'installe dans les années 70 à Reims. C'est là qu'il grandit et qu'il assiste en 1996 à la visite d'un certain Jean-Paul II.
14: On le disait déjà mourant à ce moment-là et on voyait bien à son petit œil vif qu'il n'était pas mourant et qu'il avait des choses à nous dire.
15: Jean-Paul II, sur la base 112, déclare ouverte la journée Clovis.
16: À l'occasion du 15e centenaire du baptême de Clovis par Saint-Rémy, nous rendons grâce à Dieu et nous célébrons l'Eucharistie.
14: Comme j'étais convié à la cathédrale, on ne pouvait pas aller sur la base 112, donc j'attendais dans la rue. Et autour de moi, il y avait des gens, croyants, pas croyants, curieux, qui étaient venus et qui ont juste regardé le pape qui est passé à une vitesse folle devant nous. Mais il y avait une espèce de communion entre nous.
13: Et 30 ans plus tard, le diacre à la paroisse Saint-André à Reims s'attend au même engouement populaire pour la venue du pape Léon XIV, à commencer par la célébration des vêpres à Notre-Dame de Paris. Jeanlin Lepoutre sera sur le parvis de la cathédrale. C'est de là qu'il assistera à cette messe du pape réservé au clergé.
12: Et après la célébration des vêpres, Léon XIV est attendu ce soir au Stade de France pour une veillée de prière devant 80 000 jeunes et des choristes marnais. 40 de la maîtrise de la cathédrale de Reims vont accompagner la chanteuse Monroe, un moment déjà inoubliable pour la soprano de 17 ans, révélée par l'émission Prodige sur France 2 et représentante de la France à l'Eurovision cette année.
17: Alors je suis très très impressionnée parce que je vais déjà chanter devant énormément de personnes dans le stade, plus la télévision, plus le pape surtout aussi. C'est magique en fait parce que c'est beaucoup de joie parce qu'on se dit on va pouvoir exprimer ma voix devant des milliards de personnes, devant le pape aussi, donc c'est assez impressionnant. Donc j'ai tout ce stress là sur les épaules, mais je pense que j'ai déjà un peu d'entraînement. En fait je le révise à peu près tous les soirs chez moi.
13: C'est compliqué?
17: Alors oui, parce que c'est dans une tessiture assez médium, donc il faut basculer entre certaines voix. C'est un peu compliqué, mais ça devrait aller, je pense. Et pour l'instant je me concentre sur bien apprendre le solo pour être sûr de bien le réussir le jour J.
12: Bon, pas de doute qu'elle sera parfaite. fête, hein, Monroe, ce soir au Stade de France. Le pape Léon XIV doit lui atterrir à 10h ce matin à Orly et toutes les cloches des églises de France, y compris en Champagne-Ardenne, vont sonner à 7h-ci pendant 7 minutes.
0: Dans le journal de 7h, Margot, l'université de Reims-Champagne-Ardenne fait sa rentrée.
12: Avec encore plus d'étudiants, 1,5% de hausse des effectifs ont été enregistrés pour cette rentrée.
0: Et puis un nouveau prix pour le parc Nigloland.
12: Oui, le parc d'attractions de l'Aube a décroché le titre de meilleur parc régional 2026.
0: Un temps idéal pour aller à Nigloland, puisque c'est du soleil pour aujourd'hui, pour ce week-end aussi. C'est frais quand même ce matin. On a seulement 2,7 à Mourmelon, 4,5 degrés à Reims-Prunay, 3,3 à Charleville-Mézières, 8 degrés pour Troyes. Cet après-midi, les températures seront largement au-dessus des moyennes de saison, 25 à 27 degrés. Attendez 25 degrés à Charleville-Mézières, Sedan, 26 à Rethel, Varmerieville, Bouillon. Météo France prévoit 27 pour Reims-Sainte-Menou, Vitry François et Lan, 28 à Fismes, Dormans, Épernay, Châlons-Champagne et Troyes. La nuit prochaine sera fraîche, seulement 4 degrés sur le nord de la Champagne crayeuse. Et puis pour ce week-end, donc du soleil samedi, dimanche, avec des températures ce week-end entre 26 et 30 degrés. La semaine prochaine, il devrait encore faire chaud avec des températures maximales autour de 30 degrés. Mais peut-être la chance d'avoir un petit peu de pluie en Champagne-Ardenne la semaine prochaine, mais ça reste à confirmer.
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0: Le grand sommeil, c'est ce qu'on pourra faire ce week-end pour les Grasse Mat. Et tout de suite, c'est Étienne Dao qui nous le chante.

0: Étienne Dao, c'était Le Grand Sommeil, à suivre à LP avec Lost on You. Et puis dans Champion Championne, on parlera de hockey sur glace dans la région.
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0: Votre chat est-il gaucher ou droitier? Apparemment, il y a la question qui se pose. Notre vétérinaire nous en parlera tout à l'heure. Pareil pour les chiens. Et ça dépend du sexe de l'animal. Ça dépend de s'il est castré. Ça peut changer. Explication. Donc, tout à l'heure, c'est très sérieux. À 6h45. Mais d'abord, dans Champion Championne, notre invité est Tristan Lehou. Ancien joueur de hockey au Phoenix de Reims et au Gaulois de Chalon. Il a également été entraîneur joueur dans le club de Chalon. Le défenseur a décidé à 37 ans de mettre un terme à sa carrière. Aujourd'hui, Tristan Lehou évoque sa vision du hockey sur glace en France.
2: C'est un sport qui est pas connu. Je le vois moi encore dans le cadre de mon travail. Des fois, je dis à des gens, allez voir le hockey, mais on sait pas. Et puis une fois qu'ils y ont été, ils demandaient à y retourner parce que c'est assez spectaculaire. Je pense qu'on n'a pas forcément non plus toutes les infrastructures que méritent les clubs. C'est pas une critique. J'espère réellement pour mes enfants, du moins, qu'ils puissent avoir vraiment un complexe patinoire comme il a peut-être été promis plusieurs fois. Mais j'espère qu'on pourrait l'avoir en 2030 comme cela a été annoncé. Bon, on est pas mal lotis à Reims, on a deux patinoires, les enfants peuvent s'exprimer sur les deux patinoires. Mais des fois, c'est vrai que les conditions sont compliquées. On prend que ça soit Albert Ier à Reims, au mois d'avril, faut arrêter de jouer parce que avec les conditions à l'intérieur, la glace fond. Donc c'est pour ça que je pense que je prends l'exemple de Reims parce que c'est le club que je connais où mes enfants en sont. Mais je pense que des infrastructures manquent cruellement dans les villes françaises pour pouvoir développer et donner envie aux enfants de s'exprimer.
3: Et en tant que professionnel que vous avez été, de joueur de haut niveau que vous avez été, vous avez un peu souffert, soit Reims, soit Chalon aussi, on va le dire, de manque d'exposition médiatique aussi, parce qu'il y a des sports avec lesquels vous êtes en concurrence et dont on parle moins.
2: Alors moi, en tant que personne, non, parce que c'est pas quelque chose que je recherchais non plus. J'ai envie de penser aux générations d'après. On voit qu'il y a beaucoup de sports qui arrive à se développer beaucoup. Parce que les résultats sportifs sont là forcément, ils sont démontrés à la télé. Donc, quand on voit et qu'on veut regarder un match de hockey, faut aller prendre un abonnement sur Hockey France TV.
3: C'est ça, ouais.
2: Prendre un abonnement pour telle division ou telle division, et en plus de ça, on le regarde sur un ordinateur ou sur la tablette. Donc du coup, tout ça, c'est vrai que ça manque des fois, de ne serait-ce qu'un seul match, même un seul match mensuel qui soit diffusé sur des télé, ça pourrait montrer à des enfants.
0: Tristan Lehou, ancien joueur de hockey sur glace, au micro ici Champagne-Ardenne d'Alexandre Audabran. 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
0: Et à 6h45, on parle de nos animaux de compagnie. Bonjour docteur Pierre Fabin.
6: Bonjour Olivier.
0: Notre vétérinaire. On sait que les humains sont très majoritairement droitiers dans la vie de tous les jours. Mais qu'en est-il de nos animaux? Les chiens et les chats ont-ils une préférence?
7: Eh ben oui, la latéralisation motrice, ça existe aussi chez nos compagnons. Mais la grande différence avec l'humain, c'est la proportion. Chez nous, 90% des gens sont droitiers. Chez les chiens et les chats, c'est beaucoup plus équilibré. On compte environ un tiers de droitiers, un tiers de gauchers et un tiers d'ambidextres qui peuvent utiliser les deux pattes indifféremment. Ce qui est fascinant, c'est que les études scientifiques prouvent que cette préférence est fortement liée aux hormones et au sexe de l'animal. Les mâles ont une forte tendance à être gauchers, tandis que les femelles sont très majoritairement droitières. Mais la stérilisation va un peu lisser ces différences.
0: Incroyable. Est-ce qu'il y a un test qu'on peut faire, un test simple, qu'on peut faire à la maison pour savoir si notre animal est plutôt gaucher ou droitier des pattes?
7: Alors c'est très facile à tester dans votre salon. Le premier test, c'est celui de la friandise. Vous placez un morceau de fromage sous un meuble bas ou sous le canapé, juste assez loin pour qu'il ne puisse pas l'attraper avec sa gueule. Et vous observez bien avec quelle patte avant il va chercher à gratter en premier. Et un autre test très parlant, c'est le départ de la marche. Placez-le en position assise parfaite, vous l'appelez et vous filmez au ralenti quelle est la toute première patte qui se lève pour initier le mouvement. Le test de la première marche de l'escalier fonctionne aussi. Et pour que le résultat soit fiable, bien sûr, vous devez répéter le même exercice au moins une trentaine de fois et noter les statistiques.
0: Au-delà de l'anecdote amusante à partager, est-ce que le fait d'être droitier ou gaucher a un impact réel sur le caractère ou le comportement de notre animal au quotidien ?
7: Eh bien oui, l'impact sur le caractère existerait et passionne les chercheurs. La patte utilisée révélerait quel hémisphère du cerveau est dominant. Le côté droit gère souvent les émotions fortes comme la peur, tandis que le gauche gère plutôt les comportements plus calmes. Les chiens franchement gauchers ou ceux qui sont totalement ambidextres auraient statistiquement tendance à être plus réactifs, anxieux ou sensibles au stress, notamment face aux bruits forts comme les orages. Et à l'inverse, les chiens fortement droitiers seraient plus stables émotionnellement. Mais bien sûr, on a encore besoin de plus d'études sur le sujet pour en être sûr, et ce ne sont que des tendances. Ça ne veut pas dire que parce qu'un chien est gaucher, il va être un vrai froussard ou impossible à dresser.
0: Pierre Fabin, le vétérinaire d'Ici Champagne-Ardenne, tous ses conseils à retrouver en chronique sur l'application à ici.fr. LP avec Lost on You, puis juste après on va préparer le week-end avec notamment des idées de sortie, des cueillettes dans un verger de la région ou encore la fête de la courge. C'est ce qui se prépare.

0: Ici Champagne Ardenne, c'était LP avec Lost on You.
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0: 6h51, c'est l'heure des 3+. Et à Reims, le Centre communal d'action sociale veut aider les seniors à éviter les arnaques sur Internet, Margot Turgy.
2: Oui, exactement. Fraude, piratage, arnaque, comprendre, prévenir et agir contre la cybermalveillance. Voilà le thème des nouveaux rendez-vous solidaires du CCAS de Reims, organisé aujourd'hui au complexe Renétis de 13h45 à 17h. C'est ouvert à tous sur inscription et le référent cybersécurité du groupement de gendarmerie de la Marne sera là pour répondre aux questions et partager ses bonnes astuces.
0: Une autre idée de sortie, direction la campagne pour une cueillette de pommes. Samedi et dimanche de 9h à 18h, rendez-vous au verger de Saint-Pierre à Tagnon. Il est ouvert au public et vous allez pouvoir cueillir en famille. Écoutez Marie Gracier des vergers de Saint-Pierre à Tagnon.
3: On ouvre les portes du verger, on vous accueille, on vous explique toutes les variétés qu'on a au verger. On vous prête des petits chariots, vous pouvez vous balader dans le verger, cueillir les pommes qui vous font plaisir. Pour les enfants, on a également des jeux, on cache la pomme d'or et les enfants partent à la recherche de la pomme d'or dans le verger. Et d'ailleurs, sur cet espace central du verger, le dimanche 27 septembre, on va faire un marché de producteurs tous nos amis producteurs à qui on a proposé de venir passer un dimanche au verger.
0: Et vous avez plus d'infos sur le verger de Saint-Pierre, notamment sur Facebook. C'est à Tagnon et c'est ce week-end. Et puis on termine avec une autre idée de sortie, le festival des courges à Villeneuve, Renneville, Chevigny. C'est près de Auger, Blancoteau, dans la Marne. Un rendez-vous familial organisé autour de la découverte des cucurbitacées avec une cinquantaine de variétés de courges présentées. Potirons, butternut, pâtissons, de quoi découvrir ces légumes parfois méconnus, mais aussi d'avoir des idées de recettes pour les cuisiner avec cette entrée dans l'automne. Sur place, ça sera aussi l'occasion de rencontrer des producteurs, de profiter d'une ambiance de fête à la ferme. C'est demain et dimanche à Villeneuve, Renneville, Chevigny, dans la Marne. À suivre sur Ici Champagne-Ardenne, la venue du pape en humour. Ça sera l'humour en tube, mais d'abord c'est Michel Polnareff. On ira tous au paradis.

0: H-3 avant l'atterrissage du pape en France à Orly. Ça sera tout à l'heure à 10h. L'occasion pour nous d'écouter On ira tous au paradis. Enfin, on l'espère. C'était Michel Polnareff. Tiens, à propos du pape, du paradis, quelles sont vos notions de latin? On va voir ça dans l'humour en tube. C'est dans moins de 30 secondes.
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0: Ça faisait 18 ans qu'un pape n'était pas venu en France. Alors pour célébrer cet événement, dans la joie et l'allégresse, Fred Ballard a convoqué les apôtres du rire pour un discours papal en latin, ou presque.
5: Et c'est alors que Jésus dit à l'étranger « In nomine Patris, petit bonhomme en mousse, et que s'appellerio Kézac ».
6: Oui, bon, on ne peut pas tout demander à Artus non plus, hein. Rendre hommage au pape, ok, mais pour le latin, il l'a fait avec les moyens du bord. Et sur un malentendu, ça peut marcher. En tout cas, nul doute que pendant sa tournée française, le pape va déclencher ovation sur ovation.
7: Et je les ai éclatés, là. T'as vu comment ils étaient ? Non, mais à peine je suis arrivé, ils étaient là. Alléluia ! Alléluia ! Enfin, ils étaient au taquet, t'as vu ? Ah, mais moi, ils m'ont chauffé, hein. Ah, il y a un moment, je voulais sauter dans la foule, comme ça, je te jure. Ils étaient combien, alors, t'as compté ? 1 million ! 1 million ! Pouah, ce que je lui ai mis à Mat Pokora.
6: C'est sûr que du côté de Metz, va y avoir une petite concurrence avec les stars du Grand Est. Et à Lourdes, Léon XIV pourrait bien tomber sur Ilyes Jadel au premier rang.
8: J'ai rencontré le pape, le vrai pape. Parce qu'il y a deux papes. Moi, je me souviens quand j'étais petit, je disais à ma mère, maman, c'est qui a fait à manger? Elle me disait, c'est le pape. Donc là, le gars, quand il est arrivé, moi, je ne l'ai pas pris au sérieux. Je dis, c'est qui? On me dit, c'est le pape. Je dis, je le connais. Il venait faire à manger chez moi quand j'étais petit.
6: Ben bien sûr, on a tous eu un pape petit à la maison qui s'occupait des tâches les plus ingrates et les plus chronophages du monde. Toutes les mères de famille le savent, Léon XIV est une fédulogie doublée d'un cordon bleu. Alors, humour épais et gloire au pape.
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0: Aujourd'hui c'est vendredi, nous sommes le 25 septembre, il est 7h, bon réveil.
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0: Le journal de 7h, Margot Turgis. Il y a toujours plus d'étudiants à l'université de Reims, Champagne-Ardenne.
9: Plus 1,5% d'inscrits cette année, ce qui veut dire quasi 29 000 étudiants au total à l'URCA. Le chiffre a été donné hier en conférence de rentrée. Cette hausse, elle est en partie portée par les internationaux, plus 10% d'inscrits en 2026. Et ça, malgré l'explosion des frais d'inscription multipliés par 16 pour les étrangers hors Union européenne, sur décision du gouvernement. Christine Bouteiller est la vice-présidente des relations internationales de l'URCA et elle explique qu'une commission d'exonération exceptionnelle a été créée pour aider le maximum de jeunes concernés.
10: Les frais différenciés concernent une partie minoritaire des étudiants, puisqu'il est question de les appliquer aux étudiants nouvellement entrés à l'URCA. Le décret précise bien que les étudiants qui bénéficiaient d'une exonération avant l'entrée en vigueur continuent à bénéficier du maintien de cette exonération. Donc la règle s'applique aux nouveaux étudiants, à peu près 1000 étudiants par an, néo-entrants extra-communautaires. De ces étudiants, vous allez avoir des étudiants qui sont déjà exonérés par l'État de droit, les doctorants, les boursiers du gouvernement français par exemple. Nous avons pu exonérer 270 étudiants avant l'entrée en vigueur du nouveau décret, sur la base des critères qui avaient été les nôtres, car ils manquent de ressources ou qu'ils sont dans une situation familiale particulière. Et nous recevons des demandes depuis le mois de juillet. Nous avons réuni 5 commissions d'exonération où nous traitons au fil de l'eau les demandes des étudiants qui souhaitent être exonérés. À ce stade, nous avons pu exonérer environ 215 étudiants et nous recevons encore des demandes d'exonération.
9: Et si on additionne les étudiants exonérés avant la hausse des frais d'inscription et ceux exemptés après le passage du décret du gouvernement, ça fait donc 487 étudiants internationaux épargnés grâce à la commission d'exonération de l'URCA. 12 dossiers sont encore en cours d'examen. Cette rentrée 2026 pour l'Université de Reims-Champagne-Ardenne, on va continuer d'en parler à 7h45. Son président est notre invité ce matin. Et juste avant, à 7h30, dans l'info d'ici, on entendra le vice-président de la Fédération Intercampus, la Fédération étudiante de Champagne-Ardenne. Il regrette, ce vice-président, qu'aucun étudiant n'ait été convié à la conférence de rentrée de l'URCA ce jeudi.
0: La thèse de la légitime défense n'a pas convaincu la cour d'assises de la Marne.
9: Elle a condamné hier Jean-Louis Leroux à 50 prisons, dont un ferme sous bracelet électronique pour violence avec arme. L'agriculteur avait tiré sur 3 voleurs de carburant sur son exploitation de la Marne en 2020 et gravement blessé un jeune homme de 19 ans. Et si les jurés n'ont pas reconnu Jean-Louis Leroux coupable de tentative de meurtre, ont estimé que son discernement était altéré le soir des faits à cause des vols à répétition qu'il avait déjà subis. Eh bien, le verdict ne satisfait pas son avocat, maître Gérard Chemla. Il encourage son client à faire appel.
11: Parce que le combat continue, parce que ce Leroux, il a le sentiment que la justice est loin des réalités, que le système ne l'a pas protégé et qu'aujourd'hui, le système le condamne de façon injuste. Clairement, lui considère qu'il n'a rien à faire dans une enceinte de justice. Il est prêt à rendre des comptes parce qu'il considère qu'il n'a pas commis d'acte anormal. Bien sûr qu'il est désespéré par les conséquences physiques qui sont produites, mais c'est pas ce qu'il a voulu. Et ça ne s'est pas passé de son fait, ça s'est passé parce que des gens sont venus chez lui, parce que quand il leur a dit « arrêtez-vous », ils ont couru vers lui, parce que quand il a tiré sur le sol, ils ont continué à courir vers lui, c'est pour ça que ça s'est passé. Tout le reste, c'est une autre histoire, c'est pas la sienne.
12: C'est parce que la légitime défense n'a pas convaincu la cour cette fois-ci ?
11: Exactement, donc on reposera la légitime défense s'il fait appel à un autre jury.
9: Eux aussi jugés aux assises de la Marne cette semaine, les 3 hommes qui ont tenté de voler du carburant à Jean-Louis Leroux ont aussi été reconnus coupables et condamnés à des peines de prison avec sursis. 2 mois pour Diego, le jeune homme gravement blessé le soir des faits. Les détails du verdict sont à retrouver sur ici.fr. Les cloches vont bientôt sonner dans la Marne et dans les Ardennes. Les cloches des églises comme partout en France pendant 7 minutes à 10h ce matin. L'heure d'arrivée prévue du pape Léon XIV à l'aéroport d'Orly pour une visite d'État de 4 jours, la première en France depuis son élection. Parmi les centaines de fidèles et de religieux emmenés aujourd'hui et demain en car à Paris par le diocèse de Reims, il y a le diacre rémois Jeanlin Lepoutre. Il est impatient d'assister à la célébration des vêpres à Notre-Dame de Paris, une messe réservée au clergé depuis le parvis de la cathédrale.
13: On attend de voir un peu tout ce qu'il va pouvoir nous dire. Il a déjà parlé de l'IA, de l'intelligence artificielle, donc dans son encyclique. Il a parlé des pauvres dans son exhortation. Ce que j'attends, c'est d'être au milieu de tous les frères prêtres, diacres et les sœurs religieuses. Ça va être un grand moment. Comme je dis, je serai loin du pape puisqu'on sera sur le parvis. Je le verrai pas. Mais on le verra certainement sur des écrans. Parce qu'il y aura trop de monde, on sera dehors quand même.
9: Et après la célébration des vêpres cet après-midi, le pape Léon XIV sera au Stade de France ce soir pour une veillée de prière géante. 80 000 jeunes rassemblés au total et des Rémois vont y participer. 40 choristes de la maîtrise de Reims vont chanter avec la soprano Monroe.
0: La météo, il fait frais ce matin par endroit en Champagne-Ardenne. Seulement 2,7 degrés à Mourmelon-le-Grand. On a 4,5 pour Reims. Un petit peu plus dans le département de l'Aube. En tout cas, aujourd'hui, vendredi, ça sera une journée baignée de soleil du matin au soir avec cet après-midi 25 à 27 degrés prévus par Météo France. 25 degrés pour Charleville-Mézières et Sedan. 26 à Rethel, Varmerieville, Bouillon. 27 à Reims, Sainte-Ménéhould, Vitry-le-François, Laon. Et 28 degrés pour Dormant, Épernay, Châlons-Champagne et Troyes. Les nuits sont quand même fraîches, hein. La nuit prochaine, celle de vendredi à samedi, pas plus de 4 degrés sur le nord de la Champagne crayeuse. Et pour ce week-end, samedi comme dimanche, c'est du soleil avec des températures chaudes, hein, les après-midi. 26 à 30 degrés, on est bien au-dessus des moyennes de saison. Températures élevées qui, les après-midi, nous accompagneront aussi en début de semaine prochaine, avec peut-être en début de semaine prochaine la chance d'avoir un petit peu de pluie en Champagne-Ardenne.
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0: Et restez avec nous sur Ici Champagne-Ardenne. On va jouer dans un instant. Vous allez pouvoir repartir avec un très beau livre sur le foot. C'est juste après Jean-Jacques Goldman. Il suffira d'un signe.

0: La musique de Jean-Jacques Goldman. Il suffira d'un signe, on vous prépare Alain Souchon ou encore Bruno Mars.
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0: Et merci de nous avoir choisis, merci de votre confiance à la radio mais aussi à la télé. Vous nous suivez sur le canal 3 de la TNT et sur ici.fr aussi de n'importe où dans le monde. À suivre, on va parler économie avec Yannick Cusy. À la sortie de l'été, été marqué par la sécheresse, par les pénuries d'eau. Comment se portent les vendeurs de piscines, les grosses piscines en dur qu'on a dans le jardin? Est-ce que les temps sont durs ou est-ce qu'ils sont plutôt optimistes? C'est ce qu'on verra tout à l'heure à 7h20.
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0: Alors c'est la trêve internationale, donc cette semaine, pas de place de foot à gagner, mais de très beaux cadeaux quand même. Comme, tiens, si vous regardez actuellement le canal 3 de la TNT, ce livre, Les étoiles du football, c'est aux éditions Larousse, un livre préfacé par le Rémois, hein, Robert Pires, un album richement illustré qui vous propose une galerie de portraits exceptionnels où défilent 100 joueurs les plus talentueux les uns que les autres, un livre collector plein d'anecdotes inédites. Et on joue avec une histoire européenne assez incroyable. Et cette question qui porte sur cette histoire. En 1959, lorsque Reims retrouve le Real Madrid en finale de la Coupe d'Europe, un ancien Rémois joue cette fois, mais dans l'équipe adverse. De qui s'agissait-il cette année-là en histoire européenne en 1959? Est-ce que c'était Raymond Coppa? Est-ce que c'était Roger Piantoni ou est-ce que c'était Robert Jonquet? Vous avez la réponse, appelez-nous maintenant. 03 26 48 2000, 03 26 48 2000 et peut-être bientôt pour vous ce livre, Les étoiles du foot, avec la préface du Rémois Robert Pires aux éditions Larousse. Bonne chance.
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0: Et dans un instant, on va parler des piscines dans notre région, mais aussi de l'avenue du Pape, sans transition.
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4: Dans 2h45, le pape Léon XIV arrivera en France pour 4 jours, le premier pape américain de l'histoire, mais avec un petit bout de France dans son histoire familiale, David Ossilou.
5: Oui, avant qu'il arrive, regardons son arbre généalogique et surtout la branche de Suzanne Fontaine, née au Havre en 1894. En 1915, à 21 ans, en pleine Première Guerre mondiale, elle monte seule à bord du paquebot, la Touraine, et traverse l'Atlantique, direction New York, où elle est accueillie dans une maison catholique pour jeunes françaises. Suzanne est une migrante. Elle ne le sait pas, mais son petit-fils deviendra pape. En Amérique, elle rencontre un autre migrant, un Sicilien. Ils auront deux garçons. L'un d'eux, Louis, portera le nom français de la mère de Suzanne, Prévost. Louis est américain. Il est tellement américain qu'en 1944, officier de l'US Navy, il traverse l'Atlantique dans l'autre sens. Le 6 juin, il participe au débarquement de Normandie. 2 mois plus tard, il est aussi du débarquement de Provence. Et quelques années plus tard, à Chicago, Louis a un fils, Robert Francis Prévost. C'est lui le pape, celui que vous allez voir pendant 4 jours, partout, en vous disant...
6: But alors, you are French?
7: You are not English?
6: Non.
5: Alors oui, on peut sourire en découvrant ce petit côté français du premier pape américain, mais son histoire raconte surtout ce que répétait son prédécesseur François. Nous sommes tous, quelque part, des migrants. Et Léon XIV en est presque l'arbre généalogique vivant. Une grand-mère normande, un grand-père sicilien, et aujourd'hui, le petit-fils débarque à son tour en soutane blanche. Bienvenue en France, Saint-Père, ou plutôt, bienvenue chez votre grand-mère.
8: Bon,

0: Et la dernière venue d'un pape dans notre région, c'était en 1996 avec le pape Jean-Paul II. Il avait visité la cathédrale de Reims, la basilique Saint-Rémy, et puis fait une messe aussi devant 200 000 personnes. C'était en 96 sur la base aérienne 112 de Bétheny-Courcy, au nord de Reims.
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0: Alain Souchon, bidon.

0: 1976, hein, pour la sortie de ce titre qui n'a pas pris une ride. Bidon, c'était Alain Souchon. Ici Champagne-Ardenne, il est 7h21 et l'écho d'ici s'intéresse ce matin au marché de la piscine qui a explosé ces dernières années. Mais entre pouvoir d'achat, coût de l'énergie et préoccupations autour de l'eau, est-ce toujours un bon investissement chez soi une piscine? Jean-Christophe Charlet, qui dirige Charlet Piscine, entreprise familiale basée dans la Marne et la Haute-Marne, répond aux questions ici Champagne-Ardenne de Yannick Cusy.
1: Bonjour Jean-Christophe Charlet.
2: Bonjour.
1: Après le boom qu'a connu la piscine il y a quelques années, aujourd'hui, est-ce que les particuliers continuent à se lancer aussi facilement dans ce genre de projet ?
2: Oui, tout à fait. La canicule nous aide terriblement à avoir beaucoup de demandes de piscine aujourd'hui. Les gens ont besoin de fraîcheur.
1: Est-ce qu'on vous demande toujours la grande piscine familiale ou alors quelque chose de plus petit, de moins cher ou de moins coûteux à entretenir, par exemple ?
2: C'est un ensemble. L'eau devient de plus en plus rare et chère. Donc, du coup, on se retourne sur de plus petits bassins qu'il faut chauffer, en règle générale, dans notre région. Donc, un petit bassin, petit volume d'eau, petite pompe à chaleur et petite facture d'électricité. Maintenant, le bassin moyen est devenu plutôt 3 mètres par 6, voire mini-piscine, qui ne dépasse pas 10 mètres carrés et 15 mètres cubes de volume d'eau.
1: Alors, vous l'avez dit, l'eau, c'est devenu un sujet, un vrai sujet, notamment lors des périodes de sécheresse. Est-ce que vous sentez que ça peut désormais faire hésiter quelqu'un avant de construire sa piscine parce que cette conscience-là le heurte ?
2: Oui, il y a des interrogations maintenant. C'est logique, c'est le côté un peu écolo-économe que je mets toujours en valeur. Donc, les filtrations s'adaptent aussi au climat et la technologie nous permet aujourd'hui de perdre nettement moins d'eau qu'avant.
1: Ça veut dire qu'aujourd'hui, vous pouvez vendre la piscine en rassurant le client sur ce qu'elle va lui coûter finalement chaque année, quoi.
2: Tout à fait, que ce soit en électricité ou en eau, le client est rassuré par les nouvelles technologies de filtration.
1: Alors justement, qu'est-ce qui a évolué dans le monde des piscines par rapport à, je sais pas moi, à celle que vous vendiez il y a 20 ans peut-être ?
2: Déjà le volume d'eau. Mon père, quand il faisait des piscines, c'était des piscines de 100 mètres cubes qu'on chauffait au fioul il y a 20 ans, 30 ans, avec des bassins de 2,50 m de profondeur. Voilà. Aujourd'hui, nous faisons plutôt des bassins 4 par 8, 3 par 6, avec une profondeur d'eau d'1,40 m. Au niveau de la sécurité, tout le monde à pied, ça plaît beaucoup plus. Au niveau des filtrations, là aussi, ça a évolué. Nous faisons beaucoup de traitements par électrolyse, qui est une chaîne sans fin. On va éviter les produits chimiques dans la piscine. On va en fabriquer, mais à partir de sel. Au niveau des filtrations, comme nous avons des bassins plus petits, nous avons des filtres plus petits qui consomment nettement moins d'eau au lavage.
1: Dernière petite question pour le porte-monnaie. Je ne sais pas si vous pouvez répondre. Quand on achète une voiture, maintenant, on demande une mensualité. C'est-à-dire qu'on sait combien ça va nous coûter par mois, on va dire, pendant X années. Est-ce que vous aussi, vous pouvez dire à votre client, voilà, en gros, aujourd'hui, une piscine, ça part à telle somme par mois pendant X années?
2: Non, ce n'est pas encore rentré dans les mœurs de vendre une piscine au niveau d'une mensualité. Aujourd'hui, le coût moyen d'une piscine est de 30 000 euros. Pour une mini-piscine, on peut descendre à 25 000 euros, mais le ticket d'entrée est aux alentours de 30 000 euros, avec un coût annuel qui avoisine les 500 euros, que ce soit chauffage, produit et l'eau, évidemment, pour remplir la piscine.
1: Très bien, merci beaucoup Jean-Christophe Charlet, donc je le répète, un dirigeant de Charlet Piscine. Bonne journée à vous.
2: Je vous remercie beaucoup et très bonne journée à vous.
0: Et merci Yannick Cusy. 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Et au bord de la piscine, on peut écouter notamment Bruno Mars, I Just Might. Et puis juste après, on saura qui gagne ce livre de foot offert par ici Champagne-Ardenne ce matin.

0: à l'instant sur Ici Champagne Ardenne à 7h27.
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0: Alors, pas de place hein, cette semaine, mais un très beau livre à gagner. Et c'est Jean-Paul qui vient d'être sélectionné. Bonjour Jean-Paul.
3: Oui, bonjour Olivier. Donc, je suis Jean-Paul de Selles.
0: Alors, Selles, c'est où pour ceux qui ne connaissent pas?
3: En 59, j'avais 10 ans avec mon père, c'est vieux.
0: Ah oui, effectivement, c'est vieux.
3: L'ancienne équipe de Reims.
0: C'est dans la Marne, Selles, effectivement. Et la question, en 1959, lorsque Reims retrouve le Real Madrid en finale de la Coupe d'Europe, un ancien Rémois joue cette fois dans l'équipe adverse. De qui s'agit-il?
3: Oui, mais c'était Raymond Coppa.
0: C'est la bonne réponse, ouais. Il était parti au Real Madrid hein, en 56.
3: Oui,
0: et Coppa affrontait ses anciens partenaires. C'était lors de la finale de 1959 à Stuttgart. Il vient alors de remporter le Ballon d'Or hein, en 1958. Et ben, c'est la bonne réponse, mon cher Jean-Paul. Ce livre est pour vous avec la préface du Rémois Robert Pires.
3: Oui, alors le livre, vous allez le chercher à vos studios à Reims.
0: Exactement, je repasse Ségolène au standard qui va tout vous expliquer. Merci de votre fidélité à Ici Champagne Ardenne et à bientôt Jean-Paul.
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0: Bienvenue sur Ici Champagne-Ardenne, il est 7h30. L'actualité dans la région, Margot Turgy.
10: La légitime défense n'a pas été retenue par la cour d'assises de la Marne. Elle a condamné hier l'agriculteur Jean-Louis Leroux à 5 ans de prison, dont un ferme sous bracelet électronique. L'exploitant avait tiré sur des voleurs de carburant sur son exploitation d'Ambrières en 2020. Les jurés ont par contre souligné l'altération du discernement de Jean-Louis Leroux le soir des faits. Son avion atterrit à 10h à Orly ce matin. Le pape entame 4 jours de visite en France avec une étape dans le Grand Est à Metz. Ce sera lundi. Situation financière, coupe des effectifs du personnel et hausse des étudiants inscrits. Le président de l'université de Reims-Champagne-Ardenne est notre invité ce matin à 7h45. Pour l'instant, c'est le 90 secondes avec Valentin Bertrand.
11: Paris, Lourdes et Metz se parent de blanc et de jaune, les couleurs du Vatican. Début aujourd'hui de la visite officielle du pape Léon XIV dans la capitale. Un voyage dont les chiffres donnent le tournis. 80 000 jeunes sont attendus ce soir au Stade de France pour une veillée. Une tonne d'hosties livrées pour la messe prévue demain sur les Champs-Élysées devant 600 000 fidèles. Des soldats français, des radars et du matériel de défense envoyés en Arabie Saoudite. La réponse d'Emmanuel Macron face à l'envolée des prix du carburant. Le chef de l'État souhaite relancer les exportations depuis le site stratégique de Yanbu, le principal terminal pétrolier saoudien en mer Rouge. Il est accusé d'avoir violé et agressé sexuellement 22 enfants d'une école maternelle privée à Paris. Un intervenant en anglais de 31 ans est mis en examen et placé en détention provisoire, annonce le parquet de Paris après un signalement effectué par l'école en juin dernier. 4 suspects devant la justice après le vol de plus de 200 carpes koi fin juillet dans une entreprise de pisciculture de l'Oise. Un préjudice estimé à 83 000 euros destiné selon les enquêteurs, a repeuplé un étang où les sessions de pêche sont payantes. Elle s'est fait un nom dans La Princesse de Clèves, puis dans Le Lit conjugal, lauréat du prix d'interprétation au Festival de Cannes 1963. L'actrice Marina Vladi est décédée à l'âge de 88 ans, annonce hier de sa famille. 32 ans après sa première sélection en équipe de France, Zinedine Zidane enfile pour la première fois le costume d'entraîneur des Bleus. Ce soir, les Français affrontent les Turcs en Ligue des Nations, c'est à 20h45.
0: Et dans l'info d'ici, ce matin, Margot, l'université de Reims-Champagne-Ardenne qui a fait sa rentrée hier.
10: Avec sa traditionnelle conférence de rentrée donnée par son président, Christophe Clément. Il est notre invité à 7h45. Le problème, c'est qu'aucun étudiant n'a été convié à ce point presse des représentants de l'URCA. C'est en tout cas ce que déplore le vice-président de la Fédération Intercampus, Anaël Betin. Il répond à Salomé Pineda, zéro étudiant convié, alors qu'entre la baisse du pouvoir d'achat ou encore les problèmes d'accès au logement, les sujets de préoccupation ne manquent pas.
12: On a une crise de la représentation étudiante. Aujourd'hui, dans de nombreux conseils à l'Université de Reims, il n'y a plus d'étudiants qui peuvent représenter leurs pairs. Je suis l'ancien vice-président étudiant de l'URCA. Personne n'a repris derrière moi. Donc c'est compliqué. Ça veut dire que d'un côté, la présidence n'a pas les doléances, les avis des étudiants. Et d'un autre côté, les étudiants n'arrivent pas à remonter leurs besoins à la gouvernance. Et ensuite, dans les conseils, les instances de l'université, il y a aussi des étudiants qui peuvent siéger pour participer aux prises de décision. Et dans le conseil d'administration, actuellement, il n'y a personne. Et dans la commission de la formation et la commission recherche, il n'y a que notre liste qui se présente. Donc c'est vrai que c'est compliqué, puisqu'aujourd'hui Intercampus porte seul le poids de la représentation étudiante à l'université.
13: Et comment ça s'explique, ça ?
12: Dans un premier temps, on a eu l'annulation des élections étudiantes à l'université de Reims, parce que les règles du coup pour les élections n'ont pas été respectées. Et du coup, le tribunal administratif a recommandé au rectorat d'annuler les élections. Donc les élections ont été annulées. Cependant, l'université a fait le choix de ne refaire qu'une partie des élections étudiantes, uniquement au conseil d'administration. Donc, ce qui met en difficulté l'ensemble des listes, puisque normalement, quand les élections devraient être annulées comme ça, on devrait annuler toutes les élections. Et d'un autre côté, c'est peut-être un désengagement des syndicats étudiants. Nous, on n'est pas un syndicat, on est une asso. Donc, les syndicats étudiants ne s'impliquent pas aujourd'hui dans la représentation, ce qui est compliqué. Et typiquement, sur le cas du repas à 1 euro, ben, en fait, s'il y a juste Intercampus qui fait part des problèmes étudiants à l'université, oui, on nous écoute, on le prend en compte. Mais du coup, s'il n'y a pas plusieurs voix qui remontent, ben, ça met plus de temps à se solutionner.
13: Est-ce que ça peut aussi s'expliquer parce que c'est déjà suffisamment la galère, parce que vous-même, en plus d'endosser cette responsabilité, vous êtes vous-même étudiant, vous êtes vous-même boursier, alors ça, plus la charge mentale des études, ça fait beaucoup.
12: Ben, le peu d'étudiants qui sont présents sont sursollicités. La plupart des étudiants engagés, on le fait par amour de l'engagement, mais ça n'empêche que pour une majorité d'entre nous, dont moi, nous sommes en situation de précarité financière, alimentaire, de logement. Typiquement, c'est mon cas. J'ai été boursier tout au long de mon cursus. Donc là, ce midi, ben, j'aurai pas le temps de manger. La file du Crous est trop longue.
13: Ça arrive souvent, ça, indépendamment de vos engagements étudiants?
12: Ça m'arrive de temps en temps de devoir sauter un repas pour des raisons budgétaires. Ça m'est déjà arrivé, notamment le soir avant de dormir. C'est plus facile de ne pas manger le soir que le midi. Et surtout, à cause de mes engagements étudiants, auxquels je tiens énormément, si on a 50 étudiants qui ont la charge d'en représenter 30 000 sans avoir un VPE qui permet de leader toutes les équipes d'élus, c'est beaucoup plus complexe. Et là, sur tous les sujets de rentrée sur lesquels on doit travailler, c'est très compliqué.
10: Et cette année, l'URCA a enregistré une hausse d'1,5% de ses étudiants inscrits. Ils sont 28 974 exactement et 2 sur 5 sont boursiers. C'est 5 points de plus que la moyenne nationale.
0: Dans le journal de 8h, Margot, l'agriculteur Jean-Louis Leroux qui a été condamné hier par la cour d'assises de la Marne.
10: À 5 ans de prison dont un enferme sous bracelet électronique, il a été reconnu coupable de violence volontaire avec arme pour avoir tiré sur des voleurs de carburant en 2020.
0: Il fait frais ce matin en Champagne-Ardenne, seulement 1,9 à Mourmelon-le-Grand, 3 petits degrés à Charleville-Mézières, 5 degrés à Givet, 5,4 à Reims-Prunay, 6,6 à Troyes. Mais c'est du soleil qui est prévu jusqu'à ce soir, nous dit Météo France, avec cet après-midi des températures chaudes, trop pour un 25 septembre. Attendez, 25 degrés tout à l'heure à Charleville-Mézières, Sedan, 26 pour Bouillon, Varmerieville, Rethel, 27 cet après-midi à Reims, Vitry-le-François, Lens, Sainte-Ménéhould, 28 pour Fismes, Dormans, Épernay, Châlons-en-Champagne, 3. La nuit prochaine, encore de la fraîcheur, hein, 4 degrés sur le nord de la Champagne crayeuse. Mais ensuite, pour samedi et dimanche, toujours du soleil et toujours des températures chaudes, même jusqu'à 30 degrés localement les après-midi de samedi et dimanche. Toujours une trentaine de degrés les après-midi en début de semaine prochaine, avec peut-être quand même en début de semaine prochaine un changement de temps et enfin la chance d'avoir un petit peu de pluie dans la région. Mais ça reste à confirmer.
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0: 1,9 à Mourmelon-le-Grand. Alors pour se réchauffer, dansons, chantons. Les débuts des années 2000, fin des années 90, 99 pour la sortie de ce titre, mais qui a bien fonctionné en 2000, c'est La Rousseau. 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

0: jusqu'au bout. Ça, c'est idéal pour se réveiller la voix le matin. La Rousseau, 99, tu m'oublieras.
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0: Et pour ne rien oublier de l'histoire, Stéphane Bern vient de nous rendre visite chaque jour avant les infos de 8h. Aujourd'hui, on parlera du pape et de la sorcellerie, parce qu'autrefois, le pape avait peur de la sorcellerie. Ce sera une histoire de poupée de cire. Restez avec nous pour en savoir plus. Et puis tout à l'heure, on parlera aussi patrimoine avec Grégory Duchâtel. Bonjour.
2: Bonjour Olivier, bonjour à toutes et tous.
0: C'est même maintenant. On va où ce matin?
2: Eh bien, dans la météo des mers, on file à Dormans.
0: C'est parti. Nous sommes avec Thierry Barbier, c'est le maire de Dormans. Bonjour monsieur le maire.
3: Bonjour à vous, bonjour à tous vos auditeurs.
0: Alors, est-ce qu'il fait frais ce matin à Dormans?
3: Alors il fait frais, de toute façon on le voit tous les matins en ce moment. Je crois qu'ils annonçaient 5 degrés au petit matin. Mais nous avons un beau soleil et ça va monter au fur et à mesure de la journée. Hier il faisait 24, aujourd'hui ça sera la même température. On a un ciel très clair, très bleu.
0: Et même jusqu'à...
3: on voit bien les traces d'avion. Donc vous voyez,
0: même jusqu'à 30 degrés attendu à Dormans au cours du week-end. D'ailleurs, ce week-end, l'association Les Potes au Feu organise la 5e édition de Dormania. C'est une fête médiévale, Dormania?
3: Oui, tout à fait. Alors Dormania, c'est une association culturelle qui existe depuis de nombreuses années. Et ils organisent chaque année une édition. Donc c'est la 5e édition. Et d'une fête et d'un marché médiéval. Donc c'est très très ludique, avec la présence de nombreux artisans, animations, etc. Donc vous avez les métiers d'art qui sont représentés, des bijoutiers, des forgerons, des ménestrels. Et puis comme ils s'appellent les potes au feu, ben vous avez des spectacles de feu avec des troupes, avec un feu d'artifice aussi. Ils vont aussi représenter, je crois qu'il y a une cinquantaine d'artisans, tous les métiers d'antan, avec des tournois aussi, des animations qui sont du tir à l'arc, des tournois de combattants, du cosplay, de la musique.
0: Ouais, il y aura de quoi faire. Donc ça,
3: des compagnies médiévales. Donc c'est très divers. Il y a plein de choses.
0: Samedi et dimanche, ça se passe dans le parc du château de Dormans. C'est gratuit ou c'est payant?
3: Oui. C'est gratuit. Entrée libre.
0: Très bien, bah voilà une bonne idée de sortie, la 5e édition de Dormania.
3: Vous avez tout ce qui est restauration et buvette, donc les gens sur place peuvent rester un petit moment, bien évidemment.
0: Et d'ailleurs, monsieur le maire, notre coup de cœur patrimoine avec Grégory Duchâtel, c'est justement ce château de Dormans, Grégory.
2: Effectivement, ce château qui était une demeure autrefois de la famille de La Rochefoucauld, c'était l'une des grandes anciennes familles de la noblesse française. Les premières pierres de notre château remontent au milieu du XIVe siècle. À l'origine, il avait une allure de forteresse avec 6 tours et des fossés. Et au fil des siècles, il s'est transformé en château d'agrément. Aujourd'hui, propriété de la commune, le château ne se visite pas, mais son parc, lui, est ouvert au public et il y a beaucoup à découvrir tout au long de ses 25 hectares. On y trouve bien sûr le château, mais aussi le moulin d'en haut avec sa collection d'outils champenois. On y trouve également un verger conservatoire et puis surtout le mémorial des batailles de la Marne. Le 6 septembre 1914 débute la toute première bataille de la Marne. Après le repli de l'armée française, le général Joffre va lancer ce qu'on appelle la contre-offensive, aidé par les célèbres taxis parisiens qui vont vite redevenir les taxis de la Marne, évidemment, des taxis réquisitionnés pour transporter les soldats sur le front. À Dormans, 2 batailles vont marquer cette grande guerre pour les commémorer. Donc, un mémorial va être installé haut de 52 mètres. Il est construit dans le parc même du château, un lieu classé monument historique depuis 2019. Il fait partie des 11 sites funéraires et mémoriaux situés chez nous dans la Marne. Ici, dans le parc de Dormans, il fait bon flâner, l'eau accompagne la balade, un étang, des rivières, des arbres majestueux, des aires de pique-nique et aussi des aires de jeu. Et ça, c'est la Champagne Ardenne qu'on aime.
0: Le château de Dormans, son parc et ses fêtes médiévales. Dormania, donc, c'est demain et dimanche avec ici Champagne Ardenne. Merci, monsieur le maire. Et merci, Grégory Duchâtel. À suivre, l'invité d'ici Champagne Ardenne. Ce matin, on parlera de l'université de la région de Reims-Champagne Ardenne.
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7: C'est pas évident à chanter Clara Luciani. 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
0: Ici Champagne Ardenne, 7h45. Il n'y a pas que les étudiants qui font leur rentrée au mois de septembre. Le président de l'université de Reims-Champagne-Ardenne a donné à sa conférence de rentrée hier. Il est notre invité ce matin, Margot, pour faire le point sur les enjeux de cette nouvelle année.
7: Bonjour Christophe Clément.
8: Bonjour.
7: Quasi 29 000 étudiants à l'URCAS cette année, c'est une hausse d'1,5% des inscrits. Comment on l'explique ?
8: Alors on peut l'expliquer, il y a différents éléments qui peuvent expliquer ça. La première chose, on veut croire que c'est notre attractivité et la qualité de nos formations, puisque nous avons les taux d'insertion qui sont dans les tout meilleurs nationaux. Et puis aussi probablement une baisse d'affinité pour les écoles privées qui sont relativement onéreuses en termes de coûts. Et compte tenu de la situation globale, il est possible qu'un certain nombre de familles aient décidé de choisir l'université plutôt que des écoles privées.
7: Est-ce qu'il y a des campus et des formations qui gagnent plus d'étudiants que d'autres ?
8: Alors en effet, on a quelques campus, et notamment sur le secteur de nos deux écoles d'ingénieurs, notre ESIN et notre ESI Reims, qui augmentent fortement. Et puis aussi notre composante, notre faculté de lettres et sciences humaines, qui cette année voit une augmentation de 7% de ses effectifs, ce qui est tout à fait positif.
7: Est-ce qu'à l'inverse, il y a des formations qui sont aujourd'hui concernées par des fermetures ou des mutualisations ?
8: Alors, on a au niveau de notre institut sur la formation des maîtres, donc l'INSPE, là on a une baisse assez forte, mais qui est liée à la restructuration de la formation des enseignants.
7: Donc, pas parce que ça attire moins ?
8: Non, c'est lié à cette réorganisation de la formation des enseignants.
7: Alors, sur l'ensemble des étudiants de l'URCA, 2 sur 5 aujourd'hui sont boursiers, c'est 5 points au-dessus de la moyenne nationale. Qu'est-ce que l'URCA peut faire pour les aider ?
8: Alors oui, ça témoigne bien de la du niveau financier de nos étudiants dans notre région. On a quand même deux départements qui sont relativement désavantagés, et donc nous poursuivons et nous amplifions nos accompagnements d'étudiants sur les questions de précarité notamment, mais pas que, avec différentes mesures qui concernent la mise en place d'une enveloppe dédiée à des soucis particuliers, donc une enveloppe qu'on met en place là dès cette année de 3 000 euros pour pouvoir combler des problèmes ponctuels de certains étudiants.
7: Quand vous dites des problèmes ponctuels,
8: ça peut être des problèmes de logement ponctuel d'étudiants qui arrivent et qui n'ont pas trouvé de logement, donc qu'on peut héberger du coup dans des hôtels et puis utiliser cette enveloppe. Ça peut être aussi un problème médical aigu, une crise de dents où il faut aller chez le dentiste impérativement et il y a besoin de financer le dentiste, etc., etc. C'est ce genre de démarche qui permet à nos étudiants qui arrivent de passer ces petits problèmes. Et puis nous avons doublé notre accompagnement sur le fonds de solidarité et de développement des initiatives étudiantes liées à ça, et bien sûr tout un tas d'opérations diverses et variées, et en particulier mise en place d'un Agora Truck à Chalon en Champagne. D'un camion qui emmène une épicerie solidaire avec pour nos étudiants des repas à prix défiant toute concurrence.
7: Vous évoquiez, Christophe Clément, la question du logement. C'est évidemment une préoccupation pour beaucoup d'étudiants. Oui. Elle pèse dans leur budget. Je vous propose d'écouter à ce sujet Anaël Betin. Il est vice-président de la Fédération Intercampus.
9: En Champagne-Ardenne, on a un logement pour 17 étudiants. Il n'y a pas suffisamment de logements. Il n'y a pas suffisamment de logements sociaux, que ce soit du CROUS ou des bailleurs sociaux. Et on s'aperçoit que même si tout le monde arrive à être logé, c'est parce qu'il y a des étudiants qui renoncent à leurs études faute de logement.
7: Alors Christophe Clément, est-ce que des logements vont être construits à l'avenir pour les étudiants de l'URCA ?
8: Alors cette partie-là ne nous incombe pas, c'est l'affaire du CROUS, clairement. Donc bien sûr, nous suivons ça de près, puisque nous appartenons à l'Observatoire territorial du logement étudiant, bien évidemment. Et nous travaillons avec le CROUS pour essayer d'anticiper, tant que faire se peut, les évolutions d'effectifs étudiants. Donc là, je ne peux pas parler pour le CROUS, mais je sais par contre qu'il y a des projets de développement et de construction de logements étudiants pour les années à venir, de façon à pouvoir répondre à la demande qu'évoquait Anaël Betin. Il y a quelques instants sur votre antenne.
7: Justement, à propos du Crous, hein, on a vu dans plusieurs Crous de France des files d'attente interminables et des mouvements de grève aussi chez certains personnels. C'est la conséquence de l'accès au repas à 1 euro pour tous. Qu'est-ce que ça raconte de la situation financière des étudiants aujourd'hui en France, d'après vous ?
8: Ben, ça raconte le fait que nos étudiants ont besoin d'être accompagnés financièrement, hein, clairement, et que voilà cette mesure amène à doubler quasiment le nombre d'étudiants qui vont déjeuner au Crous le midi. Hein. Donc voilà, de notre côté, en travaillant avec le Crous, on a fait en sorte de pouvoir étaler la pause méridienne, de façon à pouvoir étaler la sortie des étudiants de cours, de façon à limiter les pics de présence et les queues interminables, parce que pour l'instant il fait beau, mais au fur et à mesure que le temps va passer,
7: il va faire de plus en plus froid, oui.
8: Voilà, et donc c'est une affaire compliquée qui met en difficulté les gens du Crous, mais sur lesquels il faut essayer peut-être de continuer d'avancer pour réfléchir aux meilleures solutions.
7: Et ben on va continuer de suivre ce dossier, évidemment. Merci beaucoup, Christophe Clément. Je rappelle que vous êtes président de l'Université de Reims-Champagne-Ardenne. Bonne journée à vous.
8: Merci, au revoir.
0: À suivre sur Ici Champagne-Ardenne, le pape en France et le pape aussi avec la sorcellerie. Ça, c'est dans l'histoire et c'est Stéphane Bern qui va nous raconter tout ça juste après Modern Talking, You My Heart, You're My Soul.

0: Down Talking sur Ici Champagne Ardenne à 7h55.
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3: On aurait pu être les Modern Talking, mon cher Olivier.
4: Ah oui,
3: sauf qu'il y a un blond. On est deux bruns.
4: Oui, bon, c'est pas grave.
3: On fera une teinture.
4: Une perruque,
0: carrément la teinture.
3: Ah bah oui, t'as cogné.
0: Grégory, il existe un vignoble dans les Ardennes et ça marche.
3: Et oui, effectivement, nous sommes à Rouvroy-sur-Audry. Là-bas, des passionnés cultivent la vigne et produisent du vin blanc, notamment du vin blanc et du rouge aussi. Une aventure collective qui est née en 2013 avec la plantation de la première vigne, suivie de la première vendange en 2015. Aujourd'hui, ce vignoble associatif rassemble tout de même 90 membres autour d'une même passion, le vin. Donc, meilleure donnée, s'il vous plaît. Benoît Renard est le président de ce vignoble, pas tout à fait comme les autres.
5: Alors l'initiative, c'était au début de, je dirais, de réunir des gens sur un site qui est remarquable de par l'église fortifiée, de remettre un petit peu des vignes au pied d'une église, comme la tradition française le veut depuis le 15e siècle. Ce sont toujours les religieux qui ont cultivé les vignes autour des églises. Donc en 2011, on a décidé, suite à une soirée un peu arrosée avec quelques membres, de faire notre vin nous-mêmes, en se disant que s'ils arrivaient à le faire dans le Beaujolais, on pouvait le faire dans les Ardennes. Et puis, on a tous entendu parler du réchauffement climatique, donc ça fait partie un petit peu de l'idée fondatrice pour planter des vignes.
3: Retrouvez ces passionnés dans les Ardennes, dans l'émission Ici ça marche. Olivier, ce sera avec vous, vous y serez d'ailleurs.
0: Un petit vin blanc qu'on boit sous les tonnelles du côté de Rouvroy-sur-Audry.
3: Pourquoi pas, tiens, tout à l'heure, 10h.
0: À tout à l'heure.
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0: Et le décollage est imminent depuis l'aéroport de Rome pour le pape. J'ai regardé sur les applications d'aéronautique le plan de vol. Le pape va survoler la Champagne-Ardenne, notamment le département de l'Aube, selon le plan de vol. Il devrait survoler les communes de Brienne-le-Château, Dienville ou encore Nogent-sur-Seine. Bonjour Stéphane Bern.
12: Bonjour Olivier.
0: Bonjour la Champagne-Ardenne. Avec vous et notre région, on voyage au temps où la sorcellerie faisait peur à l'église.
12: Quand un pape installé en Avignon pense qu'on essaye de le tuer avec des figurines de cire. Comme quoi, bien avant Internet, certains voyaient déjà des complots partout. Avignon, 1317. Jean 22 vient d'être élu pape. Les cardinaux l'ont choisi parce qu'il a 72 ans et qu'il pense tenir un pape de transition. Raté. Le Jeannot est coriace et règnera 18 ans.
13: Et si on avait eu besoin du vieux monsieur malade dans ton absence, hein ? Qui l'aurait fait à ta place, le vieux monsieur malade ? Pas moi, bien sûr !
12: Quelques mois après son arrivée, un complot est découvert.
13: Encore un complot, cette fois, ils veulent tuer Blas. Il faut absolument que je le prévienne, sinon c'est mon complot à moi qui s'effondre.
12: Au centre de l'affaire, Hugues Géraud, évêque de Cahors. Persuadé qu'il va être condamné dans un dossier judiciaire, il décide de supprimer le pape.
14: Alors t'approuves ces saloperies ?
15: Saloperie, saloperie, admettons qu'il est un peu excessif.
12: Pour cela, il fait fabriquer des figurines de cire représentant Jean 22 et plusieurs de ses proches. La version médiévale du vaudou. Les statuettes sont cachées dans des pains façon hot-dog et envoyées vers le palais pontifical.
16: Décidément, les mystères de la poste sont insondables.
12: L'attitude étrange des voyageurs attire l'attention de la police pontificale. Oui, parce que avant les experts Miami, il y avait les experts Vatican. Avec moins de lunettes de soleil, mais beaucoup plus d'encens. Les voyageurs sont arrêtés, les figurines sont découvertes, l'enquête remonte jusqu'à l'évêque. Il finit sur le bûcher. L'affaire marque profondément le pape. En 1326, il publie la bulle Super Illius Specula, qui assimile la sorcellerie à l'hérésie. Au Moyen-Âge, la menace du futur ressemblait à une figurine de cire. Pour les chefs d'État aujourd'hui, elle ressemble davantage à un hacker derrière un écran. Les figurines ont disparu, les paranoïas beaucoup moins.
0: Voyage dans le temps, merci Stéphane Bern, et on vous retrouve bien sûr sur ici.fr.
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0: Allez, c'est bientôt le week-end, nous sommes le 25 septembre, il est 8h.
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0: Le journal de 8h, Margot Turgy. Il est finalement reconnu coupable de violence volontaire avec arme ayant entraîné une mutilation.
8: L'agriculteur Jean-Louis Leroux a été condamné hier à 5 ans de prison, dont un ferme sous bracelet électronique à domicile par la cour d'assises de la Marne. Jugé depuis lundi pour avoir tiré au fusil sur 3 voleurs de carburant et gravement blessé l'un d'eux à Ambrières en 2020, l'exploitant de 53 ans n'a pas été reconnu coupable de tentative de meurtre et les jurés ont estimé que son discernement a été altéré le soir des faits par des dizaines de vols déjà subis. Malgré tout, Jean-Louis Leroux n'a pas réussi à convaincre que tirer était de la légitime défense socialement.
14: Je voulais pas ça. Ce sont les derniers mots que Jean-Louis Leroux adresse aux jurés avant qu'ils ne partent en délibéré. En face, Diego, très gravement blessé à l'abdomen en 2020, déclare à la barre « Je suis là pour tentative de vol. Je reconnais les faits, mais cela s'est vu sur les photos projetées pendant le procès. Je suis passé à deux doigts de la mort. Monsieur Leroux, lui, est là pour tentative de meurtre. Je veux que justice soit faite. » Alors, presque 6 heures après, le verdict tombe. Les proches et avocats de Diego sont plutôt satisfaits. Certes, l'agriculteur n'est pas reconnu coupable d'avoir voulu le tuer, mais il est reconnu coupable d'avoir entraîné chez lui des mutilations et de violences avec armes. Du côté de Jean-Louis Leroux, la décision est loin d'être un soulagement. L'éleveur est en larmes. Ses proches, des membres du syndicat d'agriculteurs, la FDSEA, abattus, ne souhaitent pas commenter cette décision. Son avocat, Maître Chemla, recommande à son client de faire appel, espérant pouvoir encore convaincre avec la légitime défense. Il voulait, dit-il, que les jurés le comprennent et l'acquittent des faits qui lui sont reprochés.
8: Les trois hommes suspectés d'avoir voulu voler du carburant à Jean-Louis Leroux, eux aussi jugés cette semaine, ont tous été reconnus coupables. Ils ont été condamnés à des peines de prison avec sursis. Une maison détruite dans un incendie cette nuit à Revin. Le feu a pris vers 1h du matin et les pompiers ont pu éviter sa propagation aux habitations d'à côté. Les habitants absents au moment du sinistre vont être relogés dans leur famille.
0: Les Restos du Cœur de la Marne ont besoin de bras.
8: D'une paire de bras en urgence, le chef de son centre de distribution à Reims a dû partir pour des raisons personnelles et il faut donc le remplacer au plus vite, Margot Croison.
17: Et il n'y a pas de critère d'âge ni d'expérience, il faut simplement être disponible au moins 3 ou 4 matinées par semaine. Les principales missions sont de gérer une équipe d'une vingtaine de bénévoles, organiser les distributions alimentaires, mais aussi suivre les commandes, gérer les stocks, explique Arnaud Persine, le responsable des Restos du Cœur de la Marne.
18: Les bénévoles savent ce qu'ils doivent faire, mais il faut quand même un chef d'orchestre pour organiser, pour gérer les bénévoles. Dans ce centre-là, les gens connaissent bien, donc il n'aura pas trop de problèmes. Il y a des bénévoles qui passent les commandes, il y a des bénévoles qui font le stock. Le responsable de centre, c'est vraiment pour veiller que tout tourne bien et en cas de problème, être là pour seconder les bénévoles qui sont en place. En fait, c'est surtout le mental de la personne. Si elle a de l'empathie, si elle comprend les autres, ça se passera toujours très très bien. C'est un petit peu un appel au secours en disant « Venez nous aider, on a besoin de vous ».
17: Le centre se situe rue des Poissonniers à Reims, dans le centre-ville, près de la rue de Velle. C'est le plus gros centre de distribution de la ville avec plus de 1000 personnes accueillies. Arnaud Persine précise que le nouveau chef sera accompagné les premières semaines, le temps qu'il prenne ses marques.
8: Et si devenir chef du centre de distribution rue des Poissonniers à Reims vous intéresse, vous pouvez contacter directement les Restos du Cœur de la Marne. Et c'est possible de postuler à deux avec un proche par exemple. On vous a mis toutes les infos et les contacts sur notre site ici.fr. Le port du casque obligatoire s'étend en Champagne-Ardenne. Après Vitry-le-François il y a 10 jours, c'est au tour de Sedan d'imposer aux utilisateurs de trottinettes ou encore de vélos électriques de se protéger la tête. L'arrêté municipal est valable valable depuis avant-hier et partout dans la commune ardennaise. Baisser les taxes sur les carburants, c'est non, en tout cas pour l'instant. Emmanuel Macron l'a confirmé hier soir pendant une interview aux 20h de TF1 et France 2. Le président plaide plutôt pour une baisse des prix, mais assure que l'État ne va pas non plus les laisser s'envoler, ce sont ses mots. Aujourd'hui, les taxes représentent environ 50% de ce que paient les automobilistes à la pompe.
0: Ça y est, l'avion a décollé de Rome. C'est le jour J, le pape arrive en France.
8: Et pour sa première visite dans l'Hexagone depuis son élection, avec un atterrissage prévu à 10h à l'aéroport d'Orly, l'heure à laquelle les cloches de toutes les églises vont sonner pendant 7 minutes, y compris dans la Marne et les Ardennes. Ce déplacement de 4 jours de Léon XIV, certains l'attendent avec de l'impatience et un peu de stress aussi, comme les 40 choristes de la maîtrise de la cathédrale de Reims qui vont chanter avec la soprano Monroux ce soir au Stade de France. Un concert devant 80 000 jeunes rassemblés pour une veillée de prière. Victor Vasseur a assisté à l'une des dernières répétitions.
4: Les tresses blondes de Monroux virevoltent quand elle se met à chanter. Sa voix cristalline résonne, si puissante quand elle monte dans les aigus. Au Stade de France, Monroux sera accompagné par 40 choristes de la maîtrise de la cathédrale de Reims.
19: Sa voix, elle est incroyable. Ça donne des frissons quand elle chante. Et avec mon ami, on se regarde, on se dit c'est pas possible d'être devant Monroux parce qu'on l'a entendu à la télé et on l'entend en vrai maintenant.
20: Bérénice, tu as 13 ans. Vous allez chanter devant le pape.
19: C'est une chance inouïe qu'on peut avoir. C'est incroyable de chanter au Stade de France, quoi.
4: Entre les premières dates de sa tournée, Monroux va chanter lors de la veillée du pape Léon XIV. Une consécration pour cette jeune catholique.
19: C'est un grand honneur. Pour moi, c'est une chance dans une vie, surtout. C'est un événement magnifique. C'est un beau message et un beau rassemblement des jeunes autour de la foi. C'est précieux. Tous ces moments où on a la chance de chanter, j'ai envie de donner le mieux de moi-même pour ça.
4: Monroux chantera deux morceaux, L'Ave Maria et Regarde, son titre interprété à l'Eurovision.
8: La veillée de prière des jeunes autour du pape est prévue dès 19h30 au Stade de France. Lui avait été surnommé Zizou Christ par Jamel Debbouze pendant la scène d'ouverture des JO de Paris au Stade de France. Zinedine Zidane passe son premier test de nouveau sélectionneur des Bleus ce soir, un match face à la Turquie en ouverture de la Ligue des Nations. Le coup d'envoi est à 20h45.
0: Un nouveau prix pour le parc Nigloland.
8: Le parc d'attractions de l'Aube a été sacré meilleur parc régional 2026 hier par un programme qui récompense les destinations de divertissement en Europe, en Afrique et au Moyen-Orient.
0: La météo avec de la fraîcheur ce matin en Champagne-Ardenne. Seulement 1,9 à Mourmelon-le-Grand, 5,4 sur l'aérodrome de Reims-Prunay, 3 petits degrés pour Charleville-Mézières. Dans le même temps, il fait quasiment 8 degrés à Vitry-le-François et sur les bords du lac du Der. Le ciel est dégagé pour tout le monde. Et cet après-midi, on peut le dire, il va faire chaud, trop pour un 25 septembre. Attendez 25 degrés à Charleville-Mézières, Sedan, 26 à Rethel, Varmerieville, Bouillon. Météo France prévoit 27 degrés pour Reims, Sainte-Ménéo, Lens, Vitry-le-François, 28 à Fismes, Dormans, Épernay, Châlons-Champagne et Troyes. La nuit prochaine, à nouveau, de la fraîcheur. Ça pourrait descendre à 4 degrés sur le nord de la Champagne crayeuse. Et ensuite, pour ce week-end, samedi et dimanche, c'est encore des journées baignées de soleil et chaudes avec près de 30 degrés samedi et dimanche après-midi. Encore la trentaine de degrés qui pourrait être atteint en début de semaine prochaine, mais avec le temps quand même qui devrait changer en début de semaine prochaine, davantage de nuages et peut-être la chance d'avoir quelques pluies en Champagne-Ardenne à partir de lundi.
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0: Une journée qui commence bien, c'est une journée qui commence avec Ici Champagne-Ardenne et la playlist, notamment Marc Lavoine. Tout de suite.

0: À la frontière entre les années 80 et 90, rue Fontaine. Marc Lavoine sur Ici Champagne Ardenne.
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0: Et notre rendez-vous anti-arnaque dans un instant, nous aurons la visite d'Aude Razo. On parlera de ces faux mails avec de faux abonnements qui pullulent en ce moment dans nos boîtes. Attention, il nous incite à cliquer, il faut surtout pas le faire. Aude nous expliquera quelle attitude à suivre pour dénoncer ces mails frauduleux. Et puis on prendra aussi un grand bol d'air à quelques jours de la fête de la grue au lac du Der. Il n'y a pas que la grue au lac du Der ou que la cigogne noire au lac d'Orient. En tout, ce sont près de 300 espèces d'oiseaux différentes qui séjournent actuellement sur les lacs de la région. On en parlera dans Terre de Champagne-Ardenne à 8h20 avec l'Office français de la biodiversité. D'abord, on joue ensemble et on joue pour un
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0: Un mug collector ici Champagne-Ardenne pour vous accompagner en écoutant la radio. 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La question qui vous permet de jouer avec nous maintenant porte sur le pape, mais le pape Jean-Paul II. Il était venu à Reims pour célébrer les 1500 ans du baptême de Clovis. Mais c'était en quelle année que Jean-Paul II était venu à Reims ? Était-ce en 1986, en 1996 ou en 2006 ? Vous pensez avoir la réponse ? Eh bien, appelez-nous maintenant. 03 26 48 2000. 03 26 48 2000. 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Je ne dis qu'une chose, bonne chance ! Dans un instant, c'est pas vrai, avec Aude Razo.
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8: Et chaque jour à 8h16 sur le canal 3 de la TNT et sur la radio ici Champagne-Ardenne, notre rendez-vous anti-arnac avec vous, Aude Razo. Les faux mails d'abonnement pullulent depuis la rentrée. Vous avez d'ailleurs, Aude, reçu beaucoup de signalements.
9: Oui, dernière en date, c'est Christine, une auditrice qui m'a prévenue cette semaine. Grand merci à elle. Nous vous confirmons que votre abonnement Canal Plus a été renouvelé avec succès. Adhésion annuelle, 79,93 €. Christine m'écrit, cela semble être une arnaque. Et c'en est une, effectivement. Énormément d'internautes signalent avoir reçu exactement le même message, pas plus tard que cette semaine. Là où l'arnaque est crédible, attention, c'est que le mail contient un numéro IBAN. Alors, en partie masqué, avec des petites étoiles entre le début et la fin. Mais les personnes ciblées confirment, cela correspond bien à leur IBAN. Pareil d'ailleurs pour le code BIC qui est écrit juste en dessous. Le piège c'est quoi? C'est le bouton « Gérer mon abonnement ». Vous cliquez parce que vous voulez contester, puisque vous n'êtes pas abonné. Et vous vous retrouvez sur un site qui vous demande votre numéro de carte bleue. Si vous êtes tombé dans le piège, appelez vite la banque pour faire opposition et pour lui demander la marche à suivre.
8: Ouais,
9: et
8: puis Aude, vous nous aviez aussi alerté il y a quelques jours sur un autre faux mail de Prime Video, cette fois. Est-ce qu'il tourne toujours?
9: Oui, malheureusement, et celui-là, clairement, je lui décerne le prix de l'arnaque du mois de septembre avec, tenez attention, une nouvelle version là que je vois en train d'apparaître. Alors, la plus classique, la plus répandue, c'est fin de votre période d'essai Prime Video, votre formule annuelle à 69,90 € prend le relais. Et puis, nouvelle formule, donc, que Emmanuel a reçue, une autre auditrice. On lui parle aussi d'un renouvellement d'abonnement, mais là, dans le mail, il y a carrément son nom, prénom, et on lui met un bouton « le remboursement ». Est possible. Et oui, petite variante. Le piège est le même, en fait. Demander un remboursement, gérer mon abonnement. Dans tous les cas, vous vous retrouvez sur un site qui veut piquer votre numéro de carte bleue. Donc, oui. N'y allez pas, ne cliquez pas.
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8: Ici, c'est vous, c'est votre émission qui commence tout à l'heure à 9h avec Nicolas Schmitt. Bonjour Nicolas.
11: Bonjour Olivier, bonjour à tous.
8: Alors ce matin, on va parler des prénoms les plus donnés en 2025.
11: Ouais, c'est ça, on va établir le palmarès et vous révéler le palmarès des prénoms 2025 les plus donnés dans nos départements. Tiens Olivier, est-ce que votre prénom, vous vivez bien avec?
12: Oui, très bien.
11: Ça va?
12: Oui.
11: C'est bien?
12: Ça va.
11: Tout va bien.
12: Symbole de la paix, un arbre, ça me va.
11: Bon, bah, très bien. Alors moi j'ai croisé Harry, écoutez ce qu'il en pense de son prénom lui.
13: Bien, je pense qu'on n'a pas vraiment à aimer ou non un prénom. Il nous est attribué et puis on vit avec. Au début, c'était un peu compliqué puisqu'on se moquait de moi. Avec des petits surnoms, Harry Potter, Harry et sa braguette magique. Mais maintenant, ça va.
11: Alors, est-ce que vous, on vous a fait des misères à cause de votre prénom? Tiens, on aimerait bien le savoir, partager ça avec nous. Vous appelez Guy, par exemple, on vous a charrié. Tu nous joues de la musique, guitare, à l'intérieur. Non, mais sors pas. Enfin, Marc de Triomphe, genre de choses. Voilà. Est-ce que ça, vous en avez soupé, peut-être quand vous étiez au collège? Parce que c'est quand même ton univers impitoyable dès qu'on a un prénom susceptible de générer quelques sobriquets. Voilà. Est-ce qu'un prénom détermine aussi la personnalité de celui ou de celle qui le porte? On en parlera ensemble ce matin, si vous voulez nous rejoindre. Et puis, on laissera aussi les prénoms de côté pour nous intéresser au nom et à la généalogie. On vous donnera quelques principes simples pour bien démarrer vos recherches en généalogie. Et puis on aura des témoignages également incroyables sur le dernier guillotiné du côté de Rethel. Voilà, après des recherches, on a réussi à remonter jusque-là dans une famille. On va vous raconter tout cela tout à l'heure. 03 26 48 2000. Vous pouvez dès maintenant laisser votre message sur le WhatsApp ici Champagne-Ardenne ou à 9h. Vous me rejoignez pour témoigner en direct.
12: 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À tout à l'heure, 9h, Nicolas Schmitt. Direction le lac du Der. Depuis fin juin, l'eau du lac est progressivement reversée dans les rivières pour maintenir un débit suffisant pendant la période sèche. C'est ce qu'on appelle le soutien d'étiage. Actuellement, le lac est déjà vidé à plus de la moitié. Il reste 42% de volume, 42% d'eau qui vont s'écouler progressivement jusqu'à début novembre en espérant que les pluies de cet hiver soient suffisantes, conséquentes pour remplir le lac à nouveau convenablement. Avec ce niveau qui baisse, en tout cas, c'est le moment idéal pour observer l'arrivée de différents oiseaux sur les rives asséchées. Le lac du Der, comme les lacs d'Orient ou du Temple, font partie des grandes réserves de biodiversité de la région. Et aujourd'hui, dans Terre de Champagne-Ardenne, on s'intéresse aux différentes espèces d'oiseaux qu'on y trouve. Un reportage tourné il y a quelques jours sur les rives du lac. Nous sommes à l'OFB, l'Office français de la biodiversité, ici à Champ de Coq, au lac du Der, à la réserve nationale de chasse et de faune sauvage. Bonjour Florian Milot de l'OFB.
14: Bonjour Olivier.
12: Combien il y a d'espèces d'oiseaux différentes ici au lac du Der toute l'année?
14: Alors théoriquement, vous pouvez observer jusqu'à plus de 300 espèces différentes d'oiseaux sur le site. Quelques espèces emblématiques, on peut notamment citer la grue cendrée qui est la plus connue, mais on a aussi beaucoup d'espèces de canards qui fréquentent la réserve. Pour une espèce en particulier, il s'agit de la sarcelle d'hiver, donc le plus petit canard qui vient chez nous. Donc on a des effectifs qui peuvent monter à plus de 35 000 sarcelles d'hiver sur la réserve, ce qui représente plus de 6% de la population européenne de cette espèce.
12: En quelle période le nombre d'oiseaux est le plus bas et en quelle période il est le plus haut ici au lac du Der?
14: En termes d'effectifs, donc c'est en période d'automne et d'hiver qu'on va avoir le plus grand nombre d'oiseaux sur site et même en termes de diversité. Mais la réserve présente aussi des intérêts pour des oiseaux en période de reproduction, notamment toutes les espèces dites paludicoles qui nichent principalement dans la roselière. Et notamment sur le lac, nous avons la plus belle héronnière de la région Grand Est avec des effectifs à 40 couples, par exemple, de hérons pourprés, qui est une espèce assez emblématique et à enjeu de préservation sur le site.
12: En période d'hiver, le niveau du lac est très bas. Pourquoi il est interdit, en cette période, de descendre dans la cuvette du lac?
14: C'est notamment pour assurer la quiétude des oiseaux qui fréquentent le site, et aussi pour des raisons de sécurité, puisque avec les villages qui ont été engloutis dans le lac, il y a par exemple des puits qui n'ont pas été comblés, et donc il y a un risque aussi pour le public.
12: Parmi les grands lacs de Champagne, il y a le lac du Der, il y a aussi les lacs d'Orient, d'Amance et du Temple. Est-ce qu'il y a la même faune sur ces différents lacs de la région, ou est-ce que chacun vraiment a des spécificités?
14: Globalement, il y a les oiseaux sont assez similaires qui fréquentent ces différents sites. Il y a quand même certaines spécificités. C'est vrai que le lac du Der, par exemple, est le site le plus fréquenté pour la grue cendrée. Par contre, si vous voulez observer la cigogne noire en fin d'été, vous en verrez plus sur les lacs de la forêt d'Orient.
12: Merci beaucoup Florian Milot de l'OFB, l'Office français de la biodiversité, ici sur les bords du lac du Der à Champ de Coq.
14: Merci à vous, au revoir Olivier.
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12: Et d'ailleurs, en parlant d'oiseaux et de lac du Der, je vous rappelle que la fête de la grue aura lieu cette année du 17 au 25 octobre 2026 sur la rive du lac du Der avec la LPO. Hein, sur la page Facebook LPO, vous avez toutes les infos. C'est Quincy Jones.

0: Une légende, Quincy Jones, à l'instant sur ici Champagne Ardenne. Il nous a quitté en 2024.
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0: Et on joue avec Isabelle, juste à côté de Reims, à Beaumont-sur-Velle. Bonjour Isabelle.
2: Bonjour Olivier.
0: Bienvenue sur ici Champagne Ardenne. On joue pour des cadeaux et on joue avec une question sur le pape. Il était venu à Reims pour célébrer les 1500 ans du baptême de Clovis. C'était en quelle année selon vous?
2: Alors, c'était en 1996.
0: Bonne réponse. Vous y étiez?
2: Oui, tout à fait. J'étais rue Libergier et je l'ai vu remonter donc l'avenue Libergier jusqu'à la cathédrale. Et il m'a béni de sa papa mobile.
0: Waouh! Et ouais, c'est vrai voilà. Qu'il avait visité la cathédrale, la basilique Saint-Rémy, et puis fait une messe aussi en plein air sur la BA 112 à l'époque avec 200 000 spectateurs. Cette bonne réponse vous permet de gagner le mug collector ici Champagne Ardenne, mais aussi votre qualification pour le tirage à 18h50 pour gagner 100 euros de chèque cadeau chez les vitrines de Reims. Peut-être à tout à l'heure si vous êtes rappelé. À bientôt Isabelle.
2: Très bien. Bah, merci beaucoup Olivier. Bonne journée.
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0: Il est 8h30, l'info en Champagne-Ardenne, Margot Turgy.
15: 5 ans de prison, dont un enferme sous bracelet électronique. L'agriculteur Jean-Louis Leroux a été condamné hier pour avoir tiré sur des voleurs de carburant sur son exploitation de la Marne en 2020. La cour d'assises de Reims l'a reconnu coupable de violence avec arme, mais pas de tentative de meurtre. Un appel au secours des Restos du Cœur de la Marne. Ils ont besoin d'un nouveau chef pour leur centre de distribution à Reims. Celui en place a dû partir pour raisons personnelles. Et puis elles vont résonner pendant 7 minutes à 10h ce matin, les cloches de toutes les églises de France pour l'arrivée du pape. Une visite de 4 jours, très attendue par certains. On va l'entendre juste après l'info en France et dans le monde avec Valentin Bertrand.
16: Les dons affluent, mais la visite du pape Léon XIV qui débute aujourd'hui n'est pas encore financée ce matin. Sur les 27 millions d'euros nécessaires, 12 ont été récoltés. L'église mise sur l'engouement autour de cette venue. 80 000 jeunes attendus ce soir au Stade de France et 600 000 fidèles sur les Champs-Élysées pour compléter cette somme. Lors du verdict aujourd'hui pour les deux militants d'ultra-droite soupçonnés d'avoir tué le rugbyman international argentin Federico Martín Aramburu sur une terrasse de brasserie parisienne en mars 2022. L'accusation réclame 27 ans de prison contre Éric Le Priol, auteur présumé des deux tirs mortels, 20 ans contre Romain Bouvier. Pour éviter les pénuries dans les stations-service où l'essence est la moins chère, les camions-citernes sont autorisés à livrer 7 jours sur 7, y compris le dimanche jusqu'au 12 octobre. Un arrêté est publié ce matin au journal officiel. Une station sur 10 manque en ce moment d'au moins un carburant. Après la grève mardi dans les restaurants universitaires, victimes de leur succès depuis la généralisation du repas à 1 euro, les Crous demandent à chaque établissement de fixer une jauge, une limite. Le nombre de repas servis a bondi de près de 50% depuis la rentrée, bien au-delà des 10% attendus. 98 000 hectares ont brûlé depuis le début de l'année. Le bilan alarmant de l'Office national des forêts, c'est 5 fois plus que la moyenne de ces 20 dernières années et aussi un record depuis 1976. Et puis, un nouveau chapitre s'ouvre ce soir pour l'équipe de France de foot. Premier match en tant qu'entraîneur pour Zinedine Zidane avec ce déplacement en Turquie en ouverture de la Ligue des Nations à 20h45.
0: Et dans l'info d'ici, ce matin, Margot, Habemus Papam.
15: Le pape Léon XIV est en route pour sa première visite d'État en France depuis son élection. 4 jours au total, d'abord à Paris, puis Lourdes et enfin dans notre région, à Metz, ce sera lundi. Pour l'occasion, le diocèse de Reims et des Ardennes sort les grands moyens. 24 cars vont emmener des centaines de fidèles et de religieux vers la capitale ces vendredis et samedis. Assister notamment à une déambulation de la Papa Mobile jusqu'à notre Notre-Dame de Paris. Jeanlin Le Poutre est diacre à Reims. Il sera du voyage et il s'apprête à revivre une nouvelle visite papale. Parce que oui, Louison Leroy, ce ne sera pas sa première.
12: C'est en terrasse d'un café à deux pas de la cathédrale Notre-Dame de Reims qu'on a fixé notre rendez-vous.
17: Donc, Jeanlin Le Poutre. Alors, Jeanlin, c'est facile à retenir, c'est le nom d'une bière.
12: Et ça s'écrit pas pareil.
17: Ça s'écrit pas pareil, mais avec les mêmes lettres.
12: La bière, la Jeanlin A-I-N, vient du nord de la France. Comme notre diacre, Jeanlin I-N, originaire de Roubaix, sa famille s'installe dans les années 70 à Reims. C'est là qu'il grandit et qu'il assiste en 1996 à la visite d'un certain Jean-Paul II.
17: On le disait déjà mourant à ce moment-là et on voyait bien à son petit œil vif qu'il n'était pas mourant et qu'il avait des choses à nous dire.
18: Jean-Paul II, sur la base 112, déclare ouverte la journée Clovis.
19: À l'occasion du 15e centenaire du baptême de Clovis par Saint-Rémy, nous rendons grâce à Dieu et nous célébrons l'Eucharistie.
17: Comme j'étais convié à la cathédrale, on ne pouvait pas aller sur la base 112, donc j'attendais dans la rue. Et autour de moi, il y avait des gens, croyants, pas croyants, curieux, qui étaient venus et qui ont juste regardé le pape qui est passé à une vitesse folle devant nous. Mais il y avait une espèce de communion entre nous.
12: Et 30 ans plus tard, le diacre à la paroisse Saint-André à Reims s'attend au même engouement populaire pour la venue du pape Léon XIV, à commencer par la célébration des vêpres à Notre-Dame de Paris. Jeanlin Le Poutre sera sur le parvis de la cathédrale. C'est de là qu'il assistera à cette messe du pape réservé au clergé.
15: Et après la célébration des vêpres, Léon XIV est attendu ce soir au Stade de France pour une veillée de prière devant 80 000 jeunes et des choristes marnais. 40 de la maîtrise de la cathédrale de Reims vont accompagner la chanteuse Monroe, un moment déjà inoubliable pour la soprano de 17 ans, révélée par l'émission Prodige sur France 2 et représentante de la France à l'Eurovision cette année.
20: Alors je suis très très impressionnée parce que j'ai déjà chanté devant énormément de personnes dans le stade, plus la télévision, plus le pape surtout aussi. C'est magique en fait parce que c'est beaucoup de joie parce qu'on se dit on va pouvoir exprimer ma voix devant des milliards de personnes, devant le pape aussi, donc c'est assez impressionnant. Donc j'ai tout ce stress là sur les épaules, mais je pense que j'ai déjà un peu d'entraînement. En fait je le révise à peu près tous les soirs chez moi.
12: C'est compliqué.
20: Alors oui, parce que c'est dans une tessiture assez médium, donc il faut basculer entre certaines voix. C'est un peu compliqué, mais ça devrait aller je pense. Et pour l'instant je me concentre sur bien apprendre le solo pour être sûre de bien le réussir le jour J.
15: Alors pas de doute qu'elle sera parfaite, Monroe, ce soir au Stade de France. Le pape Léon XIV doit lui atterrir à 10h ce matin à Orly. Toutes les cloches des églises de France, y compris de Champagne-Ardenne, vont résonner à cette heure-ci et pendant 7 minutes.
0: J'ai une question, Margot. Si la voiture du pape, c'est la papa mobile, l'avion du pape, c'est...
15: Le pape avion.
0: Le pape avion, c'est pas mal.
15: Franchement, ça va avec tout.
0: Le pape avion qui survole en ce moment le golfe de Gênes et qui, selon le plan de vol, pourrait survoler le département de l'Aube avant d'atterrir
15: vous suivez
0: à Orly.
15: Seconde par seconde, Grégory.
0: Exactement.
15: Grégory. Olivier, excusez-moi, parce qu'on parlait de Grégory tout à l'heure.
0: Dans le journal de 9h, Margot, l'université de Reims-Champagne-Ardenne fait sa rentrée.
15: Avec encore plus d'étudiants, 1,5% de hausse des effectifs ont été enregistrés pour cette année.
0: Côté météo, un ciel dégagé par son hublot. Le pape va pouvoir admirer la France lors de son survol. Chez nous, en Champagne-Ardenne, ciel dégagé avec des températures fraîches quand même ce matin, puisque le mercure est descendu à 1,9 à Mourmelon, 5,4 à Reims, 3 degrés à Charleville-Mézières. Mais cet après-midi, il fera chaud. Des températures bien au-dessus des moyennes de saison. Attendez 25 degrés à Charleville-Mézières, Sedan, 26 à Rethel, Varmerieville, Bouillon, 27 à Reims, Sainte-Ménéhould, Vitry-le-François, Lens et 28 degrés pour Fismes, Dormans, Épernay, Châlons-Champagne et Troyes. Et c'est pas fini, les températures vont encore monter d'un cran pour frôler les 30 degrés pendant le week-end. Toujours du soleil, hein, samedi et dimanche. Toujours des températures chaudes en début de semaine prochaine, mais peut-être avec l'arrivée de la pluie, un peu de pluie à partir de lundi. Une chance hein, pour notre végétation.
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0: L'important, c'est d'aimer. Pascal Obispo.

0: En 2000, Pascal Obispo sortait ce titre, L'important c'est d'aimer.
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0: Des idées de sortie à suivre pour notre week-end. On parlera des virades de l'espoir qui auront lieu ce dimanche sur 4 sites du département de la Marne au profit de l'association Vaincre la Muco. Et puis on parlera aussi de patois ardennais avec un mot à deviner, c'est dans un instant. Mais d'abord c'est champion championne. Et aujourd'hui, notre invité c'est Tristan Lehoux, ancien joueur de hockey au Phoenix de Reims et au Gaulois de Chalon. Il a également été entraîneur joueur dans le club de Chalon. Le défenseur a décidé à 37 ans de mettre un terme à sa carrière. Aujourd'hui, Tristan Lehoux évoque sa vision du hockey sur glace en France. Il est au micro d'Alexandre Dabran.
2: C'est un sport qui est pas connu. Je le vois moi encore dans le cadre de mon travail. Des fois, je dis à des gens, allez voir le hockey, mais on sait pas. Et puis une fois qu'ils y ont été, ils demandaient à y retourner parce que c'est assez spectaculaire. Je pense qu'on n'a pas forcément non plus toutes les infrastructures que méritent les clubs. C'est pas une critique. J'espère réellement pour mes enfants, du moins, qu'ils puissent avoir vraiment un complexe patinoire comme il a peut-être été promis plusieurs fois. Mais j'espère qu'on pourrait l'avoir en 2030 comme cela a été annoncé. Bon, on est pas mal lotis à Reims, on a deux patinoires, les enfants peuvent s'exprimer sur les deux patinoires. Mais des fois, c'est vrai que les conditions sont compliquées. On prend que ça soit Albert Ier à Reims, au mois d'avril, faut arrêter de jouer parce que avec les conditions à l'intérieur, la glace fond. Donc c'est pour ça que je pense que je prends l'exemple de Reims parce que c'est le club que je connais où mes enfants en sont. Mais je pense que des infrastructures manquent cruellement dans les villes françaises pour pouvoir développer et donner envie aux enfants de s'exprimer.
3: Et en tant que professionnel que vous avez été, de joueur de haut niveau que vous avez été, vous avez un peu souffert, soit Reims, soit Chalon aussi, on va le dire, de manque d'exposition médiatique aussi, parce qu'il y a des sports avec lesquels vous êtes en concurrence et dont on parle moins.
2: Alors moi, en tant que personne, non, parce que c'est pas quelque chose que je recherchais non plus. J'ai envie de penser aux générations d'après. On voit qu'il y a beaucoup de sports qui arrivent à se développer beaucoup, beaucoup, beaucoup. Parce que les résultats sportifs sont là, forcément, ils sont démontrés à la télé. Donc, quand on voit et qu'on veut regarder un match de hockey, faut aller prendre un abonnement sur Hockey France TV.
3: C'est ça, ouais.
2: Prendre un abonnement pour telle division ou telle division. Et en plus de ça, on le regarde sur un ordinateur ou sur la tablette. Donc, du coup, tout ça, c'est vrai que ça manque. Des fois, ne serait-ce qu'un seul match, même un seul match mensuel qui soit diffusé sur des télés, ça pourrait montrer à des enfants.
0: Tristan Lehoux, sa vision du hockey en France. Retrouvez l'intégralité de l'émission sur ici Champagne Ardenne. 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
0: Il est quasiment 8h47. Bienvenue sur Ici Champagne-Ardenne à la radio, mais aussi à la télé sur le canal 3 de la TNT. On va jouer ensemble. C'est l'heure de Ça va cliffer. Et dans Ça va cliffer, on joue avec le patois de notre région. Alors, ça peut être du patois champenois, ça peut être du patois ardennais. Nous sommes avec Nicolas Schmitt. Bonjour Nicolas.
11: Bonjour Nicolas.
0: Bonjour. Et avec notre invité, dans un instant, pour parler de l'événement et des virades de l'espoir dans le département de la Marne, Francis Faverdin, bonjour.
11: Bonjour. Bonjour Francis.
12: Bonjour Francis.
0: Vous avez toujours vécu dans la région, Francis, ou pas ?
13: Oh, ça fait une quarantaine d'années que je suis dans la région.
0: Donc des mots de patois, vous en avez déjà entendu ?
13: Oui. Bon.
0: Attention, voici la question, Margot, Nicolas, Francis. Que veut dire, dans notre région, le mot drinche ? D-R-I-N-C-H-E.
3: Drinche.
11: On doit deviner comme ça ou vous avez des propositions?
0: Vous voulez dire,
11: comme vous voulez.
0: Ça, non, mais j'ai des propositions.
11: Allez-y.
0: Est-ce que c'est une sieste, une promenade ou une soupe chaude? Une drinche.
11: Une sieste. Quand on dit qu'il drache dans le nord, c'est qu'il pleut. Non, mais justement, j'essaie de chercher des pistes. une soupe, une sieste, où vous avez dit, pardon?
0: Une soupe, une sieste ou une promenade.
11: Ou une promenade.
0: Une petite drinche en forêt.
11: Vous avez une idée?
0: Une petite drinche dans mon lit. Ouais, je vais boire une petite drinche.
13: Une petite soupe.
12: Moi, une petite soupe. Sur la soupe aussi.
11: Ouais, soupe, ça me paraît pas mal. Ouais. D'accord.
0: Unanime sur la soupe.
11: Allez, c'est parti.
0: Eh bien, c'est la mauvaise réponse. Essayez encore. Une promenade ou une sieste?
11: Une sieste alors.
0: Je vais vous donner le contexte. Je vais essayer de faire l'accent. C'est pas évident. Je suis tôt crevé. Je vais me coucher dans un lit. J'ai besoin de faire une petite drinche.
11: Ben voilà. Vous faites l'accent québécois, en fait.
0: je suis très mauvaise en accent.
11: Non, franchement, le québécois, c'est très convaincant.
0: Ardennais, parce que c'est un mot ardennais.
12: Ardennais de retour du Québec.
11: Voilà.
12: C'est la sieste, alors.
0: C'est la mobilité, maintenant.
11: C'est donc la sieste.
0: C'est la sieste, effectivement. Bon, voilà, un mot de plus qu'on aura appris. La drinche.
11: Merci beaucoup. C'est la sieste. Je vais aller faire une petite drinche, moi, tiens, d'ailleurs. Allez.
0: Bonne drinche. Ah, putain. Et on vous retrouve lundi.
12: Margot, vous la faites après le jour de 9h.
11: Oui, je vais réfléchir, Nicolas. Bah, j'ai le temps.
0: Il n'a pas encore atterri, donc il faut rester à l'affût. On ne sait pas ce qui peut se passer.
12: D'ici
0: à 9h. À tout de suite.
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0: Et c'est l'heure de l'événement d'ici, à quasiment 8h50. Les virades de l'espoir ont lieu depuis 39 ans. Ça a lieu une fois par an. C'est la première source de revenus de l'association Vaincre la mucoviscidose. L'année dernière, l'événement a permis de collecter 90 000 euros rien que dans le département de la Marne. Et puis à l'échelon national, c'est 3,5 millions d'euros dans toute la France. Francis Faverdin, vous êtes l'un des organisateurs pour le département de la Marne. Il y aura 4 sites sur lesquels ce week-end on pourra se retrouver. Ça se passe dimanche. Quels seront ces 4 sites?
13: Donc les 4 sites, Villers-Marmerie, dans la montagne de Reims, Belly, dans la Champagne-Crayeuse, Noirlieu, en Argonne, et dans la vallée du Surmelin, Orbey-l'Abbaye.
0: Alors, le slogan des Virades de l'Espoir, depuis 39 ans, c'est « Donner du souffle pour ceux qui n'en ont pas ». Donc, c'est pas forcément de la compétition sportive, mais c'est de l'activité physique, c'est un bol d'air que vous...
13: Voilà, ce sont toujours, à la base, des randonnées pédestres et VTT. Et il y en a pas mal dans la région. Qu'est-ce qui peut nous distinguer d'autres randonnées? Je dirais qu'il y a un petit truc en plus, parce que quand on vient aux virades, on sait pourquoi on donne son souffle. Il y a bien sûr des randonneurs chevronnés, mais il y a beaucoup, beaucoup de personnes qui viennent, peut-être une seule fois par an, randonnée, parce que l'ambiance est là, parce que c'est plaisant d'être dans les virades de l'espoir. Et je crois qu'on se sent maillon d'une grande chaîne, parce qu'il y a plus de 160 virades le même jour, ce jour-là en France, 4 dans la Marne. Et... on sait pourquoi on marche, on sait pourquoi on donne son souffle.
0: Alors, soit marcher, soit du VTT, il y a même de la moto. On retrouve tout le détail sur ici.fr, rubrique Ici ça marche, puisqu'on vous a consacré une émission, ou encore sur le site des Virades de l'Espoir. Et c'est aussi une grosse mobilisation citoyenne, parce que rien que dans la Marne, il y a 200 bénévoles mobilisés.
13: Voilà, il y a plus de 200 bénévoles, et il faut bien ça pour accueillir très correctement plus de 3000 personnes qui viennent chaque année. Le fait d'avoir cette affluence de participants au fil des années, montre qu'on passe une bonne journée quand on vient aux virades, puisque beaucoup de ces 3000 à 4000 personnes viennent et reviennent dans les virades.
0: L'argent collecté servira à l'association Vaincre la Muco, notamment pour la recherche scientifique. C'est important parce qu'on ne guérit toujours pas. Il y a de nouveaux médicaments qui améliorent la vie de certains malades, mais on ne guérit pas de la muco.
13: Tout à fait. Ce médicament améliore les choses pour une partie seulement de nos patients. Mais certains, par leur profil génétique, n'y ont pas accès, ne répondent pas à ce traitement. Et donc, on ne guérit toujours pas la mucoviscidose, et malheureusement, même, on en décède encore. Voilà, donc c'est pour ça qu'il faut se mobiliser. Et les virades...
0: dimanche, donc Velly, Villers-Marmerie, Orbelle-Abbaye et Noirlieu, c'est à partir de quelle heure? Comment on fait pour venir? Est-ce qu'il faut s'inscrire? Quelles sont les infos pratiques?
13: Pas besoin de s'inscrire, c'est à partir de 9h sur chacun des sites. Et si on ne peut pas venir, on peut quand même faire son don pour les virades de l'espoir sur le site virades.org. On tape son lieu de résidence et on voit les virades les plus proches et on peut cliquer et donner à la virade que l'on veut proche de chez soi.
0: Les virades de l'espoir, c'est avec France Télévisions, avec Radio France et c'est ce dimanche, 4 sites dans la Marne, je vous les rappelle, Villers-Marmerie, Velly, Orbelle-Abbaye et Noirlieu, ici.fr ou virade.org pour avoir plus d'infos, les détails des parcours, des horaires. Merci Francis Faverdin.
13: Merci Olivier.
0: Et bonne virade dimanche.
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0: On écoute Julien Clerc et juste après, le docteur Karziak nous rejoindra.

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1: Soleil, c'était Julien Clerc sur ici Champagne-Ardenne. À 8h55, c'est l'heure de la consultation matinale et médicale avec le docteur Kerziek. Bonjour. Et aujourd'hui, de plus en plus d'adultes découvrent, parfois après 40 ans, qu'ils sont un TDAH, autiste ou 10. Alors docteur, est-ce que c'est une mode ou est-ce que c'est un vrai phénomène de société ?
2: Bonjour à toutes et à tous. Ce n'est pas une mode, c'est un immense rattrapage. Pendant des décennies, beaucoup de personnes ont dû s'adapter à une école, puis à un monde du travail qui n'était pas conçu pour eux, qui était conçu pour une autre manière de réfléchir, de communiquer ou de s'organiser qu'un cerveau d'une personne qui a un TDAH ou qui a un trouble du spectre autistique. En fait, on appuie sur tous les boutons, on recommence plusieurs fois, on se demande pourquoi rien ne fonctionne comme prévu et l'entourage finit par conclure. Cet appareil ne fait vraiment aucun effort. Et oui, vous êtes souvent en échec scolaire ou en échec professionnel. Et en France, une personne sur six serait concernée par au moins un trouble du neurodéveloppement. L'autisme touche 1 à 2% de la population, les troubles 10 comme la dyslexie ou la dyspraxie environ 8% et le TDAH c'est 6% des enfants et 3% des adultes. Et ces troubles étaient déjà présents auparavant, simplement on les repérait beaucoup moins bien. Et pendant des années, les personnes concernées ont donc pu être qualifiées de paresseuses, de brouillonnes, de désorganisées ou de trop sensibles, alors qu'en réalité, beaucoup fournissaient deux fois plus d'efforts pour obtenir le même résultat. Et là où une personne ouvre tranquillement un logiciel, une autre doit accepter 12 fenêtres, retrouver le mot de passe, fermer une publicité, relancer le système. Bref, c'est un cerveau qui fonctionne complètement différemment et ça peut tenir pendant des années.
1: Et quand un adulte est diagnostiqué, ça change quoi au quotidien ?
2: C'est souvent à l'occasion d'un changement de vie, une maternité, une augmentation des responsabilités ou un burn-out. En fait, trop de programmes qui s'ouvrent en même temps et la mémoire vive qui arrive à saturation et l'écran qui finit par afficher. Le système ne répond plus et c'est là que le diagnostic tombe si on consulte. Donc ça commence par une consultation chez le médecin traitant ou auprès d'un psychiatre spécialisé. Le diagnostic ne repose pas sur un simple test retrouvé en ligne. Oubliez tous ces « quel personnage de série êtes-vous ? Découvrez votre âge mental grâce à la couleur que vous préférez. » C'est pas comme ça qu'on fait un diagnostic. Il y a des auto-questionnaires médicaux qui existe et puis ensuite la prise en charge dépend du trouble et des besoins de la personne. Pour le TDAH, ça peut être un traitement médicamenteux. Pour l'autisme ou les troubles 10, on s'appuie davantage sur la psychoéducation, l'orthophonie ou l'ergothérapie. Mais ce qui est important, c'est de consulter. Et pour tout savoir, je vous conseille vivement un magazine qui s'appelle Zèbre, le magazine de la neurodiversité. Et vous verrez, vous aurez plein d'infos pratiques. D'ici là, portez-vous bien.
1: Merci docteur. J'étais ravi de passer cette matinée avec vous, cette matinale sur France 3 Champagne-Ardenne. Merci à tous les téléspectateurs de nous avoir suivis.
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1: Le pape est dans son pape-avion. Il devrait survoler le département de l'Aube avant d'atterrir vers 10h à Paris, à Orly. Et pendant ce temps-là, Nicolas Schmitz est à Reims. Oui. Bonjour Nicolas.
6: Très bien. Eh ben oui, exactement. Je suis là. Aucun lien avec le pape, si ce n'est peut-être son prénom.
1: Léon.
6: Parce que voilà, on pourrait lui demander ce qu'il pense de
1: Mais
6: son prénom.
1: Mais c'est tendance, Léon. Avec Léon Marchand, ça revient à la mode.
6: Ça revient peut-être à la mode, effectivement. Ben, on le verra justement, puisqu'on va s'intéresser au palmarès des prénoms les plus donnés là aux bébés de 2025 dans les départements de la région tout à l'heure. Et puis c'est l'occasion aussi de s'interroger votre prénom, comment vous le vivez là depuis toutes ces années que vous l'avez, depuis le début quoi, hein, clairement. Margot par exemple.
7: Très bien, très bien. Je veux pas me fâcher avec mes parents donc.
6: Ok. Il y a un petit règlement de compte à venir ce week-end si vous les voyez sans doute, non, après cette petite discussion autour de ce prénom. Olivier, tout va bien de ce côté-là?
8: Ouais, tout va bien. Mais je pense que Nicolas aussi, c'est assez sympa.
6: Ça va. Ouais, ça va. Oui. Pas trop de problèmes. Mais bon, si vous avez subi peut-être des moqueries, hein. On sait combien dans les cours de collège, là, c'est pas simple.
8: Les
6: parfois,
8: Kevin, ouais. Les Kelly, les Dylan, c'est peut-être plus dur. Non.
6: Les jeux de mots, les sobriquets, les chansons autour de tout ça, on en parle ce matin. Et puis, on s'intéresse d'abord à votre prénom, puis ensuite au nom, parce qu'on va vous aider aussi, peut-être, si vous le souhaitez, à lancer vos recherches en généalogie. Et on découvrira aussi que certaines recherches ont abouti à des choses assez hallucinantes du côté des Ardennes. Rendez-vous dans l'émission tout à l'heure.
8: Bon week-end, Olivier.
1: Bon week-end.
8: Oui.
1: Salut. À tout à l'heure, 10h. Dans
6: Ici, ça marche.
1: Dans
6: Ici, ça va.
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6: Il est 9h, bonjour à tous. Très belle journée avec Ici Champagne-Ardenne. Le journal donc, Margot Turgy. Margot, les églises vont bientôt faire sonner leurs cloches dans la Marne et les Ardennes.
7: Oui, comme partout en France, pendant 7 minutes à 10 heures, l'heure d'arrivée prévue du pape Léon XIV à l'aéroport d'Orly. Il est en route pour une visite d'État de 4 jours, la première en France depuis son élection il y a un an et demi, Bruno Duvic.
0: Premier rendez-vous, 10h, la République, le couple Macron sur le tarmac d'Orly, puis tête à tête à l'Élysée et discours du pape en français. Il pourrait aborder dès ce matin les questions éthiques. Il ne le fera pas au bazooka, dit-on au Vatican. 15h, l'international, discours à l'UNESCO. Il faut soutenir les institutions qui favorisent la paix. L'UNESCO, agence de l'ONU pour la culture, c'est le multilatéralisme. 16h30, la foule, la déambulation en papa mobile vers Notre-Dame. Premier test de la ferveur des Parisiens. 17h15, la cathédrale, prière à Notre-Dame. Le pape François avait séché la réouverture. Léon XIV répare cette blessure. Enfin, 21h, les jeunes au Stade de France encourager le petit réveil spirituel qui se voit à travers les baptêmes d'adolescents. C'est l'un des objectifs majeurs de ce voyage.
7: Et pour permettre à des centaines de fidèles et de religieux d'assister au temps fort de la visite du pape à Paris aujourd'hui et demain, le diocèse de Reims et des Ardennes affrète 24 cars au total. Après la capitale, le souverain pontife est attendu à Lourdes. Et chez nous, dans le Grand Est, à Metz, ce sera lundi. Le président de région, Franck Leroy, va lui remettre deux cadeaux. Une coupe de la cristallerie Saint-Louis de Moselle et un vitrail réalisé par l'atelier Bellissama de Troyes. 5 ans de prison, dont un enferme sous bracelet électronique. L'agriculteur Jean-Louis Leroux a été condamné hier par la cour d'assises de la Marne pour violence avec arme. Il avait tiré sur 3 hommes venus lui voler du carburant sur son exploitation d'Ambrières en 2020. Les jurés ne l'ont pas reconnu coupable de tentative de meurtre et ont estimé que son discernement était altéré le soir des faits. Jean-Louis Leroux avait déjà subi des dizaines de vols de carburant et porté plainte plusieurs fois à la gendarmerie. Un appel à l'aide des Restos du Cœur de la Marne. L'association a besoin en urgence d'un nouveau ou d'une nouvelle chef pour son centre de distribution de Reims, rue des Poissonniers. La mission bénévole consiste à gérer une équipe d'une vingtaine de personnes, d'organiser les distributions alimentaires et suivre les commandes et les stocks. Si ça vous intéresse, vous pouvez contacter directement les restos. On vous a mis les contacts justement sur ici.fr.
6: Il y a toujours plus d'étudiants à l'université de Reims-Champagne-Ardenne.
7: Plus 5,5% d'inscrits cette année, ce qui veut dire quasi 29 000 étudiants au total. À la Lurca. Le chiffre a été donné hier en conférence de rentrée. Sur ces 29 000 étudiants, 2 sur 5 sont boursiers, c'est 5 points de plus qu'au niveau national. Mais leur établissement d'études supérieures a des ressources pour les aider, détaille Christophe Clément, le président de Lurca.
10: La mise en place d'une enveloppe dédiée à des soucis particuliers, 3 000 euros pour pouvoir combler des problèmes ponctuels de certains étudiants, de logements ponctuels d'étudiants qui arrivent et qui n'ont pas trouvé de logement, donc qu'on peut héberger du coup dans des hôtels et puis voilà utiliser cette enveloppe. Ça peut être aussi un problème médical aigu, une crise de dents où il faut aller chez le dentiste impérativement et il y a besoin de financer le dentiste, etc., etc. C'est ce genre de démarche qui permet à nos étudiants qui arrivent de passer ces petits problèmes. Et puis nous avons doublé notre accompagnement sur le fonds de solidarité et de développement des initiatives étudiantes et bien sûr tout un tas d'opérations diverses et variées. Mise en place d'un Agora Truck à Châlons-en-Champagne, avec pour nos étudiants des repas à prix défiant toute concurrence.
7: Christophe Clément, le président de l'Université de Reims-Champagne-Ardenne, il était notre invité ce matin. Et pour faire face à l'explosion des frais d'inscription pour les étudiants internationaux hors Union européenne, frais multipliés par 16 par le gouvernement, l'URCA a créé une commission d'exonération exceptionnelle et exemptée 487 étudiants pour l'instant. La présidente de l'Assemblée nationale à Valmy aujourd'hui pour une séance fictive de l'Assemblée avec des élèves de l'Argonne à 15h30. Yaël Braun-Pivet est déjà venue plusieurs fois dans la commune marnaise, des visites autour de la reconstruction des ailes du moulin. Redécouvrir l'histoire de Reims à travers la photographie, c'est ce que vous propose l'expo Reims révélé, la photographie rémoise des origines aux années 20 à la bibliothèque Carnegie. L'inauguration, c'est ce soir à 18h30, suivi d'un ciné-concert à la médiathèque Jean Falala.
6: Et puis si vous avez envie d'un peu de douceur, on vous conseille de faire un tour sur la page Facebook des gendarmes de la Marne.
7: Et des gendarmes de Châlons prennent la pose avec 4 chatons dans leurs bras, retrouvés abandonnés dans un carton pendant une patrouille. Alors tout est bien qui finit bien, Nicolas. Plusieurs familles ont proposé de les adopter.
6: C'est ce qui s'appelle le sujet de fin de journal, chaton mignon, comme on dit.
7: C'est adorable.
6: Exactement.
7: Non,
6: là, on est en plein
7: dedans.
6: Merci aux gendarmes
7: et aux familles adoptantes.
6: Exactement. Merci, Margot. Le temps, c'est toujours pas de pluie pour aujourd'hui, ni pour ce week-end.
7: Est-ce qu'elle va revenir un jour, cette pluie?
6: Je ne sais pas. La semaine prochaine, semble-t-il. On en annonce un petit peu plus. Oui, la pluie, averse temporaire à partir de semaine prochaine. Mais là, c'est encore l'été et même un été plutôt chaud encore en ce début d'automne, puisque aujourd'hui, on attend 25 à 27 degrés sous un soleil pas du tout embêté par le moindre nuage. Demain, ce sera la même chose avec un ciel qui pourrait se voiler en fin de journée, mais on attend 25 à 27 et même sur l'est du département de la Marne jusqu'à 30 degrés. Et puis dimanche, c'est la même chose. Le soleil va briller toute la journée avec 27 à 29 degrés. Voilà, si vous aviez prévu des choses dehors ce week-end, c'est parfait, je dis. Si c'est un mariage qui est prévu, bonne pioche, les jeunes mariés, c'était le bon week-end. Bravo à vous. Du côté de la route, les conditions ce matin sont légèrement dégradées. Voilà, ça ralentit un petit peu aux endroits habituels, les principaux axes, mais rien d'inhabituel. Si c'est le cas, bien sûr, un petit coup de fil rapide et on passe l'info. 03 26 48 2000.
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6: Nom, prénom, s'il vous plaît. Âge et qualité, soit vous gardez ça pour vous, ça ne m'intéresse pas ce matin. Ici, c'est vous, oui, vous et personne d'autre. Il n'y a que vous, personnellement, individuellement, qui pouvez participer à cette émission, qui se penche aujourd'hui sur vos prénoms. Oui, dans une première partie, on vous révélera quels sont les prénoms les plus donnés aux bébés de 2025 dans nos départements tout à l'heure. Un prénom, c'est vrai que c'est pas rien quand même, on le porte toute sa vie. Est-ce que vous l'aimez d'ailleurs votre prénom? Est-ce que vous vivez bien avec? Tiens, écoutez ce qu'en pense Harry que j'ai croisé dans les rues.
11: Mais je pense qu'on n'a pas vraiment à aimer ou non un prénom, il nous est attribué et puis on vit avec. Au début, c'était un peu compliqué puisqu'on se moquait de moi, avec des petits surnoms, Harry Potter, Harry et sa braguette magique. Mais maintenant, ça va.
6: Voilà. Est-ce que vous, on vous a fait des misères aussi à cause de votre prénom? Il s'en est remis, Harry, mais vous peut-être pas. Jeu de mots, chansons, sobriquets. Racontez-nous sur le WhatsApp comment vous avez vécu ça, si vous aviez même peut-être envisagé d'en changer. Vous pouvez nous appeler au 03 26 48 2000. Et puis dans une seconde partie de l'émission, on se focalisera davantage sur les noms de famille pour bien démarrer des recherches en généalogie. Là aussi, vous témoignez sur WhatsApp de ce que vous avez découvert, peut-être en remontant le fil de l'arbre généalogique jusqu'à vos aïeux.
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6: Avec le groupe qui nous accompagne ce matin, le bien nommé Ensemble, c'est ce qu'on est, nous, finalement. Ça a raison d'être sur Ici.

0: toute la clique réunie. Ils sont ensemble, donc vous vous souvenez bien sûr de cette chanson que vous avez fredonnée d'ailleurs ce matin sur Ici Champagne Ardenne. Sa raison d'être.
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0: Ah, pardon messieurs, dames, les voix d'habillage d'Ici Champagne Ardenne, mais là, j'ai demandé à Zazie de nous trouver un générique un peu plus adapté à la thématique du jour.

0: tout le monde il est beau, oui, mais tous les prénoms sont pas forcément beaux aux yeux de celui ou celle qui le porte. Ici et vous et votre prénom, donc ce matin, facile ou pas à porter, vous nous le dites sur Ici Champagne-Ardenne, soit via le WhatsApp, soit en direct au 03 26 48 2000. Ce numéro est valable pour les deux moyens de communiquer avec nous. Alors je suis allé me balader un peu dans la rue pour vous demander justement comment vous viviez votre prénom. Est-ce qu'il vous convient, votre prénom ?
1: Alors mon prénom c'est Harry.
0: Qu'est-ce que tu penses de ton prénom ?
1: Eh bien je pense qu'il est assez symbolique au vu des plusieurs films et livres qui ont été écrits, donc Harry Potter. Voilà, il est sympathique, j'aime bien.
0: Est-ce qu'il te plaît ? Est-ce que tu trouves qu'il te ressemble ?
1: Eh bien je pense qu'on n'a pas vraiment à aimer ou non un prénom, il nous est attribué et puis on vit avec. Au début c'était un peu compliqué puisqu'on se moquait de moi, avec des petits surnoms, Harry Potter, Harry et sa braguette magique, mais maintenant ça va.
0: Comment vous appelez-vous ?
2: Muriel, c'est courant, c'est bien, ça passe partout.
0: Quel est votre prénom, monsieur ?
3: Philippe.
0: Est-ce que votre prénom vous convient ?
3: Oui.
0: Vous le portez depuis longtemps ?
3: Depuis le début.
0: Combien d'années ? C'était ma question en fait.
3: Ah, combien d'années ? 62.
0: 62, d'accord. En 62 ans de Philippe,
3: oui.
0: Est-ce que il vous est arrivé qu'on se moque ou est-ce que vous êtes fait charrier ? Est-ce que ce prénom-là, il vous convient bien ?
3: Non, il me convient très bien. Pas de souci avec ça.
0: Est-ce que selon vous, un prénom, ça dit de la personnalité de celle ou celui qui le porte ?
3: Il y a des études où il y a des... En fait, on met toujours quelque chose à un prénom, mais quand on donne un prénom à un enfant, est-ce qu'on sait déjà qu'est-ce qui va être... Voilà. Donc, je pense qu'on choisit le prénom et après, ben, dommage.
0: Est-ce qu'un prénom, il détermine votre personnalité ?
2: Oui, oui, je pense, parce qu'il y a des personnes... Je vois ma fille Stéphanie, elle a vraiment un caractère bien trempé et ça la représente très très bien.
0: Les Stéphanie ont un caractère bien trempé ?
2: Oui, je trouve. Mm-hmm. J'en connais plusieurs.
0: Comment vous appelez-vous, madame ?
4: Annie, j'aime bien. Oui, parce qu'il n'est pas si courant que ça. Et puis voilà, c'est un prénom que j'aime bien. Oui, il y a des gens qui n'aiment pas leur prénom, mais moi, en ce qui me concerne, ça me convient très bien. Je ne changerai pas toujours.
0: Et est-ce que vous pensez qu'un prénom détermine la personnalité de celle ou celui qui le porte ?
4: Moi, j'ai déjà lu des trucs là-dessus. Effectivement, ils disent quand on s'appelle Annie, Moi, je crois pas trop. Hein.
0: Alors, c'est quoi les caractéristiques des personnes qui portent le prénom Annie ?
4: Bah, je sais pas. Il faudrait déjà savoir si toutes les Annie ont le même caractère. Donc, en fait, il faut faire une enquête. Voir s'il y a des choses qui se ressemblent ou pas.
0: Donc... Bon, joyeuse, souriante et sympa, moi, je dirais, pour Annie. En tout cas, celle que j'ai devant moi, là.
4: J'espère que toutes les Annie sont joyeuses, souriantes et sympas.

Voilà pour Annie, donc, avec qui je partageais un petit moment dans les rues de Reims il y a quelques jours pour évoquer les prénoms. Vous, dites-nous si le vôtre vous convient, s'il est difficile à porter, si vous avez même éventuellement pensé à le changer. 03 26 48 2000, vous laissez un vocal ou un petit texte sur WhatsApp ou bien vous me rejoignez et on parle en direct ensemble à l'antenne. Je pense à vous, ça oui, c'est vrai, mais Pierre Demar nous le chante.

0: Le nouveau Pierre Demar sur Ici Champagne-Ardenne, je pense à vous. Elle a pensé à nous. C'est Ségolène qui nous a laissé un message sur le WhatsApp Ici Champagne-Ardenne 03 26 48 2000. On parle des prénoms aujourd'hui. Est-ce que votre prénom vous convient? Écoutez ce message de Ségolène.
1: Bonjour Nicolas, j'aimerais témoigner pour ton émission. Mon prénom c'est Ségolène. Et donc, en effet, c'est un prénom qui est peu commun et surtout qui est celui d'une figure politique assez connue, Ségolène Royal. Et toute mon enfance, que ce soit à l'école, que ce soit en dehors, avec dès qu'on rencontrait quelqu'un de nouveau, j'ai eu droit à plein de blagues autour de Ségolène Royal, etc. Ce qui, pendant très très très longtemps, j'ai absolument détesté mon prénom. C'était au point où, en fait, je sentais que c'était pas mon prénom. J'ai voulu même aller, j'ai considéré le changer à l'état civil. Il y a seulement quand je suis partie à l'étranger pendant plusieurs années où j'ai pu commencer à me détacher un peu de tout ce bagage culturel, on va dire, autour du prénom pour que je commence, moi, à l'apprécier.
0: Ségolène, merci pour ce message, témoignage. Donc, si vous souhaitez, vous aussi, nous dire si votre prénom vous convient ou difficile à porter, peut-être. Il vous a causé des torts. On s'est moqué de vous, peut-être. 03 26 48 2000. Et puis, on va vous révéler dans quelques instants le palmarès 2025 des prénoms les plus donnés aux bébés dans la région.
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0: Et votre prénom qui nous intéresse là dans cette première partie d'émission, vos prénoms, est-ce que votre prénom vous convient? Vous réagissez en direct WhatsApp. On a eu Ségolène qui nous a laissé son message sur WhatsApp. Et Margot qui nous rejoint à l'instant depuis Charleville. Bonjour Margot.
14: Bonjour Nicolas, comment ça va?
0: Ça va bien Margot, ou plutôt devrais-je dire Margaret?
14: Margaret, oui, effectivement, mon vrai prénom c'est Margaret, et s'il vous plaît, écrit à l'anglaise.
0: À l'anglaise, d'accord. À l'anglaise, et donc Margot, j'imagine, parce que vous n'assumez pas ce prénom de Margaret, il vous convient pas?
14: Exactement, et en fait, Margaret vient d'un... C'est mon prénom officiel, bien évidemment, et en fait, étant plus jeune, au lycée, les copains de l'époque m'ont appelé Margot, et du coup, c'est resté Margot. Ouais. Parce que je ne supporte pas d'entendre le prénom Margaret. Je ne sais pas pourquoi, je ne sais pas où mes parents ils ont été pêchés ça, mais non, Margaret, c'est... ça m'irrisse le poil, comme je disais à votre standardiste.
0: Vous avez quel âge, Margot, pour qu'on situe à peu près l'année à laquelle vos parents vous ont donné ce prénom?
14: Alors, j'ai quel âge?
0: Vous êtes née en quelle année?
14: Je suis née en 70, donc je suis quand même une petite vieille déjà.
0: Ouais, donc d'accord. Est-ce que Margaret Thatcher était déjà à l'époque? C'était là, surtout si c'est écrit à l'anglaise en plus.
14: Oui, ben c'est vrai que moi, quand j'étais à l'école, les gens faisaient allusion à Margaret Thatcher, mais du fait que on a dérivé en Margot, donc forcément, c'est les fameuses chansons quand Margot dégrafait son corsage et, et tout le tintamarre. Donc voilà. Après Margot, je préfère.
0: D'accord. Bon ben écoutez, tant mieux. Donc ça va, vous le vivez bien finalement, Margot.
14: Ouais. Oui, mais je porte le nom de famille d'un champagne bien connu. Donc finalement, l'un dans l'autre, ça va.
0: Ça va, finalement. Bon, bah, parfait. Bon, Margot, écoutez, la suite, on va parler des prénoms, là, tout de suite. Je vous remercie, en tout cas, de votre témoignage. Bonne journée à Charleville, Margot.
14: Voilà, à bientôt.
0: Merci, à bientôt. Tony Nela est avec nous. Bonjour, Tony Nela.
13: Bonjour Nicolas.
0: Vous êtes le représentant du site Généanet, un site où tout le monde peut collaborer pour faire avancer ses recherches. Et vous publiez le palmarès des prénoms 2025, l'INSEE les recense, vous les publiez, vous nous les partagez avec nous. Qu'est-ce qui ressort de ce palmarès Alors déjà peut-être au niveau national, qui sont les prénoms les plus donnés aux bébés en 2025?
13: Alors dans le palmarès national, il y a beaucoup de prénoms chez les garçons issus de l'Ancien Testament, hein, que ce soit Gabriel, Noah, Raphaël, donc on est vraiment sur un retour des vieux prénoms qui datent de Mathusalem, comme j'ai l'habitude de le dire. Et côté fille, on est sur des prénoms qui sont déjà au top depuis pas mal d'années. Donc en numéro 1, on a Louise, on a Jade, Ambre, Alma, Alba. Donc on voit chez les filles beaucoup plus de prénoms courts, beaucoup de prénoms qui finissent par A. Donc on voit que la sonorité est quand même prise en compte dans le choix du prénom.
0: Je posais la question tout à l'heure aux gens, vous avez entendu, hein, dans la rue, si un prénom pouvait déterminer le tempérament ou la personnalité de celui ou celle qui le porte. Est-ce qu'il y a un lien avec ça? Est-ce que ça peut jouer?
13: Alors, je ne sais pas si on peut établir des statistiques sur le sujet, mais c'est sûr que quand on a un prénom difficile à porter ou au contraire très populaire, ça peut façonner la personnalité indirectement. Après, je ne crois pas qu'il y ait d'études scientifiques sur le sujet aujourd'hui.
0: Est-ce qu'on peut zoomer un petit peu sur les départements de la région, Tony?
13: Oui, bien sûr.
0: Dans la Marne, par exemple, quels sont les prénoms qui reviennent, qui sont en tête en 2025?
13: Alors le prénom le plus courant c'est Gabriel chez les garçons, donc le même qu'au niveau national, et chez les filles c'est Louise, donc pas de surprise, on est dans la tendance, la moyenne générale. Par contre ce qui est intéressant c'est les prénoms d'après, et donc typiquement chez les garçons il y a le prénom Marceau qui ressort en deuxième position. Et c'est intéressant parce que c'est pas un prénom qui est si répandu que ça au niveau national, et c'est vraiment un très vieux prénom, hein. Typiquement c'est le nom de l'ancêtre direct de ma mère qui venait justement de la Marne au XVIIe siècle, donc c'est vraiment un vieux prénom qui est revenu à la mode ensuite au XIXe siècle. Et puis, petit à petit, le temps qu'on oublie que nos arrière-grand-oncles s'appelaient Marceau, il revient à nouveau à la mode aujourd'hui. Donc on voit les vagues liées au prénom.
0: Très bien. Et alors pour les Ardennes, par exemple, si on se balade un peu dans d'autres départements, c'est la même chose aussi?
13: Alors pour les Ardennes, on a effectivement Gabriel en première position, on a Noah en deuxième position, donc là on est assez cohérent avec le classement national. Et après en troisième position on a tout un tas de prénoms qui sont à peu près ex aequo. On a Elio, Enzo, Louis, Jules, Léo, Léon, et on a également Marceau. Le prénom Elio, il est intéressant de ce point de vue là il est aussi en deuxième position dans l'Aisne. C'est intéressant parce que c'est un prénom qui est ancien, qui coche toutes les cases en fait. À la fois il est ancien, à la fois il est court en termes de prénom, en termes de sonorité. Ça ressemble à Léo, ça ressemble à Enzo. On a cette similitude-là. Ouais. Et c'est aussi, il coche la case de revenu à la mode pour des questions de popularité liée aux artistes, à la culture, à la mode, etc. On a eu notamment un film qui s'appelait Call Me By Your Name, qui est sorti en 2017 et qui a bien aidé aussi à booster ce prénom.
0: En revanche, il n'est absolument pas dans le top 20 dans l'Aube. Curieux, à un département près, il n'est pas du tout.
13: Ça joue à pas grand chose. Hein. Après, on est sur des volumétries aussi qui sont pas si élevées que ça. Hein.
0: Donc, oui, c'est typiquement, une dizaine, si je prends, c'est ça.
13: Voilà, si je prends le prénom Elio, il y en a eu 25 qui ont été nommés comme ça l'année dernière dans le département. On est sur des petites volumétries. Donc, il suffit de pas grand-chose pour passer de la 10e position à la 30e position.
0: Bon, et puis, pour ce qui est des filles dans les Ardennes, c'est Adèle, Alice, Alma en tête, hein, suite de Ambre, Inia, Iris, Jade, Louise. Bon, on vous invite à aller découvrir la carte interactive qui se trouve sur le site généanet.org, et comme ça, vous pourrez retrouver en détail les prénoms les plus donnés en 2025, filles, garçons, et par département. Tony, vous le portez bien, votre prénom, là, ça va?
13: C'est assez amusant parce que on m'a souvent demandé si j'ai... c'était un surnom en fait.
0: Ah oui.
13: Pour beaucoup de gens, c'était pas un prénom, c'était un surnom. Mm-hmm. Et c'est vrai que il y a beaucoup, autant le prénom est très courant dans le monde anglo-saxon, autant en France, il est assez rare et on me demandait souvent si mon vrai prénom c'était Antoine.
0: Bah, anglo-saxon ou italien, parce que vous êtes peut-être.
13: Alors italienne. I effectivement. Moi c'est avec un Y, donc les gens se disaient plus voilà, est-ce que ça vient de. Mais effectivement, et aussi chez les Portugais, il est assez répandu.
0: Très bien. Tony, en tout cas, d'où que vous veniez, vous restez avec nous. Parce que on va continuer, cette fois, d'évoquer les noms de famille qui mènent justement à tirer le fil et à remonter sur les origines de sa famille. On va donner quelques conseils à nos auditrices, auditeurs qui souhaiteraient commencer des recherches en généalogie. Mais si toutefois, vous souhaitez partager peut-être votre prénom avec nous et la difficulté que vous avez peut-être à le porter ou ce que ça a suscité peut-être comme moquerie depuis que vous êtes né, n'hésitez pas, vous êtes les bienvenus au 03 26 48 2000 par WhatsApp ou en direct.
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0: Notre flash info-service emploi tout de suite qui relaye un appel important et urgent des Restos du Cœur de la Marne qui recherchent un ou plusieurs responsables de centre pour le centre de distribution des poissonniers dans le centre-ville de Reims. Un centre qui accueille, qui écoute et qui accompagne aussi de nombreuses familles rémoises. Donc pour qu'ils continuent de fonctionner, les restos ont besoin, mais vraiment très très urgent, de bénévoles prêts donc à coordonner ce centre, c'est-à-dire animer, fédérer l'équipe de bénévoles, organiser les distributions et la vie du centre, garantir l'accueil aussi aux personnes accueillies et puis suivre les commandes, les stocks, les règles d'hygiène et faire le lien aussi avec l'association départementale. Alors, c'est un poste, précisons-le, si ça vous fait un peu peur, qui peut être exercé seul ou à deux ou trois, chacun apportant ses compétences et ses disponibilités. La charge est répartie. Voilà une formule si vous souhaitez vous engager sans porter tout seul la responsabilité. Il y a une formation aussi qui est assurée par les Restos du Cœur pour en prendre la direction. Et aucune expérience particulière n'est demandée. Juste voilà, l'envie de fédérer, puis le sens de l'écoute. Tout ça, ça suffit. Le centre de distribution se trouve rue des Poissonniers à Reims au 21. Et pour contacter le centre, eh bien, soit vous vous rendez sur place ou alors vous allez déposer votre candidature sur l'adresse suivante ad51.benevola@restoducœur.org. Sinon, vous retrouvez tout sur ici.fr, notre site.
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0: Voici François. Oui, aujourd'hui, on s'appelle que par les prénoms. C'est François, et c'est rien que pour toi. Je vous laisse deviner le nom de famille. Si vous cherchez toujours pendant les 3 minutes qui viennent, je vous le donnerai à la fin.

0: Vos chansons préférées, vous les trouvez nulle part ailleurs sur Ici Champagne Ardennes. Et je vous invite à rester parce qu'il y aura encore de jolies petites choses sympas à retrouver dans quelques minutes. François Fellman à l'instant, rien que pour toi.
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0: Parfois, on aime bien sortir de son quotidien et remonter le fil du temps, mais jusqu'à très loin, parfois des centaines d'années, voilà, construire un arbre généalogique, remonter le fil familial. C'est ce qu'on va faire avec vous, Tony Nola, qui est donc sur le site Généanet, pardon, et vous nous aidez en collaborant finalement. Hein, chacun peut collaborer à la construction de son arbre généalogique. Et vous nous donnez des conseils ce matin. Par quoi peut-on commencer pour lancer ces recherches généalogiques ?
3: Alors j'ai envie de dire qu'il y a plusieurs étapes, c'est logique. Hein. La première, c'est déjà de collecter les éléments de départ. Donc essayer de récupérer les noms, les dates, les prénoms des membres de sa famille, hein, que ce soit ses parents, ses grands-parents, voire au-delà. Donc ça, c'est la première chose, avoir des premiers éléments de départ. Et une fois qu'on a ces éléments de départ, c'est d'aller sur des sites comme Généanet pour faire des recherches, puisqu'on a un énorme moteur de recherche, on a une base considérable de 9 milliards d'individus, et donc de saisir un nom, un prénom, un lieu, une date dans le moteur de recherche.
0: 9 milliards d'individus, ça veut dire que Généanet, ouais, c'est dans le monde entier ?
3: Oui, exactement. Le site est vraiment présent dans le monde entier. On a 5 millions de membres de Généanet à travers le monde. Et 9 milliards d'individus, ça peut paraître beaucoup, mais en même temps, on remonte sur 4 siècles. Donc, on a les personnes, les habitants, en fait, à la fois d'aujourd'hui, mais sur 4 siècles. Donc, ça fait du monde.
0: Oui, ça fait du monde, effectivement. Donc, alors, on collecte les éléments de départ. Et rien qu'un un repas de famille, ça permet déjà de commencer et d'échanger, exactement, un petit peu sur les histoires familiales. Voilà, pour remonter au grand-père ou arrière-grand-père, déjà.
3: Voilà. Donc, une fois qu'on a collecté les éléments de départ, qu'on a fait quelques recherches sur le site, on va obtenir des premiers éléments, des premières branches d'arbres généalogiques. Et après, ce qui est important, c'est de fiabiliser toutes les pistes qu'on a pu et toutes les informations qu'on a pu collecter en consultant les actes d'état civil. Donc soit ils ont moins de 100 ans et là il faut les demander aux mairies. On peut demander un acte de naissance, de mariage ou de décès totalement gratuitement. C'est une chance qu'on a en France, qui n'est pas le cas dans les autres pays européens. Et donc on peut demander les actes gratuitement. Et si l'acte a plus de 100 ans, il est ensuite disponible sur Internet gratuitement, sur le site Généanet ou sur les sites d'archives départementales.
0: Très bien. Et ensuite, alors une fois qu'on a consulté tout cela, quelles sont les éventuelles autres pistes aussi qu'on peut remonter et
3: après, on va se rendre compte assez vite quand on progresse que c'est exponentiel. Hein, c'est-à-dire qu'on a 2 parents, 4 grands-parents, 8 arrière-grands-parents. Donc on multiplie par 2 à chaque génération et on se retrouve vite avec beaucoup, beaucoup d'informations, beaucoup de documents. Donc là, moi, ce que je conseille, c'est d'utiliser vraiment un outil spécialisé. Hein. Je sais qu'il y a des gens, des fois, qui font à la main ou qui mettent les informations dans Excel. C'est vraiment pas les meilleurs outils. Il y a des outils spécialisés sur la généalogie. Généanet propose d'ailleurs un outil totalement gratuit pour créer son arbre généalogique. Donc ça permet à la fois de construire la structure de l'arbre généalogique, mais aussi d'y associer tous les documents qui vont être utiles, que ce soit les photos de famille, les actes de naissance, les vieilles lettres qu'on va pouvoir retrouver, etc.
0: Très bien. Et puis il y a une question de source aussi qui est importante, parce que le site Généanet est un site collaboratif. Donc ça veut dire que s'il y a une erreur, quelqu'un met une erreur dans le site, l'erreur, elle peut être reproduite et puis développée.
3: Exactement.
0: Aussi. Donc ça,
3: exactement,
0: c'est très très important. Hein.
3: C'est pour ça que voilà, c'est ce que je disais, on collecte les informations, ça donne des pistes et après on fiabilise avec les registres, avec les actes d'état civil notamment, ou les recensements. Et donc c'est pour ça que sur Généanet, on a plein d'arbres qui sont mis à disposition par les membres, hein, parce qu'on est vraiment un site collaboratif, communautaire, et c'est important de regarder quand on consulte ces arbres, quels sont les sources qui sont indiquées, puisqu'on a évidemment prévu ce champ-là dans l'arbre pour fiabiliser les informations et donc pouvoir se reporter toujours au document d'origine qui a permis d'obtenir cette information.
0: 03 26 48 2000, est-ce que vous êtes lancé dans des recherches généalogiques ? Est-ce que vous avez fait des découvertes ? Dites-le nous, on vous accueille sur WhatsApp ou en direct. Tiens, écoutez, Annie, ce qu'elle en pense, elle, si la généalogie l'intéresse ?
4: C'est pas que ça m'intéresse pas, je me suis jamais penchée dessus. J'ai une nièce qui l'a fait, qui s'est intéressée à l'arbre généalogique de la famille. Oh, elle est remontée quand même assez haut, hein. Je sais pas si elle est pas remontée dans les années 1600-1700 quand même. Hein.
0: Est-ce que vous avez fait des découvertes incroyables ?
4: Non, même pas. Non, on n'est pas de descendants de royauté ni tout ça. Ben non, voilà.
0: Bon, Anthony, vous, de votre côté, vous en avez fait des découvertes. J'imagine que vous êtes remonté également assez haut. Vous avez profité de votre outil.
3: Oui, bien sûr. Bah, effectivement, je suis remonté très loin. J'ai même découvert des ascendances nobles qui me raccrochent à la royauté, comme disait Annie. Et puis après, on peut trouver des informations beaucoup plus récentes qui sont tout aussi émouvantes. Hein. Typiquement, moi, mon grand-père est né à Reims. Pendant la grande débâcle de la Seconde Guerre mondiale, il a été séparé de sa mère pendant des mois. Et j'ai retrouvé dans les journaux de l'époque, justement, les avis de recherche. La mère recherchait ses enfants. Ils étaient séparés de centaines de kilomètres l'un de l'autre. Et donc, on peut retrouver ces éléments qui montrent un peu la détresse que devaient vivre les familles à cette époque-là. Et ça nous touche d'autant plus que ça concerne des membres de sa famille proche. Donc voilà, on peut faire plein de découvertes, à la fois anciennes, illustres, des personnes célèbres, mais aussi des choses beaucoup plus émouvantes du quotidien et des événements qu'ont vécu notre famille.
0: Et vous nous prouvez là qu'il faut faire feu de tout bois. Hein. Les coupures de presse, les vieux journaux, tout ça, ça peut être des indications très très importantes parfois quand on est dans une impasse. Aller feuilleter les journaux, ça peut aider. Voilà, il y a plein de choses comme ça. Alors on peut aller sur Généanet, mais on peut également faire appel aussi à des associations locales. On va être dans quelques instants en ligne avec Ardennes Généalogie. On va voir qu'il y a des découvertes aussi étonnantes qui sont faites lors de recherches généalogiques. Merci beaucoup, Tony Nola, d'avoir été avec nous ce matin. Bonne journée à vous. Au revoir. La fille du motel, c'est Eddie Mitchell. Vous êtes sur Ici Champagne Ardennes. Il est 9h42 et on est bien.

0: La fille du motel, Eddie Mitchell, sur votre radio locale, ici Champagne-Ardenne.
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0: Votre nom et votre prénom est ici aussi. Hein, oui, oui, on parle de généalogie ce matin, de votre prénom, de votre nom. Et nous rejoignons Ardenne Généalogie, en la personne de Monique Joigneau qui est avec nous. Bonjour Monique.
10: Bonjour Nicolas et bonjour à tous vos auditeurs.
0: Merci beaucoup d'être avec nous. Alors, on évoquait tout à l'heure la généalogie. Vous vous aidez aussi, hein, les Ardennais, s'ils le souhaitent, à entamer des recherches ou à les aider aussi s'ils arrivent dans une impasse. Hein. Vous avez quand même beaucoup d'expérience dans ce domaine.
10: Donc, pas uniquement les Ardennais, hein, parce que dans nos adhérents, nous avons des personnes de toute la France et de Belgique. Et nous sommes une association, loi 1901. Le plus fort de notre association, c'est que nous nous réunissons tous les mois à Villesmeuse, à côté de Charleville, entre adhérents, pour aider justement les personnes qui sont dans l'impasse ou qui veulent des conseils. Et nous réalisons un thème tous les mois sur la généalogie.
0: D'accord. Alors là, vous allez nous raconter aujourd'hui une demande qui vous a été faite il y a quelques années d'une personne qui souhaitait creuser un petit peu un aspect de son histoire familiale.
10: Tout à fait, tout à fait. On m'a demandé, il n'y a pas très longtemps, il y a 4 ans, il y avait un secret de famille, comme quoi un membre de la famille aurait été guillotiné à Rethel dans les années 1945.
0: Ah oui.
10: Effectivement, elle avait le nom de cet assassin, hein, parce que il a tué un chauffeur de taxi. Le nom de cet assassin était le même que le nom de jeune fille de sa grand-mère. Mmh. Donc, j'ai commencé par faire la généalogie de ses parents et j'ai ensuite fait la généalogie de cet assassin. J'avais récupéré son acte de décès à Rethel parce qu'il était guillotiné dans la prison de Rethel en 1949.
0: C'est un des derniers guillotinés
10: J'ai pu prouver... Mmh. Oui.
0: C'est un des derniers guillotinés des Ardennes, non, dans cette époque-là?
10: Oui, tout à fait, tout à fait. Oui, le 29 juillet 1949. Et donc, j'ai pu lui montrer qu'ils avaient les mêmes arrière-grands-parents.
0: Et donc, c'est grâce à vos recherches que vous avez pu révéler le lien, ça, ce secret de famille, le lever, finalement?
10: Ah oui, tout à fait, tout à fait. Oui, hein. Sur les deux arbres généalogiques, automatiquement, vous voyez les arrière-grands-parents qui sont communs. Mmh. Hein, donc, il y a eu les arrière-grands-parents ont eu des fils et une fille. Et puis, bon, ben voilà, après, c'est cousins. Hein, donc, les enfants qui naissent des oncles et tantes, ouais. Cousins, et là, ils sont petits cousins, c'est-à-dire cousins issus de Germain.
0: Pour finir, Monique, comment a réagi la personne qui vous avait demandé de faire cette recherche ?
10: Elle ne connaissait pas pourquoi. Elle savait que. Enfin, elle savait. C'était des on-dit, parce que naturellement, personne n'en parlait.
0: Oui.
10: Elle voulait savoir qu'est-ce qu'il avait fait. Donc automatiquement, je suis bon. J'avais la preuve qu'il avait été guillotiné dans la cour de la prison de Rethel. Et ensuite, je suis allée aux archives départementales. J'ai refeuilleté tous les journaux de l'époque où c'était complet. Après, vous avez accès aux archives départementales aussi, à toutes les archives des affaires criminelles, les registres d'écrou, vous avez après un tas de documents qui alimentent un petit peu ce qui s'est passé.
0: Et vous les connaissez, tous ces documents, tous ces documents, en tout cas tous ces canaux qui permettent d'y accéder, et donc c'est pour ça que c'est effectivement très intéressant aussi de se tourner vers vous quand parfois on arrive dans une impasse. Ardennes Généalogie, merci beaucoup Monique d'avoir été avec nous ce matin, de nous avoir raconté cette histoire incroyable. Restez avec nous, on va continuer à travailler pendant la retraite. Est-ce que c'est possible ? Et dans quelles conditions ? La réponse après Phil Barnet sur Ici Champagne-Ardenne.

0: Un enfant de toi, tube de l'année 87, évidemment que vous vous en souvenez. Phil Barnet sur Ici Champagne Ardenne. Allez, il est l'heure de s'intéresser maintenant à votre retraite avec Lilian Muller qui est avec nous. Bonjour Lilian.
1: Bonjour Nicolas, bonjour tout le monde.
0: À votre service. Alors, si vous êtes bientôt à la retraite mais que vous souhaitez continuer à travailler, c'est peut-être possible. Hein.
1: Oui, et ça s'appelle le cumul emploi-retraite. Nous avons cette question d'Olivier et de Sandrine. Ils sont à Aix-Champagne. Olivier, lui, veut partir à la retraite pour carrière longue. Il veut cependant continuer de travailler. En a-t-il le droit? Voilà la première question. Et Sandrine, son épouse, elle est éligible aussi à une retraite pour carrière longue. Elle est assistante maternelle et ses collègues lui ont dit qu'elle pourrait cumuler emploi et retraite sans condition. Alors, ça fait beaucoup de questions et pour y répondre, un spécialiste, Stéphane Rodin de la CARSAT Champagne-Ardenne, l'assurance retraite. Bonjour Stéphane.
2: Bonjour Lilian.
1: Stéphane, on commence par détailler un petit peu le principe de l'emploi-retraite. Qu'est-ce que c'est ?
2: Alors, le cumul emploi-retraite, c'est un dispositif qui permet de reprendre une activité alors que vous êtes déjà en retraite. C'est directement lié à la notion de cessation d'activité. En effet, pour obtenir votre retraite, normalement, vous avez cessé votre contrat de travail. Il y a des exceptions pour certaines activités qui ne seront donc pas soumises à la cessation pour bénéficier de la retraite. Ces cas dérogatoires ne seront pas concernés par le dispositif du cumul emploi-retraite. On peut parler de poursuite d'activité. Pour Sandrine, l'activité d'assistante maternelle étant une non-soumise à cessation, elle pourra donc prendre sa retraite sans interrompre son activité, quel que soit l'âge de départ.
1: Pour Olivier, ce ne sera pas le cas donc.
2: Effectivement, il y a deux restrictions principalement. La première, c'est qu'il ne pourra pas reprendre une activité chez le même employeur avant 6 mois. Cette carence est obligatoire pour reprendre chez le même employeur.
1: Et s'il souhaite reprendre chez un employeur différent ?
2: Dans ce cas, cette période de 6 mois d'interruption n'est pas obligatoire. En revanche, dans les deux situations, et c'est là la deuxième restriction, le deuxième critère à respecter, il y aura un plafond mensuel de salaire à ne pas dépasser pour la nouvelle activité.
1: Et s'il attend l'âge légal pour prendre sa retraite, est-ce que ça change quelque chose ?
2: Oui. Lorsque la retraite est prise à compter de l'âge légal ou après, le cumul emploi-retraite devient intégral ou libéralisé. Dans ce cas, plus d'obligation d'interruption pendant 6 mois, ni de plafond de salaire. Mais à la condition tout de même d'avoir obtenu la retraite à taux plein, en ayant tous les trimestres exigés. Si cette condition n'est pas remplie, on retombe dans le dispositif du cumul emploi-retraite limité. Le cumul emploi-retraite, c'est pas simple. Donc si vous êtes intéressé, renseignez-vous avant de prendre une décision. Il ne faut pas faire n'importe quoi. Un rendez-vous individuel peut vous permettre de lever des doutes et d'obtenir des précisions propres à votre situation. Pour prendre rendez-vous, connectez-vous à votre espace personnel sur notre portail internet l'assurance-retraite.fr et cliquez tout simplement sur le bouton « Prendre rendez-vous ». Vous pouvez également contacter la CARSAT au 3960.
1: Merci Stéphane. Stéphane Rodin de la CARSAT Champagne-Ardenne. Alors vos questions, chers amis, sur la retraite ou tout autre sujet, c'est au 03 26 48 2000. Passez un très bon week-end. Merci Nicolas.
0: Merci, beau week-end Lilian. Dans 3 minutes, 10 heures, les infos après Sia.
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0: elle est en manque d'amour, Sia, c'est pratique, elle peut faire une chanson. Elle
1: mais le ça dit. S'entend. Hein.
0: Vas-y, donne-moi de l'amour, puis elle le répète. Hein. Ah, on n'a toujours pas, apparemment.
1: Mais quand on aime, on ne compte pas.
0: C'est ça. Bon, merci en tout cas d'avoir suivi cette émission, d'y avoir participé. Je vous souhaite un très bon week-end. On se retrouve dès lundi. Et
1: si ça marche.
0: Oui. Bonjour.
1: Bonjour, Nicolas. Ici, si ça marche dans quelques instants. On vous parlera de passionnés de vin dans les Ardennes. Oui, parce que dans les Ardennes.
0: Il y a du vin.
1: On fait du vin.
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1: On va passer du vin au divin dans quelques instants, on va parler du pape. Allez, 10h. L'actualité de ce vendredi 25 septembre, Margot Turgé. Bonjour Margot.
3: Bonjour Grégory, bonjour à tous.
1: Les avocats de la Défense ont commencé à plaider.
3: Son avion vient d'atterrir.
1: Oui, ça, c'était...
3: Vous vouliez parler du pape.
1: C'était le sujet d'hier.
3: On va en parler, voilà. Grégory, parce
1: Parlons
3: que son avion vient d'atterrir et que ça y est, elle commence à sonner.

0: Les cloches des églises de la Marne et des Ardennes et de toute la France résonnent pour souhaiter la bienvenue au pape Léon XIV en visite de 4 jours dans l'Hexagone. Sa première depuis son élection il y a 1 an et demi, accueilli par Emmanuel Macron à Orly. Le souverain pontife va passer 2 jours à Paris avant d'aller à Lourdes et à Metz. Ce sera lundi. Les Restos du Cœur de la Marne ont besoin de vous. Le chef de leur centre de distribution de Reims, rue des Poissonniers, a dû partir pour raisons personnelles. Et il faut le remplacer en urgence. La mission est bénévole et consiste à gérer une équipe d'une 20aine de personnes, organiser les distributions alimentaires et suivre les commandes et les stocks. Si ça vous intéresse, vous pouvez vous rapprocher directement des restos. On vous a mis les contacts sur ici.fr. Si vous habitez Sedan et que vous avez un vélo électrique ou une trottinette électrique, il va falloir vous équiper d'un casque. La mairie a pris un arrêté pour le rendre obligatoire partout dans la commune. Il est bien parti pour rester à la tête de Total. Le conseil d'administration du groupe pétrolier et gazier a dit oui ce matin à Patrick Pouyanné pour qu'il reste PDG. La décision doit encore être soumise au vote d'une assemblée générale en mai prochain. Protéger les seniors des arnaques sur Internet, le Centre communal d'action sociale de Reims organise ses rendez-vous solidaires aujourd'hui. Fraude, piratage, arnaque, comprendre, prévenir et agir contre la cybermalveillance, c'est le thème. Et c'est organisé au complexe Renettis de 13h45 à 17h. Tout le monde peut venir sur inscription. Et puis, premier test pour Zizou. Zinedine Zidane dispute son premier match en tant que sélectionneur des Bleus. Ce soir, une rencontre face à la Turquie en ouverture de la Ligue des Nations. Le coup d'envoi est à 20h45.
1: Le temps chez nous en Champagne-Ardenne, c'est l'automne, mais on a droit à un temps d'été avec pour aujourd'hui des températures qui vont dépasser largement les 25 degrés. On devrait avoir cet après-midi midi autour de 27 degrés à Troyes, également à l'ombre 27 à Épernay, à Dormans, à Fismes, 26 pour Châlons-en-Champagne ainsi qu'à Reims. Dans les Ardennes, ça restera aussi très agréable, bien ensoleillé. Température entre 24 et 26 degrés. Actuellement, il fait 8 degrés à Charleville-Mézières, 10 à Reims, 11 à Vitry-le-François, 12 à Troyes. Et puis pour votre week-end, ça s'annonce aussi agréable avec beaucoup de soleil, même s'il y aura un léger voile nuageux dans le courant de la journée de demain. Pour les températures jusqu'à 27 degrés, on pourrait même en Argonne et sur le Pertois atteindre demain entre 29 et 30 degrés. On va s'approcher de 30 degrés aussi pour dimanche avec du soleil du matin au soir.
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1: Très bon vendredi, avec encore des bonnes idées à partager, des rencontres aussi avec Olivier Catiot. Bonjour Olivier.
4: Bonjour à tous.
1: Il existe un vignoble au cœur des Ardennes et ici ça marche.
4: Oui, alors on ne parle pas de champagne parce que c'est en dehors de l'appellation. Et pourtant oui, c'est un vignoble associatif que les passionnés ont planté et ça pousse, ça marche. On a fait la nouvelle vendange là il y a quelques jours. Ils font du vin rouge, du vin blanc, du rosé et on verra comment tout ça s'organise dans ce milieu associatif.
1: À tout de suite Olivier. Une ville normande expérimente un dispositif pour faciliter l'accès aux protections périodiques. Alors pourquoi cette initiative fonctionne-t-elle? Réponse avec Robin Bernot. L'éco d'ici va s'intéresser à un secteur qui a connu une forte croissance ces dernières années, les piscines. Mais entre pouvoir d'achat, le coût de l'énergie et les enjeux bien sûr liés à l'eau, la piscine reste-t-elle un investissement intéressant? On va se poser la question avec un dirigeant d'une entreprise familiale implantée chez nous dans la Marne. Et puis au lac du Der, Rémi propose des balades en calèche. Au départ de Giffaumont-Champaubert, vous l'avez entendu, le temps s'annonce exceptionnel. Ce week-end et pour les prochains jours. Voilà une promenade commentée pour découvrir autrement les paysages et les secrets du Der. Et vous savez quoi? Eh oui, ça marche.
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0: Ah ben, pour débuter cette nouvelle heure en musique, vous en avez de la chance, hein, c'est votre radio ici, Champagne-Ardenne.
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0: Et les bonnes idées qui viennent de chez nous. Saviez-vous qu'il y a des vignes dans les Ardennes et qu'on y fait du vin blanc, du rouge, du rosé? Et ça, on le doit à une association de passionnés. Olivier Catier, vous êtes à leur côté.
3: Oui, ici à Rouvroy-sur-Audry, dans les Ardennes, un vignoble associatif. Les premières vignes ont été plantées en 2013, première vendange en 2015, et ce sont 90 membres dans l'association qui s'investissent dans ce vignoble associatif. Le président est avec nous. Bonjour, Benoît Renard.
4: Bonjour.
3: Quelle est cette initiative? Ici, ça marche, on fait du vin dans les Ardennes?
4: Eh oui, ici, ça marche, on fait du vin dans les Ardennes. Alors, l'initiative, c'était au début de, je dirais, de réunir des gens sur un site qui est remarquable de par l'église fortifiée, de remettre un petit peu des vignes au pied d'une église, comme la tradition française le veut depuis le 15e siècle. Ce sont toujours les religieux qui ont cultivé les vignes autour des églises.
3: Quel est ce collectif? Qui vous êtes, les 90 membres?

0: le développement touristique avec l'église, et dans un second temps, le challenge de remettre des vignes dans les Ardennes.
1: Ici, 35 arts de vignes plantées, différents cépages. Il y a, selon les années, entre 1000 et 2000 bouteilles. Il y en a 400, 500 qui sont commercialisés hein, seulement. Mais comment on apprend à faire du vin? Parce que vous êtes en milieu associatif, c'est pas votre métier à la base.
0: Alors c'est le métier de personne, effectivement, dans l'association. On a des gens qui nous ont aidés, des champenois qui nous ont aidés, qui nous ont prodigué des conseils. Et puis, on n'est quand même pas dans un monde clos, donc entre les livres et Internet, on arrive à apprendre et à tirer toute la quintessence des connaissances des membres. Donc effectivement, on y arrive dans la douleur des fois, dans les erreurs, mais on y arrive.
1: Avec des moments conviviaux, il y a la taille, il y a les vendanges, il y a en mai aussi une date phare.
0: Oui, alors on a effectivement les obligations culturales qui commencent en mars avec la taille, et puis tout l'entretien de la végétation, l'entretien du sol qui va nous emmener jusque fin juillet, et puis les vendanges au mois de septembre, fin septembre pour nous, puisqu'on tire on tire sur le soleil le mieux possible.
1: Le plus longtemps possible.
0: Ouais, c'est ça. Et donc on a effectivement un événement phare qui est le jeudi de l'Ascension, qui est la marche gourmande des vignerons de Servion, où là on fait déguster le vin lors d'un repas sur 6 étapes. Et on réunit, c'est une grande fête, je crois, on réunit 550 marcheurs, 65 bénévoles et une cinquantaine de musiciens. C'était un gros bordel organisé. Enfin, on essaye de l'organiser.
1: Ici, c'est du vin tranquille hein, qui est fait, du blanc et du rosé. On va continuer à en parler depuis Rouvroy-sur-Audry. Ici, c'est l'association Les Vignerons de Servion, parce qu'on fait du vin dans les Ardennes.
2: Et parfois, le vin, même avec modération, ça fait danser. Elle danse, voici Benabar.

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0: Votre radio ici Champagne Ardenne qui vous gâte en musique. Dans les prochaines minutes, on s'écoutera ensemble Freddie Mercury, il y aura France Gall ou encore un tube 80, la petite Lady.
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0: Oui, ça marche. Comme par exemple planter des vignes dans les Ardennes et y faire du vin. Olivier Catio, ce matin.

0: Vous êtes à Rouvroy-sur-Audry avec l'association Les Vignerons de Servion.
1: Oui, ils sont 90 membres dans cette association. Nous sommes avec Benoît, Nicole, Daniel, Gérard ou encore Florent. Nicole, vous avez connu comment cette association Les Vignerons de Servion qui fait son vin dans les Ardennes grâce à des vignes ici?
2: Ah ben, c'est une histoire d'amitié qui date déjà depuis un certain temps puisque je connaissais déjà Benoît en tant que copain. Et puis Denise, et puis quelques autres aussi. Et donc, voilà, je me suis ralliée à la bonne cause, on va dire. C'était un projet que je trouvais assez séduisant, puis un peu foufou. Donc, ça m'a plu d'y adhérer.
1: Quelles sont vos tâches? Qu'est-ce que vous faites ici au sein de l'association toute l'année?
2: C'est plutôt à partir de la taille qu'il y a beaucoup de travail à faire, hein, parce que pendant la période hivernale, c'est assez calme. Donc, le gros événement, oui, c'est la taille. Ensuite, l'entretien de la vigne, donc le désherbage, le rognage, palissage, et ensuite du désherbage selon les années. Bon, cette année, comme c'est une année très sèche, on n'a quasiment pas fait de désherbage, on l'a fait deux fois, je crois, cette année. Et puis ensuite, la vendange.
1: Daniel Loisel, dans les vignes des vignerons de Servion, il n'y a pas de traitement phytosanitaire, il n'y a pas le label bio, mais il n'y a pas de traitement.
3: Si, il y a des traitements qui sont faits par Benoît notamment, mais c'est des traitements essentiellement à base de bouillie bordelaise et on rajoute des huiles essentielles, choses comme ça, mais pas de traitement systémique, pas de traitement chimique qui ne serait pas autorisé en bio par exemple. Même si on n'est pas référencé, on reste quand même sur des produits simples, basiques.
1: Quels sont les différents cépages qu'on trouve ici? Parce que justement, ils sont diversifiés pour ne pas mettre tous ses œufs dans le même panier.
3: Oui, on a commencé avec trois cépages qui nous étaient imposés. C'est le Pinot Noir, le Chardonnay et l'Auxerrois, qui sont compatibles avec le climat local. Et depuis quelques années, on a le droit de diversifier les cépages et on remplace des pieds morts et tous les agrandissements du vignoble, on les fait sur des cépages plus tolérants aux maladies qui ont des origines plus luxembourgeoises ou allemandes. Donc on a le Monarque qui est un raisin noir, et du Jaunitaire et du Floréal, qui sont des raisins blancs, trois nouveaux cépages qu'on met en place et qui devraient nous permettre de diversifier un petit peu plus, tant au niveau des maladies qu'au niveau résistance au gel, ou être plus facile d'avoir des récoltes tous les ans, quoi.
1: Et vous faites tout, hein, de la culture de la vigne jusqu'ensuite le travail en cuverie. C'est l'association des vignerons de Servion. On continue d'en parler dans un instant.
0: Mais oui, et c'est dans une minute, Olivier. Ici ça marche, on partage ensemble du lundi au vendredi entre 10h et 11h les bonnes idées de chez nous et d'ailleurs.
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0: Le rendez-vous des bonnes idées, des solutions concrètes, des gens aussi qui font bouger les choses. Ici, ça marche. Olivier Catu, vous êtes entouré de vignerons amateurs à Rouvroy-sur-Audry. Dans les Ardennes, ils produisent du vin forcément ardennais.
1: Oui, dans cette association qui est née en 2011, une parcelle de 35 ha, il y a 90 membres et des vendanges qui permettent chaque année, selon les années, de faire entre 1000 et 2000 bouteilles. C'est l'association Les Vignerons de Servion. Bonjour Florent Bayon.
13: Bonjour.
1: Vous travaillez à la fois en cuverie et vous êtes le trésorier de l'association.
13: Voilà, tout à fait.
1: Comment ça se passe une fois que les vendanges sont faites en cuverie? Elles ressemblent. Décrivez-nous cette cuverie dans laquelle nous sommes.
13: Donc, on a récupéré un pressoir à pommes qu'on a adapté pour presser le raisin. Et on a des cuves de décantation et après des cuves de fermentation. Le raisin arrive dans les caisses suivant les jours de récolte. On essaye d'étaler sur 3 jours. Suivant les 3 cépages. Et voilà, après le travail de pressage.
1: Et ensuite, le vin est vieilli comment et combien de temps?
13: Donc le vin est vieilli en fût de chêne, surtout l'auxerrois et le chardonnay. Le pinot noir reste en cuve, et pendant au moins 3 mois.
1: Vous êtes trésorier de cette association. Forcément, c'est une bande de copains, 90 copains dans l'association. Mais vous en vendez quand même, c'est une petite part, mais vous en vendez quand même du vin des vignerons de Servion.
13: Oui, on en vend au minimum 500 bouteilles. Ça nous rapporte, on va dire, 3 000 euros sur l'année.
1: Ça va partir vite, 500 bouteilles, rien que dans le village de Rouvroy-sur-Audry.
13: Il faut organiser des événements pour permettre la vente et tout ça. Le cabaret vert, c'est des dégustations. Après, on fait les journées du patrimoine. Après, on fait déguster à la marche gourmande. Et puis, toutes les manifestations tout au long de l'année, tous les membres actifs peuvent déguster le vin à l'issue des journées de travail.
1: Est-ce qu'il y a des visites de touristes aussi qui connaissent votre existence par Internet et qui viennent pour goûter tel qu'on le ferait peut-être dans une maison de champagne?
13: Ah oui, tout à fait, oui. Toutes les semaines, il y a du monde qui passe. Pourtant, on fait pas trop de publicité pour développer ici, mais voilà, le site est magnifique et puis les gens restent et dégustent.
1: Aujourd'hui, quels sont les besoins de l'association Les Vignerons de Servion? Si vous aviez une baguette magique, une liste au Père Noël à faire?
13: Ah, il nous faudrait un tracteur qui nous permettrait de désherber. Donc on a fait des devis, mais bon, le budget actuel ne nous permet pas d'acheter ce genre de matériel. Donc on va se débrouiller, voir avec les différents établissements bancaires ce qu'il est possible de faire.
1: L'association Les Vignerons de Servion, ici dans les Ardennes, à Rouvroy-sur-Audry. Nous sommes à peine 20 km à vol d'oiseau de la Belgique, pas très loin de Rocroi non plus. On vous met les photos de ce reportage sur la page de Ici, ça marche. Merci à tous de nous avoir reçus ici, Les Vignerons de Servion.
14: Merci.
0: Et voilà, dans la bonne humeur, le vin ardennais à l'honneur ce matin dans Ici, ça marche. À suivre dans quelques instants, encore des idées, mais cette fois-ci des idées de sortie pour animer votre week-end. Un week-end qui s'annonce ensoleillé. On restera notamment dans les Ardennes pour un marché gourmand. Il y aura aussi pas mal de musique dans la Marne. Et musique tout de suite avec Freddie Mercury, Living on My Own. Très bon vendredi avec Ici Champagne Ardennes.

0: Ça bouge, hein, ça marche, mais ça bouge aussi. Freddie Mercury, Living on My Own, bientôt 10h30. Ici pratique avec des idées de sortie, car ça va bouger ce week-end chez nous en Champagne-Ardenne, avec notamment des prestations musicales, avec aussi pas mal d'anecdotes sur la musique, racontées par Philippe Manœuvre. C'est un célèbre critique musical, on le reconnaît bien, ses lunettes fumées noires, marné de naissance. Il est à Vitry-le-François ce soir pour un spectacle musical et autobiographique. Il va retracer l'histoire du rock et il partagera donc ses anecdotes accompagné d'un guitariste. Il sera sur la scène de Bord de Seine, espace Simone Signoret, dès 20h30. Aujourd'hui également, un rendez-vous pour toute la famille. L'actrice Julie Depardieu est accompagnée d'une pianiste pour revisiter Babar et la mère Loire autour des musiques de Poulenc et Ravel. Un concert lecture, plein d'humour et de poésie à découvrir dès 6 ans. Au Champagne, Nicolas Feuillade, c'est gratuit, mais pensez à réserver. Et puis demain, à Rocroi, c'est le marché du Grand Condé, de 10h à 18h. La place d'Armes va s'animer avec de la musique non-stop, des dégustations, de quoi se restaurer sur place. Un rendez-vous gourmand organisé par la confrérie du fromage et de la bière de Rocroi, ainsi que par Rocroi Festivités.
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0: On va évoquer dans quelques instants la précarité menstruelle, parce que c'est au cœur des initiatives locales. Une ville normande expérimente un dispositif pour faciliter l'accès aux protections périodiques. Une solution qui semble porter ses fruits, vous l'entendrez, Robin Bernot sera avec nous. Après plusieurs années de forte croissance, le marché de la piscine doit aujourd'hui composer avec de nouveaux défis. La piscine reste-t-elle un investissement pertinent ? Dans l'écho d'ici, Yannick Cusy reçoit le dirigeant d'une entreprise familiale implantée chez nous, dans la Marne. Et puis au lac du Der, Rémi propose des balades en calèche au départ de la station de Giffaumont-Champaubert. Une promenade commentée pour découvrir autrement les paysages et les secrets du Der. Et ça marche!
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0: Dans les années 80, France Gall nous enchantait avec évidemment les belles musiques de Michel Berger. Ça donne Hong Kong Star.

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0: Et on s'inspire aussi des bonnes idées d'ailleurs. Une ville normande expérimente un dispositif pour lutter contre la précarité menstruelle. Robin Bernot, comment ça marche ?
3: Dans l'Orne, plus précisément à Alençon, 6 lieux publics sont désormais équipés de distributeurs de protection périodique gratuite.
4: C'est vraiment une bonne initiative de mettre ça à disposition de tout le monde de la même façon.
3: La ville expérimente l'installation de 6 distributeurs en libre service dans différents quartiers de la commune, comme par exemple à la Maison des Solidarités, dans les 2 médiathèques, au gymnase ou encore au centre social de la commune. Une initiative qui vise notamment les personnes qui rencontrent des difficultés pour acheter régulièrement ces protections périodiques. Alors ici à Alençon, ça marche, et vous ? Qu'en pensez-vous ? Je suis allé en discuter avec 2 amies, Pauline et Hélène.
5: Bah, plutôt positif, ça permet aux femmes de tout âge, avec tout budget, entre guillemets, de pouvoir accéder à la même protection que toutes, donc plutôt positif.
3: Pour rappel, aujourd'hui en France, la précarité menstruelle concernerait environ 4 millions de personnes dans le pays.
4: Oui, concrètement, c'est vrai que c'est quelque chose que j'ai jamais chiffré, mais oui, c'est maintenant il y a de plus en plus de solutions plus durables comme les culottes menstruelles ou ce genre de choses qui existent, mais c'est vrai que ça a quand même un coût, donc tout le monde franchit pas ce pas-là, et donc oui, c'est un budget que je pense certaines qui ont moins les moyens ont bien connaissance parce qu'elles ont dû chiffrer ça.
3: Mais alors, une fois ce dispositif installé dans des médiathèques ou encore des gymnases, comment pourrions-nous aller plus loin et peut-être aider encore un peu plus ?
5: Sur le principe, je dirais forcément plus de disponibilité pour plus de femmes, donc dans plus d'environnements, d'endroits publics.
4: Dans tout ce qui va être les entreprises, les entreprises où il y a beaucoup d'employés concernés, ou tout ce qui va être les gares... Les endroits publics un peu accessibles à tous. Moi, je pense que les gares, ça pourrait être intéressant. Les mairies, pourquoi pas, dans une entrée de mairie de façon assez discrète, parce qu'il y a toujours aussi ce problème qui est... C'est toujours un peu gênant, alors qu'en soi, ça devrait pas l'être, mais on en parle de plus en plus librement, bien heureusement, mais c'est vrai que c'est le genre de truc qu'on aime bien se cacher un peu pour... pour acheter ça ou voilà.
3: Désormais, à Alençon, en Normandie, la commune souhaite mesurer et quantifier l'utilisation de ces 6 distributeurs avant une éventuelle extension du dispositif.
0: Robin Bernot, depuis la Normandie, on s'inspire des bonnes idées qui peuvent naître un peu partout en France. Dans cette émission, ici, ça marche. Retour chez nous en Champagne-Ardenne dans quelques instants et on va se poser la question, est-ce qu'avoir une piscine est un investissement intéressant ? Le dirigeant d'une entreprise familial implanté chez nous dans la Marne sera aux côtés de Yannick Cusy dans l'écho d'ici.
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0: aucune erreur. Écoutez, Champagne Ardenne, ici Champagne Ardenne, et surtout Vivien Savage et la petite Lady.
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0: L'éco d'ici, l'économie, ça nous intéresse, et notamment ce marché de la piscine qui a explosé ces dernières années. Mais entre le pouvoir d'achat, les coûts de l'énergie et évidemment les préoccupations autour de l'eau, du manque d'eau, est-ce toujours un investissement important? Jean-Christophe Charlet dirige Charlet Piscine, une entreprise familiale basée dans la Marne et aussi en Haute-Marne. Il répond à vos questions, Yannick Cusy.
3: Bonjour Jean-Christophe Charlet.
4: Bonjour.
3: Après le boom qu'a connu la piscine il y a quelques années, aujourd'hui, est-ce que les particuliers continuent à se lancer aussi facilement dans ce genre de projet ?
4: Oui, tout à fait. La canicule nous aide terriblement à avoir beaucoup de demandes de piscine aujourd'hui. Les gens ont besoin de fraîcheur.
3: Est-ce qu'on vous demande toujours la grande piscine familiale ou alors quelque chose de plus petit, de moins cher ou de moins coûteux à entretenir, par exemple ?
4: C'est un ensemble. L'eau devient de plus en plus rare et chère. Donc, du coup, on se retourne sur de plus petits bassins qu'il faut chauffer, en règle générale, dans notre région. Donc, un petit bassin, un petit volume d'eau, petite pompe à chaleur et petite facture d'électricité. Maintenant, le bassin moyen est devenu plutôt 3 mètres par 6, voire mini-piscine, qui ne dépasse pas 10 mètres carrés et 15 mètres cubes de volume d'eau.
3: Alors, vous l'avez dit, l'eau, c'est devenu un sujet, un vrai sujet, notamment lors des périodes de sécheresse. Est-ce que vous sentez que ça peut désormais faire hésiter quelqu'un avant de construire sa piscine parce que cette conscience-là le heurte ?
4: Oui, il y a des interrogations maintenant. C'est logique, c'est le côté un peu écolo-économe que je mets toujours en valeur. Donc, les filtrations s'adaptent aussi au climat et la technologie nous permet aujourd'hui de perdre nettement moins d'eau qu'avant.
3: Ça veut dire qu'aujourd'hui, vous pouvez vendre la piscine en rassurant le client sur ce qu'elle va lui coûter finalement chaque année, quoi.
4: Tout à fait, que ce soit en électricité ou en eau, le client est rassuré par les nouvelles technologies de filtration.
3: Alors justement, qu'est-ce qui a évolué dans le monde des piscines par rapport à, je sais pas moi, à celle que vous vendiez il y a 20 ans peut-être ?
4: Déjà le volume d'eau. Mon père, quand il faisait des piscines, c'était des piscines de 100 mètres cubes qu'on chauffait au fioul, il y a 20 ans, 30 ans, avec des bassins de 2,50 m de profondeur. Voilà. Aujourd'hui, nous faisons plutôt des bassins 4 par 8, 3 par 6, avec une profondeur d'eau d'1,40 m. Au niveau de la sécurité, tout le monde à pied, ça plaît beaucoup plus. Au niveau des filtrations, là aussi, ça a évolué. Nous faisons beaucoup de traitements par électrolyse, qui est une chaîne sans fin. On va éviter les produits chimiques dans la piscine. On va en fabriquer, mais à partir de sel. Au niveau des filtrations, comme nous avons des bassins plus petits, nous avons des filtres plus petits qui consomment nettement moins d'eau au lavage.
3: Dernière petite question pour le porte-monnaie. Je ne sais pas si vous pouvez répondre. Quand on achète une voiture, maintenant, on demande une mensualité. C'est-à-dire qu'on sait combien ça va nous coûter par mois, on va dire, pendant X années. Est-ce que vous aussi, vous pouvez dire à votre client, voilà, en gros, aujourd'hui, une piscine, ça part à telle somme par mois pendant X années ?
4: Non, ce n'est pas encore rentré dans les mœurs de vendre une piscine au niveau d'une mensualité. Aujourd'hui, le coût moyen d'une piscine est de 30 000 euros. Pour une mini-piscine, on peut descendre à 25 000 euros, mais le ticket d'entrée est aux alentours de 30 000 euros, avec un coût annuel qui avoisine les 500 euros, que ce soit chauffage, produit et l'eau, évidemment, pour remplir la piscine.
3: Très bien, merci beaucoup Jean-Christophe Charlet, donc je le répète, un dirigeant de Charlet Piscine. Bonne journée à vous.
4: Je vous remercie beaucoup et très bonne journée à vous.
0: Yannick Cusy pour l'écho d'ici. Ici, ça marche, les balades en calèche. Vous pouvez faire des balades, des jolies balades autour du lac du Der. On vous en parle dans quelques instants. Mais avant cela, on va s'écouter Taylor Swift avec Open Light.
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0: À 11h10 sur ici Champagne Ardenne, cet été Taylor Swift.
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0: Les balades en calèche autour du lac du Der, oui, ça marche. Vous pouvez découvrir le Der et son célèbre lac lors de promenades commentées de 45 minutes. Grâce à la calèche du Der, son gérant, eh bien, c'est Rémi Leplomb. Rémi, quand on monte dans votre calèche, que découvre-t-on du lac du Der que l'on ne verrait pas forcément à pied ou en voiture ?
3: On découvre tout d'abord l'historique. On parle de l'historique, du fonctionnement du lac, de la baisse du niveau de l'eau en ce moment, par exemple, aussi, qui est flagrante par rapport à la différence de couleur sur les digues. On voit aussi les oiseaux.
0: Quel parcours empruntez-vous avec cette calèche ?
3: Alors, nous partons de derrière l'office du tourisme et nous nous rendons jusqu'à la passerelle de Champaubert, la passerelle métallique, où on peut voir un des derniers vestiges du lac, qui est l'église. Et puis, on revient. Ça va être une balade qui fait 45 minutes, en gros.
0: Quels sont les plus beaux endroits ou points de vue que l'on peut rencontrer pendant la balade ?
3: Celui qui nous plaît le plus, c'est je pense, effectivement, celui où on peut voir l'église, qui a les pieds dans l'eau. Et puis le port aussi, c'est sympa, le port de Giffaumont.
0: Les véritables vedettes, alors, ce sont les chevaux.
3: Les chevaux.
0: Oui, bien sûr.
3: Alors, ce sont des chevaux de race ardennaise. C'est la race emblématique du Grand Est, hein, et puis notamment du haras de Montirandère, qui est situé à quelques kilomètres du lac. Ils se prénomment Malabar, Milord et Mercure. C'est un peu nos mascottes.
0: J'imagine, ça va vraiment plaire aux enfants. La balade, d'ailleurs, est adaptée aux enfants, aux familles.
3: Oui, tout à fait. Elle est adaptée vraiment à tout âge. C'est vraiment très ludique et on peut même embarquer des personnes à mobilité réduite. On a, grâce à une rampe, un système de rampe qui est intégré à la calèche.
0: Promenade du mardi au dimanche, 14h, 15h, 16h, 17h. Et à 18h, vous proposez une balade apéritive. Quel est le principe ?
3: Tout à fait. Soit les gens viennent avec leur propre victuaille pour profiter de la balade en dégustant tranquillement leur truc, ou alors on propose aussi, en collaboration avec le Carré Champenois, une forme de planche apéritive avec un peu de champagne, avec un peu de ce qu'on veut d'ailleurs, des jus de fruits locaux.
0: Ça promet un joli coucher de soleil aussi, de jolis moments. Les balades donc en calèche du Der avec Rémi Leplomb, vous êtes le gérant. Merci Rémi.
3: Je vous remercie. Merci à vous.
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0: Sympa les balades en calèche, hein, surtout avec ce beau soleil attendu encore pour ce week-end. C'est Renaud qui arrive ici Champagne Ardenne et son titre En cloque.

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0: En cloque, c'était l'instant Renault. Dans quelques instants, préparez-vous, on va partir à la recherche du bouchon en or. Avant ça, on s'écoutera Ronan Luce avec la lettre.
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0: Ronan Luce avec la lettre sur Ici Champagne-Ardenne. Ici ça marche, ça revient dès lundi avec toute l'équipe entre 10h et 11h avec toujours le partage de bons plans et de bonnes idées. Dans quelques instants, notre jeu, on part à la recherche du bouchon en or, a gagné une balade à deux en vélo électrique dans notre beau vignoble de Champagne. Valeur de ce cadeau, 180 euros.
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0: Très bon vendredi 25 septembre, il est 11h. L'heure de faire un point sur l'actualité chez nous en Champagne-Ardenne et partout dans le monde d'ailleurs. Les infos avec Louison Leroy. Bonjour Louison.
2: Bonjour Grégory, bonjour à tous.
0: Le pape Léon XIV est arrivé en France.
2: Pour sa première visite dans l'Hexagone depuis son élection il y a un an et demi, il a atterri ce matin à l'aéroport d'Orly, accueilli en grande pompe au son de la Marseillaise par Emmanuel Macron. Léon XIV doit à présent se rendre au palais de l'Élysée. Il est attendu ensuite cet après-midi au siège de l'UNESCO à Paris avant une déambulation en papa mobile dans le centre de la capitale. Puis une célébration à la cathédrale Notre-Dame de Paris et une veillée au Stade de France ce soir. Le pape va passer deux jours à Paris avant de se rendre à Lourdes, puis lundi à Metz. Les Restos du Cœur de la Marne lancent un appel à l'aide. Ils cherchent en urgence un bénévole pour diriger leur centre à Reims, situé rue des Poissonniers dans le centre-ville. Si ça vous intéresse, vous pouvez vous rapprocher directement des Restos du Cœur. On vous a mis les contacts et le détail des missions sur le site et l'application ici. Après Vitry-le-François, Sedan rend obligatoire le port du casque à trottinette ou vélo électrique. La mairie vient de prendre un arrêté dans un contexte de hausse du nombre d'accidents impliquant des trottinettes, d'après la sécurité routière. Pour éviter les pièges tendus sur Internet, le Centre communal d'action sociale de Reims organise des ateliers cet après-midi pour les seniors. Ça se passe au complexe Renétis de 13h45 à 17h. C'est ouvert à tous sur inscription. Premier match ce soir pour Zinedine Zidane sur le banc de l'équipe de France de foot. Les Bleus sont en déplacement en Turquie, leur premier adversaire en Ligue des Nations. Le coup d'envoi de la rencontre est à 20h45. Et puis un peu de douceur, ça fait jamais de mal, Grégory.
0: C'est vrai.
2: Pour ça, on vous conseille de faire un tour sur la page Facebook de la gendarmerie de la Marne. Des gendarmes de Châlons en Champagne prennent la pose avec 4 chatons dans leurs bras, retrouvés abandonnés, ces chatons, dans un carton pendant une patrouille. Et tout est bien qui finit bien, puisque plusieurs familles ont proposé de les adopter.
0: Ah bah si vous mettez des chats sur Facebook, c'est sûr que ça va faire un carton.
2: Ah bah ça cartonne.
0: Les animaux. De toute façon, sur Facebook, il n'y a que ça qui fonctionne bien.
2: Hein.
0: Dès que vous donnez votre opinion, vous faites tacler. Il faut rien dire, en fait. Il faut montrer des chats.
2: Des chats.
0: Ou des chiens.
2: C'est consensuel.
0: Voilà. Et ben, ils ont tout compris, les gendarmes de la Marne. Le temps, ça fait consensus aussi, hein, puisque c'est du plein soleil pour aujourd'hui encore et tout au long du week-end. Pour les températures, ce matin, autour du 13, 14, 15 degrés. 13, 14 à Reims, également à Épernay, Châlons-Champagne. 15 à Vitry-le-François. 16 pour 3. Et puis pour cet après-midi, très agréable, 27 à 3. 26 degrés à Saint-Dizier, à Vitry-le-François, jusqu'à 26-27 aussi à Châlons, à Épernay, à Reims, dans les Ardennes. Un beau 25 degrés à Sedan et à Charleville-Mézières. Et puis je vous l'ai dit, ça va continuer, ça va monter en plus au niveau du thermomètre, jusqu'à près de 30 degrés pour samedi, pour dimanche. Et des températures aussi qui resteront agréables la semaine prochaine, en tout cas en début de semaine, lundi, mardi, mercredi, avec encore 25 à 30 degrés. Mais un temps qui risque d'être un petit peu plus contrarié avec le retour enfin de la pluie, on en a besoin.
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0: C'est notre rendez-vous jeu. Place au cadeau, je l'espère pour vous. En tout cas, on a un beau petit stock à vous proposer, notamment des places pour le zoo d'Amnéville. Ce zoo qui s'illumine à l'occasion de la 5e édition de Luminescence. C'est en octobre, le festival de lanternes. C'est vraiment un joli rendez-vous avec ce zoo qui s'allume donc le soir. Et évidemment, l'un des plus beaux zoos de France. Des places à gagner et également un grand tirage ce vendredi parmi tous les gagnants de la semaine. Une balade à deux en vélo électrique dans notre vignoble de Champagne à la découverte ou redécouverte de la vallée de la Marne grâce à Festivalet, notre partenaire situé à Festini. Des énigmes, des indices pour trouver la cachette de notre bouchon en or avant midi.
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0: Une nouvelle heure en musique avec Niagara et Chicky Boom.

0: Les années 80 avec Niagara. Années 80 aussi à suivre avec l'un des plus grands tubes sans doute de la décennie.
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0: Je m'engage un peu en disant ça, mais c'est vrai que c'est un titre, vous allez le reconnaître très très vite dans quelques instants. Mais pour tout de suite, place à notre jeu avec des énigmes et des indices.
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0: Important, hein, ces indices, 3 au total, pour essayer de trouver la cachette de notre bouchon en or. Il est forcément chez nous en Champagne-Ardenne, mais dans un lieu bien précis. Je n'ai ni bouche, ni gosier. Pourtant, je fais couler un trésor doré. Je serre les grappes avec patience pour en extraire toute leur essence. 03 26 48 2000, surtout très utilisé pendant les vendanges. Je n'ai ni bouche, ni gosier. Pourtant, je fais couler un trésor doré. Je serre les grappes avec patience pour en extraire toute leur essence. 03 26 48 2000, nous avons besoin de ce premier indice pour évoluer dans le jeu.
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0: Je n'ai ni bouche ni gosier, je fais couler un trésor doré. Je serre les grappes avec patience, ça c'est peut-être l'élément plus important, pour en extraire toute leur essence. Je vous l'ai dit, c'est vraiment un outil très très utilisé, indispensable pendant nos vendanges en Champagne. Je vous attends avec la bonne réponse, 03 26 48 2000. Vous allez pouvoir accéder à l'une de mes enveloppes et repartir avec des cadeaux, notamment des places pour découvrir le zoo d'Amnéville. Je vous l'avais dit que c'était un énorme succès des années 80. C'est AA et c'est Take On Me. Bon vendredi.

0: Le groupe AA avec Take On Me et le chanteur leader avec cette voix cristalline, hein, Morten Harket, qui continue sa carrière avec un album d'ailleurs qui vient de sortir.
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0: Et notre jeu, évidemment, qui va nous accompagner jusqu'à midi avec ces fameux indices à retrouver pour obtenir la cachette de notre bouchon en or. Nous sommes à Reims, sous le beau soleil. Florence est avec nous. Bonjour Florence.
2: Bonjour Grégory.
0: Alors comment vous profitez de ce soleil, Florence ?
2: Eh ben là, je suis en voiture.
0: Petite balade ?
2: Oui, donc il n'y a pas de souci. Et on est à Reims pour l'instant, oui, on se balade.
0: Ah ben sympa, c'est quoi le programme de la journée ? Ah, ça vous sèche.
2: On se balade dans les magasins, puis après, ben, je ne sais pas ce qu'on va faire. Je pense qu'on va aller faire quelque chose de bon pour ce soir.
0: Ah ben voilà, soit on fait les petites courses, ou alors une petite terrasse pour ce midi. Ça peut être sympa. Ben oui, il faut profiter. Dernière belle journée. Voici l'énigme. Je n'ai ni bouche ni gosier. Pourtant, je fais couler un trésor doré. Je serre les grappes avec patience pour en extraire toute leur essence. À votre avis, de quoi s'agit-il ? Florence, dites-moi. Vous me dites ?
2: Le pressoir.
0: Je dis oui, c'est le pressoir.
2: Ok.
0: Bravo. On a eu un petit souci de ligne. D'ailleurs, la ligne n'est pas excellente. Oui, je n'ai ni bouche ni gosier. Le pressoir n'a évidemment pas de bouche ni de gorge. Pourtant, je fais couler un trésor doré. Ben oui, en pressant les raisins, on en fait sortir le jus qui peut devenir le vin. Ben oui, notamment un vin blanc ou doré comme le champagne. Je serre les grappes avec patience. Oui, le pressoir exerce une pression, d'où son nom, sur les grappes. Et pour en extraire toute leur essence, cette pression permet d'extraire le jus de raisin contenu dans donc nos belles grappes, nos belles vignes. C'est tout bon. Et cet indice, pressoir, vous mène jusqu'au bouchon en or. Un indice important qui vous mène jusqu'à l'adresse du lieu où nous nous trouvons aujourd'hui. Vous êtes qualifié pour le grand tirage avant midi pour essayer de gagner eh bien, cette balade à bord d'un vélo électrique dans notre vallée de la Marne. Valeur 180 euros. Un petit moment sympa à passer à deux. Et puis une enveloppe. Et dans cette enveloppe, il y a forcément un cadeau. Et c'est un sac Isotherme, ici Champagne-Ardenne, que vous remportez avec une sonnette pour vélo. Oui, avec le logo ici. Sympa pour les petites balades. Vous quitterez votre voiture pour aller donc faire du vélo, car c'est la fête du vélo à Chalon ce dimanche, place Foch et au Grand Jard. Merci Florence et très belle journée à vous.
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0: 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Dans mon habit brun, je sommeille. Dans vos assiettes, je finis souvent invité. En frites, en purée ou simplement dorée. Vous l'avez, 03 26 48 2000. Ah, moi j'en suis fan. Ah ouais, je pourrais pas dire que j'en mange tous les jours parce que c'est pas forcément très très bon, hein, les excès. Mais c'est vrai que c'est quand même terrible. C'est diabolique. Sous la terre, je grandis, loin du soleil. Dans mon habit brun, je sommeille. Dans vos assiettes, je finis souvent invité. En frites, en purée ou simplement dorée.
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0: Je vous attends avec la bonne réponse. Encore des enveloppes et des cadeaux à vous offrir. On parle à la recherche du bouchon en or. Christophe Maé, il n'y a que de l'amour chez toi. C'est ce qu'il nous chante.

0: De l'amour, avec un petit air d'harmonica très sympa. Christophe Mahé, on part à la recherche du bouchon en or, avec les gagnés notamment des places pour le zoo d'Amnéville, un zoo qui s'illumine avec la nouvelle édition de Luminescence en octobre. C'est ce festival de lanternes, ça donne vraiment beaucoup de cachet, beaucoup d'éclat à ce zoo pendant cette période de l'année. Et puis, vous êtes qualifié pour un grand tirage qui aura lieu avant midi, le grand tirage de la semaine pour gagner une balade à deux en vélo électrique dans notre vignoble de Champagne. Pour être au plus près de la vallée de la Marne, au plus près de la nature, une immersion dans les vignes. Valeur de ce cadeau, 180 euros.
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0: Un bouchon à retrouver, le bouchon en or chez nous en Champagne-Ardenne. Où est-il caché, ce fameux bouchon ? Avec un grand tirage parmi tous les gagnants de la semaine. Si vous avez trouvé un indice cette semaine, ou peut-être la cachette du bouchon du jour, eh bien on se retrouve, hein, toutes et tous, pour le grand tirage du vendredi, pour essayer de gagner cette balade à deux en vélo dans notre vignoble de Champagne, une valeur de 180 euros. Bonjour Christiane.
10: Bonjour Grégory.
0: Depuis Reims, avec cette énigme, la deuxième que nous allons vous redonner tout de suite avec un indice à retrouver très important. Sous la terre, je grandis loin du soleil. Dans mon habit brun, je sommeille. Dans vos assiettes, je finis souvent invité en frites, en purée ou simplement doré. Tout de suite, vous avez pensé à un mot.
10: La pomme de terre.
0: Mais oui, la pomme de terre. Oh là là, on en raffole, hein, Christiane. C'est bon, hein.
10: Ah oui, on peut l'accommoder de plein de façons, encore en plus que des frites et de la purée.
0: Là, vous en faites quoi, vous, avec les pommes de terre ?
10: Eh ben, je les fais farcies. C'est-à-dire, après je creuse, et je les fais farcies avec de la chair à saucisse, hachée, ail, persil, etc. Je remets le chapeau, donc que j'ai enlevé au début, le chapeau de pomme de terre, en très fine lamelle, si l'on peut dire, et ensuite je ficelle tout ceci.
0: Ouais, pour que ça se tienne, hein, c'est ça.
10: Ouais. Voilà. Et puis donc après, je les fais rôtir dans une cocotte, mais il faut faire très attention pour pas que ça brûle, bien évidemment.
0: Bien sûr, bien sûr.
10: Mmh. Et donc, mais c'est extra. Et après, avec une bonne salade verte, c'est le summum,
0: bon,
10: je dirais.
0: Alors, moi, je trouve que vous compliquez un peu la vie. Vous épluchez. Moi, j'éplucherai pas les patates. Je laisserai la peau, moi, pour la cuisson.
10: Bah, ça dépend quelle variété de pommes de terre.
0: Évidemment. Mais ça vous évite de devoir ficeler parce que ça peut se démonter. Alors que si vous laissez la peau, en plus c'est bon hein, quand ça cuit comme ça, d'avoir la peau un peu croustillante, ça peut être pas mal. Hein. Essayez cette formule-là.
10: J'essaierai.
0: Et ce qui est bon aussi, c'est un peu de crème fraîche. Vous voyez, vous pouvez aussi farcir avec un petit peu de ciboulette. C'est pas mal, hein, c'est une bonne idée ça, les patates farcies. Alors, pourquoi pommes de terre ? Parce que notre pomme de terre sera fêtée dans la commune où se trouve le bouchon en or. Ce week-end, la patate est à l'honneur dans la commune où il se trouve notre bouchon en or. Retenez bien cet indice, c'est important. Alors, mon enveloppe avec cadeau, c'est un livre. Vous remportez un roman. Le roman s'intitule Le Banc. Il est signé Géraldine Smith. C'est une histoire centrée sur les rencontres et les échanges entre des personnes qui se retrouvent sur un même banc. Leur vie et leurs secrets vont se croiser. C'est le point de départ de ce livre que je vous laisse donc découvrir tranquillement. Voilà pour vous, Christiane.
10: Ah ben, c'est sympathique. Merci beaucoup.
0: À lire sur un banc, au soleil. Pourquoi pas, chez nous.
10: Là, sans la canicule, ça se passe très bien. Hein ça va, nous allons profiter d'un beau week-end.
0: Profitez bien de ce week-end ensoleillé. Merci beaucoup, Christiane. Et vous participez au grand tirage avant midi pour peut-être gagner cette balade à deux en vélo électrique dans notre vignoble.
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0: Et oui, encore un indice à trouver, le troisième. Je viens des champs de canne ou de racines cachées. Après quelques transformations, je suis prêt à voyager. Je suis un petit carré blanc, mais qui peut faire du mal à tes dents. Lavez-vous. Lavez-vous ce mot. Je viens des champs de canne ou de racines cachées. Après quelques transformations, je suis prêt à voyager. Je suis un petit carré blanc qui peut faire du mal à tes dents. Peut-être que vous en avez mis dans votre café. Moi non, hein, moi c'est sans quoi. 03 26 48 2000.
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0: On joue tous ensemble, on part à la recherche de ce fameux bouchon en or. C'est un véritable jeu de piste. Et pour la musique, les Communards.

0: Jimmy Somerville, ses vocalises en compagnie des Communards. C'était You Are My World. Il est 11h31. Ici, pratique des idées de sortie chez nous pour ce week-end en Champagne-Ardenne. Un week-end avec de l'aviation dans l'air. Oui, forcément. À l'aéroport de Champagne, de Reims-Prunay. Portes ouvertes hein, tout au long de ce week-end. Samedi de 11h à 19h. Dimanche de 10h à 19h. Avec beaucoup d'animation à l'aéroport donc de Reims-Prunay. C'est gratuit. Demain, c'est la fête de la Sablière à Chalon-sur-Velle. 5e édition au Massif de Saint-Thierry. Balade nature, découverte de la réserve. Atelier ludique et surprise vous attendent de 14h à 18h. Là aussi, c'est gratuit. Sans inscription. Les grands vergers vous ouvrent leurs portes ce samedi pour la traditionnelle cueillette des pommes. Cueillette à Tagnon dans les Ardennes. Marché de producteurs pour ce dimanche. Et puis Dormagna, c'est à Dormans. Le grand, grand événement aussi du week-end. Un marché médiéval et artisanal dans le parc du château avec spectacle de feu, troupe historique, artisans et animation gratuite pour toute la famille.
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0: Et un bouchon en or à retrouver, encore quelques minutes, hein, jusqu'à midi. La grande révélation, mais on a encore un indice à découvrir après Alex Warren.

0: Fever Dream, ici Champagne Ardenne, c'était Alex Warren.
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0: Avec une troisième énigme et donc un indice supplémentaire pour essayer de trouver la cachette du bouchon en or en Champagne Ardenne. Martine, bonjour.
2: Bonjour Grégory.
0: Quelle est votre commune, Martine ?
2: J'habite à Soin-Pertelé-Hurlu, près de Suip.
0: Et comment on appelle les habitants de Soin-Pertelé-Hurlu ?
2: C'est un nom un petit peu argot, on dit les Goyas.
0: Les Goyas ? Vous savez d'où ça vient ?
2: Oui. Un mot d'argot qui voudrait dire il goye, donc il travaille sans finesse.
0: Ah oui, bon ça vous caractérise pas, Martine. Allons. Allons, qu'est-ce que c'est que ces histoires? Bon, vous êtes la finesse incarnée.
2: C'est ce que j'entends.
0: En tout cas, merci pour cette information, je l'ignorais. Troisième énigme.
2: À vérifier.
0: Bon oui, mais je vous fais confiance, moi. Troisième énigme. Je viens des champs de canne ou de racines cachées. Après quelques transformations, je suis prêt à voyager. Je suis un petit carré blanc qui peut faire du mal à tes dents. À quoi pensez-vous?
2: Je pense au sucre.
0: Et le petit carré blanc, c'est le morceau de sucre, oui. Et oui, je viens des champs de canne ou de racines cachées. Ben oui, le sucre vient surtout de la canne à sucre. Mais aussi, hein, chez nous, en plus, on est particulièrement concernés, la betterave sucrière, évidemment.
2: Oui, cette année...
0: Pas grand-chose, hein. Ben oui, ça, c'est comme dans beaucoup de productions, malheureusement, avec les conditions climatiques compliquées. Après des transformations, on extrait, puis on raffine le sucre. Je suis prêt à voyager, ben oui, les conditionner, transporter, puis c'est ce petit carré blanc, hein, le morceau de sucre qui peut faire mal à tes dents. Ben oui, ça peut favoriser les caries dentaires. Ça vous arrive pas, ça vous, Martine, les petites caries comme
2: Non, non, bien sûr, non.
0: On a passé l'âge, hein.
2: Exactement.
0: Le bouchon en or se trouve dans une commune où l'on peut, effectivement, trouver une sucrerie. Une sucrerie dans la commune où se trouve le bouchon en or, d'ailleurs, qui exploite les betteraves de chez nous, les betteraves sucrières. Une très, très grande sucrerie hein, de chez nous. Où est-elle située? Ça vous donnera la piste pour notre cachette du bouchon en or. Vous êtes qualifié pour le grand tirage dans quelques minutes pour essayer de gagner cette balade en vélo, c'est pas mal ça, à deux, dans le vignoble.
2: C'est fait.
0: Vélo électrique, hein, rassurez-vous Martine. Hein.
2: Oui, merci.
0: On pense à vous quand même, attention. Hein.
2: Il y a... voilà, dans les vignes, c'est mieux le vélo électrique.
0: Ah, je suis assez d'accord, effectivement, ça monte hein, dans la vallée de la Marne. Allez, cadeau, et c'est un sac Polochon ici, Champagne-Ardenne, pour mettre vos petites affaires ou vos grandes affaires. Le sac, c'est pour vous, c'est cadeau. Je vous souhaite un bon vendredi sous le soleil. Salut Martine.
2: Merci beaucoup. Bonne journée.
0: À très très vite. Allez, nous avons nos trois indices. On va récapituler un petit peu l'avancée de notre jeu. Je vous ai parlé de pressoir. Oui, parce que cet indice vous mène jusqu'à l'adresse de notre bouchon en or. Pomme de terre, oui. La pomme de terre sera fêtée ce week-end dans la commune où se trouve le bouchon en or. Et puis sucre, oui, parce qu'il y a une célèbre sucrerie dans la commune où se trouve le bouchon en or. Vous avez tous les éléments. Maintenant, je compte sur vous. Je vais ouvrir ma dernière enveloppe parce qu'il n'y a pas beaucoup de suspense. Il s'agit de ces deux places pour le zoo d'Amnéville. Le zoo, l'un des plus grands du Grand Est, l'un des plus importants et aussi de France, avec de nombreux animaux. Et puis aussi ce spectacle de lanterne qui est vraiment magnifique pendant le mois d'octobre, la 5e édition de Luminescence. Le zoo va s'illuminer, c'est magique. 0326 48 2000, c'est à vous.
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0: La belle histoire chantée par Michel Fugain.
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0: Vous avez retrouvé les trois indices importants hein, pour vous amener jusqu'à la cachette de notre bouchon en or chez nous en Champagne-Ardenne. Caroline est avec nous depuis Reims. Bonjour Caroline.
2: Bonjour Grégory.
0: Ça va Caroline?
2: Eh bien, bien, merci. Et vous?
0: Bah écoutez, bien, c'est vendredi, c'est bientôt le week-end, c'est pas mal. Vous savez ce que vous allez faire ce week-end? Vous avez des petites choses de prévues?
2: Alors, ce week-end, non, pas encore, mais cet après-midi, je vais avec mes amis jouer au tarot.
0: Du tarot pour Caroline? Bien, oui, ça, dis donc. Ouais. Donc, c'est un petit rituel, vous retrouvez avec les copines?
2: C'est ça, le vendredi après-midi.
0: Ah, et c'est vous qui recevez ou vous déplacez?
2: Alors, on sait, on a trouvé un petit coin sympa, mais je ne sais pas si je peux dire le lieu sur Cormontreuil.
0: Ah, c'est dans ce coin-là, d'accord. Bon, ben voilà. Ben, bon tarot, alors, pour cet après-midi.
2: Merci beaucoup.
0: C'est sympa comme tout. Hein. Caroline, moi, j'ai trois indices à vous donner. Pressoir, pommes de terre et sucre. À votre avis, où se trouve le bouchon en or?
2: Eh bien, il y a la fête de la patate à Stillery, rue du Pressoir.
0: Rue du Pressoir. Pressoir, c'était dans notre indice, oui. Vous me parlez de patate, de fête de la patate, pommes de terre, c'était dans notre indice. Et vous me parlez de sucre. Il y a une sucrerie à Sillery?
2: Oui, il y a une sucrerie à Sillery.
0: Rue du Pressoir à Sillery, oui, c'est bien ça. Bravo, bravo Caroline.
2: On sera avec
0: l'organisateur dans quelques instants de cette fête de la patate. C'est prometteur. La patate, vous l'avez. Et pour, dans quelques instants, le grand tirage hein, pour gagner cette balade à vélo, à deux vélos électriques dans notre vignoble de Champagne. L'enveloppe, j'ai ouverte. Vous repartez avec deux invitations pour le zoo d'Amnéville. Avez-vous déjà eu l'occasion de vous y rendre?
2: Oui, mais ça fait bien longtemps maintenant.
0: Eh bien, vous allez retourner dans ce zoo d'Amnéville, l'un des plus beaux de France. Je vous souhaite un très bon tarot pour cet après-midi. Salut Caroline.
2: Merci, Grégory, bon week-end.
0: À vous aussi.
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0: Direction Sillery dans quelques instants pour cette fête donc autour de la pomme de terre. Tout de suite, Espando Ballet avec True sur votre radio Ici Champagne-Ardenne.

0: Altid Spando Ballet, c'était True.
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0: Vous l'avez retrouvé, le bouchon en or, il est bien à Sillery, rue du Pressoir, une fête de la patate y organisée ce dimanche. Bonjour Reynald Schild.
2: Bonjour, bonjour Grégory.
0: Vous êtes le président de l'association des ânes heureux. Déjà, pourquoi organiser une fête de la patate à Sillery ?
2: Alors, je pourrais vous répondre pourquoi pas, hein. Après tout, pour un prétexte à rassembler le maximum de personnes dans la convivialité, mais également pour rappeler l'histoire de la pomme de terre à travers des animations, des jeux, des défis. Et puis c'est aussi un travail de partenariat avec la commune de Sillery, l'école élémentaire et puis des artisans locaux.
0: Voilà. Parmi les animations proposées, il y a un concours d'épluchage de patates. Comment va se dérouler cette compétition ?
2: C'est de faire la plus longue épluchure possible à partir de patates, et puis également d'éplucher le plus rapidement possible 1 kg de pommes de terre. Ces patates épluchées nous serviront ensuite à faire des frites fraîches, comme ça c'est un prétexte aussi à faire travailler tous les participants qui vont venir sur cette fête.
0: Il y aura un marché aussi avec des producteurs, ça occupe une place importante dans cette fête. Quels produits on pourra retrouver ?
2: Alors, on va avoir un marché d'automne qui va être tenu par l'école, c'est-à-dire les enseignants, enseignantes avec les enfants et des parents d'élèves qui vont occuper une partie de la place de la mairie avec différents types de légumes et de fruits de saison. Et puis de l'autre côté, un peu face à face, on aura un marché des artisans avec du miel, des savons, des bijoux en papier, enfin voilà, des choses un petit peu originales pour égayer cette journée.
0: La musique sera aussi bien présente. Quelle ambiance vous souhaitez créer ?
2: C'est les anciens des boules de feu, et ça va créer un esprit festif sur la place et animer tous les différents événements et les pôles qu'on a organisés sur cette place.
0: Cette fanfare étudiante rémoise, là, il s'agit des anciens élèves de la fac de Reims. Voilà. L'association Les ânes heureux sera présente aussi avec une actualité pour vous, l'ouverture d'un bar.
2: Les ânes heureux, c'est une association qui s'est créée en 2024 avec pour but de rassembler, de créer des événements conviviaux. Et dans le cadre d'un partenariat toujours avec la commune de Sillery, qui a racheté des bâtiments qui sont tout près de la place centrale du village, nous avons sur un rez-de-chaussée un espace dédié à un café associatif. Et ce jour-là, le jour de la fête de la patate, on va inviter les gens à venir consommer et chercher des menus qu'on aura préparés directement dans ce lieu. Ça leur permettra de le découvrir pour après pouvoir y venir dans le cadre de leur adhésion, de pouvoir en profiter.
0: Ce dimanche, autour de la place de la mairie, rue du Pressoir, c'est à Sillery, c'est la fête de la patate avec l'association des ânes heureux. Vous en êtes le président, Reynald Schild. Merci d'avoir été avec nous et bonne fête de la patate.
2: Merci à vous Grégory, merci, au revoir.
0: Dans un instant, c'est le grand tirage du vendredi. Vous avez joué toute la semaine avec moi au bouchon en or, grand tirage pour repartir avec une balade en vélo électrique chez nous dans la Marne.
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0: Tout au long de cette semaine, vous avez joué avec moi. Peut-être lundi, mardi, mercredi, peut-être aujourd'hui. Vous avez trouvé un indice, vous avez trouvé la cachette du bouchon du jour. Vous participez forcément au grand tirage du vendredi. Nous y sommes un petit peu avant midi moins 5 pour repartir avec un joli cadeau. Alors, nous allons dans la Marne. Il s'agit d'un monsieur dont le prénom commence par un R. Ça chauffe, hein ? Bonjour Régis.
10: Bonjour Grégory.
0: C'est vous, c'est gagné.
10: Ah bah écoutez, c'est super.
0: Vous allez pouvoir vous balader dans notre magnifique vignoble champenois, la vallée de la Marne en particulier, vous serez au plus près de la nature. C'est une vraie belle balade à vivre à deux en vélo électrique, hein, pour vous accompagner, hein, Régis, hein, quand même, on est sympa. Hein.
10: Ah, c'est un très beau cadeau, oui.
0: Valeur 180 euros. C'est offert par Festivalet, notre partenaire cette semaine, situé à Festigny. Et en plus, on va vous proposer une balade commentée, hein. Il y aura des pauses. Enfin, ça va être vraiment un joli, joli moment. Vous pensez emmener qui pour cette balade ?
10: Oh, bah, je pense que je vais emmener mon épouse, Catherine.
0: Eh ben, Catherine. Catherine et Régis, vous ne serez pas en tandem, hein. Mais Catherine et Régis, chacun sur son vélo électrique pour être au plus près donc, de nos belles vignes. Je vous souhaite une jolie balade par avance. Merci d'avoir joué avec nous, Régis. Eh
10: ben, merci, Grégory.
0: Et très bon week-end à vous. Salut. Dans 3 minutes, c'est le journal. 3-4 minutes, c'est le journal de midi. Toute l'actualité chez nous en Champagne-Ardenne. Et le bouchon nord, ça revient dès lundi. Vous serez là, j'en suis sûr, entre 11h et midi. C'est Dana Rose tout de suite avec Chain Reaction.

0: Diana Ross, accompagnée des Bee Gees avec ce titre Chain Reaction dans quelques instants. Et Nora Malagré et toute l'équipe de votre émission, on vous doit bien ça, c'est aussi Champagne Ardennes.
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0: Excellent vendredi 25 septembre, il est midi. L'heure du journal, en compagnie de Louison Leroy. Et Louison, ça y est, le pape Léon XIV atterrit ce matin sur le sol français.
2: Et tout le monde est au courant, hein, puisque les cloches de tout le pays ont sonné à 10h pendant 7 minutes, comme celle que vous entendez, celle de l'église Saint-Thomas à Reims. Léon XIV a été accueilli en grande pompe sur le tarmac de l'aéroport d'Orly par Emmanuel Macron. Le pape qui, juste avant de descendre de l'avion, a adressé quelques mots aux journalistes.
3: Bonjour à tutti. Bonjour. And good morning. As we say in English, welcome on board.
4: Bienvenue à bord. Merci de m'accompagner lors de ce séjour en France. Comme vous le savez, nous allons aborder des sujets essentiels. Je viens en France, comme partout ailleurs dans le monde, porter la parole du Christ, un message de paix. La paix du Christ, un message important à l'heure actuelle.
3: At this time, as we all know, is particularly important.
2: Voilà, le pape polyglotte, hein, Léon XIV, qui se trouve actuellement au palais de l'Élysée, où il doit prononcer un discours officiel devant un parterre de personnalités triées sur le volet, parmi lesquelles la rémoise et ministre des armées Catherine Vautrin. Léon XIV est attendu ensuite cet après-midi au siège de l'UNESCO à Paris, avant une déambulation en papa mobile dans le centre de la capitale, puis une célébration à la cathédrale Notre-Dame de Paris, et enfin la veillée au Stade de France. Ce soir, le pape va passer donc 2 jours à Paris avant d'aller à Lourdes, puis lundi à Metz. Le programme de sa visite, sa première en France depuis son élection il y a 1 an et demi, est à retrouver sur le site et l'application ici.
0: La présidente de l'Assemblée nationale, elle est attendue cet après-midi chez nous dans la Marne, à Valmy.
2: Pour une séance fictive de l'Assemblée nationale avec des élèves de l'Argonne. Yael Braun-Pivet, qui connaît bien Valmy, elle y est déjà venue plusieurs fois pour assister à la reconstruction des ailes du fameux moulin, monument emblématique de la Révolution française. Sur les lieux de la bataille qui avait ouvert la voie à la première République française en 1792. Une enquête judiciaire est ouverte après le décès d'un nourrisson à Charleville-Mézières. Le bébé âgé de 8 mois a été retrouvé mort hier, victime du syndrome de mort subite du nourrisson. Selon les premiers éléments de l'enquête, une autopsie doit être réalisée, fait savoir le parquet.
0: L'université de Reims-Champagne-Ardennes attire toujours plus d'étudiants.
2: Ils sont 29 000 inscrits pour cette année universitaire. L'URCA vient d'annoncer ce chiffre en hausse d'1,5% par rapport à l'an dernier. Et si on zoome, parmi ces 29 000 étudiants, 2 sur 5 sont boursiers, c'est-à-dire qu'ils reçoivent des aides financières de l'État pour les aider à payer leurs frais d'inscription et pour leur vie du quotidien. C'est plus qu'au niveau national. L'université a des ressources donc pour les aider, détaille Christophe Clément, le président de l'URCA.
5: La mise en place d'une enveloppe dédiée à des soucis particuliers, 3 000 euros pour pouvoir combler des problèmes ponctuels de certains étudiants, de logements ponctuels d'étudiants qui arrivent et qui n'ont pas trouvé de logement, donc qu'on peut héberger du coup dans des hôtels et puis voilà utiliser cette enveloppe. Ça peut être aussi un problème médical aigu, une crise de dents où il faut aller chez le dentiste impérativement et il y a besoin de financer le dentiste, etc., etc. C'est ce genre de démarche qui permet à nos étudiants qui arrivent de passer ces petits problèmes. Et puis nous avons doublé notre accompagnement sur le fonds de solidarité et de développement des initiatives étudiantes et bien sûr tout un tas d'opérations diverses et variées. Mise en place d'un Agora Truc à Châlons-en-Champagne, avec pour nos étudiants des repas à prix défiant toute concurrence.
2: Christophe Clément, le président de l'université de Reims-Champagne-Ardennes, ce matin sur ICI Champagne-Ardennes, interrogé sur l'explosion des frais d'inscription pour les étudiants internationaux hors Union Européenne actés par le gouvernement. L'URCA a créé une commission d'exonération exceptionnelle et exempté près de 500 étudiants pour l'instant. Pour éviter tous les pièges tendus sur Internet, le Centre communal d'action sociale de Reims organise des ateliers cet après-midi pour les seniors. Ça se passe au complexe Renétis de 13h45 à 17h. C'est ouvert à tous sur inscription. Enfin, c'est le retour ce soir d'une légende en équipe de France de foot. Zinedine Zidane sera sur le banc cette fois pour son premier match en tant que sélectionneur des Bleus en Turquie, leur premier adversaire en Ligue des Nations. Le coup d'envoi de la rencontre est à 20h45.
0: Si on a un petit souci, il ne peut pas rentrer, non ?
2: Qui ça donc?
0: Zidane.
2: Zidane, sur le terrain, sur la pelouse, peut-être pour tirer un coup franc ou faire une tête sur corner, tiens.
0: Il peut toujours dépanner, on sait jamais. Allez, le temps, c'est du soleil pour aujourd'hui, pour les prochains jours, avec cet après-midi jusqu'à 27 degrés à Reims, 27 aussi à Dormans, à Fismes, à Épernay, 26 à 27 à Châlons-Champagne et également à Troyes dans les Ardennes. Ce sera très agréable aujourd'hui, entre 24 et 26 degrés. Le week-end s'annonce aussi beau, avec même 30 degrés localement sur l'Argonne et le Pertois pour demain samedi. Soleil aussi pour dimanche, 27 à 29 degrés. Et Nora Malagré tout de suite avec l'équipe dont vous doit bien ça. Bonjour Nora.
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6: Bonjour à tous, bienvenue sur votre radio, ici dans votre nouveau numéro. Ici on parle bon plan, arnaque à éviter, vie quotidienne. On est là pour vous rendre service parce qu'on vous doit bien ça. C'est d'ailleurs le titre de ce nouveau rendez-vous. Tous les jours entre midi et 13h sur votre radio ici, on est enchantés de vous recevoir. C'est votre émission, appelez-nous 0810 055 056. Aujourd'hui, gros dossier, je vous raconte un peu les coulisses avant de vous présenter l'équipe. Il y a deux jours, Pierre Fabin, notre vétérinaire, et Audre Azot, notre madame anti-arnaque, étaient en train de parler un peu d'arnaque et de vétérinaire. On s'est dit, allez, on va faire une émission là-dessus. Les fausses annonces d'adoption, etc. Ça va être un gros dossier aujourd'hui. Du coup, je vous les présente. Audre Azot qui est ici, madame anti-arnaque, bonjour.
7: Bonjour tout le monde.
6: Pierre Fabin, le vétérinaire.
8: Bonjour à tous. Et oui, je suis vrai vétérinaire. Bon, on va parler des faux vétérinaires.
6: Faux vétérinaires, fausses annonces d'adoption, etc. Nordinata, notre coach sportif qui nous fait l'honneur d'être là le vendredi. Coucou Nordine.
9: Bonjour Enora.
6: Et mon préféré, oui j'ose le dire, Valère Correa. Monsieur Bonplan, oui aujourd'hui c'est vous.
10: Salut, bonjour à toutes et tous.
6: J'espère que vous allez bien, je vous l'ai dit, c'est votre émission. Appelez-nous si les sujets vous parlent, 0810 055 056, ou laissez-nous un message vocal sur notre WhatsApp gratuit, comme l'a fait aujourd'hui Laurence.
11: Bonjour, j'appelle au sujet des aides pour le carburant. Comment je fais pour en bénéficier ?
6: Très bonne question. On sait à quel point ça vous préoccupe et c'est Valère Correa qui répondra.
10: Et vous avez raison de vous y intéresser. Beaucoup de gens n'ont pas fait la demande. 100 euros, j'allais dire à la porte. Non, mais enfin, à la fin, en tout cas, je vais vous dire comment faire.
6: On en parle dans une trentaine de minutes et puis je garde le meilleur pour la fin. 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Midi 7, on est en direct avec vous jusqu'à 13h. On va parler faux vétos sur les réseaux, fausses annonces d'adoption d'animaux. Il y a beaucoup à dire et ça vous met un peu en colère. Pierre Fabin et aussi ma Audre Azot.
7: Oui, effectivement, je m'accroche à mon vrai véto qui est là à ma gauche. Il est là, heureusement. On a beaucoup parlé faux médecins sur les réseaux sociaux dans cette émission depuis la rentrée, qui nous vendent des pseudo-médicaments. Et donc, vous avez aussi la version faux véto. C'est pas marginal, hein. Il y en a vraiment beaucoup. Il y en a même de plus en plus parce que nos petits chats, nos petits chiens, on les aime beaucoup. Et c'est vrai que du coup, on a tendance à vouloir dépenser. Et ça, les escrocs l'ont bien compris. Je prends un exemple de vidéo qui a vraiment beaucoup tourné ces derniers mois. Je l'ai beaucoup vu. Je vous plante le décor. Ouais. C'est un monsieur qui a l'air d'être en train d'animer une conférence. Vous voyez, d'accord. Il a un micro à la main et il commence en disant « Votre vétérinaire va me détester ». Voilà. Et en gros, il nous dit, donc c'est très catchy, on a envie de connaître la suite.
6: Catchy,
7: et en gros,
6: donc vous êtes bilingue.
7: Oui, tout à fait, je suis bilingue, effectivement. Et donc, en gros, il nous dit « Tous les vétérinaires sont des escrocs, ils nous font acheter des trucs totalement inutiles ». Et donc, il nous dit que pour que notre chien n'ait pas de puce, il faut lui vaporiser du vinaigre de cidre. Il nous dit que les graines de citrouille crues éliminent les vers intestinaux. Donc, sous-entendu, pas besoin d'acheter de vermifuge pour le chien. Donc là, je ne suis pas spécialiste. Je vais laisser Pierre répondre tout à l'heure. Mais bon, toujours est-il que ce monsieur, j'ai fait quelques vérifications, il n'existe pas. C'est une vidéo qui est générée par intelligence artificielle. En fait, il n'existe pas du tout, ce monsieur. C'est monté de toutes pièces. Et pourquoi ? Pourquoi faire tout ça, en fait ? Eh bien, c'est pour nous faire acheter quelque chose, comme bien toujours. Bien c'est bien notre bien argent qui est en jeu. Donc, tout d'un coup, voilà qu'il nous parle d'une poudre dentaire pour chien. Il nous dit que c'est super, c'est miraculeux. Il nous met le lien, évidemment, pour en acheter. Donc, $50 le petit paquet. Hein, j'ai cliqué, donc c'est pas donné quand même, cette poudre dentaire. Donc, vraiment, grande prudence, parce que ces vidéos, elles font des millions de vues, elles sont reprises dans toutes les langues. Et il faut faire comme avec un vrai médecin. On fait attention, on vérifie que c'est un vrai médecin qui nous parle. Les vétos, c'est pareil, il faut vérifier.
6: Ça, ça vous met en colère, Pierre Fabin, notre vétérinaire.
8: En fait, j'en ai dénoncé tellement ces derniers mois, parce qu'on a vu de tout. On l'a vu pour ces poudres dentaires, on l'a vu pour des marques de litière. Une marque de litière qui vous annonce « Attention, je suis vétérinaire, votre litière tue votre chat ».
6: Vous avez été victime de ça, appelez-nous, écrivez-nous 0810 055 056, c'est votre antenne.
8: On a vu justement beaucoup de faux profils générés par intelligence artificielle. On a balancé ces marques à la répression des fraudes. Ces marques sont toujours en exercice, elles vendent toujours, elles continuent toujours à générer des faux contenus par intelligence artificielle. Au moins, elles disent plus qu'elles sont vétérinaires. Donc déjà, on a gagné un petit combat, mais soyez très vigilants à tout ça. Il n'y a pas de remède miracle qui existe quand on vous dit votre chien n'aura plus de vers à cause grâce à un médicament naturel ou à quelque chose de naturel. C'est pas vrai. Pour traiter un chien contre des vers, pour prendre en charge un problème de peau, allez voir votre vétérinaire. Il vous prescrira ce qu'il faut, parce qu'il y a que ça qui marche vraiment. Je dis pas qu'il y a des petits remèdes naturels qui peuvent aider. Bien sûr, l'homéopathie, tout ça, ça fonctionne un petit peu. Mais quand votre animal a un vrai problème, allez voir votre vétérinaire. N'achetez pas quelque chose sur Internet. Et en plus, on a vu d'autres choses arriver. C'est des faux vétérinaires sur les réseaux, là, qui vous disent qu'ils sont vétérinaires et qui vous prescrivent un produit. Voilà, vous les contactez, ils vont vous dire, vous allez m'envoyer par PayPal ou un truc 10-20 euros, et ils vont vous prescrire quelque chose.
6: C'était une question un peu idiote, enfin, il n'y a pas de question bête, mais il n'y a pas un petit site où on peut vérifier si
8: les taux... Effectivement, j'allais y arriver.
6: Donc, si
8: vous êtes confronté à ce genre de choses, quelqu'un qui vous dit, je suis vétérinaire, je me prévaut d'une marque, tout ça, parce qu'on a beaucoup de marques qui disent, on a des vétérinaires qui travaillent pour nous. Dans 80% des cas, il n'y a pas de vétérinaire qui travaille pour eux. Vous allez sur le site de l'Ordre des vétérinaires, vétérinaire.fr, et il y a un annuaire de tous les vétérinaires en exercice en France.
6: Comme chez les médecins, tout simplement.
8: On regarde s'il est inscrit à l'Ordre des vétérinaires. S'il n'est pas inscrit à l'Ordre des vétérinaires, vous fuyez.
10: Et il y a Pierre Fabin dedans, j'ai vu.
8: J'y suis, il vient de vérifier, et j'y suis bien. Numéro d'ordre 27352.
7: J'ai une question, parce que si on met Pierre Fabin recommande un produit, par exemple, sur un site internet, on suit ou on ne suit pas?
6: Alors déjà, sachez qu'il ne recommande jamais rien.
8: Je ne recommande pas grand-chose, justement, non. Alors, recommander un produit, c'est rare que des vétérinaires recommandent vraiment un produit, parce qu'on va prescrire des médicaments, tout simplement. On peut recommander certaines choses, mais on le fera en consultation.

0: de Palmas sur la route, sur votre radio. Ici, on est ensemble jusqu'à 13h.
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0: Midi 16, on est en direct dans votre nouveau rendez-vous quotidien. On vous doit bien ça, on est là pour vous rendre service. Et l'antenne, eh bien, elle est à vous, 0810 055 056. Je suis avec toute l'équipe et nous sommes au cœur d'un dossier. Je l'aime, mon docteur Fabin, mon vétérinaire, quand il est un peu colère. Lui qui est si calme d'habitude et qui a dénoncé les faux vétérinaires qui sévissent sur les réseaux sociaux, entre autres accompagnés de Aude Razo. Nous allons accueillir une auditrice. Elle s'appelle Sarah et elle nous écoute via Ici Bourgogne. Je vous embrasse, chers collègues, chers copains. Bonjour Sarah.
3: Bonjour.
0: Comment allez-vous, ma chère Sarah ?
3: Ça va et vous ?
0: Ben super, on est ravis de vous accueillir dans l'émission. Alors, vous, il vous est arrivé une petite mésaventure, je crois, Sarah, hein ?
3: Oui, au mois de juin, oui.
0: Au mois de juin, qu'est-ce qui s'est passé, Sarah ?
3: Ben, j'ai une pub Facebook de Mayapi Veto.
0: Qu'est-ce que c'est Mayapi Veto, Sarah ?
3: C'est un site où on peut acheter des comprimés anti-puces, des pommades.

0: des pommades cicatrisantes, des vermifuges, etc.
1: D'accord.
0: Et en fait, quand j'ai cliqué sur l'affiche, après j'ai été sur le site et j'ai vu des choses qui m'intéressaient, notamment le vermifuge et la pommade cicatrisante, parce que mon chat se dispute beaucoup avec le chat du voisin, et du coup il revient avec des blessures.
1: C'est un petit caïd, d'accord.
0: Voilà, c'est ça.
1: D'accord.
0: Et du coup, je le soigne comme ça.
1: Ouais.
0: Et j'ai fait une commande, et depuis le mois de juin, j'ai toujours pas reçu ma commande, et malgré mes mails...
1: Jamais de réponse de leur part. Aïe, aïe, aïe, aïe, ça sent l'arnaque à plein pif, ça.
2: Complètement,
1: non, les amis,
2: j'étais en train de regarder ce site, justement, qui a des tarifs un peu prohibitifs en plus. Je suis allé voir un. Parce que, alors, on peut acheter des choses sur Internet, hein, il y a des sites qui sont très bien.
1: Oui.
2: Par exemple, Zooplus, moi j'achète même mes croquettes.
1: Zooplus comme un zoo?
2: Comme un zoo. Ouais. J'achète mes croquettes sur Zooplus. Pour les croquettes, pour tout ça, pour certains compléments alimentaires, on peut aller acheter sur des sites de ce genre-là. Là, je suis allé voir justement donc, sur un site d'avis qui s'appelle Trustpilot, la note de My Happy Veto. Ils sont à 1,6.
1: Ouf.
2: Il n'y a personne qui est livré globalement et les tarifs sont complètement prohibitifs. Donc voilà, c'est moi, si j'ai un conseil à vous donner sur ce genre de site,
1: d'abord aller voir, c'est ça, sur les avis de consommateurs.
2: Sur les avis de consommateurs, mais aussi comparer pourquoi pas à son vétérinaire. Voilà, je dis pas qu'il faut acheter chez son vétérinaire, mais demander de l'avis sur un produit à son vétérinaire, on vous donnera toujours notre avis.
1: Moi, j'ai toujours l'impression,
2: il est gratuit, on cherche pas à vous vendre des choses.
1: Pierre, donc, j'ai toujours l'impression que chez le véto c'est plus cher. Vous avez
2: parfois,
1: pas ce sentiment là, Sarah aussi?
2: Un petit peu.
0: Oui.
2: Bah oui, mais parce que.
1: Ouais, Sarah.
0: Oui, c'est un petit peu plus cher, mais on l'a tout de suite. C'est ça le.
1: Ouais, voilà, c'est aussi la différence. Ouais.
2: Non, on a le conseil qui va avec. En fait, c'est ça.
1: Oui.
2: C'est aussi ça qu'on paye.
1: Évidemment.
2: Un petit peu. On est sûr de pas se faire arnaquer à
1: alors,
2: ce moment-là.
1: Pour répondre à Sarah, les amis, parce que là, elle attend toujours sa pommade et bon, qui n'arrivera probablement jamais. Quel est le recours au Drazo?
3: Bah, malheureusement, là, il y a peut-être un dépôt de plainte. Il faut peut-être signaler le site. Moi, j'encourage à ça. Après, malheureusement, quand vous avez déjà versé l'argent et que vous l'avez versé volontairement, il n'y a pas beaucoup de recours, en fait. Après, il y en a, évidemment, mais c'est compliqué, en fait. Il faut vraiment avoir des précautions en amont. Donc, comme disait Pierre, on va sur Trustpilot qui agrège des avis. Et donc, on peut voir à ce moment-là que ce site est très mal noté, comme Pierre l'a vérifié. Donc, c'est là qu'il faut, il faut éviter. Et en fait, on peut le faire avec tout. Là, on parle des arnaques sur les croquettes, etc., sur les produits, mais avec vos vêtements, etc.
1: Oui.
3: Allez toujours vérifier avant le site où vous commandez.
1: Valère Coréard?
4: Oui, moi, je dis toujours, vérifiez quand même auprès de votre banque quelle est le périmètre d'assurance sur votre carte bancaire que vous avez utilisé pour faire la commande. Je sais que Aude l'a répété plusieurs fois, c'est de moins en moins le cas, mais on ne sait jamais. Donc contactez votre banque et dites voilà, je me suis fait arnaquer, peut-être que l'assurance peut jouer.
1: Vous l'avez fait ça, Sarah, déjà?
0: J'avais demandé, elle m'a dit qu'elle ne pouvait rien faire malheureusement, parce que l'argent était déjà parti.
4: Oui, non, mais ça c'est autre chose.
1: Ça, c'est... D'accord.
4: Voilà. Moi je parle de l'assurance de votre carte bancaire. Vous demandez à votre banquier le numéro de l'assurance de votre carte bancaire, c'est un autre service.
0: D'accord, je redemanderai.
1: Voilà, ça vaut peut-être le coup d'aller fouiner par là-bas. Merci beaucoup, ma chère Sarah. On vous embrasse très fort.
0: Merci à vous, bonne journée.
1: Bonne journée, bel après-midi. On parle aussi arnaque à l'adoption, les enfants. Là, ça, c'est vraiment.
2: C'est le pire.
1: C'est le pire. Ouais, alors, on s'est regardé Pierre Fabin, limite. C'est insupportable.
2: Et effectivement, on en a des dizaines. J'étais de garde cette nuit et j'ai eu un peu de temps. Donc, j'ai passé ma nuit sur un site de petites annonces qui s'appelle Le Bon Coin, où clairement, les choses ne sont pas faits correctement. Sur 10 annonces que j'ai regardées, il y en avait 3 qui n'étaient pas conformes et clairement pas du tout sérieuses. Et c'est des choses qui se multiplient. On a beaucoup de gens qui vendent des animaux, qui les élèvent dans leur garage et qui font un petit commerce autour de tout ça. Je crois qu'au Drazo, d'ailleurs, vous avez des exemples d'arnaques qui ont été faits et sur lesquels on a eu des informations.
3: Alors, il faut surtout se méfier, je trouve, moi, mais peut-être que je me trompe et Pierre me corrigera, mais ces annonces qui donnent des animaux, c'est un don d'animaux. Alors, souvent, on vous sert, ça peut être sur Le Bon Coin, ça peut être sur Facebook. Vous avez souvent un petit discours très un peu larmoyant. On vous dit voilà, je suis obligée de donner mon chien parce que je pars en EHPAD, ou alors le propriétaire est décédé, donc voilà, merci, est-ce que quelqu'un peut récupérer, c'est un don, etc. Et en fait, derrière, l'arnaque, c'est qu'on va vous dire oui, on vous le donne, mais par contre, vous allez payer les frais de transport. Et donc là, il y a des histoires assez folles là-dessus. C'est nos amis d'ici Poitou qui avaient sorti cette affaire, c'était l'année dernière de mémoire, une femme qui avait versé plus de 6000 euros pour adopter un chiot. Elle avait vu une annonce sur Facebook et on lui dit que le transporteur doit lui amener l'animal. Après, on lui dit que le transporteur a eu un accident, donc elle doit payer des frais vétérinaires. Elle n'a jamais vu le chiot. Ensuite, on lui dit que le chiot va être livré en hélicoptère et donc elle doit payer l'hélicoptère, etc. Et donc, elle a payé. Et ça, c'est tellement cruel parce qu'elle a vraiment investi. Elle attendait ce chiot avec impatience. chien, c'est vraiment terrible. Donc attention, parce que l'approche de Noël, on voit beaucoup de ces petites annonces justement qui sont très piégeuses.
1: On continue de parler de tout ça dans un instant. Pierre Fabin vous dira aussi comment repérer un bon élevage, les indications obligatoires avant d'acheter un animal. Gros dossier vraiment véto aujourd'hui grâce au docteur Pierre Fabin. Pour l'heure, on écoute un peu de Teddy Swims, Mr. Know It All sur votre radio. Ici, on est ensemble jusqu'à 13h et il est midi 22. À tout de suite.

0: Mr. Know-It-All, Teddy Swims sur votre radio ici. On est ensemble jusqu'à 13h, donc on vous doit bien ça.
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0: Et que de réactions au 0810 055 056. Nous ne sommes pas étonnés. Vous êtes très nombreux à réagir parce que les fausses arnaques d'adoption, les faux éleveurs, les faux vétos, ça nous saoule, pardon. Et je trouve ça extrêmement grave. Ça révolte notre vétérinaire Pierre Fabin. On a aussi Muriel, là, qui vient de nous appeler, qu'on va tout de suite prendre, qui appelle d'Indre et Loire. J'embrasse très fort ici Touraine. Bonjour Muriel, bienvenue.
3: Bonjour, merci à toutes. Merci. Bonjour à toute l'équipe.
4: Bonjour.
0: Quelle voix enjouée. C'est un plaisir de vous entendre. Alors, ma chère Muriel, qu'est-ce que vous vouliez nous dire?
3: Je voulais rebondir sur ce que disait, je me rappelle plus son prénom, sur les Pierre. Dons d'animaux sur le Bon Coin.
0: Oui, Pierre
3: Alors,
0: Fabin.
3: Moi, tous les jours, il y a des dons, mais moi, je me dis, mais c'est pas possible. Bon, je contacte pas les personnes, hein, parce que je veux pas rentrer dans ça. Mm. Mais on donne des chevaux, on donne des chèvres, on donne des moutons. Ah, mais d'accord. Ça va des perruches, des chiens, des chats. Bon, moi je contacte pas ces gens, mais moi ça me fout en rogne,
0: je ça comprends. Me révolte. Et ça, tout comme nous, Muriel.
3: On peut donner un cheval. Je dis, il y a quelque chose. On contacte la personne, mais non, on donne pas un cheval. Mais c'est pas un objet, c'est pas un meuble. C'est moi, ça me fout en pétard.
0: Bah, je comprends bien, Muriel.
4: Et vraiment, attention à ces petites annonces.
3: Radio,
4: j'ai épluché tout ça cette nuit, justement. Et derrière ces dons, souvent, c'est des ventes déguisées, parce que justement, la vente est très encadrée. Quand vous vendez un animal, il y a vraiment des règles aujourd'hui. Donc, il faut avoir un numéro de sirène. Il faut dire si l'animal, il est inscrit justement au livre des origines. Les animaux doivent avoir 8 mois minimum. On a aussi le numéro de puce qui est obligatoire sur l'annonce, donc il y a tout un petit encadrement autour de tout ça, mais à partir du moment où c'est un don, on fait un peu plus ce qu'on veut. Donc souvent les gens le mettent sous forme de don. Justement, j'avais vu un don de 3 chiots cette nuit, à qui je suis allé écrire. J'aurais écrit, je suis très intéressé. Ils m'ont répondu, le prix n'est pas le même en fonction de la couleur. Donc vous voyez, on a vraiment derrière tous ces dons des arnaques au final. Et donc vraiment, je vous ai dit, on vérifie quand on achète un animal sur un site comme ça, le numéro de sirène, l'âge des animaux, l'appartenance à une race ou pas, ça doit être écrit. Et le numéro de puce, j'ai vu des faux numéros de puce sur internet cette nuit. D'accord. Avec des formats complètement fantaisistes. Donc ça, demandez à votre vétérinaire de vérifier le numéro de puce de l'animal avant d'aller voir. Et quand vous achetez en élevage, on va voir l'élevage toujours.
0: D'accord. Oui, Nordinata, vous avez une question?
5: Oui, j'ai une question parce que j'ai vu aussi qu'il y a des personnes qui organisaient de la vente à l'étranger pour casser les prix. Est-ce qu'il y a des choses auxquelles on doit faire attention justement quand on ramène un
4: effectivement,
5: animal?
4: Effectivement, alors on a beaucoup de problèmes sur ces imports d'animaux. On a beaucoup d'imports illégaux d'animaux tous les jours en France. Hein. Au niveau de Strasbourg, la frontière, tous les jours, il y a des camions qui sont stoppés avec des animaux dedans et qui sont revendus sur des parkings derrière. Donc c'est pour ça que je vous dis, quand vous répondez à une petite annonce, il faut aller voir le numéro de puce. Un numéro de puce français, ça commence toujours par 250 et le chiffre 26 en général derrière. Donc quand vous avez le numéro de puce, il faut vérifier ce format-là, mais allez aussi vérifier que ce numéro de puce avec votre vétérinaire, il existe. Vous dites à votre vétérinaire, voilà, j'ai vu cette petite annonce, je suis très intéressé par cet animal, et il va aller le vérifier pour vous, ce numéro de puce. Comme ça, vous êtes sûr qu'il n'y a pas une arnaque. Mais n'acceptez jamais une livraison sur un parking. Demandez toujours à aller voir où l'animal habite avant, et vous avez un délai de rétractation légale qui est là, c'est-à-dire que quand vous allez adopter un animal, il faut signer un papier qui s'appelle un certificat d'engagement et de connaissance. Et vous avez un délai de 7 jours après cette signature. D'accord. Où vous pouvez vous rétracter pour que l'adoption ne soit pas
0: très, très rapidement, Pierre Fabin, j'embrasse d'ailleurs Muriel, merci d'avoir appelé, hein, ma chère Muriel. Très rapidement, quand on va voir un élevage, justement, parce qu'il y a aussi des éleveurs douteux, 2 petits conseils pour repérer qu'un élevage n'est pas en carton-pâte.
4: L'hygiène toujours, on vérifie que c'est propre et on demande toujours à voir la mère, mais aussi les mâles de l'élevage, parce que souvent ils les cachent dans un coin, donc on demande à voir les mâles de l'élevage, comme ça on voit vraiment tout l'élevage et tous les animaux qui
0: et
4: sont là.
0: Et on repart pas tout de suite avec l'animal, ça n'existe pas.
4: On signe le papier ce jour-là et on repart 7 jours après. Ne signez pas le papier avant d'avoir vu l'élevage.
0: Continuez de réagir 0810 055 056, mais là c'est l'heure de l'actualité dans toutes vos régions grâce aux 44 locales de votre radio ici. Allez, à tout de suite.
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14: Le temps pour cet après-midi, alors on fait le point sur la carte du temps pour cet après-midi, mais aussi pour les deux prochains jours. Alors, aujourd'hui, cet après-midi, est-ce qu'il en reste 25 à 27 degrés et du grand soleil. 25 relevés actuellement à Châlons-en-Champagne, à Épernay, à Mourmelon-le-Grand, à Villesmeuse, à Charleville-Mézières, 26 à Suippes, à Montmirail, à Cézanne, à Dormans et Rocroy, 27 pour Saint-Martin-sur-le-Pré, 27 à Troyes également, ainsi qu'à Sedan. Pour demain, samedi, comment se passe cette première journée de week-end? Le soleil brillera toute la matinée. Il se voilera ensuite un petit peu le soleil avant à nouveau d'être bien grand, bien plein pour l'après-midi. 25 à 27 degrés pour les températures et même jusqu'à 29 à 30 degrés sur l'Argonne. Il fera donc faire bien chaud. Et puis pour dimanche, là aussi, il fera chaud puisque les températures attendues seront comprises entre 27 et 29 degrés dans le ciel comme demain. Un soleil qui brille toute la matinée, puis voilé ensuite.
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0: Bonjour à tous, il est midi 32. On est en plein cœur de votre nouveau rendez-vous quotidien. Ça s'appelle On vous doit bien ça sur votre radio ici. Et on est ensemble jusqu'à 13h. Moi, je m'appelle Enora Malagré. Je suis avec toute une petite bande bien sympathique. Nordine Atav, Valère Coréard, Pierre Fabin et notre Aude Razo, Madame Anti-Arnaque. Nous avons parlé arnaque, justement, faux veto sur les réseaux, fausses annonces d'adoption. Dans un court instant, Nordine Atav nous parlera perte musculaire. Comment qu'on fait, dis donc, pour pallier ça? Et puis Valère Coréard nous dira comment se faire aider quand le budget dérape. Mais pour l'heure, vous pouvez nous appeler au 0810 055 056 ou nous laisser un message vocal, comme l'a fait aujourd'hui notre chère Laurence.
15: Bonjour, j'appelle au sujet des aides pour le carburant. J'ai vu qu'il y en avait d'autres qui avaient été annoncées. Ouais. Comment je fais pour en bénéficier?
0: Grande préoccupation que soulève là Laurence. Merci beaucoup pour ce message. Elle nous appelle via ici Auxerre, que j'embrasse tendrement, c'est très familier, excusez-moi. Valère Coréard, vous avez la réponse.
16: Oui, c'est bien de poser la question parce que beaucoup de personnes n'ont pas demandé l'aide grand rouleur là sur la première session. Donc c'est dommage, on passe à côté quand même de 100 euros. C'est assez facile. C'est reconduit donc pour octobre, novembre, décembre. 2026, vous avez donc droit à 100 euros. Ça concerne les salariés, les indépendants qui utilisent leur véhicule personnel pour travailler.
0: Pour vivre.
16: Je suis à fond dedans. J'attendais la vanne, de toute façon. Donc, il y a des conditions de ressources. C'est 2035 euros pour une personne seule, 4070 pour un couple avec enfant, et c'est un peu plus de 6000 euros pour un couple avec deux enfants. Ça veut dire quoi, grand rouleur? Il faut parcourir plus de 15 km par trajet entre le domicile et le travail, c'est-à-dire donc 30 km aller-retour, ou alors effectuer plus de 8000 km par an. Ce qu'il faut savoir, c'est que c'est déclaratif. Donc, pour une fois, l'État vous fait confiance. Ouais, moi, je trouve ça vachement bien. Attention, il peut y avoir des contrôles quand même derrière. Mmh. Hein. Mais enfin, c'est déclaratif. Il y a rien à prouver. Les véhicules sont éligibles du moment que c'est un véhicule personnel et qu'il est assuré. Et comment demander l'aide? C'est très facile. Vous allez sur impots.gouv.fr et là, vous avez un petit formulaire. Vous remplissez et vous touchez les sous sur votre compte en banque. Donc, c'est quand même assez facile. Mmh. Il faut en profiter parce que, évidemment, qu'on est inquiet par ces hausses des tarifs du carburant. Ah, mais si à côté, on ne demande pas les aides auxquelles on a droit, voilà, c'est quand même un peu n'importe quoi.
0: Profitons-en. Oui. Merci Valère Correa, vous avez des questions, ça tombe bien, on a les réponses 0810 055 056. Mais pour l'heure, on va accueillir la gagnante du jeu. Vous le savez, hein, toute l'année, je booste votre pouvoir d'achat. Et puis comme c'est la rentrée, on le fait carrément deux fois dans l'émission. Hein, on est ensemble jusqu'à 13h, je le rappelle. 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Vous repartez avec 200 euros à dépenser dans une grande enseigne. On accueille Brigitte. Bonjour Brigitte.
11: Bonjour à tous.
0: Bonjour, vous appelez de La Roche-sur-Yon, je crois, Brigitte.
11: Effectivement, je suis à La Roche.
0: Eh bien, oh La Roche. Et on embrasse très fort ici, Loire-Océan. Vous êtes retraitée, vous avez 5 petits-enfants, waouh.
11: Eh oui, 5.
0: Ça a bien bossé, comme on dit dans la famille. Eh bien, vous avez gagné, Brigitte. Ouais,
11: bravo.
0: Ah oui, c'est cool. 200 ouais, euros cool. À dépenser dans une grande enseigne, c'est pour vous, c'est cadeau, ma chère Brigitte. On vous embrasse très très fort, passez une très belle après-midi. Faites comme Brigitte, les amis, inscrivez-vous sur le site ici.fr. Ça marche à tous les coups, très ringard ce que je viens de dire. Pour le coup, on va écouter Teddy, non pas du tout, qu'est-ce qu'on va écouter? Joe Dassin, mais bien sûr, hein, le grand Joe Dassin, à toi. À toi, Nordinatab. À toi, Valère Correa. À toi, Audrazo. À toi, Pierre Fabin. À vous, chers auditeurs. On est ensemble jusqu'à 13h dans Vous Dois Bien Ça.

0: À toi, Joe Dassin, sur Ici, on est ensemble jusqu'à 13h. 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
0: Et il est midi 39, vous êtes très nombreuses et très nombreux à réagir au 0810 055 056. On vous prend juste après les merveilleux conseils que va nous prodiguer mon cher ami Valère Coréard, qui va nous dire comment se faire aider quand le budget dérape, Valère.
2: Quand on sent que ça va plus, voilà, ouais. On voit que le découvert il est de plus en plus tôt, on n'arrive plus à finir les fins de mois, et je dis c'est important de le faire avant que ça rompe en fait, ouais. Parce que c'est là qu'on rentre après dans des processus très compliqués.
0: Là, comme le surendettement par exemple.
2: Exactement. C'est ça, alors qui parfois est aussi une solution.
0: Bien sûr, absolument.
2: Mais voilà, de dernier
0: recours. Il n'y a pas de honte, hein, chers amis.
2: Il n'y a pas de honte, on n'est pas coupable. En tout cas, on n'a pas forcément fait de faute. Parfois oui, mais c'est un autre sujet. En tout cas, il existe les points conseils budget. Il y en a des centaines en France. Ce sont des lieux agréés par l'État où vous pouvez aller faire gratuitement, en toute confidentialité et rien que pour vous, un point sur votre budget avec un professionnel qui est là pour vous accompagner, pour voir qu'est-ce qui cloche, pour voir les aides qui existent, pour voir si on peut restructurer votre dette, s'il faut rentrer dans un processus de surendettement. Ils sont là vraiment pour vous. Et à l'heure de ChatGPT, à l'heure de Google, des réseaux sociaux dont on parle souvent, des arnaques, etc., moi je trouve que c'est quand même rassurant qu'il existe des endroits où il y a des humains dont c'est le métier,
0: absolument,
2: qui peuvent vous aider, parce que la vérité, c'est que souvent on se réveille la nuit en disant mais comment je vais faire pour payer les factures, et puis au petit matin, on essaye d'oublier, on fait l'autruche parce que c'est trop lourd, c'est trop dur. Voilà. Tapez à cette porte, point conseil budget, il y a des cartes en ligne pour retrouver ça. Vous allez sur le site solidarité.gouv.fr et vous vous faites aider. Il n'y a pas de honte à se faire aider.
3: Et moi, je voulais rajouter, prendre le courage, comme disait Valère parfois, de prendre le taureau par les cornes et de d'éplucher un peu ces relevés bancaires, de voir s'il n'y a pas, vous savez, des petits montants étranges qui sont prélevés ici ou là, vous voyez, tout d'un coup, un euro et puis 14 euros, on ne sait pas trop à
0: et
3: quoi
0: ça serait. Quoi comme
3: ce serait des abonnements cachés, c'est comme ça qu'on appelle ça. Les abonnements cachés, c'est vraiment quelque chose d'important. En fait, c'est quand vous achetez quelque chose sur Internet, des fois, il y a une petite case de cocher par défaut, ou alors il y a des petites lignes que vous n'avez pas bien lues au moment de valider votre achat. Et vous validez en fait des prélèvements récurrents. Par exemple, vous achetez des fleurs sur un site internet et vous n'avez pas vu que vous aviez validé l'idée de livraison de fleurs gratuites toute l'année à condition de payer tous les mois une petite somme. Et donc ça, c'est ce qu'on appelle un abonnement caché. Donc c'est jamais des gros montants, mais il faut voir qui vous prélève, faut demander la résiliation. Et puis en ultime recours, vous pouvez demander à votre banque de faire opposition au prélèvement.
0: Bien
3: après
0: sûr.
3: Avoir bien expliqué la situation à votre conseiller, de vous être assuré aussi d'assurer aussi à votre conseiller que vous avez bien tenté d'arrêter ce prélèvement par voie de résiliation.
0: Oui, Valère.
2: Il y a aussi un point important, c'est les aides auxquelles on a droit. On a des devoirs dans la société, mais on a aussi des droits. On dit souvent on est les champions du monde pour demander des aides. C'est pas vrai. Il y a beaucoup d'aides qui ne sont pas demandées parce qu'on connaît pas leur existence.
0: Ouais,
2: on sait pas si on est éligible, si quelque chose a changé dans notre vie, les assurances et j'en passe. Donc, c'est aussi fait pour ça, ces points de conseil budget.
0: Nordine, vous vouliez dire quelque chose?
4: Oui, des fois sur des forfaits, notamment de téléphone, il y a l'assurance qui est dissociée. Lorsqu'on arrête le forfait de téléphone, l'assurance continue. Des fois, c'est des organismes différents. Ça peut arriver et on pense qu'on a tout radié. Alors qu'au final, il y a des petites choses comme ça qui courent et c'est 9 euros.
0: C'est un petit bout de paiement qui dont on peut se départir. Pierre Fabin.
5: Et moi, je voulais rebondir sur ce qu'avait dit Aude parce que je me suis fait avoir comme ça en commandant un cabis d'une société sur Internet. Et j'ai eu des prélèvements de 8 euros tous les mois derrière les petits abonnements
0: beaucoup,
5: cachés
0: là.
5: Comme ça.
0: Et
5: 8 euros tous les mois,
0: ça
5: se retrouve
0: fait des sous,
5: à 100 balles à la fin de l'année. Donc faites vraiment attention à ça et surveillez. Moi, je suis très mauvais pour ça et c'est ma femme qui le fait, mais surveillez votre compte tous les mois. Non, mais il faut regarder tous ces petits prélèvements et réagir.
0: C'est fastidieux, mais c'est
5: obligatoire.
0: C'est ce que j'ai appris au côté de Valère Coréard, notamment Nordinatab.
4: Il y a des applications aussi gratuites qui permettent justement à chaque fois, alors soit de relier le compte bancaire ou pas, mais en tout cas de pouvoir créer un graphisme qui permet de voir un petit peu où on en est et à chaque fois d'essayer, entre guillemets, de s'améliorer, mais je ne vais pas être donneur de leçons là-dessus.
0: Vous avez des questions? On a forcément des réponses. 0810 055 056. Dans un court instant, Nordinatab justement nous dira à quel moment on commence à perdre du muscle et comment lutter contre ça, mais pour l'heure, on va écouter les regretter, Rita Mitsouko, Ding Dong Dong, sur votre radio ici. On est ensemble jusqu'à 13h.

0: Merveilleux Rita Mitsouko, Ding Dong Dong sur votre radio ici.
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0: 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Midi 46, on est ensemble jusqu'à 13h dans On vous doit bien ça, votre nouveau rendez-vous quotidien sur Ici. Nous avons parlé arnaque vétérinaire, nous avons parlé aussi carburant et il y a des réactions au 0810 055 056 évidemment, Audrey.
2: Oui, c'est Odile qui nous a laissé un message depuis La Rochelle, un message WhatsApp. Donc Valère, vous parliez des aides carburant, donc elle réagit, elle dit dès lors qu'on est inscrit déjà au chèque carburant, l'aide au carburant de 100 euros, est-ce qu'on peut, oui ou non, le demander une deuxième fois?
0: Bonne question, Valère.
3: Mais ça manquait à ce que j'ai dit tout à l'heure. En fait, j'aurais dû le dire. Et merci, Odile. Et ça montre qu'encore une fois, c'est tous ensemble qu'on est plus intelligents. Donc, oui, vous pouvez le redemander. Et d'ailleurs, normalement, ça va vous être viré directement. Donc, il n'y a a priori rien à faire, dit-on. Mais enfin, vérifiez sur impots.gouv.fr. C'est un nouveau cru. Il y avait une première période. Et là, c'est pour la période septembre-décembre. 100 euros. Ça veut dire que c'est quand même 200 euros. C'est un vrai coup de pouce.
0: C'est super. C'est un vrai coup de pouce. Et puis, on a aussi des réactions. Nous avons Karine qui nous appelle de la Marne. Coucou, ici Champagne-Ardenne d'ailleurs, qui va nous parler un petit peu d'adoption. Oh là là, j'ai l'impression qu'il y a une mauvaise expérience. Karine, bonjour Karine.
4: Bonjour. Comment allez-vous?
0: Ah, très, vous avez une très belle voix, Karine, si je puis me permettre. Bonjour. Voix de radio, comme on dit. Bienvenue, Karine, dans l'émission. Alors, qu'est-ce qui vous est arrivé, chère Karine?
4: Alors, voilà, je suis non-voyante et j'ai perdu mon chien guide. Oui. Donc, elle est morte.
0: D'accord.
4: Elle s'appelait Evie et elle est décédée, ça remonte à 5 ans.
0: D'accord.
4: Donc j'ai eu un gros coup de blues, bien évidemment.
0: Évidemment, on peut
4: et
0: le
4: Et là,
0: comprendre.
4: Je vois une annonce sur Facebook, donne petit chiot.
0: Oui.
4: Donc, c'est tout. Je vais dans les Ardennes, au fin fond des Ardennes, pour prendre ce petit chiot. Au départ, on m'avait dit que c'était un golden, mais pas du tout. C'était un épagneul breton. Et en plus de ça, quand on me l'a donnée, elle n'était pas sevrée et je ne le savais pas.
0: C'est Pierre Fabin, c'est le vétérinaire, va monter encore au créneau.
5: Non, mais c'est un grand classique. J'ai suis confronté tout le temps en ce moment. En fait, les gens cèdent des animaux en disant voilà, c'est un type type golden, type épagneul. Sauf que quand vous arrivez devant la petite boule de poils, c'est irrésistible. Vous n'allez pas dire je vais pas repartir avec.
0: D'ailleurs, Karine, vous l'avez gardé votre épagneul tout de même.
4: Ah oui.
5: Oui, voilà.
4: Samba, je l'ai gardé.
0: D'accord, ok. Voilà. Donc tout est bien qui finit bien, entre guillemets. Voilà.
4: J'en ai vraiment bavé pour l'éduquer parce que
0: parce qu'elle n'était pas sevrée.
5: C'est pas le même tempérament en plus que le golden, c'est un peu plus énergique, quoi. Mais si vous voulez, c'est un classique que je vois assez régulièrement. Quand ça se termine comme ça, ça va. Parce que parfois il y a des problèmes de santé derrière tout ça, des animaux qui sont parasités, qu'on nous livre malades au final.
0: Donc, et puis, du coup, ça nous coûte une blinde.
5: Ça nous coûte énormément cher et ça nous prend en charge les frais. Donc vraiment, mon conseil, c'est respecter ce délai qu'il y a. Il y a ce certificat d'engagement à signer quand vous allez adopter un animal. Demandez vraiment toujours ce papier quand vous adoptez. Vous signez ce certificat et vous ne récupérez l'animal que 7 jours après. C'est un délai légal de rétractation au final qui nous permet aussi à nous de réfléchir et de pas faire ça sous la tendresse de l'animal qu'on va voir. Donc on demande à aller voir l'animal avant. On signe le certificat le jour où on le voit, si on voit qu'il est dans de bonnes conditions, et on le récupère 7 jours après. Quelqu'un qui vous donnerait un animal sans ça, c'est que c'est pas une personne sérieuse, tout simplement.
0: Tout simplement. Merci beaucoup Karine pour votre cher témoignage. Passez une belle après-midi. Dans un instant, on va voir avec Nordina Tab à quel moment on commence à perdre du muscle et comment on peut lutter contre ça avec des petits exercices tout simples. A tout de suite dans Vous dire bien ça.
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0: 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Et oui, c'est votre nouveau rendez-vous quotidien sur votre radio Ici entre 12h et 13h. Et on en est très heureuses, très heureux avec toute la bande, Aude, Pierre, Nordine et Valère. Continuez de réagir, hein, c'est votre antenne, c'est votre émission, vous doit bien ça, 0810 055 056. Je voulais ne pas respirer, je n'ai pas réussi. Je n'ai pas Jean-Marc Barre qui veut. Et alors, oui, belle ref. Mon cher Nordine à table, à quel moment on commence à perdre du muscle, comment on lutte contre ça? C'est l'objet de votre chronique du jour.
11: Alors je vais rassurer Valère, ce n'est pas à partir de 50 ans, parce qu'on a 50 ans tous les deux. Dès 30 ans, on commence justement à perdre de la masse musculaire et donc de la force. Et voilà, toutes les décennies, on perd, entre les études, voilà, entre 3 et 8%. Et passé 50 ans, 60 ans, ben, ça s'accélère. Par contre, aujourd'hui, dans une société où, ben, on bouge moins, où on est un peu moins en action, on est plus sédentaire, ben, forcément, cette fonte musculaire aussi, en fonction des personnes, peut s'accélérer plus ou moins vite. Alors, tout peut être fait pour pouvoir y contrer. Le renforcement musculaire, utiliser un vélo, bref. Mais l'essentiel, c'est déjà de savoir où on en est, au niveau de sa force musculaire, et de pouvoir associer ensuite les exercices qu'il faut en face. Alors, moi, j'aime bien connaître les gens avec qui je suis. Alors, pour toutes les personnes qui m'écoutent, les auditeurs, les auditrices, on va pouvoir faire ce test tous ensemble. Et ça tombe bien parce que j'ai un jeune de la seconde partie de vie, Valère, qui a 50 ans. Et quel âge vous avez, jeune homme?
5: Moi, j'ai 35 ans.
0: Pierre, parfait. Fabien est un enfant.
11: Fabien.
12: Mais je suis plus jeune que lui, c'est quand même fou, ça.
11: On verra pour l'ego de chacun après.
0: Ça commence.
11: Donc, vous allez pouvoir poser votre casque et puis je vais expliquer. Vous allez vous mettre ici tous les deux. Là, ici, face à nous, s'il vous plaît.
0: Alors,
11: là.
0: Si vous êtes à la maison, vous pouvez aussi peut-être vous lever.
11: Voilà, super.
0: Si vous en avez le courage.
11: Exactement. Alors là, vous faites ce petit test-là. Je vais vous demander de vous asseoir par terre. Pour ceux qui ont mal aux fesses, vous prenez un petit coussin. D'accord? Vous y êtes? Ça y est, tout le monde y est?
0: Petit coussin.
11: Vous croisez les bras sur la poitrine. Et ce que je vais vous demander, sans vous donner aucune indication et sans vous aider des mains en poussant sur les genoux, je vais vous demander de vous relever.
0: Alors ils l'ont fait. Vous n'avez pas vu, mais Pierre Fabin, notre vétérinaire, s'est cassé la margoulette. Il n'a pas vraiment réussi l'exercice, alors que Valère s'est levé d'un seul homme.
11: Alors voilà, l'étude est réussie, il n'y a pas besoin de faire 8 ans d'études.
0: Est-ce qu'à la maison vous vous êtes relevé avec difficulté ou pas? Ce qui est bien, c'est qu'on ne le saura jamais. Vous pouvez garder votre honte pour vous. Moi, personnellement, je n'ai pas réussi à me lever.
11: Mais ça peut aussi résumer, malheureusement, la jeunesse actuelle, qui est moins en mouvement. Et ce que je veux dire, c'est qu'on peut être un très bon vétérinaire et manquer de renforcement musculaire. Voilà. Donc, en fait, par rapport à ce petit test-là, peut-être que vous avez eu aucune difficulté, comme ce très beau et très cher Valère. Peut-être que, comme Pierre Fabin, j'en perds mes mots, vous avez eu un peu de mal, ça a été tremblant, tout ça. Ou peut-être que pas du tout, vous n'avez pas réussi à vous relever. Et en fonction du test et du résultat, vous devez plus ou moins effectuer du renforcement musculaire. Si jamais vous n'avez pas la possibilité de faire ce test-là, j'ai un autre test à faire. Mmh. Essayez de faire 5 flexions de jambes et extensions en partant de la position assise sur une chaise, en 20 secondes. Si jamais vous ne réussissez pas, grande nécessité d'effectuer du renforcement musculaire au niveau des jambes, parce que la fonte musculaire est déjà bien partie.
0: Est-ce que vous avez 3 petits trucs à nous donner pour...
11: Mais bien sûr.
0: Il est d'une générosité.
11: Bien sûr.
0: Alors, qu'est-ce qu'on l'aime.
11: 2 possibilités. La salle de sport, mais chez vous aussi, c'est très bien.
0: Oui, c'est plutôt ce qui nous intéresse, nous, c'est chez nous.
11: Chez vous. Juste un mot sur la salle de sport. Soyez curieux et curieuse. Faites tous les appareils. L'idée, c'est vraiment de renforcer l'ensemble des muscles du corps, parce que les muscles, c'est un ensemble d'élastiques qui sont rattachés. Et s'il y en a un qui est un petit peu mal en point, forcément, ça va détériorer les sautes. Et pour vous, messieurs, pensez à renforcer les fessiers. Les fessiers ne sont pas destinés qu'aux femmes.
0: Je vous le fais pas dire.
11: Mais pourquoi je dis ça? Parce qu'en fait,
0: il y a des garçons qui ont la fesse molle.
11: C'est un peu.
0: Je dirais pas qui.
3: Pierre, je prends ça pour moi.
0: Non, je dis pas qui.
11: Parce qu'en fait, c'est un peu la clé de voûte du corps.
0: Pardon.
11: Et pour lutter contre certains maux et
0: mais
11: notamment la prévention des chutes.
0: Comment on fait pour renforcer la fesse molle, Nordine?
11: Alors,
0: un petit exercice simple.
11: Très bien. Donc là, sur la fesse molle, vous allez vous mettre en appui sur une chaise.
0: Ouais.
11: D'accord. Et ce que je vais vous demander, par exemple, on se met face à face. Alors, si vous êtes tout seul, on va le faire différemment. Vous mettez debout. debout. Okay, debout. Et à partir de là, voilà, vous levez un pied et vous allez passer la jambe vers l'extérieur, comme si vous vouliez chasser une porte sur le côté.
0: Bah oui.
11: Et grâce à ça, vous allez travailler le petit et moyen fessier. Mais moi, ce qui m'intéresse, c'est aussi, par exemple, le quadriceps. J'imagine que là, beaucoup d'entre vous sont en train d'écouter la radio, assis sur le fauteuil, avec la table basse devant vous. Vous tendez les jambes sous la table basse. Et là, ce que je vais vous demander, c'est qu'en levant la jambe droite, vous allez venir toucher le dessous de la table avec les orteils.
0: Pas mal, ça.
11: Et vous maintenez, comme ceci, 5 secondes. Et après, vous redescendez. Vous le faites de l'autre côté et vous allez voir que si vous le faites en même temps, eh ben peut-être qu'il y a une jambe qui va tomber avant l'autre. Et ça aussi, c'est un message. C'est qu'il y aura nécessité et obligation de renforcer la jambe sur laquelle vous avez un petit peu moins de force. La bonne nouvelle, c'est qu'il n'y a pas d'âge pour commencer. Vous avez 40, 50, 60, 70, 80. Continuez à vous renforcer. Et il y a des choses maquillées, comme les escaliers ou vélo. Vous verrez, ça va entretenir votre force musculaire.
0: Oh, j'ai envie de monter des marches, là. Ça m'a donné envie de monter des marches. Merci beaucoup, Nordine.
11: Merci à vous.
0: Si vous avez des questions pour notre Nordine, hein, vous n'hésitez pas, 0810 055 056. Ça tombe bien, il est là tous les vendredis, dis donc. J'allais dire comme un petit poisson, parce que c'est le genre du poisson, pardon. Je sais pas si c'est la fin de la semaine. Je pars complètement en vrille, les amis. 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Bonjour Ludovic.
13: Bonjour, bonjour à toute l'équipe.
3: Bonjour.
0: Vous nous appelez d'où Ludovic?
13: Alors du Pas-de-Calais, dans le petit village du Pas-de-Calais.
0: Eh ben, on embrasse ici Nord. Et vous avez une grande fille, je vois, qui est lycéenne.
13: Voilà, tout à fait.
0: Eh ben, ça, du coup ça va vous aider parce que c'est gagné.
13: Ouais.
0: Ben voilà, c'est aussi simple que ça. 200 euros à dépenser dans une grande enseigne. C'est... Voilà. On vous fait des gros bisous, super. Ludovic.
13: Merci, merci beaucoup. Et merci pour tous les conseils de l'équipe. J'ai bien écouté juste avant.
0: Ah, voilà. Vous aussi, vous avez. Oh, je suis sûre que vous n'avez pas la fesse molle, Ludovic.
3: Non, ça va pas, non.
0: Pardon. Oh, allez, c'est la fin de la semaine. On est un peu foufou. Je vous embrasse très, très fort, Ludovic. Prenez soin de vous. Sachez que lundi, nous allons aborder un gros dossier. Qu'est-ce qu'il y a dans mon jambon? Pardon, excusez-moi. Est-ce que c'est... Qu'est-ce qu'il y a de bon dans le jambon? Non mais c'est vrai, c'est ça, grâce à 60 pilotes.
3: On vous laisse vous débrouiller. Allez, bonne fin d'émission. On la regarde tranquillement, très galérée.
0: C'est hyper dur avec moi. Bon, tout n'est pas forcément bon dans le jambon. Voilà, c'est ce qu'on va vous dire lundi. C'est le week-end, hein. Je crois
5: après, après la fesse molle, c'est dur là.
0: Il va falloir que j'aille me coucher, mes enfants surtout. Je voudrais remercier vraiment toute l'équipe. Je voudrais aussi faire un gros bisou à Willy Rovelli. Oh là là, que vous allez retrouver évidemment tout, ce week-end, comme tous les week-ends, dans Willy vient déjeuner chez vous. Je l'embrasse de tout mon cœur. Voilà, c'est un ami merveilleux. J'embrasse aussi Émilie Mazoyer, que vous allez aussi retrouver ce week-end dans cette merveilleuse émission qui est Décibel. Merci à ma Céline à la réalisation. Merci à Diana à la technique, Alexandre au standard, Gwenaël à la préparation de cette merveilleuse émission. Merci pour toute cette belle semaine, chers amis. Quant à nous, on se retrouve lundi. Un instant, le trésor de nos régions avec Benjamin Mathieu. Bonjour Benjamin.
14: Bonjour Enora, merci pour cette bonne humeur. On vous retrouve lundi prochain. Et nous, bah, vous doutez bien, pendant un bon moment, on va vous parler de cette visite historique du pape en France.
0: Tiens donc.
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0: Merci d'écouter la radio ici. Il est 13h. Benjamin Mathieu.
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0: Benjamin Mathieu.
14: Bienvenue dans le trésor de vos régions. Cela fait 18 ans que la France n'avait pas accueilli un pape pour un voyage de cette ampleur. L'arrivée de Léon XIV ce matin à Paris est un événement. Les fidèles sont déjà amassés nombreux dans les rues de la capitale et ils ont hâte de rencontrer ce pape comme ses bénévoles.
16: Ça va être exceptionnel.
17: Je ne pouvais pas imaginer qu'il y ait cette ampleur, qu'il y ait ce monde qui se déplace. Je suis très heureux.
16: Je ne pensais pas qu'il y aurait autant de personnes et je trouve ça génial.
14: Et le pape qui est à peine arrivé a déjà fait une déclaration d'amour à la France. On va l'écouter en début de journal. Un déplacement sous étroite surveillance avec 15 000 forces de l'ordre déployées. C'est autant que pour les Jeux Olympiques de Paris. Et un budget pharaonique, 27 millions d'euros, pris en charge en grande partie par l'Église. On parle d'espérance également dans ce journal, dans Dites-le ici, qui nous fait faire un beau tour de France entre Cherbourg, Périgueux et les Pays de la Loire. Et puis dans le reste de l'actualité, tous les yeux sont braqués sur la légende du foot français. La première de Zidane comme sélectionneur en Turquie. Et c'est une vraie zizoumania qui commence. Vous avez le menu, merci d'avoir choisi ici pour vous informer. Vous avez peut-être entendu à côté de chez vous, sur les églises de village, les cloches dans toute la France qui ont carillonné pendant 7 minutes. C'était à 10h du matin pour accueillir le pape. C'était pile au moment où le Saint-Père posait le pied à l'aéroport d'Orly. Vous entendez celle de Metz où le pape va terminer sa visite de 4 jours. Ça sera lundi. Mais avant ça, il passe à Paris aujourd'hui et demain. Et puis Lourdes, un voyage apostolique très médiatique qui va largement mobiliser la communauté catholique. On attend 1,3 million de personnes au total. Nous consacrons une large place à cet événement dans le 13h de nos régions. Léon XIV, dont la grand-mère est française, normande même, il a été accueilli par Emmanuel Macron à l'Élysée en fin de matinée. Et ses premiers mots, les premiers mots du Saint-Père en français dans le texte, ont été une vraie déclaration d'amour à notre pays.
18: La France est très souvent au cœur de la prière du pape, qui n'oubliait pas ses origines familiales normandes et béarnaises. Ma visite en France commence par la capitale de votre pays, Paris, souvent désignée comme la ville lumière. Depuis des siècles, la France brille comme un phare culturel, artistique et spirituel, non seulement en Europe, mais aussi dans le monde. Fort de ses écoles cathédrales, de ses universités, de ses académies, l'us essentiel des recherches de la vérité, la France a contribué à forger l'intelligence des populations, bien au-delà de ses frontières.
14: Et voilà pour les premiers mots de Léon XIV à Paris. Léon XIV qui est toujours à l'Élysée en train de rencontrer les autorités. On va analyser dans un instant ces premiers mots du Saint-Père avec deux invités. En studio, le père Laurence Talat-Bourdillon. Bonjour.
19: Bonjour.
14: Vous êtes prêtre, théologien et enseignant. Et puis en ligne, nous aurons Lou Bémont de Senneville, rédacteur en chef adjoint du journal La Croix, journal catholique plus que centenaire et évidemment de référence sur ces questions. Mais on va d'abord sentir la ferveur qui monte chez les fidèles avec cette déambulation en papa mobile qui est organisée dans les rues de Paris cet après-midi. Marie Boueda, vous êtes sur ce parcours rue du Montparnasse. Bonjour.
20: Et bonjour.
14: On peut dire que vous êtes bien entourée.
20: Oui, voilà, il y a déjà une grosse cinquantaine de personnes qui attendent là où je me trouve, rue du Montparnasse, direction boulevard du Montparnasse, là où le pape va déambuler. Des gendarmes et des policiers encadrent chaque sas, comme ils disent, pour entrer boulevard du Montparnasse, fouille de sac. N'importe qui peut venir apercevoir le pape, pas besoin d'inscription. Je vois quelques drapeaux jaunes et blancs du Vatican flotter au-dessus des têtes, des personnes âgées, pas mal de parents avec leurs enfants. Et par exemple, Louis, qui est dans la file avec moi, qui est en train de discuter là. Et vous êtes, Louis, avec vos deux enfants. Vous venez de Tours, vous avez pris votre journée pour venir à Paris. Et pourquoi c'est important pour vous de venir ici ?
21: C'est important d'être là pour notre foi, pour le pape, pour lui prouver qu'il ne s'est pas déplacé pour rien, qu'on est là, pour montrer aux Français que la France est bien d'histoire et d'origine chrétienne, pour ne pas se sentir seul. Ça fait du bien de voir toute cette ferveur, de voir tout ce monde-là.
20: Vous attendez à vivre une grande émotion ?
21: Oui. Pour avoir déjà vécu des JMJ et autres moments comme ça, c'est des moments dont on se rappelle toute notre vie, malgré juste quelques minutes où on peut voir le pape. C'est quelque chose qui est très émouvant et qui était important de faire vivre à nos enfants.
20: Là, oui, vous êtes venus avec vos enfants, c'est Hortense et Gaspard, c'est ça, 8 et 9 ans. Et donc vous avez vos petits sacs à dos, là, vous êtes prêts à attendre plusieurs heures, là, c'est dans 3 heures.
22: Oui.
20: Et pourquoi c'est important pour toi aussi?
22: J'ai envie de voir le pape.
2: peu de mes yeux.
20: Ah ouais? Tu l'as déjà vu à la télé?
2: À la télé, oui, mais sinon, non.
20: D'accord. Et toi, Gaspard, du coup, toi aussi, t'es avec ton petit sac à dos. Ils ont déjà mangé leur sandwich, je crois. Va falloir. J'imagine qu'il y a pas mal de provisions. C'est pas trop lourd, le sac?
19: Non.
20: Non? Et pourquoi, toi, c'est important de venir?
19: Parce que le pape, c'est le chef de notre religion. C'est aussi quelqu'un de la loi.
20: D'accord, bah très bien. Et bah écoutez, ils vont rentrer là dans la file. Ils seront bientôt boulevard du Montparnasse. Et j'en espère pour eux qu'ils vont voir la Papa Mobile. Et tout le monde ici a bien sa bouteille d'eau parce qu'il va faire chaud en basket. Et même certains ont pris leur chaise pliable.
14: Merci Marie Boueda dans les rues de Paris. Père Laurent Stalla-Bourdillon, vous êtes avec nous pour nous éclairer. Vous êtes catholique, donc évidemment théologien. Vous êtes enseignant. Déjà, première réaction, quand vous entendez la ferveur des catholiques qui attendent le pape, comment l'expliquez-vous? Comment le sentez-vous?
22: C'est une réponse en fait à une forme d'attente, on peut dire, parce que je pense que la dernière visite d'un pape remonte à 2008. Il y a une forme de curiosité aussi. Il y a quelque chose d'assez détonnant en fait, parce que il y a presque une sorte de soudaineté, de disponibilité à l'avènement de la venue du pape. Je veux dire, revenons au tout début de l'été. C'était lointain. C'était presque une visite presque comme une autre, d'un seul coup, avec la proximité et son arrivée. Il y a quelque chose d'un peu anormal, en fait, dans cette sorte de d'effervescence. Alors, il y a un phénomène qui s'appelle aussi la loupe médiatique, qui fait que forcément, il y a une sorte d'amplitude qui se réalise. Mais le pape représente, en fait, une autorité morale, spirituelle. Une autorité spirituelle dans un monde qui va pas bien. Et donc, ça a un effet de contraste entre l'autorité des puissants qui tentent de réguler la vie du monde à partir de leur puissance technique, financière et autres. Et puis, voilà la parole d'un homme qui n'a pas d'autre moyen que celle d'une forme de sagesse qui lui vient de sa tradition spirituelle. Et je trouve que ce qui est beau, c'est de pouvoir faire droit à une parole différente des autres paroles et d'arriver à intégrer cette perspective.
14: Alors, je crois que c'est ça qui est heureux. Cette parole, il a déjà prononcé quelques mots. Je vais me tourner vers Lou Besmond de Senneville. Bonjour, vous êtes rédacteur en chef adjoint en ligne avec nous du journal La Croix. Évidemment, la une de ce matin est consacrée à l'arrivée du pape et vous êtes, j'imagine, un peu en édition spéciale, comme on dit. On parlait justement là de cette loupe médiatique. Comment vous analysez les premiers mots du pape qui donc fait cette déclaration, on va dire, d'amour et puis rappelle aussi qu'il a des origines françaises, il n'est pas très connu. Est-ce que c'est une manière aussi de se mettre un peu les Français dans la poche, si j'ose dire?
23: Alors effectivement, c'est vrai qu'il rappelle ses origines françaises, il rappelle une forme d'attachement aussi pour notre pays, par Notre-Dame, par ses origines personnelles, par le patrimoine culturel et religieux qu'il évoque dans son discours. Mais en fait, ce qui est aussi marquant dans son discours, c'est qu'il prend la France au sérieux, c'est-à-dire que tout au long de son discours, il prend la devise républicaine, liberté, égalité, fraternité, et il engage la France, les Français et ceux qui l'écoutent, et ceux qui l'écoutaient, c'était beaucoup les responsables politiques, à prendre ces trois mots au sérieux et à aller au fond de ce que veut dire la liberté, l'égalité et la fraternité, notamment en matière éthique, en matière de paix, en matière aussi de respect de la dignité humaine. Donc voilà, ce qui est intéressant, c'est qu'il est arrivé à tisser ce fil-là, et c'est un premier discours qui est très important, un discours politique, mais un discours très important au début de ces 4 jours de voyage en France.
14: Et le chef de l'Église qui a déjà prononcé des mots très importants pour les Français, il a parlé de laïcité, il a aussi parlé des racines chrétiennes de la France, on va y revenir, mais d'abord avec vous Valérie Massip de la rédaction de Ici, bonjour, on va faire un point sur ce programme papal, on peut dire qu'il est pantagruélique, après la déambulation à Paris, il y a un autre gros morceau en fin de journée, c'est évidemment le Stade de France.
24: Oui, avec 80 000 jeunes hein, de 17 à 35 ans qui l'y attendront pour une grande veillée, 2500 choristes chanteront pour le pape. Et autre temps fort de cette visite à Paris, le pape célébrera demain une messe devant près de 600 000 personnes là. Messe en plein air, en plein milieu d'après-midi, entre la place de la Concorde et les Champs-Élysées. Alors, pas la peine d'essayer de pénétrer le périmètre de sécurité si vous n'avez pas votre invitation avec QR code. Les inscriptions sont closes. Il y a eu beaucoup de demandes. À Paris, le pape devrait attirer jusqu'à 1 million en gros de personnes, et ce sont près de 15 000 policiers, gendarmes, militaires qui sont mobilisés sur ces deux jours. Plus de 2500 pompiers.
14: Et puis un voyage apostolique qui ne se limite pas à la capitale. Et
24: juste après cette messe géante, le pape prendra l'avion pour le sanctuaire de Lourdes. C'est à Lourdes qu'il doit rencontrer dimanche plusieurs victimes de violences sexuelles au sein de l'église. Et dernière étape de ce voyage, messe lundi. Léon XIV doit prononcer un discours sur l'Europe et pour la paix. Avant là encore un nouveau moment de communion, de ferveur avec la foule, une nouvelle déambulation dans les rues de la ville.
14: Père Laurent Stalabourdillon, on entend ces chiffres qui sont importants. Les autorités françaises parlent d'1,3 million de personnes sur l'ensemble de ces 4 jours. Comment on peut comprendre cette ferveur dans un moment où on a l'impression que l'Église ne fait plus vraiment recette? Il y a de moins en moins de personnes qui croient aussi en France.
22: Oui, alors il est sûr que il y a une majorité de Français aujourd'hui qui n'ont pas d'affiliation religieuse particulière. Ceci étant, il reste un certain nombre de catholiques en France, alors qu'ils le sont par tradition, par attachement, ou qu'ils le sont parce qu'ils sont pratiquants. Il demeure que la capacité de la population française, encore une fois, hein, quels que soient les liens que les gens peuvent avoir avec l'institution qu'est l'Église, sont à la fois curieux, désireux. De voir que cette figure qu'est le pape est capable d'une parole qui vient éclairer notre époque. Alors c'est à la fois une rencontre, il y a un côté historique de cette visite, parce que la dernière c'était il y a 18 ans, quand sera la prochaine, nul ne le sait. Donc la visite d'un pape finalement prend soudainement son caractère d'événement tout à fait exceptionnel. Alors il y a cette attente, il y a cette rencontre, il y a cette curiosité, parce que le pape Léon XIV, bon, c'est un pape, et on sait ce que c'est qu'un pape traditionnellement, mais qui est-il, lui, qui est le pape et qui a porté le nom?
14: Connu en France.
22: C'est ça. Donc dans la figure du pape, il y a une conjonction entre une identité particulière et une trajectoire de vie. Il vient des États-Unis, il a été missionnaire, et puis il assure une fonction un peu immuable de permanence, puisque sa première fonction, c'est de préserver un message, de l'annoncer, qui est un message d'espérance et de paix, mais qui est aussi une conscience très profonde de ce qu'est l'être humain et sa nature.

0: peut-être intéressés par la venue du pape. Quel message le pape peut porter à cette société française laïque dont la devise est liberté, égalité, fraternité?
1: Il peut porter un message de dépolarisation, de calme, d'unité dans une société qui est quand même très tiraillée aujourd'hui. Voilà, il fait là à l'Élysée un plaidoyer pour la liberté religieuse. Il se félicite du rôle de la France pour les Lumières, ce qui est quand même extrêmement notable pour un pape. Voilà, on voit bien, et le pape Léon XIV, il le sait, il sait où il met les pieds. Il sait qu'il met les pieds dans un pays à quelques mois d'élections présidentielles qui vont être difficiles, qui vont diviser la société française. Et donc, c'est ça qu'il vient dire comme message, un message de fraternité, un message d'unité, un message de dialogue aussi entre les sensibilités, entre les courants. Il vient aussi délivrer un message de paix. Alors la paix, c'est pas seulement un truc romantique, c'est aussi un message politique. Voilà, en particulier dans ce discours-là qu'il vient de prononcer, lorsqu'il dit à la France, mais je pense qu'il le dit aussi plus largement aux Français, ne soyez pas persuadés que la guerre est inévitable, qu'elle est inexorable. Il y a toujours de la place pour le dialogue, pour la diplomatie. Et je pense que c'est un message qui va bien au-delà des catholiques. Et d'ailleurs, ce discours à l'Élysée, c'était un discours qui était destiné à la société française dans son entier et pas seulement aux fidèles catholiques.
0: Et pour être précis, le pape François est venu 3 fois en France, notamment en Corse et à Marseille. On s'en souvient, c'était au Vélodrome à chaque fois pour des déplacements précis, mais pas pour des voyages de cette ampleur, ce qu'on appelle un voyage apostolique de 4 jours. Vous ne pourrez pas les louper. Ils seront en jaune et blanc pendant 2 jours. Les 15 000 bénévoles qui quadrillent les rues pour accueillir le pape. Une organisation digne des Jeux Olympiques qui surprend même l'Église. Reportage Joséphine Ortuneau.
2: Oui, la file d'attente s'étire sur le parvis de l'église de la Madeleine. C'est ici, sous ces voûtes en pierre, que 15 000 bénévoles viennent chercher leur badge.
3: Ah, ça va être exceptionnel, donc c'est super.
2: Parmi eux, 3 retraités, Chantal, Odile et Gilbert.
4: Je ne pouvais pas imaginer qu'il y ait cette ampleur, qu'il y ait ce monde qui se déplace. Je suis très heureux.
3: Je ne pensais pas qu'il y aurait autant de personnes. Et je trouve ça génial. Je pense que j'ai hâte, mais je suis sûre que je ne suis pas la seule.
2: Mais alors, d'où vient cette mobilisation massive de l'envie de représenter la religion? Selon Chantal.
3: Montrer qu'on existe et qu'on est bien présent, qu'on est chrétien et qu'on peut montrer qu'on est chrétien et que c'est pas un problème. Et puis ça a l'air d'être un gène intergénérationnel, pardon. Je trouve ça génial de pouvoir montrer que l'Église, elle est représentative de tout le monde, en fait.
2: Justement, derrière elle, Louise et Sixtine ont 21 ans.
5: Nous, on sera essentiellement à la messe, mais après, je sais qu'il y a aussi des bénévoles au Stade de France pour la veillée.
6: Après, on participe aussi à la veillée, mais pas en tant que bénévole.
2: Léon XIV, elles l'ont déjà vu, ce sont même de grandes fans.
5: Moi, j'ai été vachement touchée, en tout cas, pendant le jubilé, parce que je trouve qu'il avait une proximité avec les jeunes, en tout cas. Il nous a beaucoup touchés il a pris la parole sur des sujets qui étaient très intéressants.
2: Des sujets liés à l'amitié, l'espérance ou encore le courage. Léon XIV parle aussi bien à ces 2 jeunes femmes qu'à Cécile, 54 ans.
7: Ça va être le pape du changement, peut-être. Voilà.
2: De quel changement?
7: Il est en train de ramener la jeunesse à l'église. Il y a beaucoup de baptêmes, donc c'est beau.
2: En plus d'une rencontre des générations, Laurent, responsable des bénévoles, remarque aussi un mélange de toutes les vocations.
8: Oui, il y a tout type de population, des prêtres, des laïcs, des diacres, et c'est un flux continu sur tous les créneaux horaires de la semaine. Donc on a des volontaires qui servent des volontaires.
2: Ces volontaires interviennent partout, sécurité, équipe médicale, logistique, chacun selon la mission choisie lors de l'inscription.
0: Le reportage de Joséphine Ortuneau, père Laurent Stalabourdillon, quand vous écoutez ce reportage, j'imagine que vous vous sentez fier, heureux de cette émulation. Pour autant, l'Église est dans une situation paradoxale, c'est-à-dire peut-être une période où elle a de moins en moins de fidèles, mais en même temps des jeunes qui viennent à l'Église et puis aussi des adultes qui se font baptiser, qui sont en forte augmentation.
9: Oui, tout à fait. Je crois que vous soulignez un espèce de paradoxe, un paradoxe entre une institution, ou plutôt une Église institutionnelle qui est en difficulté parce qu'elle a du mal à se faire entendre, voire elle n'est pas entendue du tout, et puis surtout parce que ses forces intérieures baissent, le nombre des vocations sacerdotales reste très très bas. Donc on peut dire que institutionnellement, elle traverse des moments difficiles. Et puis le paradoxe vient de ce que justement il y a une jeunesse qui a soif de vie intérieure, qui a soif de sens en fait, et qui pousse les portes des églises et des communautés pour y trouver des réponses. Alors il faut croire que l'Église, à travers son histoire pluriséculaire, est capable

0: capable de conserver un trésor de sagesse qu'elle doit donner. Et les jeunes viennent non pas pour rejoindre une institution qu'est l'Église, certainement ils savent là où ils mettent les pieds, mais pour recevoir ce dont elle est gardienne et servante, c'est-à-dire un message qui les aide à découvrir qui ils sont, quel sens ils peuvent donner à leur vie, quelle est la signification de leur capacité d'aimer qui est en eux, et toute cette richesse qu'elle contient et qui a fait son histoire et qui doit leur permettre d'éclairer leur propre existence.
1: Louis Bémond de Senneville, on revient sur la durée assez exceptionnelle de cette visite du pape, qui va aller à Lourdes également, évidemment, mais aussi à Metz pour avoir un message peut-être plus politique, en tout cas un message pro-européen. Que vient-il faire? Est-ce qu'il vient en France comme une terre de mission pour recruter, entre guillemets? Est-ce qu'il y a cette dimension-là dans cette venue du pape?
2: Alors, dans la venue du pape, il y a le signe d'un intérêt, quel signe de l'intérêt du pape lui-même, mais aussi du Vatican sur ce qui est en train de se passer en France et que vous évoquiez à l'instant avec le père Stella Bourdillon, c'est cette espèce de renouveau de la foi, en particulier chez les jeunes adultes, chez les adolescents et chez les adultes, et donc cette Église catholique dont à Rome on était persuadé il y a quelques années qu'elle était un peu perdue en France, au fond de la sécularisation, et qu'elle serait en perte de vitesse définitive, eh bien là, il se passe quelque chose en France sur le plan de la foi. Et donc voilà, il y a une forme de curiosité. Le deuxième élément, c'est que je pense que Léon XIV est très conscient du rôle de la France en Europe et du poids historique porté par la France. Et donc, il sait très bien qu'en venant en particulier à Metz, et ça c'est vraiment un choix personnel, hein, d'aller parler d'Europe à Metz, c'est plusieurs options lui ont été proposées. Il a vraiment choisi cette étape très personnellement. Il vient manifester un attachement à la fois à la construction européenne, à l'entente entre les pays, à la paix, à un attachement au droit international qui n'est pas tout à fait à la mode en ce moment parmi les dirigeants de notre monde. Donc voilà, il vient en France aussi pour mettre en avant un autre modèle que le modèle des empires qui ressurgit ces dernières années avec la Russie, les États-Unis et la Chine notamment.
1: Alors dans les 250 000 personnes qui sont attendues cet après-midi sur le trajet de la Papa Mobile dans les rues de Paris, il y aura évidemment une foule qui vient acclamer le pape, mais aussi des personnes qui viennent pour porter un message plus politique, notamment les militantes de Magdala, c'est une association catholique féministe qui vont tenter d'interpeller le pape sur les questions de l'égalité homme-femme dans l'Église, mais aussi sur les violences sexuelles dans l'Église, notamment suite à l'immense scandale de la pédocriminalité après l'affaire Bétarame. Nicolas Joly les a rencontrés juste avant cette manifestation.
3: Sur la banderole violette de 5 mètres, une phrase est écrite en lettres blanches.
4: Heureuse celle qui ont soif de justice.
3: Adeline Frémagnan, porte-parole de l'association Magdala.
4: C'est une adaptation au féminin d'un verset de l'Évangile, donc une parole de Jésus, qui est très connue, c'est le texte des Béatitudes. Et nous, c'est une manière de dire que notre combat féministe, il est cohérent avec notre foi.
3: Un combat pour permettre aux femmes de faire ce que l'Église leur interdit aujourd'hui.
4: Il y a de pouvoir prêcher, donc transmettre la foi. Il y a aussi tout simplement d'être prêtre. Et donc là, en interdisant aux femmes d'être prêtres, on leur interdit de célébrer la messe, de distribuer les sacrements, élire le pape. Aucune femme n'a élu ce pape. C'est quand même dingue. Voilà, il a été élu que par des hommes. Voilà, donc la liste est longue. Hein.
3: L'Église a montré des signes d'ouverture sur certains sujets ces dernières années. Le pape va par exemple rencontrer des victimes de violences sexuelles lors de sa visite. Mais pour Sylvaine Landrivon, docteur en théologie et porte-parole de Magdala, c'est insuffisant.
5: Il reçoit quelques membres qui ont subi des violences sexuelles. C'est-à-dire qu'il souffre avec les individus souffrants. Mais le fait que ce soit systémique, ça, le pape ne veut pas en entendre parler. Il ne reçoit pas les associations.
3: C'est donc pour être visible de toutes et tous que les membres de Magdala déploieront leur banderole demain lors de la messe à la Concorde.
1: Le reportage de Nicolas Joly, père Laurent Stala Bourdillon. Vous écoutiez avec intérêt ce reportage. Quelle est votre réaction à cette interpellation?
0: En fait, ce que je comprends, bien sûr, c'est que nous sommes dans une société qui est en difficulté par rapport à la conscience de ce que c'est qu'un homme et une femme et qui ne tolère plus aujourd'hui qu'une institution conserve une très haute idée de la différence et de la signification des sexes en tant que tel. Donc, évidemment, une société qui est marquée par un paritarisme, par une égalité, par l'Église devient L'Église se retrouve accusée de... j'entends de n'élire qu'un pape parce qu'il y a que des hommes qui ont... Mais c'est, de fait, c'est vrai. Après, la question, il faut savoir comment elle s'organise, pourquoi et quelle est la signification, je répète, la signification spirituelle de la différence des sexes. Ce qui est quelque chose qui est totalement, totalement occulté aujourd'hui. Donc, on est en grande difficulté pour saisir ces questions-là.
1: Il y a un autre sujet qui est très important qui est évoqué dans ce reportage sur les violences sexuelles.
0: Oui, bien sûr.
1: Alors, ça abordé un petit peu à Lourdes.
0: Mais alors, ça, c'est la deuxième chose.
1: Il y avait les deux aspects.
0: Il y a les deux aspects, oui. Alors, il y a un aspect sur l'intelligence de la différenciation des sexes, et puis il y en a un autre. Et alors, je consonne davantage avec cette deuxième question.
1: On attend une parole folle du pape. Une parole forte du pape. Suite au scandale de Bétard.
0: Mais bien sûr, et ça, je crois que c'est absolument indispensable. La proximité de Lourdes avec Bétaram imposait, et donc effectivement il y a eu des tensions par rapport à la question de savoir comment des collectifs ou pas sont reçus ou présents, mais il est absolument évident que le pape doit appuyer et garder le pied sur l'accélérateur quant au travail qui doit être fait dans l'organisation, dans la gestion, dans le suivi, dans la prévention de toutes ces questions. Et en France, parce que la réalité a été absolument désastreuse, réellement, dans ce qu'on a découvert, mais aussi beaucoup plus largement dans le monde. Donc là, il y a quelque chose qui est à... Et donc, cette rencontre sera, à mon avis, était indispensable et sera très heureuse.
1: Alors, on rappelle que le pape va recevoir en audience privée 7 personnes victimes de violences sexuelles dans l'Église lors de son passage à Lourdes. Merci beaucoup d'être venu dans notre studio également. Merci beaucoup à Lou Bémond de Seine-Ville, rédacteur en chef adjoint du journal La Croix, qui était avec nous dans ce journal, dans le Trésor des Régions.
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1: Vous connaissez le principe désormais. Ici vous donne la parole toute cette saison avec ces isoloirs, les isoloirs de Dites-le ici qui viennent à vous partout en France. Alors avec la visite du pape dans un monde qu'on dit très matérialiste et individualiste, on vous écoute nous parler de vos espérances et de vos craintes. Dans ce reportage, vous allez entendre Laurent de Cherbourg, Philippe de Périgueux et Christelle d'Evron. C'est dans les Pays de la Loire.
8: Quand vous pensez à l'avenir, qu'est-ce qui vous rend optimiste ?
9: J'ai foi dans l'homme, j'ai confiance dans le fait que collectivement, on est capable de trouver des solutions.
8: Parmi les trois valeurs de la devise nationale, liberté, égalité et fraternité, laquelle est la plus importante pour vous et pourquoi ?
10: Eh ben, égalité, bien sûr, à tout niveau, que ce soit égalité homme-femme, bien sûr, mais égalité parmi les différentes classes sociales, entre les hommes, à tout pays, et aussi cette égalité qui aujourd'hui est menacée par les fondamentalistes, les intégristes de toute religion.
8: Quel monde souhaitez-vous pour vos enfants et les générations futures ?
11: Aimez-vous les uns les autres. C'est effectivement une maxime catholique, mais qui est pour tout le monde. C'est-à-dire, à un moment donné, il faut remettre de la fraternité. On doit tous être équitables. On doit tous être égalitaires. Et ça, c'est hyper important. On sera tous égalitaires devant la mort, donc il faut qu'on soit égalitaires devant la vie et devant l'accès à tout ce que la vie peut nous proposer, que ce soit les soins, que ce soit l'éducation, que ce soit voilà, le cadre de vie et la fraternité. Et pour moi, la plus belle des valeurs.
1: Et si vous voulez faire comme Laurent, Philippe ou Christelle, venir dans notre isoloir, dites-le ici. L'isoloir sera demain, par exemple, à Arnac-Pompadour, au château de Pompadour, avec ici Limousin, ou à Boulazac, au Palio, pour la reprise du championnat de basket Betclic Elite, avec ici Périgord. La liste complète est sur ici.fr. Je vous le disais dans les titres, lui aussi parfois vu comme le Messi. Dans le domaine du football, c'est le jour J pour Zinedine Zidane. Premier match pour le sélectionneur des Bleus en Ligue des Nations contre la Turquie ce soir. Le Marseillais qui est attendu avec émotion. Le match qui est à suivre sur notre antenne de ICI. Coup d'envoi à 20h45. C'est à suivre sur ICI.fr et évidemment avec notre chaîne YouTube où vous retrouverez aux commentaires Bruno Salomon. Et puis... vous le savez également, Marine Le Génie revient la semaine prochaine pour pour le retour du 13h de nos régions. Et vous retrouvez plus l'info locale également sur ici.fr. Je vous laisse pour votre après-midi en musique. Sur ICI, il est 13h28 bientôt.
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1: Un ensoleillement excellent pour cet après-midi et des températures qui sont au-dessus des valeurs de saison et donc très agréables, 25 à 27 degrés pour ce qui est relevé actuellement en Champagne-Ardenne, 25 à Châlons-en-Champagne, à Épernay, à Vitry-le-François, 26 à Nouzonville, à Vouziers, à Saint-Mémy, 27 pour Montmirail ainsi qu'à Dormant, à Fismes et pour Saint-André-les-Vergers. Pour la suite de votre week-end, voilà, ce sera demain samedi une belle journée avec un soleil bien brillant dans la matinée. Il se voilera ensuite, mais ce sera vraiment très court. 25 à 27 degrés pour les températures, jusqu'à même 30 degrés dans la vallée de la Marne. Et puis pour dimanche, le soleil brillera toute la matinée. Là aussi, il se voilera et des températures qui seront semblables à celles de demain. 27 à 29 degrés attendus.
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1: Et quelques pas de danse pour démarrer cet après-midi ensemble sur Ici Champagne-Ardenne. Michael Jackson, Billie Jean.

0: à sa danse dans le studio, forcément, avec ce genre de titre qu'on adore, Michael Jackson, Billie Jean.
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0: Alors, faut pas dire ça à la direction, on va pas le dire trop fort.
2: Charlie dansait sur la console.
0: Faisait le moonwalk entre les boutons. Ouais. Ça va, Charles? Bon, on est ensemble tout au long de cet après-midi qu'on va partager avec vous. On parlera des virades de l'espoir tout à l'heure. Nous parlerons aussi sorties. On parlera de Philippe Manœuvre. On ira à Rocroi et on vous parlera de balades comptées qui auront lieu demain du côté de Châlons en Champagne.
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0: Elles sont là, oui, avec le nouveau titre d'Indochine, il s'appelle Victoria, c'est dans quelques secondes. À suivre également John Lennon avec Instant Karma. Bel après-midi sur Ici Champagne Ardenne.

0: Bon après-midi avec ici Champagne Ardenne, votre radio préférée. On parle des virades de l'espoir à présent. Elles ont lieu depuis 39 ans. Une fois par an, c'est la première source de revenus de l'association Vaincre la Muco. Alors l'année dernière, l'événement a permis de récolter 90 000 euros dans la Marne et 3,5 millions d'euros au niveau national. Nouvelle édition, ce dimanche, Francis Favernin, organisateur départemental, était ce matin au micro d'Olivier Catiot dans l'événement d'ici.
1: Les virades de l'espoir ont lieu depuis 39 ans. Ça a lieu une fois par an. C'est la première source de revenus de l'association Vaincre la Mucoviscidose. L'année dernière, l'événement a permis de collecter 90 000 euros rien que dans le département de la Marne. Et puis à l'échelon national, c'est 3,5 millions d'euros dans toute la France. Francis Favernin, vous êtes l'un des organisateurs pour le département de la Marne. Il y aura 4 sites sur lesquels ce week-end on pourra se retrouver. Ça se passe dimanche. Quels seront ces 4 sites?
2: Donc les 4 sites, Villers-Marmerie dans la montagne de Reims, Vély dans la Champagne crayeuse, Noirlieu en Argonne, et dans la vallée du Surmelin, Orbey-l'Abbaye.
1: Alors, le slogan des virades de l'espoir, depuis 39 ans, c'est « Donner du souffle pour ceux qui n'en ont pas ». Donc, c'est pas forcément de la compétition sportive, mais c'est de l'activité physique, c'est un bol d'air que vous...
2: Voilà, ce sont toujours, à la base, des randonnées pédestres et VTT. Et il y en a pas mal dans la région. Qu'est-ce qui peut nous distinguer d'autres randonnées? Je dirais qu'il y a un petit truc en plus, parce que quand on vient aux virades, on sait pourquoi on donne son souffle. Il y a bien sûr des randonneurs chevronnés, mais il y a beaucoup, beaucoup de personnes qui viennent, peut-être une seule fois par an, randonnée, parce que l'ambiance est là, parce que c'est plaisant d'être dans les virades de l'espoir. Et je crois qu'on se sent maillon d'une grande chaîne, parce qu'il y a plus de 160 virades le même jour, ce jour-là en France, 4 dans la Marne, et... on sait pourquoi on marche, on sait pourquoi on donne son souffle.
1: Alors, soit marcher, soit du VTT, il y a même de la moto. On retrouve tout le détail sur ici.fr, rubrique Ici ça marche, voilà. Puisqu'on vous a consacré une émission, ou encore sur le site des Virades de l'Espoir. Et c'est aussi une grosse mobilisation citoyenne, parce que rien que dans la Marne, il y a 200 bénévoles mobilisés.
2: Voilà, il y a plus de 200 bénévoles, et il faut bien ça pour accueillir très correctement plus de 3000 personnes qui viennent chaque année. Et le fait d'avoir cette affluence de participants au fil des années montre que on passe une bonne journée quand on vient aux virades, puisque beaucoup de ces 3000 à 4000 personnes viennent et reviennent dans les virades.
1: Donc Vély, Villers-Marmerie, Orbey-l'Abbaye et Noirlieu.
2: C'est à partir de 9h sur chacun des sites.
1: Ici.fr ou virade.org pour avoir plus d'infos, les détails des parcours, des horaires. Merci Francis Favernin.
2: Merci Olivier.
1: Et bonne virade dimanche.

0: Le nouveau titre de Jérémy Frérot et ça s'appelle tout simplement Frérot. Restez avec nous les Frérots dans un instant sur ici Champagne Ardenne. On poursuit votre après-midi avec vos chansons préférées. On aura Shadé tout en douceur avec Smooth Operator et puis à 14h un nouveau point sur l'actualité.
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0: un vendredi après-midi, ça a chalé. C'était Smooth Operator.
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0: Merci de nous avoir choisis à quelques heures du week-end. Bienvenue, il est 14h. 14h, toute l'actualité en France et dans le monde, c'est avec Benjamin Mathieu.
2: Les premiers mots de Léon XIV en France, qui a rappelé ses origines normandes et bourguignonnes, celles de sa grand-mère, le pape qui débute un voyage apostolique de 4 jours, reçu en milieu de journée à l'Élysée par Emmanuel Macron. Il a également abordé la laïcité, la fin de vie et l'intelligence artificielle. Après une visite à l'UNESCO, Léon XIV sera dans les rues de Paris avec la Papa Mobile. 250 000 personnes sont attendues et ce soir 80 000 jeunes également pour une prière au Stade de France. Verdict attendu aujourd'hui à la cour d'assises de Paris dans l'affaire du meurtre du rugbyman Federico Arumburu. L'accusation a requis 27 ans de réclusion criminelle contre Loïc Le Priol, militant d'extrême droite, auteur des 2 tirs mortels reçus dans le dos par sa victime qui n'était pas armée. Dans l'enquête sur la mort du jeune Thomas à Crépol en 2023, on apprend également que 11 accusés seront jugés avec la circonstance aggravante de racisme contre la race blanche et la nation française. C'est l'un des romans les plus lus et commentés en cette rentrée littéraire. On apprend pourtant que l'Académie Goncourt supprime le roman de Télisson Aurélien de sa sélection pour le prix. L'auteur canadien d'origine haïtienne est suspecté d'avoir utilisé l'intelligence artificielle, mais il est également suspecté de plagiat pour l'écriture de son livre « C'était ça ou mourir ». Et puis lui aussi est parfois vu comme le Messi. C'est le jour J pour Zinedine Zidane. Premier match pour le sélectionneur des Bleus en Ligue des Nations ce soir contre la Turquie à 20h45. Le Marseillais attend ce moment avec émotion et nous aussi.
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0: Prochain rendez-vous avec l'actualité tout à l'heure à 15h. Le temps pour cet après-midi, du grand soleil, ça brille. Avec des températures comprises entre 25 et 27 degrés actuellement partout en Champagne-Ardenne. Vous voulez savoir ce qui vous attend pour le week-end? Bien, demain, le soleil brillera toute la matinée, puis le ciel se voilera un peu avant de se découvrir à nouveau dans l'après-midi. Pour les températures, elles seront en hausse, 25 à 28 degrés pour demain, entre 29 et 30 degrés même dans l'Argonne. Et puis pour dimanche, le soleil brillera toute la matinée. Alors, même programme que samedi, puisque ça se voilera un petit peu, mais avant de s'éclaircir franchement dans l'après-midi, température encore en hausse, 27 à 29 degrés.
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0: Et pour démarrer cette nouvelle heure, on part en voyage, on prend l'avion direction New York, avec toi et téléphone.

0: Bienvenue, bon après-midi avec Ici Champagne Ardenne.
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0: Là, ça va chanter. Sûr de sûr, ça va chanter. Avec The Rubettes, Sugar Baby Love. Il y aura Zao de Sagazan dans un instant, la Symphonie des Éclairs. Et un petit peu plus loin, la jolie balade de Ten Sharp. Ce sera You.

0: C'est joli, hein, ça, ce genre de morceaux qu'on aime beaucoup. Ce sont ces petites pépites qui font des grands succès et des titres cultes avec ce morceau de Ten Sharp et You. Le nouvel album de Zazie, il arrive. Ce sera la semaine prochaine, ce sera le 2 octobre. Il s'appelle Volatile, 13 titres à l'intérieur, dont une collaboration très attendue, bien sûr, avec son complice. Alors, ils sont complices depuis très longtemps, c'est Christophe Willem. Voilà. Et puis, des morceaux que vous entendez déjà sur Ici Champagne Ardenne, et notamment le titre Peu importe, qui arrive parmi les trois chansons françaises à la suite qu'on vous propose. Il y aura aussi Michel Berger et Alain Souchon.
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0: Merci d'être là sur Ici Champagne-Ardenne. Une information à noter, si vous aviez prévu une soirée avec Philippe Manœuvre ce soir, le célèbre critique musical qui est en tournée partout en France, on le reconnaît bien sûr avec ses lunettes noires et son histoire du rock, le spectacle est annulé. Voilà, il devait être ce soir sur la scène de bord de Seine à Vitry-le-François, c'est donc annulé. Demain, en revanche, à Rocroi, c'est là, c'est le marché du Grand Condé. De 10h à 18h, la place d'Armes va s'animer avec de la musique non-stop, des dégustations et puis de quoi se restaurer sur place. Vous passerez un bon moment. C'est un rendez-vous gourmand organisé par la confrérie du fromage et de la bière de Rocroi et Rocroi Festivité.
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0: Appelle-moi Alf. Qui aime les petits chats. Ah non, mais non, Alf, c'est Al. Voilà, et c'est le titre de Paul Simon. On écoute tout de suite sur Ici Champagne-Ardenne de la

0: Merci d'être là sur Ici Champagne Ardenne. Bel après-midi les amis.
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0: Mais on ne s'arrête pas en si bon chemin. Suivre Diane Tell, faire un nouveau connaissance. Il y aura Dead or Alive, You Spin Me Around. Et puis tout de suite, Keane. Voici Everybody's Changing.

0: faire à nouveau connaissance. C'était Diane Tell sur ICI Champagne-Ardenne. On a fait connaissance ce matin avec le nouveau titre de Julien Clerc. Ça y est, il est de retour pour ce nouvel album qui va arriver avant la fin de l'année. Et ce premier titre qu'on vous diffuse, évidemment, sur votre radio ICI Champagne-Ardenne. Bon, restez bien à l'écoute. On l'aura tout à l'heure, ce morceau de Julien Clerc. Dans un instant et avant 15h, Philippe Bellé, Phil Collins, Easy Lover et puis Estelle, de rencontrer encore.
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0: Merci d'être là, quel duo culte. Ça, c'est vraiment un morceau. Tiens, c'est mon coup de cœur aujourd'hui, j'adore. Philippe Bell et Phil Collins, Easy Lover.
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0: Bienvenue, bon milieu d'après-midi avec ici Champagne-Ardenne, 15h. Et à 15h, tout de suite, le nouveau point sur l'actualité avec Benjamin Mathieu.
2: Léon XIV attendu pour un discours à l'UNESCO dans quelques minutes avant une déambulation en papa mobile dans les rues de la capitale. Le pape qui va vivre son premier bain de foule en France. 250 000 personnes sont attendues le long de ce parcours dans la capitale. Il sera également le premier pape à visiter Notre-Dame depuis sa réouverture en 2024. 80 000 jeunes dans toute la France assisteront à une veillée et une messe géante ce soir au Stade de France. Des juges d'instruction ordonnent un procès pour meurtre pour 11 accusés dans l'affaire de la mort de Thomas à Crépol dans la Drôme. C'était en 2023. Des juges qui retiennent notamment la circonstance aggravante de racisme envers la race blanche et la nation française. Le verdict attendu aujourd'hui à la cour d'assises de Paris dans l'affaire du meurtre du rugbyman Federico Arumburu. L'accusation a requis 27 ans de réclusion criminelle contre Loïc Le Priol, militant d'extrême droite, auteur de 2 tirs mortels reçus dans le dos par sa victime. L'accusé qui a demandé ce matin le pardon au pape. Les 4 principales ligues européennes de football appellent à une réforme de la gouvernance de la FIFA. Les fédérations anglaises, espagnoles, allemandes et italiennes réagissent après la crise déclenchée par Gianni Infantino qui souhaitait privatiser une partie de la Coupe du Monde. Et puis tous les yeux du foot sont tournés vers la Turquie ce soir pour voir les premiers gestes de Zidane, sélectionneur, la star du football mondial, qui est pour la première fois à la tête des Bleus, mettant un peu dans l'ombre ses propres joueurs. Le match est à suivre sur ici.fr à 20h45 et notre chaîne YouTube.
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0: Le temps pour cet après-midi, c'est bien ensoleillé et ce sont des températures plus que bonnes. Hein, voilà, c'est 25 à 27 degrés relevés actuellement partout en Champagne-Ardenne. 25 à Mourmelon-le-Grand, à Vrigne-aux-Bois, à Suippe, 26 à Montmirail, à Monthermé, 27 du côté de Courtisol, à Embonnet, à Saint-Martin-sur-le-Pré. Et puis alors, pour votre week-end, ce sera la même chose, hein, des températures en hausse. Alors, ce sera semblable pour demain, samedi, avec un grand soleil dans la matinée, un peu voilé dans l'après-midi. 25 à 27 degrés pour les températures. Il fera même entre 29 et 30 degrés sur l'Argonne. Et puis dimanche, pour tout le monde, 27 à 29 degrés avec un grand soleil.
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0: Avec un titre que nous avons sorti, qu'on aime beaucoup. Ce genre de titre que on aime de temps en temps à vous diffuser. On les sort pas souvent de leur armoire, mais on adore. Je sais où aller. Voici Patrick Fiori.

0: sait où aller. Patrick Fiori qui parle évidemment de son cher pays, la Corse, dans ce morceau et cet album.
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0: Pilayan arrive avec Dream. Nous écouterons également le duo UB40 et Chrissie Hynde pour I Got You Babe. Et tout de suite, Hervé Christiani, il est libre, Max.

0: Campagne Ardenne avec Pilayon, c'était Dream. Qu'est-ce qu'on aime ça. Bon, alors, dans un instant, on va retrouver trois chansons françaises. À la suite, on a un beau programme pour vous. Et c'est Véronique Sanson qui est de retour. Sa tournée d'automne-hiver intitulée « J'ai eu envie de vous revoir ». Elle se poursuit. La reprise est prévue la semaine prochaine, le 3 octobre, à l'Opéra de Vichy. Elle passera ensuite dans toute la France. Il y a aussi une sortie qui est prévue pour le 50e anniversaire de Vancouver. Une actualité discographique plutôt remplie. Et on va l'écouter dans un instant. Véronique Sanson avec Amoureuse. Il y aura Gaëtan Roussel, Tout s'en va. Et puis Florent Pagny, si tu veux m'essayer.
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0: Si tu veux m'essayer, c'était Florent Pagny sur ICI Champagne-Ardenne. Tiens, si on essayait une balade comptée, proposée en partenariat avec l'association Compteurs des Villes et des Champs, au départ de l'office de tourisme de Châlons-en-Champagne. Suivez le guide dans le centre historique de Châlons. À trois reprises, vous trouverez sur votre chemin une conteuse qui aura une histoire charmante à vous narrer en lien avec la thématique de la visite. La visite demain, c'est quand Châlons était en foire. Voilà le thème, évidemment, hein, quelques jours de la fin de cette foire de Châlons. Rendez-vous à 14h30, départ de l'office de tourisme de Châlons-en-Champagne. C'est à partir de 7 ans. La réservation est conseillée, mais vous pouvez encore, il reste des places, vous rendre directement sur place à l'office de tourisme demain.
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0: Un deuxième extrait pour Charles Doré, deuxième extrait de son album, ce sera Hypersensible à écouter dans un instant. Et PhD, tout de suite, I Won't Let You Down.

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1: Ici Champagne-Ardenne, avec l'excellent titre de Charles Doré, c'était Hypersensible.
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1: Et il sera sur le prochain album d'Axel Red, avec elle, sur ce morceau 24 ans après Manhattan Kaboul. Renaud, on écoute Dans mon HLM, on écoute In Excess et Abba tout de suite, Fernando.

0: Renaud, c'était dans mon HLM sur ici Champagne-Ardenne. Renaud qui est de retour par grâce à Axel Red. Axel Red qui est de retour dans l'actualité. Elle fait son retour la semaine prochaine. Elle dévoilera Chanter pour elle. Ce sera mercredi. Ce nouveau duo avec Renaud, donc, qui est présenté un petit peu comme une suite spirituelle de Manhattan Kaboul. 24 ans plus tard, c'est le premier extrait du prochain album d'Axel Red attendu l'année prochaine. Et sachez que mercredi, elle sera aussi l'invitée d'Émilie Mazoyer dans Décibel à 19h. Voilà pour toute l'actualité riche d'Axel Red en cette fin d'année 2026. Pour la suite, dans un instant, Céline Dion, elle aussi dans l'actualité musicale bien sûr, et Jacques Higelin tombé du ciel avant 16h.
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0: Tombé du ciel, c'est ici Champagne Ardenne et Jacques Higelin, bien sûr.
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0: Merci de nous avoir choisis. Ici Champagne Ardenne, bienvenue, il est 16h. Toute l'actualité en France et dans le monde, c'est avec Benjamin Mathieu.
2: Un premier message de paix, une alerte sur les dérives de l'intelligence artificielle, les premiers mots du pape en français à la mi-journée à l'Élysée, le Saint-Pierre qui est désormais au siège de l'UNESCO, l'Organisation des Nations Unies pour l'éducation, la science et la culture, basée à Paris. Léon XIV va vivre ensuite son premier bain de foule en France. 250 000 personnes attendues le long d'un parcours dans les rues de la capitale et la fameuse Papa Mobile, avant de se rendre ce soir au Stade de France où 80 000 jeunes l'attendent. Ils sont venus de toute la France, réunis pour une veillée géante. L'affaire avait été longuement commentée dans les médias près de 3 ans après la mort de Thomas Perrotto dans le village drômois de Crépol. La justice renvoie 11 jeunes hommes devant les assises. Ils seront jugés pour meurtre aggravé par du racisme contre la race blanche et la nation française. Le lycéen de 16 ans avait été poignardé à la sortie d'un bal de village. Le maire de Roubaix, dans le Nord, dénonce un système d'escroquerie, voire de corruption dans l'attribution de logements par des bailleurs sociaux. Selon l'élu LFI, des agents d'un bailleur ou se faisant passer pour tel vont voir des habitants et leur proposent un dessous de table pour faire avancer leur dossier plus vite. Il a saisi la justice. Et puis vous pouvez la croiser jusque ce soir, place de la cathédrale de Tulle en Corrèze. L'accordéoniste Christelle de Franceschi est en train de battre et de tenter de battre le record du monde de la plus longue performance à l'accordéon. 4 jours, 3 nuits d'épreuve pour atteindre les 85 heures de musique. On espère qu'elle va y arriver. Ça sera ce soir à 22h si elle ne flanche pas d'ici là.
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0: Waouh, moi j'aimerais bien écouter cet accordéon-là, mais alors pas pendant plusieurs heures, pas jusqu'à 22h. Hein. En tout cas, on lui souhaite bonne chance, bien sûr. Alors, le temps pour jouer de l'accordéon, sous le soleil. Voilà, pour cette fin de journée, cet après-midi en tout cas, du soleil et des températures qui sont comprises entre 25 et 27 degrés, 25 à Montmelon-le-Grand, à Sézanne, 25 à Suippes et à Vitry-les-Reims, 26 à Attigny, à Champigny, 27 pour Charleville-Mézières et la maximale également, 27 pour 3 pour le week-end qui arrive. Vous voulez savoir? Alors demain samedi, ce sera ensoleillé pour démarrer la journée. Les nuages se feront progressivement plus nombreux, mais ce sera seulement un voile, ce restera lumineux pour les températures comprises entre 24 et 26 degrés. Puis alors dimanche, ça grimpe pour les températures comprises entre 27 et 30 degrés, avec une matinée ensoleillée et un après-midi avec un soleil voilé.
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0: Merci d'être là sur Ici Champagne Ardenne. Et tout va bien? Bon, on est presque en week-end. Hein. On est à quelques minutes, voire quelques heures pour certains d'entre vous, du week-end que nous allons démarrer ensemble avec votre radio Ici Champagne Ardenne au son de votre tube préféré. Et voici Suzanne Vega. Ça, c'est un de vos tubes préférés. Lucas.

0: sur Ici Champagne Ardenne.
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0: et Aurélien Martinez. Bonjour à tous, comment ça va? On est bien, hein, on est bien depuis 13h30, on vous accompagne sur votre radio ici Champagne Ardenne. On est bien, on est à quelques heures du week-end, 16h07, peut-être la sortie des classes d'ici quelques minutes. En voiture peut-être, au travail, on a salué tout le monde, à la maison aussi. Ah mais non, on n'a pas salué Jeanne qui est là avec son sourire légendaire et qui prend vos appels au standard d'ici Champagne Ardenne. Entre autres, on a Fanny qui vient de passer dans le coin également, qui est là. Bon, bref, voilà, toute l'équipe de la radio ici Champagne Ardenne est là pour vous faire passer un bon moment. Ici, ça marche, ou plutôt ça trotte. Ce sera en calèche d'ici quelques minutes. On vous envoie, on vous emmène au lac du Der avec nous. Et la meilleure musique, elle est là forcément, sur Ici Champagne Ardenne, avec le second extrait du nouvel album de Christophe Maé, qui est de retour avec une incroyable tournée l'année prochaine. Il n'y a que de l'amour chez toi, sur Ici Champagne Ardenne.

0: Il est bien ce nouveau titre de Christophe Maé. Il n'y a que de l'amour chez toi, c'est forcément sur Ici Champagne Ardenne.
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0: On part en promenade, au lac du Der, dans une calèche. Et c'est possible grâce à Rémi Leplomb, c'est le gérant de la calèche du Der. Il propose des balades commentées de 45 minutes sur la base nautique de Giffaumont-Champaubert. Il est en compagnie de Grégory Duchâtel pour Ici Champagne Ardenne et pour Ici Ça Marche Aujourd'hui.
2: Rémi, quand on monte dans votre calèche, que découvre-t-on du lac du Der que l'on ne verrait pas forcément à pied ou en voiture ?
3: On découvre tout d'abord l'historique. On parle de l'historique, du fonctionnement du lac, de la baisse du niveau de l'eau en ce moment, par exemple, aussi, qui est flagrante par rapport à la différence de couleur sur les digues. On voit aussi les oiseaux.
2: Quel parcours empruntez-vous avec cette calèche ?
3: Alors, nous partons de derrière l'office du tourisme et nous nous rendons jusqu'à la passerelle de Champaubert, la passerelle métallique, où on peut voir un des derniers vestiges du lac, qui est l'église. Et puis, on revient. Ça va être une balade qui fait 45 minutes, en gros.
2: Quels sont les plus beaux endroits ou points de vue que l'on peut rencontrer pendant la balade ?
3: Celui qui nous plaît le plus, c'est je pense, effectivement, celui où on peut voir l'église, qui a les pieds dans l'eau. Et puis le port aussi, c'est sympa, le port de Giffaumont.
2: Les véritables vedettes, alors, ce sont les chevaux.
3: Les chevaux.
2: Oui, bien sûr.
3: Alors, ce sont des chevaux de race ardennaise. C'est la race emblématique du Grand Est, hein, et puis notamment du haras de Montirandère, qui est situé à quelques kilomètres du lac. Ils se prénomment Malabar, Milord et Mercure. C'est un peu nos mascottes.
2: J'imagine, ça va vraiment plaire aux enfants. La balade, d'ailleurs, est adaptée aux enfants, aux familles.
3: Oui, tout à fait. Elle est adaptée vraiment à tout âge. C'est vraiment très ludique et on peut même embarquer des personnes à mobilité réduite. On a, grâce à une rampe, un système de rampe qui est intégré à la calèche.
2: Promenade du mardi au dimanche, 14h, 15h, 16h, 17h. Et à 18h, vous proposez une balade apéritive. Quel est le principe ?
3: Soit les gens viennent avec leurs propres victuailles pour profiter de la balade en dégustant tranquillement leurs trucs, ou alors on propose aussi, en collaboration avec le Carré Champenois, une forme de planche apéritive avec un peu de champagne, avec un peu de ce qu'on veut d'ailleurs, des jus de fruits locaux.
2: Ça promet un joli coucher de soleil aussi, de jolis moments. Les balades donc en calèche du Der avec Rémi Leplomb, vous êtes le gérant. Merci Rémi.
3: Je vous remercie. Merci à vous.
0: J'essaye de faire le cheval, mais ça me va pas très bien.
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0: Merci Grégory pour cette balade. Donc, le Der et son lac dans une calèche. La suite de la musique sur Ici Champagne Ardenne, les Rembrandts, c'est Kim Wilde tout de suite. Voici Cambodia.
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0: merci d'être avec nous sur votre radio. Ici Champagne-Ardenne, ça fait... Voilà, ça c'était le générique, évidemment, de Friends, signé les Rembrandts, I'll be there for you. Bon, et c'est l'anniversaire aujourd'hui de Ghislaine. Ghislaine qui fête son anniversaire. Alors, on va pas dire quel âge elle a, parce que Ghislaine, elle a 69 ans. Voilà, c'est la maman de Jeanne. Vous savez, on est une grande famille sur votre radio ici, Champagne-Ardenne, avec toute l'équipe. Voilà, voilà, bravo, Jeanne. Voilà, qui est au standard, qui vous accueille avec son sourire au 03 26 48 2000. Vous pouvez la saluer, l'appeler pour lui dire un petit bonjour. En tout cas, voilà, bon anniversaire à la maman de Jeanne. C'est peut-être votre anniversaire aujourd'hui. Quoi qu'il en soit, restez avec nous. On fait un point sur la météo d'ici quelques minutes. Et puis, Abebus Papam Rigoloum. Ce sera dans l'humour en tube avec Fred Ballard tout à l'heure.
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0: Quel plaisir avec Vanessa Paradis. Tiens, c'est un nouveau morceau. C'est un nouvel extrait de son dernier album, Les Beaux Jours. Et puis laissez-nous chanter, voici Gold.
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0: rendez-vous. C'était Vanessa Paradis avec le retour des beaux jours. Dernier album de Vanessa Paradis, certifié disque d'or, s'il vous plaît. Qui fait d'ailleurs l'objet d'une réédition de luxe. Et vous retrouverez Vanessa Paradis à partir du 22 septembre sur les routes de France et de Navarre avec un concert déjà complet à la Cigale à Paris. Elle sera à l'Accor Arena le 17 novembre. C'est également complet. Bon, voilà. Il y a encore quelques places. Regardez les dates de la tournée sur son site internet officiel. On a tout dit sur Vanessa Paradis. Eh bien, hein, complet. Alors, pour votre météo, la carte du temps pour cet après-midi, c'est très agréable, avec du beau ciel bleu et un beau soleil. Les températures sont comprises entre 25 et 27 degrés. Il fait actuellement 25 à Châlons-en-Champagne, 25 à Charleville-Mézières, à Sedan, à Vitry-le-François, 26 à Mourmelon-le-Grand, à Vouziers, à Suippe, 27 degrés pour Besanne, ainsi qu'à Prix-les-Mézières ou encore à Ambonnet et Troyes pour votre week-end. Alors, demain samedi, la journée débutera sous un ciel largement ensoleillé, des températures en hausse, 24 à 26 degrés. Quant à dimanche, une matinée ensoleillée, l'après-midi, le ciel sera voilé et les températures en hausse à nouveau, 27 à 30 degrés.
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0: Merci d'être là sur Ici Champagne-Ardennes. Une belle fin de journée, 16h32. Ça y est, les enfants sont sortis de l'école, pour certains. Voilà, vous les avez récupérés, vous les avez pour le week-end. Et ça va jouer, ça va danser, évidemment.

0: Et c'est Champagne Ardenne avec Julien Clerc, cœur de rocker. La grande tournée, une vie, puisqu'il est de retour, Julien Clerc. Il sera en concert le 1er octobre au festival L'Estival à Poissy, le 3 octobre à Sallanches en Haute-Savoie, et le cap des 80 ans à Bercy. Un marathon sur scène, c'est son 28e album qu'il sort avec Benjamin Biolay pour l'écriture notamment de cet album On Adore.
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0: Vous n'avez pas pu passer à côté, le pape est arrivé en France, Habemus Papam Rigolum. Ça faisait 18 ans qu'un pape n'était pas venu en France, alors pour célébrer cet événement, dans la joie et l'allégresse, Fred Ballard a convoqué les apôtres du rire pour un discours papal en latin, ou presque, c'est l'humour en tube.
2: Et c'est alors que Jésus dit à l'étranger, « In nomine Patris, petit bonhomme en mousse, et que s'appellerio Kézac ?»
3: Oui, bon, on ne peut pas tout demander à Artus non plus, hein. Rendre hommage au pape, ok, mais pour le latin, il a fait avec les moyens du bord. Et sur un malentendu, ça peut marcher. En tout cas, nul doute que pendant sa tournée française, le pape va déclencher ovation sur ovation.
4: Et je les ai éclatés, là. T'as vu comment ils étaient ? Non, mais à peine je suis arrivé, ils étaient là. Alléluia ! Alléluia ! Enfin, ils étaient au taquet, t'as vu ? Ah non, mais moi, ils m'ont chauffé, hein. Ah, il y a un moment, je voulais sauter dans la foule, comme ça, je te jure. Ils étaient combien, alors, t'as compté ? Un million. Pouah, ce que je lui ai mis à Mat Pokora.
3: C'est sûr que du côté de Metz, va y avoir une petite concurrence avec les stars du Grand Est. Et à Lourdes, Léon XIV pourrait bien tomber sur Ilyès Djadel au premier rang.
5: J'ai rencontré le pape, le vrai pape. Parce qu'il y a deux papes. Moi, je me souviens quand j'étais petit, je disais à ma mère, maman, c'est qui a fait à manger ? Elle me disait, c'est le pape. Donc là, le gars, quand il est arrivé, moi, je ne l'ai pas pris au sérieux. Je dis, c'est qui ? On me dit, c'est le pape. Je dis, je le connais. Il venait faire à manger chez moi quand j'étais petit.
3: Ben bien sûr, on a tous eu un pape petit à la maison qui s'occupait des tâches les plus ingrates et les plus chronophages du monde. Toutes les mères de famille le savent, Léon XIV est une fée du logis doublée d'un cordon bleu. Alors, humour épais et gloire au pape.
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0: Oh oui, avec ici Champagne Ardenne, une jolie balade comme on les aime. Beverly Craven, Promise Me. Et tout de suite, One Republic, il y a du rythme. Runaway.
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0: Ici Champagne Ardenne avec Beverly Craven. Promise me tout en douceur que c'est bien, que c'est bien.
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0: 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D'ici là, la musique d'ici Champagne Ardenne. Oh, quelle est bien cette chanson. C'est Frédéric Coleman Jones. Voici Nuit. Belle fin de journée avec ici Champagne Ardenne.

0: Nuit, pas encore, hein. Non, non, 16h54, vous êtes sur Ici Champagne Ardenne. Nuit, c'est seulement le titre de ce morceau qu'on vient d'écouter, le trio Frédéric Coleman-Jones. Restez avec nous. D'ici quelques minutes, le retour de l'actualité, ce sera à 17h. Et d'ici là, oh bah tiens, jolie nouveauté ça. C'est Boulevard Désert avec Carbone, c'est une jolie collaboration et ça s'appelle C'est pas si facile.
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0: C'est ça qui me fascine.
1: C'est pas si facile, mais si la bonne musique c'est si facile, il suffit de brancher ici Champagne Ardenne. C'était Boulevard des Airs et Carbone.
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1: Très belle fin d'après-midi avec ici Champagne Ardenne, il est 17h. Et à 17h, il est temps de faire un nouveau point sur l'actualité avec Louison Leroy. Bonjour, bonsoir Louis.
3: Bonsoir, bonjour Lilian.
1: Le pape Léon XIV s'offre un bain de foule à Paris.
3: Il vient de déambuler pendant près d'une heure en papa mobile dans les rues de la capitale jusqu'à la cathédrale Notre-Dame de Paris où il doit ensuite célébrer les Vêpres, une messe réservée aux membres du clergé. Ce matin, Léon XIV était reçu au palais de l'Élysée où il a prononcé un discours devant un parterre de personnalités triées sur le volet, parmi lesquelles la rémoise, la ministre des armées Catherine Vautrin. Le pape a évoqué l'intelligence artificielle, mettant en garde contre le risque de perdre notre humanité au milieu du paradis des machines qui envahissent et conditionnent notre quotidien. Il a aussi fustigé, je cite, l'offre d'une mort programmée 2 mois après l'adoption au Parlement de la loi sur la fin de vie.
4: Je réaffirme avec force que la protection du droit à la vie constitue les fondements incontournables de tout autre droit humain. Il existe de nos jours la tentation d'attendre de la science une solution et une consolation à toutes nos souffrances. Le risque est souvent de tomber dans l'illusion. Lorsque la science et la technologie ne sont pas éclairées par la conscience, elles peuvent proposer des solutions immédiates qui semble répondre aux désirs et aux douleurs des hommes et des femmes, mais qui en réalité peuvent gravement les détourner du bien auquel ils aspirent profondément.
3: Le pape Léon XIV, dans son discours à l'Élysée, ce soir, il a rendez-vous au Stade de France pour une veillée de prière avec des jeunes venus de tout le pays, parmi lesquels 40 choristes de la maîtrise de Reims qui se produiront avec la chanteuse lyrique Monroe. Léon XIV donnera demain une grande messe en public, place de la Concorde et sur les Champs-Élysées à Paris, où au moins 600 000 personnes sont attendues sur place. Des fidèles de Champagne Ardennes seront présents grâce au car affrété par le diocèse de Reims et des Ardennes. Les trajets sont complets, mais vous pourrez toujours suivre cette messe en direct grâce aux retransmissions prévues dans plusieurs églises des Ardennes, à Rethel, Vouziers, Ballan et Neuvisy. Et dès ce soir, les vêpres suivies de la veillée de prière au Stade de France seront retransmises à la basilique Saint-Remi à Reims.
1: Impossible de faire le plein de carburant dans une station-service de Mourmelon-le-Grand.
3: Non pas à cause d'une pénurie, mais en raison d'un acte de vandalisme. Les 9 flexibles des pompes de la station essence Intermarché ont été coupés, sectionnés la nuit dernière. Aucun vol de carburant n'a été constaté, mais les clients sont privés de carburant pour plusieurs jours, le temps de faire les réparations. Le directeur de la station espère un retour à la normale au mieux mardi prochain. Il a porté plainte, c'est à lire sur ici.fr. Les Ardennes colonisées par le moustique tigre, c'est l'agence régionale de santé qui l'annonce après la découverte d'un foyer à Rethel dans le sud du département. Des interventions de sensibilisation doivent être mises en œuvre au printemps prochain à Rethel pour mieux lutter contre la prolifération de ce moustique, vecteur de maladies tropicales graves comme la dengue, le chikungunya ou Zika. D'ici là, les autorités appellent à la vigilance en adoptant des gestes simples pour éliminer les eaux stagnantes dont raffole ce moustique tigre. C'est à lire là aussi sur le site et l'application ici. Enfin, premier match ce soir pour Zinedine Zidane sur le banc de l'équipe de France de football. Les Bleus sont en déplacement en Turquie. Leur premier adversaire en Ligue des Nations, le coup d'envoi de la rencontre est à 20h45.
1: Allez les Bleus, hein ?
3: Allez Zizou.
1: Allez Zizou, voilà.
3: Je ne sais pas s'il va rentrer sur la pelouse, beaucoup aimeraient, ouais, je pense qu'il a passé l'âge.
1: Effectivement, il est bien là où il est en tant qu'entraîneur. Bon, le temps pour cette fin de journée, c'est toujours très ensoleillé, quelques nuages par-ci par-là, mais juste pour colorer le ciel. Quant aux températures, elles sont toujours bien agréables actuellement, entre 25 et 27 degrés relevés. Alors pour votre week-end demain samedi, la journée débutera sous un ciel largement ensoleillé. Les nuages se feront progressivement plus nombreux, mais ce sera juste un léger voile, 24 à 26 degrés pour les températures demain. Et puis le fait notable, c'est dimanche, avec la remontée encore des températures, on attend entre 27 et 30 degrés des températures estivales, avec dans le ciel une matinée ensoleillée, le ciel se voilera l'après-midi.
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1: Merci Louison, à tout à l'heure pour le journal à 18h. D'ici là, Catherine Ringer, la voix de Rita Mitsouko, du duo Rita Mitsouko, qu'on écoute maintenant sur Ici Champagne Ardenne avec les histoires d'art.

0: Belle fin de journée avec ici Champagne Ardenne. Tout va bien? Oui, tout va bien. Là, on continue.
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0: Ah oui, on vous emmène en week-end tranquillement pour terminer cette semaine ensemble sur ici Champagne Ardenne. Tiens, tout à l'heure, nous parlerons musique évidemment avec Émilie Mazoyer dans Décibel, la chronique. Elle nous donne rendez-vous tout à l'heure avec Patrick Fiori. Parlera du Téléthon. Et puis d'ici quelques minutes, tout à l'heure aussi, nous jouerons ensemble au 03 26 48 2000. 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Et puis la musique d'ici Champagne-Ardenne, elle est là aussi, bien sûr. Avec le nouveau titre de Telly Swims, ça s'appelle Monsieur Je Sais Tout, Mr. Know It All. Mais vous savez pas tout, puisque demain après-midi, vous saviez pas encore qu'on va emmener vos enfants ou petits-enfants au planétarium à Reims. Et bien maintenant, vous le savez, ce sera d'ici quelques minutes. Restez avec nous, c'est ici Champagne-Ardenne.

0: Le nouveau titre de Telly Swims sur ici Champagne Ardenne, Mr. Know It All.
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0: Et comme ce soir c'est le week-end, demain ce sera aussi le week-end. Et demain après-midi, vous allez pouvoir prendre un moment pour emmener vos enfants ou petits-enfants au planétarium à Reims pour y découvrir le pharaon qui comptait les étoiles. C'est la recommandation du jour, un fabuleux voyage aux côtés d'un jeune pharaon nommé Chifkef, voilà. Oulala, c'est pas facile à dire ça. Chepsekaf. Non, j'y vais pas y arriver. En quête du secret pour ralentir le temps et bâtir sa pyramide. Vous allez vous retrouver sous le ciel mystérieux de l'Égypte ancienne et vous serez emporté par une aventure magique et poétique où soleil, lune et étoiles deviennent les clés pour apprendre à lire le ciel et comprendre le temps qui passe. Oh, ça donne envie quand même, hein ? C'est tout un programme. Ça dure 30 minutes, les enfants seront les bienvenus. Évidemment, à partir de 5 ans, ça coûte entre 2 et 4 euros la séance. Le pharaon qui comptait les étoiles, je ne répéterai pas son nom, c'est trop difficile. C'est demain, samedi, à 14h30, au Planétarium de Reims. Toutes les infos, elles sont disponibles évidemment sur reims.fr.

0: Mylène Farmer.
1: California, 17h18, belle fin de journée avec nous sur Ici Champagne-Ardenne, votre radio préférée avec vos chansons préférées dedans et avec 100 euros à gagner dedans aussi, ce sera juste avant 18h, c'est promis, ce sera dans le prochain quart d'heure même. On va vous offrir donc ces 100 euros de chèque cadeau, il vous suffit de rester à l'écoute. Et puis pour la musique, on a aussi ce qui se fait de mieux, bien entendu avec Julien Lieb pour Autrement ou encore Womack & Womack Teardrops avant de faire un point sur votre météo du week-end.
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0: Ça donne envie de danser et ça m'a fait du bien pour le vendredi soir à 17h28 sur ici Champagne Ardenne. Womack and Womack, c'était Teardrops en plein dans les années 80, fin des années 80 d'ailleurs. 89, si vous aimez d'ailleurs les années 80, j'en profite juste avant de vous donner la carte du temps pour votre week-end. 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Allez, comme promis, le temps pour actuellement entre 25 et 27 degrés pour les températures et puis par votre week-end. Alors demain, samedi, premier jour du week-end, la journée débutera sous un ciel largement ensoleillé. Les nuages se feront progressivement plus nombreux. Ce sera juste un voile élevé hein, pour le ciel qui restera lumineux. 24 à 26 degrés pour les températures qui sont en hausse. Quant à dimanche, la matinée sera ensoleillée. Le ciel se voilera dans l'après-midi et les températures en hausse à nouveau puisqu'on attend entre 27 et 30 degrés.
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0: Le chanteur Kali est de retour avec un nouvel album. Émilie Mazoyer nous en parle d'ici quelques minutes dans Décibel, la chronique. D'ici là, Laurent Voulzy, voici Bubble Star sur ici Champagne Ardenne.

0: c'est bien sur Ici Champagne Ardenne, Laurent Voulzy avec Bubble Star.
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0: Et pas ailleurs, avec ce soir Émilie Mazoyer qui nous rejoint pour la chronique et pour parler musique évidemment, mais pas que. Salut Émilie.
2: Salut tout le monde. Émilie, au rapport pour votre dose quotidienne d'actualité musicale. C'est l'anniversaire d'une voix qui fait rayonner son pays, l'Espagne, partout dans le monde.

0: 4 bougies aujourd'hui pour la divine Rosalia, ou Rosalia, comme disent ceux qui ont fait espagnol LV2. 4 albums au compteur et une voix de velours, Rosalia est une star dans le monde entier. Aldebert, lui, est devenu le Elvis Presley des enfants depuis 2008 et le premier volume de ses enfantillages. Des albums de chansons jeune public, mais pas tartignoles. 18 ans, donc, majeur, mais pas adulte, les enfantillages. Et ça vaut bien une tournée.
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0: Le concert anniversaire des 18 ans d'enfantillage emmènera Aldebert sur les plus grandes scènes de France. Une trentaine de zéniths en janvier et février prochains. Et ça se remplit très vite, hein, attention. Et puis un personnage de chanson que les fans d'Aldebert connaissent bien, Super Mamie, la super-héroïne septuagénaire, fan de rock et de skateboard. Elle débarque pour la première fois en BD aux éditions Glénat. Super Mamie, ça sort le 14 octobre. Ça y est, Pomme révèle les contours de son très attendu retour.

Après le succès mondial de Ma meilleure ennemie en duo avec Stromae, c'est en solo et avec cette chanson, Seul dans la foule, que Pomme annonce son prochain album. Il sortira le 20 novembre et s'appellera La Forteresse. Le parrain de la 40e édition du Téléthon est Patrick Fiori, un ami de la maison ici qui succède à Santa, super marraine très impliquée l'an dernier. Patrick Fiori sera donc aux côtés des scientifiques et des familles pour ce grand rendez-vous dont le but est de récolter un maximum d'argent pour financer la recherche sur les maladies génétiques rares. Le Téléthon 40e édition, des actions dans 13 000 communes partout en France et 30 heures de direct à la télé les 4 et 5 décembre prochains.

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1: Quoi ? Chérie, faut qu'on parle. Merci beaucoup, Émilie, pour cette petite douceur de Patrick Fiori, que tu reviennes. Alors, on vous avait promis du Cali avec Émilie, mais hey, Cali, il n'était pas dans Décibel la chronique, il était dans Décibel l'émission ce soir. Mais oui, pendant une heure, vous allez pouvoir entendre Cali avec Émilie. Il vient discuter de son nouvel album qui s'appelle Cali Suri. C'est donc à partir de 19h, tout à l'heure, que vous avez rendez-vous avec Émilie Mazoyer et Monsieur Cali.
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1: 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Nous allons vous poser une question, puisque d'ici là, il y a à gagner d'autres cadeaux. Nous vous offrons un sac Polochon aux couleurs d'ici Champagne-Ardenne, en toile, rayé, bleu, bordeaux, de toute beauté pour aller faire quelques courses, par exemple, ou pour partir en week-end, pour mettre vos affaires de sport aussi, ça fonctionne bien. Alors, voici la question. Jeanne vous attend au standard, le 03 26 48 2000. Voici la question. Quel lac de Champagne, le plus grand lac artificiel d'Europe de l'Ouest, est un haut lieu de tourisme vert et d'observation des oiseaux migrateurs, notamment les grues? Vous avez la réponse? Oh, je suis sûr que... Non, Aurélien, tu n'as pas le droit de répondre, même si tu sais. Tu ne peux pas. C'est interdit. 03 26 48 2000, vous avez la bonne réponse. On vous attend au standard. À vous de jouer, les amis.
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1: Elle danse, la ligne téléphonique. D'ici Champagne-Ardenne, comme la chanson de Benabar qui arrive tout de suite. Et juste après, on écoutera Barbara Streisand, Woman in Love.
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0: que c'est beau. Barbara Streisand, c'était Woman in Love sur ICI Champagne-Ardenne.
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0: Oui, on joue. Jean-Pierre, vous êtes avec nous ce soir. Bienvenue, Jean-Pierre.
3: Bonjour, Lilian.
0: Comment allez-vous?
3: Merci. Ça va.
0: Bon, vous avez chaud. Vous me disiez, oui. Ben oui, c'est ça, hein, ce qui fait quand même plutôt bon pour cette période-là, fin septembre. Et ben, vous avez d'autant plus chaud que vous êtes dans les champs. C'est ça, vous faites du foin.
3: Voilà. Agriculteur-éleveur.
0: Agriculteur-éleveur. Bon, ben, on vous souhaite bien du courage et merci pour ce que vous faites pour nous nourrir, évidemment. Voilà, c'est pas une façon de parler, on le dit, on le répète et c'est important.
3: Oui, c'est vrai.
0: Vous êtes à Ventelet, Jean-Pierre.
3: Oui, ouais.
0: Quelques kilomètres de Reims, et vous avez la bonne réponse, puisque nous vous posions cette question. Quel lac de Champagne, le plus grand lac artificiel de l'Europe de l'Ouest, est un haut lieu de tourisme vert et d'observation des oiseaux migrateurs, notamment les grues, et vous nous dites...
3: Le lac du Der.
0: Oui, le lac du Der, Chantecoq, notamment réputé pour le rassemblement des grues cendrées. C'est toujours un spectacle incroyable pour celles et ceux qui ont pu le voir. Bravo, Jean-Pierre. Félicitations.
3: Merci.
0: 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Vous allez voir, il est magnifique, en toile, rayé bleu Bordeaux. C'est super joli et c'est donc pour vous. Et puis alors, restez bien dans le coin, restez bien à l'écoute d'ICI Champagne-Ardenne, comme vous le faites d'habitude, Jean-Pierre, puisque tout à l'heure, à 18h50, ce sera le grand tirage pour vous offrir les 100 euros de chèque vitrine de Reims, avec de quoi dépenser chez les commerçants adhérents. Et vous le ferez en toute sérénité. Parce que si vous venez en voiture, il y a le parking avec. C'est beau ça.
3: D'accord, merci. Bon. Eh ben, écoutez, à tout à l'heure si je suis tiré au sort.
0: Exactement. Voilà, on croise les doigts pour vous. Merci Jean-Pierre de votre bonne humeur et à très vite.
3: Eh bien, bonne soirée à vous, Lilian.
0: Merci Jean-Pierre, à plus tard.
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0: Et sur ICI Champagne-Ardenne, la musique, elle est ensoleillée. Voici Rodolfo et su Tipica avec La Collegiala.

0: Ça fait du bien, hein, ça, le soleil d'ici Champagne-Ardenne, avec ce titre qu'on aime beaucoup, un grand tube des années 80, c'était tout début 81, avec une célèbre publicité qui a popularisé ce titre au niveau mondial. D'ici quelques minutes, avant 18h et le retour de l'actualité, nous écouterons celle qui sera en concert au Capitole de Châlons-en-Champagne le 20 novembre prochain, Marine Tricheur et puis Pascal Obispo pour Personne qui arrive dans un instant. A tout de suite.
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0: Ici Champagne Ardenne avec Marine, c'était Tricheur.
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0: Très bon week-end avec votre radio ici Champagne Ardenne, il est 18h. Le journal de 18h avec Louison Leroy. Louison, pour son premier voyage en France, il est accueilli en rockstar.
2: Et même s'il se produit ce soir au Stade de France, on parle bien du pape Léon XIV. Il a été reçu ce matin au Palais de l'Élysée avant une visite du siège de l'UNESCO à Paris pour le début de son voyage de 4 jours en France. Une première journée marquée par une déambulation en papa mobile dans les rues de la capitale, direction Notre-Dame de Paris, sous les acclamations de milliers de personnes massées le long des trottoirs. Un passage très rapide, hein, mais que vous avez vécu, boulevard Saint-Michel, Marie Boéda.
3: Oui, ça y est, ça n'a duré que quelques secondes. Léon XIV, acclamé comme une star, attendu depuis des heures, il est apparu sur sa papa mobile blanche, saluant les badauds. Quelques secondes de bonheur pour Françoise.
4: Très bien, on a très bien vu le pape. Enfin, très bien, on a attendu longtemps, mais dans la joie et la bonne humeur. Donc, tout était très bien et on l'a bien vu un peu trop rapidement, mais quand même bien.
3: Elle rentre chez elle avec le sourire. À côté d'elle, son amie franco-américaine. Au-dessus d'elle, des drapeaux sont accrochés, des drapeaux du Vatican sur les balcons. C'est l'heure désormais de ranger les barrières de sécurité. Les fidèles repartent, leurs tabourets pliables sous le bras, leurs livres rangés dans le sac et le chapeau pour se protéger du soleil toujours sur la tête. Ça valait le coup, assure-t-il. Trois jeunes filles de 10 ans repartent un ballon rouge dans une main. L'une d'entre elles a filmé les quelques secondes où elle a aperçu le pape. Une vidéo, dit-elle, qu'elle va conserver et envoyer à sa grand-mère.
2: Marie Boéda à Paris pour cette visite du pape Léon XIV célèbre en ce moment les Vêpres à Notre-Dame de Paris, une messe réservée aux membres du clergé que vous pouvez suivre en direct depuis la basilique Saint-Remi à Reims qui retransmet cet événement, tout comme la veillée de prière des jeunes au Stade de France sur les coups de 19h30 ce soir. Le point d'orgue à Paris de la visite du pape, ce sera la grande messe solennelle demain après-midi, place de la Concorde et sur les Champs-Élysées, où plus de 600 000 personnes sont attendues. Là aussi, vous pourrez suivre ce moment en direct grâce aux retransmissions prévues dans plusieurs églises des Ardennes, à Rethel, Vouziers, Ballans et Neuvisy. Le pape qui, dans son discours au Palais d'Élysée ce matin, a mis en garde contre les dangers de l'intelligence artificielle et le risque de perdre notre humanité au milieu du paradis des machines qui envahissent et conditionnent notre quotidien. Fin de citation. Il a aussi fustigé, je cite, l'offre d'une mort programmée 2 mois après l'adoption au Parlement français de la loi sur la fin de vie.
0: Mauvaise surprise pour les clients de la station essence Intermarché à Mourmelon-le-Grand.
2: Impossible de faire le plein de carburant car les flexibles des pompes ont été sectionnés la nuit dernière. Aucune pompe n'a été épargnée. Gazole, sans-plomb, bioéthanol, aucun vol de carburant n'a été constaté, mais les clients de cette station sont bien privés de carburant pour plusieurs jours, le temps de faire les réparations. Le directeur de la station espère un retour à la normale au mieux mardi prochain. Il a porté plainte. Une enquête est en cours, c'est à lire sur ici.fr. où vous retrouvez l'image de cette station essence vandalisée. Les Ardennes colonisées par le moustique tigre, c'est l'agence régionale de santé qui l'annonce aujourd'hui, après la découverte d'un foyer à Rethel dans le sud du département. Des interventions de sensibilisation doivent être mises en œuvre au printemps prochain à Rethel pour mieux lutter contre la prolifération de ce moustique vecteur, on le rappelle, de maladies tropicales graves comme la dengue, le chikungunya ou Zika. D'ici là, les autorités appellent à la vigilance en adoptant des gestes simples pour éliminer les eaux stagnantes dont raffole le moustique tigre. C'est à lire là aussi sur le site et l'application ici.
0: Ici Champagne Ardenne, 18h04, il revient 20 ans après son dernier match en bleu.
2: Et son fameux coup de boule lors de la finale perdue au Mondial 2006 de foot. Zinedine Zidane signe son retour équipe de France ce soir, cette fois en tant que sélectionneur. Il s'apprête à diriger son premier match à la tête des Bleus en Turquie. Premier adversaire en Ligue des Nations. Le coup d'envoi de la rencontre est à 20h45. Enfin, si vous n'êtes pas trop foot, pourquoi pas frissonner devant un thriller made in Marne.
0: Ah, bien.
2: La série française Paolo, disponible depuis aujourd'hui sur la plateforme HBO. Cet épisode tourné en partie en Champagne, à Reims, Saint-Mémy et à Gueux, la commune d'origine du réalisateur de la série Sébastien Marnier. L'histoire d'une rencontre entre deux mondes dans une ville de la Marne sur fond d'élections locales, Camille Marigot.
5: Nous sommes à Roisson, ville fictive de la Marne entourée de vignobles champenois. Des élections municipales se préparent. Paolo D'Acosta, lui, est déménageur de piano et il retombe sur un ancien camarade de classe qui se présente au scrutin.
6: Théophane Tolbiac, qui était dans la même école que moi. Je suis allé le voir et il m'a reconnu direct.
5: deux hommes, deux classes sociales, mais une fascination dévorante pour le candidat Tolbiac, celle de Paolo, interprétée par Jérôme Niel.
6: Je pense qu'à des endroits, ça peut parler à beaucoup de monde, parce qu'il y a aussi une histoire de questionnement personnel avec le décalage d'une vie qu'il aimerait avoir. C'est toutes ces multiples couches qui sont tout à fait jouissives à interpréter.
7: Ce matin, on a trouvé une voiture dans le ravin Sarcine. Qu'est-ce qui s'est passé ?
5: Paolo rejoint l'équipe de campagne et la tension monte épisode après épisode. Le réalisateur Sébastien Marmont.
8: C'est quand même aussi avant tout un objet pop qui vient convoquer tout le cinéma d'horreur de genre que et Jérôme et moi justement on affectionne particulièrement. Le portrait d'un psychopathe mais qui est avant tout aussi un déclassé, et c'est la confrontation de ces deux hommes avec tout ce qu'elle va charrier de leur histoire personnelle qui provoque en plus du thriller des réflexions politiques sur la société.
5: Les personnages secondaires de la famille de Paolo à l'équipe de campagne de Théophane Tolbiac ont aussi toute leur place dans cette série à la fois violente, acide, drôle également, de cet humour gênant toujours prêt à basculer vers le très sombre.
2: Voilà pour la série Paolo, disponible dès à présent sur la plateforme HBO avec l'acteur Jérôme Niel.
0: Le temps pour cette fin de journée, c'est très agréable, hein, nous dit Météo France, et les températures relevées sont voisines des 25 degrés pour votre week-end. Alors demain samedi, la journée débutera sous un ciel largement ensoleillé, les nuages se feront progressivement plus nombreux, mais ce sera juste un voile nuageux. Les températures en hausse, 24 à 26 degrés, ça grimpe encore dimanche, entre 27 et 30 degrés nous dit-on. Température évidemment bien au-dessus des valeurs de saison, la matinée pour dimanche sera ensoleillée, le ciel se voilera l'après-midi avant de nouveau s'éclaircir pour la fin de journée.
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0: Ici. Allez, c'est le week-end. Ça y est, c'est le week-end officiellement. On s'appelle Call Me. Voici Blondie. Qu'est-ce qu'on fait ce week-end? Peut-être vous allez sortir, peut-être vous allez danser. Eh bien tiens, une bonne façon de commencer votre week-end, c'est en écoutant Ici Champagne-Ardenne et Blondie.

0: week-end avec votre radio ici Champagne-Ardenne.
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0: Et toute l'équipe pour vous accompagner pour cette fin de journée. Ça va l'équipe? Ah ben voilà, tout le monde est là. Oui, vous voyez, vous entendez, hein, forcément, c'est une grande famille ici Champagne-Ardenne pour vous accompagner ce soir. Et avant 19h, soyez là, ça approche, 18h50, ce sera l'heure du grand tirage pour vous voir gagner peut-être l'un ou l'une d'entre vous 100 euros de chèque vitrine de Reims à dépenser chez les commerçants adhérents, plus la place de parking qui va bien pour venir sereinement si vous venez en voiture. Pas mal ça, hein. Ouais, rendez-vous donc tout à l'heure avant 19h, c'est promis. Et puis on a plein de choses à vous dire également pour cette fin de journée, ce week-end qui débute. On parlera notamment de cet humoriste, Maé qui est au micro de Sébastien Giton. C'est l'invité de ce soir avant 19h aussi. Et il est de retour. Il est de retour avec l'album de la consécration. C'est comme ça qu'on peut l'appeler. Ave des Mars. C'est l'album de Monsieur Pierre Demar. Avec ce titre, Je pense à vous. C'est le premier extrait de cet album. Il sera sur les routes de France et de Belgique à partir du 5 novembre. Parmi les dates déjà très attendues, il sera le 5 novembre, les 1er et 2 décembre donc en Belgique et à l'Olympia à Paris les 8 et 9 décembre.

0: L'album est sorti la semaine dernière, Ave de Mar pour Pierre de Mar. On vous a donné quelques dates clés pour sa tournée qui démarre. Et le 5 novembre. Le 5 novembre, toc toc qui est là, Pierre de Mar à la cartonnerie. Ouais, c'est génial ça. Hein. Eh bien, rendez-vous sur le site de la cartonnerie pour acheter vos places, évidemment, et puis dans les points de vente habituels, bien sûr.
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0: Et à 18h15, l'humoriste Maé est notre invité sur Ici Champagne-Ardenne. Dans son spectacle, il livre un concentré d'énergie entre stand-up, sketch et impro percutante. Présentation au micro de Sébastien Giton.
2: Bonjour Maé.
3: Bonjour, comment ça va?
2: Ben super bien. Alors, j'ai voulu quand même préparer cette interview et je suis, comme tu le sais, allé voir sur internet parce que Google est ton ami. J'ai tapé Maé et j'ai atterri aux Seychelles.
3: Exactement. Alors soit on atterrit aux Seychelles, soit on me confond avec Christophe Maé. Donc c'est l'un ou l'autre.
2: Mais alors les Seychelles, c'est pas une blague parce que Maé, c'est le nom de l'île principale des Seychelles.
3: C'est ça. Ouais.
2: Aucun rapport pour toi. Enfin, tu sais pas s'il y a un lien, non?
3: Non. En tout cas, elle m'appartient pas. J'ai rien à voir avec l'île.
2: C'est dommage parce que c'est quand même chouette comme coin. Hein.
3: Carrément.
2: Bon, alors on n'est pas là pour parler de géographie, mais de ton spectacle qui s'appelle Maé s'installe. Est-ce que tu veux bien te présenter à nos auditeurs qui ne te connaîtraient pas encore ?
3: Alors moi, je m'appelle Maé, je suis humoriste, je suis originaire du nord de la France. Mm-hmm. J'ai un spectacle qui s'appelle Maé s'installe, dans lequel je raconte mon histoire, où j'explique un peu mon cheminement, comment j'en suis arrivé à faire de la scène, à vouloir faire rire les gens. Et ça commence des bancs de l'école jusqu'à aujourd'hui.
2: Ouais. Voilà. Dans ton parcours, il y a eu quand même quelques belles expériences. Tu fais partie de la troupe du Jamel Comedy Club. Enfin, il y a eu beaucoup de choses quand même.
3: Ouais. Là, je suis très content. Là, ces dernières années, c'était plutôt cool. J'ai intégré la troupe du Jamel Comedy Club. J'ai fait la tournée des Zéniths avec Paul Mirabel en première partie. Mm-hmm. Là, c'était

0: ton école, et c'est ce que tu fais aussi avec le Jamel Comedy Club, mais stand-up, des skets, de l'impro, c'est un peu un mélange de plein de choses.
1: C'est ça, c'est ça. C'est-à-dire que en gros, moi j'ai grandi avec la culture des inconnus, donc les personnages, les parodies, ça me parle énormément, j'aime beaucoup. Donc j'aime le stand-up, donc j'amène mes personnages par le stand-up. Et j'aime aussi également... improviser avec le public parce que ça crée un moment unique et voilà, comme ça fait un petit mélange qui fait que ben il y en a un peu pour tout le monde.
0: On va en parler en détail du spectacle dans un petit instant sur ici Champagne Ardenne. On bouge pas, Maë, d'accord ?
1: À tout de suite.
2: Exactement. Allez, on se retrouve d'ici quelques minutes. En attendant, oh, voilà entre les deux, entre Maë et Maë, l'humoriste, une jolie chanson. I Feel Love, Donna Summer, ça sent le week-end. Hein. Vous êtes sur ici Champagne Ardenne, vous êtes donc au bon endroit, 18h17.

0: vous avez dit que ça sentait le week-end, hein, sur ici Champagne Ardennes avec Donna Summer. C'était I Feel Love. Excellent.
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0: Et nous retrouvons avec plaisir l'humoriste Maé au micro de Sébastien Giton.
2: Maé, pour son spectacle, Maé s'installe au VO2 à Cormontreuil le jeudi 5 novembre. Alors ce spectacle stand-up, sketch, impro, tu disais qu'il racontait ton parcours. Il dit quoi et comment ce spectacle? Parce que alors j'ai pas eu la chance de le voir encore moi.
3: Ah bah d'ailleurs, bah, tu es invité hein, d'ailleurs.
2: Merci.
3: Pour le spectacle.
2: C'est gentil.
3: Quoique, si j'ai bien compris, aux dernières nouvelles, la date du...

0: 5 novembre est complète. Par contre, on en a ouvert une deuxième le 28 mai.
1: Ah dis donc, alors ça y est, tu fais du cinéma et tu fais complet, mais je le disais tout à l'heure, t'es une star, ça y est, c'est bon.
0: Bon, allez, bon, je te l'accorde, on va dire, allez, étoile montante. Si
1: bon, bah pour le 5 novembre, ok, c'est râpé, mais on se donnera rendez-vous donc début 2027, quoi, hein, c'est ça.
0: C'est ça,
1: bon,
0: c'est ça.
1: Comment ça se passe, le spectacle?
0: Bah, en gros, j'ai beaucoup de comment dire, de blagues sur le fait que moi, j'ai grandi dans le nord de la France, moi je suis un ch'ti, donc l'intro du spectacle, elle démarre là-dessus, et j'ai un passage qui est comme je le disais, qui reparcourt un peu mon évolution dans le monde du spectacle, c'est-à-dire en passant par les cours de théâtre, l'école, mon métier d'enseignant de la conduite. J'ai été animateur en centre aéré, donc je retrace toutes les péripéties qui m'est arrivée à travers ces expériences professionnelles.
1: Tu dis que tu as été enseignant de la conduite, c'est quoi, moniteur auto-école?
0: C'est ça. Alors, et j'aime bien jouer sur la confusion, j'aime bien faire dire oui, bah, j'ai été enseignant. Les gens, ils laissent un silence. Oui, mais de quoi? C'est pas pareil. Et j'ai été enseignant de la conduite. J'étais d'ailleurs le plus jeune enseignant de la conduite de la région des Hauts-de-France. J'avais 22 ans. J'étais moniteur auto-école.
1: D'accord.
0: Et je raconte un peu cette expérience qui était vraiment extraordinaire. Et c'était d'ailleurs un de mes premiers laboratoires où j'ai pu tester mes blagues sur les élèves.
1: Ouais.
0: C'était ma scène ouverte quotidienne. Et voilà.
1: Est-ce que tu connais, Maë, la Champagne-Ardenne, la région? Est-ce que tu es déjà venu jouer ou même visiter?
0: Alors là, je suis venu à plusieurs reprises à Reims. J'avais joué dans une salle qui s'appelle Le K.
1: Oui,
0: si ça vous parle.
1: Ça existe toujours, Le K, évidemment.
0: Oui, oui, j'ai joué là-bas et également à l'Arena de Reims où j'ai joué avec Paul Mirabel. C'était vraiment un souvenir incroyable.
1: Pour sa première partie.
0: Pour sa première partie de son spectacle. Ouais,
1: bien d'accord.
0: Et vraiment le public incroyable, vraiment c'était magnifique, ambiance super chaude, donc vraiment c'était un très bon souvenir.
1: Il y a pas mal de fous rires évidemment, sinon c'est plus un spectacle humoristique, mais il y a aussi peut-être des moments un peu plus profonds, un peu plus de tendresse, de partage, d'échange, je sais pas, non?
0: Bien sûr, plus de sensibilité, là, des moments où je me livre sur ma vie, où je raconte des choses un peu plus personnelles. Et en fait, j'ai remarqué une chose, c'est que plus on raconte des choses personnelles, plus c'est universel, parce que quelque part, on est tous un peu les mêmes, on a tous les mêmes histoires, les mêmes problématiques, les mêmes situations qui se répètent, donc quelque part, on est tous un peu pareil, qu'on n'est pas si différent.
1: Bon, bah merci beaucoup Maë, à très très vite sur scène, donc ici en Champagne-Ardenne, puisque tu es un habitué de la scène rémoise. On te reverra, j'imagine, encore plusieurs fois.
0: Avec plaisir, merci beaucoup.
2: Merci Sébastien, merci Maë pour cette belle tranche de bonne humeur et de sourire au VO2, donc à Cormontreuil. Sur ici Champagne-Ardenne, ne touchez à rien. Non, ne touchez à rien, on s'occupe de tout. On s'occupe notamment de vos oreilles, avec Bruno Mars qui arrive On My Soul, et puis on fait un point sur la météo de votre week-end à 18h30.
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0: C'était la sixième piste de son album The Romantic. C'est Bruno Mars, On My Soul. Quel talent ce Bruno Mars, quelle voix incroyable. Bon, la carte du temps pour votre soirée, c'est très agréable. Dans le ciel, c'est un petit peu de nuages, un petit peu d'éclaircies encore. Et encore du beau soleil par endroit. 25 degrés pour les températures maximales relevées à l'heure où nous parlons. 25 degrés à Suippes, à Besanne. 25 degrés également à Prix-les-Mézières, à Nouzonville ou encore à Dormans. Regardons maintenant ce qui va se passer pour votre week-end. Alors demain, samedi, la journée débutera sous un ciel largement ensoleillé. Les nuages se feront progressivement plus nombreux, mais ce sera souvent juste un voile nuageux, puis ça se dégagera dans la fin de journée. 24 à 26 degrés pour les températures, et ça grimpe encore dimanche, puisque nous aurons entre 27 et 30 degrés. La matinée sera ensoleillée, et le ciel se voilera dans le courant de l'après-midi.
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0: Et on se remémore la Coupe du Monde, la dernière, avec Shakira et Burna Boy pour Day Day, juste après Gérard Blanc. Et on démarre, une autre histoire bien sûr.
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0: que c'est bien, c'est Shakira et Burna Boy pour Day Day. On passe de l'autre côté de l'écran ? Allez, on retrouve Patrice Gascon avec ses coulisses télé. Et aujourd'hui, Patrice, vous nous proposez de prendre la direction du Finistère en nous branchant sur France 3.
1: Je ne sais pas si vous croyez aux sirènes, mais il y en a une dans le Finistère qui a bu la tasse.
2: On a retrouvé le corps d'une femme.
3: Une originale, parce que toute sa vie tournait autour des sirènes.
4: On dirait une vraie. Elle est morte de quoi ?
5: La flèche a été tirée d'un harpon puissant.
6: Bon débarras.
1: Bon débarras, c'est pas très gentil tout ça. Et en même temps, avec les secrets du Finistère, on est dans une enquête policière ce soir sur France 3. On se retrouve sur une plage du Finistère, ça va, vous suivez, où l'on retrouve morte une femme déguisée en sirène et avec un indice mystérieux rédigé en breton à côté d'elle. Pour mener l'enquête, il y a le commandant de gendarmerie Jérémy Laubier, joué par Jérémy Bonster, et il appelle à ses côtés une ancienne collègue partie à la retraite, Morgane Le Dantec, incarnée par Evelyn Wicks, un personnage qui a une très forte intuition, une sorte de capacité à prévoir les événements à venir. Ça s'appelle la prescience. Et j'ai demandé à la comédienne de nous en dire plus sur cette prescience, Evelyn Wicks.
7: C'est indépendant de sa volonté, en fait. C'est quelque chose qui la submerge pendant son sommeil ou qui la... D'un seul coup, elle a un flash qui la tétanise. Elle voit des choses prémonitoires. Elle voit des meurtres, elle voit des assassinats, elle voit les meurtriers. Et voilà, avant même que la police le sache, en fait, avant même que son ancien coéquipier ait affaire à elle, elle lui dit « Bon, je viens », pour elle dit « Je sais pourquoi vous venez ». Donc, elle a vu les choses juste avant. Donc, c'est un grand soutien pour eux, parce que des fois, ça piétine les avances. Mais elle sait. Puis, elle est bretonne. Donc, elle a vécu là-bas. Elle connaît les gens de là-bas. Elle connaît les mythologies bretonnes. Il y en a beaucoup. Elle est très respectée dans ce qu'elle fait. C'est quelqu'un qui s'y connaît beaucoup.
1: C'est un parti pris qui est pas facile de faire admettre aux téléspectateurs que vous êtes doué de ce don-là.
7: Alors, moi, j'y crois. Très sincèrement, et j'y crois d'autant plus que j'ai adoré une série qui s'appelait Medium avec Patricia Arquette. Je sais pas si vous l'avez vue. Et j'ai adoré cette série. Et donc, j'étais très accro. J'y croyais, en fait. Puis ça me plaisait comment le regroupement après avec la police allait se faire. Comment? Parce qu'au début, on la croit pas, quoi. En fait, on se dit, ouais, c'est un rêve, quoi. Donc, et petit à petit, on voit qu'elle a raison. Le cheminement de la police qui se rejoignent, c'est vraiment très intéressant. Vraiment, ça me plaît beaucoup.
1: Evelyn Bouix y croit dans Les Secrets du Finistère ce soir sur France 3.
0: Merci beaucoup, Patrice.
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0: Phénix de Reims. Gaulois de Chalon. C'est dans Champion-Championne. D'ici quelques minutes, on va parler de hockey sur glace avec Alexandre Audabran. Juste après, Tina Turner. What's Love Got to Do With It? Sur Ici, Champagne-Ardennes. Bon week-end.

0: de journée avec ici Champagne Ardenne. Très bon week-end avec nous.
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0: Et il est temps de parler hockey sur glace dans Champion-Championne aujourd'hui, avec notre invité Tristan Lohou, ancien joueur de hockey au Phoenix de Reims et au Gaulois de Chalon. Il a également été entraîneur, joueur, dans ce club de Chalon. Le défenseur a décidé à 37 ans de mettre un terme à sa carrière. Aujourd'hui, Tristan Lohou évoque sa vision du hockey sur glace en France.
2: C'est un sport qui est pas connu. Je le vois moi encore dans le cadre de mon travail. Des fois, je dis à des gens, allez voir le hockey, mais on sait pas. Et puis une fois qu'ils y ont été, ils demandaient à y retourner parce que c'est assez spectaculaire. Je pense qu'on n'a pas forcément non plus toutes les infrastructures que méritent les clubs. C'est pas une critique. J'espère réellement pour mes enfants, du moins, qu'ils puissent avoir vraiment un complexe patinoire comme il a peut-être été promis plusieurs fois. Mais j'espère qu'on pourrait l'avoir en 2030 comme cela a été annoncé. Bon, on est pas mal lotis à Reims, on a deux patinoires, les enfants peuvent s'exprimer sur les deux patinoires. Mais des fois, c'est vrai que les conditions sont compliquées. On prend que ce soit Albert Ier à Reims, au mois d'avril, faut arrêter de jouer parce que avec les conditions à l'intérieur, la glace fond. Donc c'est pour ça que je pense que je prends l'exemple de Reims parce que c'est le club que je connais où mes enfants en sont. Mais je pense que des infrastructures manquent cruellement dans les villes françaises pour pouvoir développer et donner envie aux enfants de s'exprimer.
3: Et en tant que professionnel que vous avez été, de joueur de haut niveau que vous avez été, vous avez un peu souffert, soit Reims, soit Chalon aussi, on va le dire, de manque d'exposition médiatique aussi, parce qu'il y a des sports avec lesquels vous êtes en concurrence et dont on parle moins.
2: Alors moi, en tant que personne, non, parce que c'est pas quelque chose que je recherchais non plus. J'ai envie de penser aux générations d'après. On voit qu'il y a beaucoup de sports qui arrivent à se développer beaucoup, beaucoup, beaucoup. Parce que les résultats sportifs sont là, forcément, ils sont démontrés à la télé. Donc, quand on voit et qu'on veut regarder un match de hockey, faut aller prendre un abonnement sur Hockey France TV.
3: C'est ça, ouais.
2: Prendre un abonnement pour telle division ou telle division. Et en plus de ça, on le regarde sur un ordinateur ou sur la tablette. Donc, du coup, tout ça, c'est vrai que ça manque. Des fois, ne serait-ce qu'un seul match, même un seul match mensuel qui soit diffusé sur des télés, ça pourrait montrer à des enfants.
0: Merci beaucoup Tristan Lohou, donc défenseur, qui a décidé à 37 ans de mettre un terme à sa carrière. 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
0: Ça approche, non pas la plage, non pas le soleil, quoique... 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Oui, ça, allez, à tout de suite.

0: est là, elle est là. 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
0: Qui va donc le gagner? Il est là, dans mes mains, ce chèque. Vous avez été évidemment nombreux et nombreuses à tenter votre chance. Et notre gagnante ce soir a joué ce matin, entre 6h et 9h, avec Olivier Catio. C'est Isabelle. Ouais. Isabelle.
3: Oui.
0: Et ben voilà, c'est gagné. Super.
3: Super, je suis extrêmement contente. J'ai dû m'arrêter d'ailleurs, sinon j'aurais eu un accident de la route.
0: Ah ben voilà, Isabelle, vous avez joué ce matin avec Olivier, hein, c'est ça?
3: Ah oui, exactement, Lilian. Et je remercie vraiment tout le monde là, ici Champagne-Ardenne, la station que j'écoute évidemment, le matin, ça me met de bonne humeur. Et c'est la première fois que je joue à votre antenne, comme quoi on peut gagner.
0: C'est la chance voilà. De la débutante. Voilà.
3: Exactement. Et je suis ravie parce que je suis une ancienne des vitrines de Reims.
0: D'accord. Bah, vous connaissez le principe.
3: La première déléguée commerciale.
0: Wow.
3: En 95.
0: Et voilà. Retour aux sources, du coup.
3: C'est ça.
0: Bravo. Et ben voilà, Isabelle, vous viendrez dépenser les sous chez les commerçants. Vous savez déjà de quoi vous avez un petit peu envie? Ou vous laissez...
3: Je vais me faire plaisir, ouais. Je vais me faire plaisir. Ça va vraiment faire du bien. Et merci beaucoup, vraiment. Ça me fait vraiment chaud au cœur.
0: Et ben, nous aussi, merci de votre fidélité, Isabelle. On vous embrasse et à très vite.
3: Ben, moi aussi, je vous embrasse. Et encore merci et à bientôt.
0: Merci, Isabelle. Dans un instant, restez avec nous. Axel Red arrive juste avant le journal de 19h pour ce titre excellent, parce que c'est toi, tout en douceur.
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Ici Champagne Ardenne avec la voix incroyable d'Axel Red. Bien sûr, Axel Red avec ce titre Parce que c'est toi. Axel Red, son actualité, elle est de retour la semaine prochaine avec un nouvel album et surtout une nouvelle chanson chantée pour elle en duo avec Renaud, présentée comme une suite de Manhattan Kaboul 24 ans plus tard. Rien que ça, Axel Red qui sera aussi la semaine prochaine, mercredi, avec Émilie Mazoyer dans Décibel à 19h pour présenter ce nouvel album et ce nouveau titre. On va se régaler. Voilà, Axel Red, Émilie Mazoyer, la semaine prochaine sur Ici Champagne Ardenne. Pas mal ça. Et voici Francis Cabrel maintenant.

0: Et octobre, sur Ici Champagne Ardenne, c'est jeudi prochain.
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0: Merci de nous avoir choisis, Ici Champagne Ardenne, il est 19h, bon week-end. Arrive d'ici quelques minutes, juste après le journal, avec Benjamin Mathieu.
2: Habemus Panam, le pape est à Paris pour 48 heures avant d'aller à Lourdes puis à Metz, beaucoup moins connu que le pape François qui n'est jamais venu dans la capitale. Léon XIV est le premier pape et le premier Saint-Père à se rendre dans la cathédrale Notre-Dame après l'incendie qui a ravagé l'édifice en 2019, ce qui n'a pas empêché 300 000 personnes selon le Vatican de venir l'acclamer lors d'une déambulation en papa mobile cet après-midi, ni de remplir le Stade de France. Nina Pavan, bonsoir.
3: Bonsoir à tous.
2: Vous êtes aux abords de l'enceinte où 80 000 jeunes euphoriques attendent le Saint-Père.
3: Et oui, ils sont très impatients, dans une ambiance très joyeuse. Les abords du stade d'ailleurs commencent à peine à se vider puisque ces milliers de jeunes sont en train d'entrer dans le stade, comme Héloïse, soulagée d'avoir enfin pu trouver une place.
4: J'ai eu ma place hier soir à 1h du matin, j'étais là, il faut qu'on me pince. Quand je vois, on est tellement nombreux là, c'est incroyable de voir tous les autres jeunes et tout. On est là, les jeunes catholiques sont présents quoi.
3: Et oui, ils sont bien présents. Le début de la veillée de prière du pape Léon avec les jeunes catholiques de 17 à 35 ans est prévu dans 45 minutes maintenant. Et on entend déjà crier et chanter depuis l'intérieur du stade. Les jeunes sont très, très impatients.
2: Nina Pavan à Saint-Denis pour Ici. Merci beaucoup. Un pape venu également porter des messages plus politiques, notamment sur les questions bioéthiques. Léon XIV a dénoncé l'offre d'une mort programmée en réaction à la loi créant un droit à l'aide à mourir, votée cet été en France dans son discours à l'Élysée. Le pape qui a également longuement alerté en français sur les risques de l'intelligence artificielle.
5: Déjà en son temps, Georges Bernanos percevait le risque de voir l'obéissance aveugle et irresponsabilité devenir maître d'un paradis des machines. Il soulignait comment, pour leur échapper, la civilisation française avait au contraire travailler pendant des siècles à former des hommes libres, pleinement responsables de leurs actes. Pour cette raison, il m'est apparu indispensable d'aborder dans ma première lettre encyclique le thème de l'intelligence artificielle, afin de replacer la personne humaine au cœur de toute réflexion.
2: L'affaire avait suscité une intense polémique médiatique. Près de 3 ans après la mort de Thomas Perotto dans le village drômois de Crépol, la justice renvoie aujourd'hui 11 jeunes hommes devant les assises. Ils seront jugés pour meurtre avec la circonstance aggravante de racisme contre la race blanche et la nation française. Le lycéen de 16 ans avait été poignardé à la fin d'un bal de village. Une nouvelle mesure prise par le gouvernement dans ce contexte de hausse des prix du carburant pour éviter des difficultés d'approvisionnement. Les camions livrant les carburants seront autorisés à circuler le dimanche jusqu'au 12 octobre. On passe au sport avec cette annonce importante. L'Argentine a son Messi, la France a Zizou Christ, le petit surnom donné par Jamel Debbouze à Zinedine Zidane lors de la cérémonie des JO de Paris. Ce soir, l'emblématique numéro 10 de l'équipe de France enfile pour la première fois son bleu de travail d'entraîneur. C'est Turquie-France, match qui compte pour la Ligue des Nations. Mais Julien Froment, bonsoir.
6: Bonsoir.
2: Vous êtes en direct à Izmit en Turquie. Tout le monde ce soir ne va quasiment regarder que le banc de touche en fait.
6: Oui, effectivement, un banc de touche, hein, l'équipe de France qui est juste en face de moi à quelques mètres et dans quelques minutes, une bonne vingtaine de minutes tout de même, et bien normalement Zinedine Zidane avec son costume de sélectionneur et bien officiera pour la toute première fois à la tête de l'équipe de France. Alors ne vous attendez pas à une révolution, hein. Zinedine Zidane, c'est un peu le changement dans la continuité par rapport à son prédécesseur Didier Deschamps, mais tout de même, il va vouloir marquer sa première de son empreinte avec notamment le repositionnement de son capitaine Kylian Mbappé qui depuis 2 ans évolue dans l'axe de l'attaque de l'équipe de France. Et bien là, il devrait débuter plutôt dans le couloir gauche et laisser l'axe justement au Ballon d'Or à Ousmane Dembélé, hein, c'est son poste préférentiel depuis lui aussi quelques saisons du côté du Paris Saint-Germain, une équipe de France qui est très attendue dans une ambiance qui s'annonce volcanique, 35 000 places, ça commence à se remplir doucement, mais ça s'annonce eh bien dantesque d'ici là aussi quelques minutes.
2: Et tout ça donne très envie de regarder ce match. Merci beaucoup Junior Froment, un match à suivre à 20h45 sur ici.fr et notre chaîne YouTube. Et puis on termine avec cet été indien inquiétant, un record de température enregistré et battu dans la Sarthe avec 31,8 degrés aujourd'hui. Le précédent record datait de 2002. Conséquence de cette interminable été, cette alerte inédite, le fleuve la Garonne dans le sud-ouest est en crise en amont de Toulouse du fait de la sécheresse prolongée.
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0: Merci Benjamin. Bon, mais alors pour la Champagne-Ardenne aussi, il fait bon, hein, puisque 25 degrés sont relevés actuellement. Et alors, pour votre week-end, bah, c'est beau aussi, et avec des températures donc en hausse. La journée débutera sous un ciel largement ensoleillé, 24 à 26 degrés pour les températures. C'est donc au-dessus des normales de saison. Pour dimanche, même chose, même programme. La matinée ensoleillée, un léger voile nuageux dans l'après-midi, et des températures toujours en hausse, entre 27 et 30 degrés attendus pour votre week-end.
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8: Salut à toutes, salut à tous, bienvenue pour Décibel, mais bienvenue aussi dans votre week-end. Mais oui, j'ai une pensée spéciale pour celles et ceux qui pensent là tout de suite. Oh là là, mais pour moi, le week-end, c'est un moment où je bosse. Vraiment, je pense à vous, les amis, les travailleurs du week-end, et je vous envoie tout mon amour, plein de bonnes ondes et plein de bonne musique, bien sûr. Mais pour tous les autres qui se disent, allez, ça y est, vendredi soir 19h, on relâche la pression. Vous allez voir qu'on vous a préparé un Décibel fort sympathique, dans lequel vous croiserez Michael Jackson, Queen, Jean-Jacques Goldman, la toute nouvelle chanson de Pomme, sorti aujourd'hui, et puis un garçon qui en 2003 posait une question essentielle.
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8: c'est quand le bonheur. Eh ben c'est aujourd'hui évidemment, puisque Kali sort son nouvel album, un album qui s'appelle comme lui, Kali Siouri, c'est son nom de famille, le nouvel album donc dont nous parlerons ce soir et qui sera à gagner au Blind Test. Alors n'hésitez pas à vous inscrire dès maintenant. Le standard est ouvert, 0810 055 056, 0810 055 056. C'est Sadika qui vous attend au standard. On joue dans une quarantaine de minutes. Et voilà, à gagner, c'est l'album de Kali. Ça va être bien. Démarrons la soirée en parlant de Queen, ou plus précisément de son chanteur Freddie Mercury. Pour la première fois, ses archives personnelles sont dévoilées dans un livre qui vient de sortir. Il s'appelle A Life in Lyrics, une vie en paroles. Et contrairement à son titre, le reste du bouquin est évidemment traduit en français. C'est publié chez Michel Lafon. Il y a des manuscrits de textes de chansons, des photos, de la correspondance personnelle, des petits dessins, des petites notes. On est vraiment dans l'intimité de Freddie Mercury. C'est un peu impudique, mais aussi très doux. Et j'avais envie de partager avec vous ma chanson préférée de Queen. C'est un peu une chanson du bonheur. Hein. Normalement, même si la journée a été terrible, même si la semaine a été pourrie, même si les 6 derniers mois, vous n'en pouviez plus, elle va vous donner le sourire. C'est une des chansons les plus joyeuses du monde. Elle s'appelle Don't Stop Me Now.

0: Don't Stop Me Now, Queen, et le bouquin Freddie Mercury, A Life in Lyrics, disponible partout.
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0: C'est le retour de Pomme. En 2020, son deuxième album Les Failles avait été révélation de l'année aux Victoires de la Musique. Elle a été l'interprète féminine de l'année en 2021. En 2022, la sortie Consolation. Et puis l'année dernière, évidemment, énorme succès international pour son duo avec Stromae, Ma Meilleure Ennemie. Pomme est de retour. Son album La Forteresse sortira le 20 novembre. Et nous avons déjà un premier extrait. Ça s'appelle Seul dans la foule.

Folle dans la foule est sorti aujourd'hui. Premier extrait de l'album à venir de Pomme. La forteresse sortira le 20 novembre. Non, aujourd'hui, 25 septembre, c'est le jour de la sortie de l'album de Kali.

0: Et ce soir, l'invité de Décibel pour se dévoiler comme jamais dans son nouvel album qui porte simplement son nom, Cali Suri.
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0: Théo, c'est un artiste complet qui collabore régulièrement avec Fabienne Thibault, Pierre Billon, Gérard Lenormand ou Didier Barbelivien et qui partage sa vie entre le soleil d'Ardèche, Marseille, sa ville natale et Paris. Premier extrait de l'album Auteur de France de Sierra Marios. Un coup de cœur ici de Romardèche.
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3: 19h, 17 minutes et 45 secondes. Salut Cali.
4: Bonsoir.
3: Comment ça va?
4: Ça va bien. Je suis arrivé un petit peu à la bourre.
3: Cali a bravé. Ce soir, je dois le dire, et je t'en remercie. Les bouchons monstrueux créés dans Paris par la présence papale.
4: J'ai cru que c'était pour moi.
3: Et oui, c'est ça. Ils t'attendent au Stade de France pour que tu livres la bonne parole. Cali, on est tombé amoureux de toi, de ta voix si mélancolique, mais qui pourtant nous apporte toujours de la joie. Il y a 23 ans, tu t'étais fait plaquer.
5: Je crois que je ne t'aime plus. Elle m'a dit ça hier. Ça a claqué dans l'air comme un coup de revolver.
3: Il y a 23 ans, donc, ce premier album, L'amour parfait, dans lequel tu posais cette question.
5: C'est quand le bonheur.
3: Eh bien justement, est-ce que c'est la crise de la cinquantaine passée? Est-ce que c'est la sagesse qui est arrivée? Je ne sais pas. En tout cas, peut-être que cette question du bonheur, tu y réponds dans ton nouvel album.

0: Allumette, c'est le nouveau single en plus, voilà, tiré de ce nouvel album. Tu dis qu'Ali, 58 ans, c'est la jeunesse de la vieillesse. Tu trouves aussi que t'es plus sage maintenant ?
1: Non, je pense pas. Mais par contre, je me dis que bah, j'ai peut-être de plus en plus conscience qu'il y a un mur tout au bout, quelque part. Et c'est merveilleux d'y aller, mais autant... Je termine ce disque par une chanson qui s'appelle tu vois, je suis complètement perdu.
0: C'est Tu es mort.
1: Ma dernière chanson.
0: Ah oui, ah non, dernière, ma dernière chanson.
1: Ma dernière chanson. Et c'est pas pour rien, peut-être, quelque part, parce que tous ces souvenirs, tout ce qui s'est passé, c'est merveilleux. Et en même temps, je pense que c'est un album de lâcher prise.
0: Oui. Alors ouais. Voilà, je parlais de sagesse. Toi, tu me réponds lâcher prise.
1: Ouais, c'est ça. C'est-à-dire que laisser le derrière, laisser le présent, et puis se dire que c'est difficile, hein, mais essayer de lâcher quelque chose, les liens qui nous retiennent avec des choses qu'on peut pas porter, quoi. Je crois que c'est ça, c'est l'abandon, c'est la séparation de quelque chose, et c'est toujours difficile de se séparer d'une peau, quoi, d'une ancienne peau. C'est difficile.
0: Et à la fois tu embrasses qui tu es. Ton album porte ton nom, Kali Choury, c'est ton nom de famille. Ouais. C'est pas anodin. Quand Christophe a fait l'album qui s'appelait Béville à quoi, c'était pas rien non plus. Alors ce nom de famille, il arrive maintenant.
1: Il arrive maintenant. Alors tout ce temps pour revenir au début, c'est-à-dire c'est un ami qui a écouté les chansons. Il m'a dit, mais tu t'es vraiment arraché des choses là de toi, la peau, la chair. Et j'ai l'impression que c'est toi encore plus toi, mais toi c'est Kali Choury. Et je l'ai posé sur le disque et je me suis dit, ah ouais, je vais l'appeler comme ça. C'est cohérent, en fait. Et non, ça me touche beaucoup parce qu'en fait, je crois que c'est mon 13e album et tous les albums précédents, j'ai essayé d'attraper, comme tout le monde sûrement, hein, les chanteurs, beaucoup de choses à droite, à gauche, et de remplir les sacs tout autour et de partir et de prendre les expériences. Et là, j'ai envie un petit peu de relâcher tout et de revenir à nu, comme en sortant du ventre de la maman et tout nu, tout pur, Kali Choury, quoi. Bruno Kali Choury.
0: Tout nu, tout pur, mais avec sa guitare de cow-boy. Hein. Si vous aimez la guitare, mes amis, cet album, vous allez vous régaler. Tu les as bien soignés. Hein.
1: Ouais, c'est une réalisation de Fred Palem, du Sacre du Tympan. Ça, je suis encore très fier.
0: Super musicien.
1: Un grand musicien qui fait des musiques avec le sacre incroyable. Et aussi qui a travaillé, ça m'a beaucoup touché, avec Lavillier. Aller chercher ça, hein, Lavillier, avec Adamo, avec...

0: avec Clarica, il a avec Aznavour, et on a partagé cette aventure tous les deux, et je lui ai dit juste des petites indications. Je lui ai dit, moi je voudrais que mes chansons soient comme des chevaux sauvages et qui tournoient dans une vallée. Après je lui ai dit, j'aimerais bien que mes chansons s'écoutent avec le sourire du démon. Vas-y, faire un album, toi, avec ça. Je lui ai dit, je voudrais
1: c'est le père Fouras, en fait, qui a dit, il y a des énigmes, mais il a compris.
0: Il a compris. Je lui ai dit, je voudrais des flammes de bonheur pour nous arracher à ce monde stupide. Ok, vas-y, fais un album avec moi. Viens.
1: Alors, je trouve que cette dernière indication que tu as donnée, ça marche très bien avec la chanson qu'on va écouter. Hein, on est d'accord,
0: ouais.
1: Monsieur Kalitchouri.
0: Tu le dis bien, tu prononces bien, je suis trop content.
1: Donne-moi tout. Le nouvel album de Kali est sorti aujourd'hui. On célèbre ça en direct dans Décibels.

0: guitare et le piano, choisir de ne pas choisir. Ça, c'est très ricain, j'aime bien, Cali.
1: Ah, merci beaucoup.
0: Hein, c'est vrai. Non, mais parfois, en France, on se dit, bon, je vais faire une chanson très piano ou très guitare. Là, les deux sont très en avant.
1: Ben, on a eu la chance d'enregistrer. Je dis, c'est une chance aujourd'hui d'enregistrer dans un vrai studio à Black Box.
0: Parce que sinon, ils enregistrent où, les gens?
1: Non, mais aujourd'hui, il y a quand même les jeunes qui arrivent, et il y en a des merveilleux qui arrivent. Mais souvent, les maisons de disques ou les productions leur propose de le faire chez eux.
0: Oui, d'accord. Oui.
1: Et pour aller directement au mastering. Mais les albums que tu aimes, que j'aime, et des albums cultes qui sont les plus de notre culture musicale, inoubliables, immortels, sont enregistrés dans des studios. Ça a pris du temps pour s'embrasser entre musiciens, coucher ensemble, manger ensemble, vivre ensemble, se gronder, être pas d'accord, s'amuser. Et ça donne une vibration et une âme. C'est ça, un album, quoi. Ouais.
0: C'est beau. Et alors, en écoutant cette chanson et d'autres sur le disque, je parlais tout à l'heure de la mélancolie naturelle de ta voix. Bon, ça t'y peut rien, t'es née comme ça. Mais là, je t'entends sourire en chantant. Je me trompe ou pas?
1: Ouais, mais merci, ouais. Alors, si on n'a pas compris, c'est donne-moi tout. En fait, je le dis quelques fois.
0: Non, mais donne-moi tout. Mais je t'entends sourire.
1: Ouais, je souris. Alors, j'aime bien mettre des caméras dans ma tête de ces films qui sont là. Et là, j'imagine, je cours, ça peut être à Paris ou n'importe où. Et je suis avec des gens qui, chacun a son problème et tout s'arrête comme ça. C'est-à-dire, tout s'éclaire. Et il n'y a plus rien. C'est juste se prendre dans les bras, s'aimer et s'embrasser et vivre un moment extatique. Voilà, c'est une chanson là-dessus. Et elle fonctionne, on l'a démarré là en concert, elle fonctionne, donne-moi tout. Quand tu dis donne-moi tout au micro, les gens te donnent tout, vraiment. Ouais.
0: Tu parles des concerts, les amis, la tournée de Cali, elle commence tout de suite en fait. Tu sors ton album et 5 minutes après, t'es sur la route.
1: Surtout que je viens d'en terminer une il y a quelques heures.
0: Donc, le 3 octobre au Russet, puis Saint-Maurice-les-Brousses, rendez-vous en novembre à Montlouis-sur-Loire, Pleurin, Quimperlé, Saint-Aurens, tout près de Toulouse, Colmar le 26 décembre, et puis alors 2027, il y a plein de dates, Décines à côté de Lyon, Forges-les-Eaux, Perpignan, La Teste, donc c'est Arcachon, Fontaine, et puis il y a le 16 mars à Paris à La Cigale aussi. Mmh. Voilà, et là donc oui, tu es en train de terminer les derniers réglages de cette tournée-là.
1: Oui, c'est encore une fois nouveau, l'idée c'est les chansons, le héros c'est pas le chanteur, donc c'est la chanson.
0: C'est mieux cité là quand même.
1: Non mais l'idée c'est vraiment de déshabiller les chansons et imaginer une nouvelle chose. Et la nouvelle chose pour moi c'est un power trio. Je suis avec Émilie Marche.
0: Guitariste de Dany.
1: Et ben voilà, qui fait des albums sous son nom.
0: Oui, c'est vrai.
1: Et on est tous les deux à la guitare et un batteur avec nous, Kalou Lenoir. Et on va jouer tout l'album et puis plein d'autres chansons, ouais.
0: Et des chansons dans le nouvel album de Cali. Grosse coupe, elle parle d'amour.
2: Est-ce qu'on peut vivre sans amour?
0: Est-ce que c'est la question, la vraie question que tu te posais depuis le début, depuis le premier album, peut-être même depuis avant ton premier album?
1: Ouais, mais c'est peut-être la seule question à laquelle j'ai une réponse, quoi.
0: Ça y est, hein.
1: Non.
0: Oui.
1: Non, on peut pas. Donc le reste, on s'en fout quelque part. Le reste, c'est arracher un sparadrap et en remettre un autre. Ouais. Mais non, l'amour, c'est le feu, c'est la braise. Et quand quelqu'un nous aime quelque part, s'il est quelque part, et si on aime quelqu'un quelque part, alors on a la force d'aller au bout de la route, quoi. Ouais, on peut y aller, quoi.
0: Normalement, ça vaut le coup.
1: On sautera pas au-dessus du pont, mais il y a quelqu'un qui nous attend, ouais.
0: Cali Tchouri, nouvel album de Cali. Il est notre invité ce soir dans Décibels. À tout de suite.
3: Et une soirée de vendredi qui commence plutôt bien avec des températures encore agréables pour ce soir, 25 degrés. Elles vont se rafraîchir bien évidemment dans le courant de la nuit. On attend entre 4 et 10 degrés minimum pour cette nuit. Alors pour demain, votre week-end. Demain, la matinée, ça démarre bien avec un ciel largement ensoleillé, les nuages qui vont se faire progressivement plus nombreux, mais ce sera souvent un voile élevé et le ciel restera bien lumineux. Quant aux températures, elles sont en hausse par rapport à aujourd'hui, 24 à 26 degrés, puis ça va continuer de grimper puisque dimanche, Météo France prévoit entre 27 et 30 degrés, des températures bien évidemment au-dessus des valeurs normalement observées. La matinée, elle, de dimanche sera ensoleillée et puis le ciel se voilera encore à nouveau dans le courant de l'après-midi avant 2 nouveau de se dégager en fin de journée. Alors, pour lundi, je vous donne une petite tendance. Météo France prévoit lundi encore des températures comprises entre 27 et 29 degrés et du grand soleil.
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0: Kali, nouvel album et peut-être dernière chanson ?

0: Ma dernière chanson, c'est la chanson de fin de ce nouvel album. Évidemment, elle tranche avec le reste, mais à quel point, quand tu fais un album, tu te dis que c'est peut-être le dernier ?
1: À quel point, je te retourne la question, à quel point, quand tu parles le matin à la personne que tu aimes, tu te dis que ce sont les derniers mots que tu vas lui dire ?
0: En tout cas, si tu te dis ça, tu fais mieux les choses. Et tu dis mieux les choses, c'est ça ?
1: Ouais, non, mais c'est sûr. Je l'ai écrite très rapidement, cette chanson, avec énormément de couplets. Parce qu'évidemment, qu'est-ce que peut être une dernière chanson ? On veut tout y mettre, on veut mettre tout ce qui nous a brûlé. Hein. Et moi, j'ai le casque qui marche plus. Ça y est, il marche.
0: Il marche. Ouais, ah, c'est peut-être ton direct. Genou qui appuie sur un bouton.
1: C'est mon genou.
0: Ouais, t'inquiète pas.
1: Oh là là, j'ai des grandes pattes, quoi. Et le truc, c'est comme, alors, j'ai enlevé des couplets comme ça, mais j'aime bien l'idée, alors c'est peut-être une coquetterie, mais j'aime bien l'idée de me dire que c'est mon 13e album, et à mon âge, il y a des gens qui partent tout autour, et puis des amis, quoi, et se dire que si c'était la dernière chanson, ça serait quand même pas mal de se dire, ouah, il a terminé sur la dernière chanson, c'est la classe quand même. Hein.
0: Et alors, sur les chansons, justement, et sur comment faire venir, convoquer les muses de l'inspiration, est-ce que... Tu crois que c'est nécessaire de foirer des histoires d'amour pour faire des bonnes chansons ?

0: Ne fais jamais confiance à un cow-boy, c'est un des grands moments de l'album. Mais alors, est-ce qu'il faut vraiment être pas bon à marier pour faire des chansons comme
1: alors,
0: ça?
1: Moi, on m'appelle la boussole inversée. Si je vous donne un conseil, vous faites l'inverse et ça va marcher pour vous. Mais ce qui est sûr, c'est que... Ben, par exemple, mon premier album, c'est après une rupture. Je m'étais fait jeter comme... jeter, quoi. Et ça m'a permis d'écrire beaucoup de chansons pour me sauver la vie. Et ces chansons ont trouvé un écho. Et puis, voilà, il a beaucoup marché, cet album-là.
0: Ah oui.
1: Mais non, mais au-delà de ça, c'est vrai que si tout va bien, si on est heureux, si tout se passe bien, je sais pas comment on peut prendre un stylo et écrire une chanson. C'est difficile. Il y en a très peu. Il y avait Charles Trenet qui arrivait parfois à faire ça. C'est difficile. Non, moi j'aime bien me tirer des balles dans le pied parce que si c'est difficile de monter la pente, on a du mal et on titube. Et au moins on peut décrire tout ce qu'on voit tout autour. Quoi. On voit tout qui s'écroule et on l'écrit comme il faut. Ouais.
0: Encore la chanson qu'on va écouter maintenant. Là, pour le coup, il n'y a pas de tirage de balle dans le pied. Tout va bien. Pas encore.
1: Ouais, là, on court à fond, la tête en arrière. En fait, encore, c'est je prends une inspiration au début de la chanson et c'est toute une expiration durant 3 minutes. Quoi. C'est ça la chanson. Ouais. Jusqu'au bout à fond, ouais, c'est ça.
0: Et on respire à fond avec Kali. Encore, tiré de Kali Tchouri, le nouvel album sorti aujourd'hui.

0: Kali, celle-là aussi, elle est taillée pour les concerts.
1: Ouais, ça c'est pour la scène, évidemment. Ouais.
0: Notez les Parisiens, Kali sera le 16 mars prochain à la Cigale. Et allez, je donne encore des villes que j'ai pas données. Le 21 janvier à Perpignan, 7 novembre, Quimperlé, 26 décembre, Colmar. Allez, c'est l'heure des choix cornéliens, mon cher Kali. Il faut choisir. Kalitschour, Espagne ou Italie?
1: Les deux.
0: Ah ouais, tu peux pas choisir.
1: Je peux pas choisir. Mon grand-père, Giuseppe Caliccioli, italien, qui est venu se battre en Espagne, il s'est marié avec une Espagnole. Mon papa est né à Barcelone. Donc, les deux.
0: Ouais. Les deux.
1: Mais je dirais, par rapport à ce qui se passe dans le monde et la défense des enfants et des gens qui souffrent à Gaza, je dirais l'Espagne.
0: Une victoire de la musique ou un disque d'or? Tu préfères quoi? T'as eu 6 nominations aux victoires.
1: Ouais, j'ai perdu 6 fois.
0: T'as mis 6 fois le costard.
1: Alors j'hésite parce qu'il y en a qui ont perdu beaucoup plus que moi.
0: Oui. Donc Obispo
1: pour les rattraper, il faudrait que je. Ouais. Non. Disque d'or.
0: Allez, un disque d'or. Tu peux te transformer immédiatement en chanteuse. Tu choisis qui?
1: Patti Smith.
0: Vin rouge ou vin blanc?
1: Vin rouge.
0: Qu'est-ce qui est le pire? Arriver les mains vides ou arriver en retard?
1: Arriver les mains vides.
0: Histoire d'amour ou histoire d'amitié?
1: Oh, je confonds les deux, moi, beaucoup.
0: Et si tu pouvais faire revenir l'un des deux, tu choisirais qui? Léo Ferré ou Georges Brassens?
1: C'est terrible.
0: Je sais, je suis méchante.
1: Je ferais revenir Léo Ferré et on parlerait de Georges Brassens.
0: C'est ce qu'on va faire.
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0: Puisque, mon cher Kali, tu es le parrain de la 39e édition des Journées Brassens qui se tiennent à Paris les 4 et 5 octobre prochains avec une autre voix que vous connaissez bien ici à Radio France, c'est Didier Varro, notre directeur de la musique. Voilà. Célébration autour de Brassens, au parc Georges Brassens à Paris, dans le 15e. T'es content de chanter du Brassens?
1: Oui, alors je m'excuse en avance, parce que je vais essayer de le faire comme il faut, quoi, parce qu'elle est intégriste, Brassens.
0: Ah oui.
1: J'ai chanté Ferré, et je suis très fier de tout ça. Mais mon papa chantait tellement Brassens que je penserais très fort à lui.
0: Ça va être beau, les Journées Brassens, donc les 4 et 5 octobre prochains. La vie, la mort, parce qu'on a dit l'amour, mais la vie et la mort aussi, très très présent dans ton album. Je pense notamment la chanson « Vivre ».

0: incroyable la richesse de la production qui répond à tes paroles et tout. T'as vraiment trouvé ton binôme avec ce disque, non?
1: Ouais, je pense que c'est vraiment il me colle à la peau, ouais, vraiment. C'est un tatouage, je pense, ce disque. Je le sens très fort au fond de moi, et je le sais parce que je commence à chanter ça sur scène et on le prépare et tout. Et je sais pertinemment que pour aller sur une scène, pour être entier, pour être sincère, il faut les vivre, ces chansons-là. Et celle-ci, c'est moi totalement, quoi. C'est Calicciori qui va chanter, et le petit Bruno, quand on lui a dit qu'est-ce que c'est que t'aimerais faire dans la vie, ben je veux être troubadour, voir le monde et avoir plein d'enfants. Et ben voilà, c'est cet album-là.
0: 13 enfants au moins, c'est son 13e album.
1: Ouais, 13 enfants, que j'ai reconnu, attends.
0: Oui, il y en a qui traînent un peu à droite à gauche. Tu es mort, cette chanson-là, hyper intime, tu le disais, c'est nécessaire parfois d'aller gratter, que tu disais la peau, la chair, voilà.
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0: Ça sonne comme une histoire vraie, comme quelqu'un qui est parti à qui tu t'adresses. Je sais pas, j'ai pas l'info. J'ai l'impression que tu parles à un ami qui est mort.
1: Il y avait cette date, les 56 ans.
0: Ouais.
1: Mon papa est parti à 56 ans. Son papa est parti à 56 ans. Cet été, nous avons perdu quelqu'un qui manque beaucoup à l'Irlande et au monde entier de la musique. Et Glenn Hansard, le comédien, chanteur merveilleux, celui qui aide les gens dans la rue et jusqu'au. Et il s'est tué à 56 ans. Sinéad O'Connor, 56 ans, encore l'Irlande. Donc il y a le club des 56 aussi.
0: Et, oui, il n'y a pas que le club des 27.
1: Et j'ai passé moi donc ce cap-là. Et mais je l'avais en ligne de mire, ce cap-là. J'avais cette impression que cette année-là allait être difficile à passer, quoi.
0: Ouais.
1: Et maintenant donc j'ai l'éternité devant, donc j'ai le sourire et tout va bien. Mais donc je m'adresse d'abord à mon papa et puis à eux, et puis le refrain je m'adresse à Bruno Calicciori. Tu m'as dit de dire à tes enfants que t'étais un ivrogne,
0: oui.
1: un rêveur, un être faible, un fou. Mais tu m'as dit de ne jamais leur dire que tu ne les as pas aimés jusqu'au bout. Et ça c'est moi. Ouais.
0: Ça c'est beau. C'est la poésie d'un cow-boy, les amis, que vous allez pouvoir écouter sur Calicciori, le nouvel album de Cali. La tournée commence. Tout de suite, tu pars en courant, tu finis tes répètes et je te remercie beaucoup d'être venu.
1: Merci pour la fidélité. Je viens de recevoir un message de Peter Kingsbury qui me dit j'adore ton album, ça me touche beaucoup. Merci Peter. Et Émilie, je voulais te remercier vraiment pour la fidélité, toujours là. On est le jour de la sortie de mon album.
0: C'est vrai qu'on en a fait un paquet ensemble.
1: Et tu m'accueilles chaque fois. Voilà, les gens fidèles, il faut les serrer très fort. Merci Émilie. Merci
0: Bruno, salut.
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0: La chanson parle de la passion pour l'écriture, la musique, le partage. Et la jeune artiste de Romans-sur-Isère s'est inspirée du roman d'Alain Damasio, La Horde du Contrevent. Camille Perrer, t'as eu vent de nous deux. Un coup de cœur ici de Romardèche.
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2: Et c'est l'heure de jouer au Blind Test. A gagné Kali Tchouri, le nouvel album de Kali. Et pour jouer avec nous, il y a Laurent et il y a Thibaut. Salut messieurs.
3: Bonjour.
2: Bonsoir. Bonsoir. Alors, il me semble, d'après mon espionne au standard, Sadika, qu'on n'a jamais joué ensemble. C'est la première fois, Thibaut, c'est vrai?
3: Oui, c'est vrai. Ouais, ouais.
2: Et Laurent aussi?
4: Tout à fait.
2: Bon, très bien. Alors, pour le plaisir, mais aussi parce que ça ne fait jamais de mal de rappeler un petit peu les règles, je vous annonce d'ores et déjà que vous avez gagné, avant même de jouer.
4: Ah, mais c'est déjà bien.
3: Voilà. Bonne nouvelle.
2: Ça commence comme ça, le blind test de Décibel. On gagne son cadeau. Vous avez chacun un exemplaire de l'album de Kali. Et ensuite, on joue donc avec la musique. Ce soir, ce sont des chansons qui parlent des bébés à naître ou des bébés tout neufs ou des petits-enfants. Voilà, c'est le thème de ces chansons-là. Et il va falloir retrouver le plus rapidement possible le nom des interprètes de ces chansons. D'accord?
3: Ok, d'accord. Donc,
2: Laurent et Thibaut, dès que vous avez une idée de réponse, le nom d'un interprète, vous me donnez votre prénom très vite pour pouvoir prendre la main et ensuite proposer votre réponse.
3: D'accord.
2: Ça marche. Allez, c'est parti.
3: Ouais.
2: Première chanson de bébé. Dites-moi, mais qui chante ça?
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2: C'est une chanteuse qui a aussi chanté.
3: Oui, c'est. Comment elle s'appelle? La Grande.
2: Là, c'est La Grande, oui.
3: Oui, oui. Ben oui, d'abord.
2: Avec sa frange. Oui.
3: Ah, oui, mais ça fait longtemps, la grenade.
2: Ouais, la grenade.
3: Ah,
2: oui,
3: oui, voilà.
2: Tout pour moi, chanson qu'elle dédiait à son petit garçon et qu'elle a écrit avant même la naissance de ce bébé.
3: Ouais,
2: voilà. Tout pour moi. Bon, en vrai, vous l'aviez tous les deux. C'est juste que le nom, il fallait aller le chercher. Hein, mais c'est bien, je sens que vous vous accrochez. Ce blind test va très bien se passer. Laurent et Thibaut, après Clara Luciani, deuxième chanson de bébé.
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3: Aujourd'hui, Thibaut,
2: aujourd'hui. Alors là, on trouve plus vite, hein, messieurs.
3: Mais je m'y attendais, hein, donc.
2: Oui, voilà. J'avoue. C'est pas une surprise.
3: Après,
2: folle.
3: Pas.
2: Non, non, ça, c'est... et lui non plus, ceci dit. Je m'appelle Jordi, j'ai 4 ans et je suis petit. Quel âge il a Jordi? Attendez, je cherche. Je vais sur internet. Il a peut-être la quarantaine. Ce serait fou, Jordi. Jordi, il est né en 88. Purée, non, il a 38 ans. Mais bon.
3: Ok, jeune.
2: 38. Mais ça ne saurait tarder. Ça va, c'est encore un petit jeune.
3: C'est un bébé.
2: Bah, c'est plus un bébé en tout cas, ça c'est sûr. Allez, une petite dernière pour la route. Vous êtes très forts, Laurent et Thibaut. Après Clara Luciani et Jordi, voici un chanteur qui a chanté une toute petite fille.
3: Ah, c'est pas Nougaro?
2: Mais oui, bravo!
7: Voilà. Et me
3: ouais.
7: Voici.
2: Moi j'ai 30 ans, toi 6 mois, dit-il à Cécile, sa fille. C'était beau ça, non? Très belle chose. Ben ouais. Et ben voilà, Thibaut et Laurent, vous avez été de valeureux candidats. Je vous félicite.
3: Bon.
2: Et je vous remercie d'être venu jouer. N'oubliez pas, le blind test, c'est tous les soirs dans Décibel. Donc, à ne pas oublier. Revenez quand vous voulez. Ça marche?
3: Ben avec plaisir, ça marche.
2: À la prochaine. Merci beaucoup, Thibaut. Merci beaucoup, Laurent. Et voici sans doute une des plus chouettes chansons sur les bébés du répertoire français. Un des rares tubes country aussi de notre pays. Vous l'avez reconnu, c'est Jean-Jacques Goldman. Elle a fait un bébé toute seule Et je vous annonce que dimanche, pas celui-là, mais le 11 octobre, pour les 75 ans de Jean-Jacques Goldman, on fera une émission spéciale des auditrices et des auditeurs avec vos chansons préférées de Goldman.

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0: Aujourd'hui, c'est l'anniversaire de la mort de Rod Temperton. Il est mort il y a 10 ans. Et Rod Temperton, vous dites, mais c'est qui lui ? Eh bien mes enfants, Rod Temperton, c'est celui qui a écrit la musique et les paroles de Thriller. Alors on pense à lui et on célèbre.

0: Elle est encore plus fantomatique aujourd'hui, cette chanson, puisque tous les intervenants sont désormais morts. Vincent Price, la voix qui fait peur, il est mort. Quincy Jones, le producteur, il est mort. Michael Jackson, l'interprète, il est mort. Et Rod Temperton, l'auteur-compositeur, il nous a quittés il y a 10 ans.
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0: C'était pas très joyeux, ma fin. Gros bisous, les amis. Il est 20h. Et merci à l'équipe Diana, Sadika, Iris, Thomas et Mélodie. Bisous.
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3: Bonsoir à tous, salut, bienvenue à ceux et celles qui nous font l'amitié chaque soir de partager ce début de soirée après une journée un peu chargée. C'est vrai qu'on a envie de se détendre et pourquoi pas s'évader. Moi, c'est ce que je vous propose tous les soirs, un tour de France, de région en région, de ville en ville, pour vous faire aussi découvrir vos bonnes initiatives. On ira en forêt du côté de Nancy ce soir découvrir un arbre un peu atypique. On ira aussi déguster du chocolat, mais au Pays Basque, particulier avec une entreprise française pas comme les autres. Enfin, Robin Bernot, qui sillonne le pays, nous emmène dans la Meuse, découvrir une boîte à livres assez mystérieuse. De 20h à 21h, c'est aussi avant tout un invité. Une invitée ce soir. La France, les lieux qui ont marqué notre invitée vont se raconter jusqu'à 21h. Elle est actrice, elle est comédienne, elle est productrice, elle a triomphé encore dernièrement dans le duplex avec Annie Dupéré, avec Francis Perrin, avec Pascal Légitimus. Elle produit une superbe pièce de théâtre en ce moment du côté du Théâtre de Paris. Denis, une pièce de Sophie Cotin mise en scène par Raphaël Cambray. Et puis Corinne Touzé, puisqu'il s'agit d'elle, notre invitée, partira aussi dans les prochains jours sur la route de France et de Belgique avec Ken, qu'elle a présenté au Festival d'Avignon il n'y a pas si longtemps que ça. C'est la femme d'honneur aussi que je reçois ce soir jusqu'à 21h. Bonsoir Corinne Touzé.
4: Bonsoir monsieur.
3: Comment ça va madame?
4: Bien.
3: Vous avez une poignée de main ferme. On s'est serré la main il y a quelques minutes. Je vous ai trouvé, je vous connais peu, avec un caractère déterminé.
4: Non, j'ai pas une poignée de main ferme, j'ai une vraie poignée de main. C'est-à-dire que quand on serre la main à quelqu'un, on se présente, on tend pas à un chiffon mou. Hein, vous voyez ce que je veux dire?
3: J'ai pas du tout pensé commencer l'émission comme ça.
4: Et puis on se regarde droit dans les yeux, parce qu'il y a plein de gens qui vous serrent la main et qui regardent ailleurs.
3: C'est vrai.
4: C'est une façon de se connaître aussi un peu mieux.
3: Alors on va se regarder dans les yeux et on va parler dans les oreilles des auditeurs et on va se balader un petit peu dans votre front. Je sais pas si c'est facile ou si c'est une envie que vous avez parfois. Vous savez, se balader, comment on va le faire ce soir? C'est comme si on regardait un album photo. On se revoit il y a 20 ans, 30 ans. C'est le genre de choses que vous faites parfois à la maison ou pas du tout?
4: Jamais, mais par contre, ça me plaît, en fait. Ouais. J'ai déménagé 17 fois dans ma vie, depuis que je suis née. Et en fait, c'est chouette, les souvenirs dont je me souviens, si je peux, parce qu'il y en a plein que j'ai oubliés.
3: Alors, on va essayer. Bon, il y a un premier point d'ancrage, même si c'est pas forcément une ville auquel vous êtes particulièrement attaché, vous allez nous le dire, c'est Orthez, parce que vous êtes née à Orthez, c'est les Pyrénées-Atlantiques. Vous y vivez à ce moment-là, parce que je crois que c'est les grands-parents qui vivaient là-bas.
4: Oui, mes grands-parents, ils étaient vers Pau. Et particulièrement après, quand ma maman a accouché, ils étaient dans un petit village qui s'appelle Salespice, qui est près d'Orthez. Donc oui, effectivement, elle a accouché à Orthez. Mais j'étais un bébé et je suis partie, enfin mes parents sont partis, je devais avoir 2 ans. En revanche, j'y suis retournée 2 500 000 fois.
3: Donc vous avez un lien particulier encore avec cet endroit et cette région aujourd'hui?
4: Oui, c'est le sud-ouest. J'y suis retournée parce que mes grands-parents vivaient là. Mon papa et ma mère ont essayé, comme ils avaient 18 ans, c'était des bébés. Ils ont essayé de chercher du travail là. Et j'y suis retournée par affection, parce que c'est une région sublime. J'ai appris à nager à Osgore, avec mon papy. J'ai failli me noyer à Biarritz, quand j'avais 4 ans, avec les baïnes, vous savez.
3: Bien sûr, très dangereux.
4: Mon papy m'a récupérée et m'a sauvé la vie, mais j'étais partie. Hein.
3: Ouais.
4: Non, j'y suis retournée souvent et j'aime cette région. Elle est belle, elle est vraie, elle est authentique. D'ailleurs, il y a beaucoup, beaucoup d'artistes qui vivent là-bas, vous savez. Et en plus, ce que j'aime, c'est que tout autour de, on peut dire, de ce microcosme magnifique et le Biarritz, Saint-Jean-de-Luz, Guétari, tout ça, il y a la campagne tout autour, il y a les champs, il y a les fermes,
3: voilà,
4: il y a les vaches. Moi, j'allais chercher le lait à la ferme et j'étais entourée de vaches. La maison, c'était ça. Et j'adore cette odeur. Cette odeur, elle poursuit ma vie.
3: Alors, vous l'avez dit, vous étiez bébé, vous l'avez aussi dit, vos parents, c'était des bébés, votre papa, il avait 18 ans, hein, quand vous êtes né. Je sais pas quel âge avait votre maman à ce moment-là, sensiblement. la même chose. Ouais. Bon, c'est des enfants qui font des enfants, comme on dit. voilà, et qui fait que bah, vous allez avoir des souvenirs qui sont aussi très liés aux grands-parents. Vous l'avez dit, c'est aussi une chance de connaître les grands-parents. Une petite bicyclette jaune, c'est une image, ça, qui vous revient. On est où ?
4: Ah ben là, je pense qu'on est à Compiègne, non, c'est ça ?
3: Alors, c'est encore une autre destination.
4: Ouais. C'est parce qu'il faut dire aux auditeurs qui ne savent pas, je suis amnésique de mon enfance de 0 à 14 ans, mais j'ai des images qui sont sûrement imprégnées de photos, et cette petite bicyclette jaune, elle est à Compiègne, dans l'Oise.
3: Vous avez 5 ans.
4: Et voilà. Et j'ai mes parents, donc mon papa a trouvé un travail là, et je dois être à l'école, je dirais primaire, oui, c'est ça. Et je me vois en bas de cet immeuble, et je regrette tellement, il faudra que j'y aille un jour, je voudrais retrouver l'adresse, parce que je voudrais retourner voir où se trouve cette résidence, cet immeuble. On était au dernier étage.
3: Il y a vous aussi, faisant vos devoirs sur les canapés du magasin de meubles de votre papa, parce qu'il travaillait parmi les métiers qu'il a fait, il a été dans l'ameublement à un moment donné.
4: Ah non, toute sa vie. Il était commerçant, il vendait des meubles, il était employé au départ, puis après il est devenu patron. Il a créé des magasins de meubles dans plein de régions, c'est pour ça que j'ai passé toute ma jeunesse à voyager et à quitter les villes où j'étais parce qu'il vivait, on vivait ensemble. Et donc là, je faisais mes devoirs le soir sur les salons avec mon papa et ma maman qui vendaient des meubles à côté, et j'ai grandi dans un magasin, oui, effectivement.
3: Alors vous n'avez pas forcément, vous l'avez dit, des souvenirs précis, mais là on est dans une cour d'école. Il y a quelque chose qui revient, peut-être un visage, un instituteur qui vous a marqué, une cour?
4: Alors je ne me souviens d'aucun visage, d'aucun instituteur, sauf après l'adolescence, je me souviens de mes profs de lycée. Et je me souviens de la cour du lycée
3: à
4: Boulogne-sur-Mer, où je me souviens de mes copines, donc Christiane, Marie-Claude. On s'est revues depuis, elles sont venues me voir jouer sur scène. Ça c'est des chouettes souvenirs, on allait danser tous ensemble en bande. Il y avait un garçon qui avait le permis, donc c'était Marc, c'est mon amoureux en plus. Donc c'est cool. Et c'était le Pas-de-Calais. Et là j'ai adoré cette région. C'est pareil, j'y retourne assez fréquemment, voilà.
3: Alors vous avez évoqué, Corinne Touzé, les plages d'Osgore, celles où vous aimiez prendre l'air marin, parce que c'est toujours quelque chose qui vous a beaucoup plu. Il y a même des pins qui ont failli vous tomber dessus, je crois, un jour. Vous étiez sous une tente ou un truc comme ça. Ça vous parle pas, ça?
4: Des pins? Oui, ça c'est quand on dormait dans la forêt.
3: Mais ça c'est aussi des souvenirs extraordinaires, l'enfance, de dormir dans la forêt.
4: Oui, mais là j'étais une maman avec un petit poussin. Et...
3: Ah, vous étiez maman à ce moment-là.
4: Et le papa de ma fille.
3: Ah oui, d'accord.
4: Et le papa de ma fille ronflait pendant que les pins tombaient à côté de la tente. Ouais. Et j'ai eu très très peur ce jour-là.
3: Il y a Amiens aussi dans la Somme. Ça c'est Vanille.
4: Oh, ma pépette. Bah, c'est mon chien, c'est mon premier chien à moi. Donc j'ai eu des chiens toute ma vie, ça tout le monde le sait, parce que je suis gâteuse. Et Vanille, c'était un caniche royal, et c'était vraiment mon chien. Et ouais, c'est le premier. Et du coup, ça m'a marqué, voilà.
3: Vous allez donc effectivement, Corinne Touzé, partir à Boulogne-sur-Mer. On a déjà fait pas mal de petites choses, et vous allez arriver à Boulogne, on va en parler dans un instant. Il y aura le lycée, rue de Beaurepaire, le lycée Mariette. Voilà, oui.
4: Je savais même pas l'adresse.
3: Oui, ah ouais, j'ai été vérifié. On va en parler dans un instant, j'ai des dossiers, j'ai vos notes de l'époque.
4: Okay.
3: Comme c'est en français, je sais que tout va bien. Les portes de la revue des merveilles s'ouvrent avec vous, Corinne, avec Benoît Prospero. On va quitter votre région pour aller dans une forêt. On parlait de forêt il y a un instant. On nous invite aujourd'hui à entrer en forêt.
5: Ah, j'adore cette expression. Entrer en forêt. Dit comme ça, c'est presque de la poésie. Avec Ici Lorraine, on vous présente Francis Martin. Et si son nom ne vous dit rien, sachez qu'il est l'un des plus grands microbiologistes et mycologues du monde. Chercheur émérite à l'INRAE de Champenoux. Sa spécialité, depuis plus de 40 ans, les liens qui unissent les arbres et le monde vivant qui les entoure, comme les champignons. Nous voici à côté de Nancy, à Réméréville, dans la forêt de Besange, auprès d'un arbre très particulier.
6: Perdu dans la forêt, on a un très vieil être qui a au moins 200 ans.
5: Et cet arbre, il mesure 30 mètres de haut. Et s'il est si particulier, c'est parce qu'il est le personnage principal du livre de Francis Martin, Entrer en forêt. Pour lui, un véritable ami. Et que lui a enseigné cet arbre, Et les autres ?
6: Les mécanismes qui leur permettent de vivre, de fonctionner, de respirer, de métaboliser, de se développer, sont extrêmement proches des mécanismes qui nous animent, nous, humains.
5: Un monde des arbres aussi complexe que celui des humains. Et quand on dit un monde, c'est parce que cet arbre, comme un humain, ne vit pas seul. Autour de lui, les mousses, les chevreuils, les champignons, les papillons, autour d'un seul arbre, des centaines d'espèces interdépendantes.
6: Tous ces liens qui forment ce que les anglo-saxons appellent le tissu de la vie. Et si vous tirez un fil, tout risque d'être détruit.
5: Et l'idée de Francis Martin ?
6: Donc moi, ce que j'essaie de faire dans ce livre, c'est de vous faire sentir tous ces liens qui existent entre les êtres vivants. Alors, les oiseaux et les arbres et puis les insectes qui vivent sur ces arbres ou à l'intérieur de ces plantes, et puis le monde qu'on voit pas, c'est le monde souterrain.
5: Et au sujet de ce monde souterrain, écoutez ce qu'il dit.
6: Dans le sol qui est autour de nous, il y a autant d'êtres vivants que d'étoiles dans la galaxie. Et on sait que tous ces organismes-là sont en dialogue permanent.
5: Est-ce que vous imaginez le monde absolument extraordinaire qui se trouve sous nos pieds ? Et vous voulez savoir ce que ressent Francis Martin quand il touche cet arbre ?
6: Je suis là, adossé au vieil être. C'est comme si j'avais une présence tutélaire autour de moi qui veille sur moi, quoi, qui me dit « Vas-y, continue Francis, raconte notre histoire ».
5: Et cette histoire, il la raconte dans le livre intitulé « Entrée en forêt, un an parmi les arbres ». C'est publié aux éditions Tana et c'est une merveille. Merci ici Lorraine et merci Francis Martin qui consacre donc sa vie à étudier les liens qui unissent les arbres au monde vivant qui les entoure.
3: Merci beaucoup Benoît Prospero.
4: Vous... Je vais l'acheter. Hein.
3: Avec Contouzé, vous prenez les arbres.
4: Je fais ça toutes les semaines, moi.
3: C'est vrai ?
4: Depuis des années.
3: Forêt ou
4: Oui, dans, en forêt, je marche énormément en forêt. Et oui, les arbres, c'est très important. Et ce qu'il raconte est très juste. Et quand j'ai pas le moral ou quand j'ai des coupes de blues, j'y vais et je ferme les yeux et j'écoute. Il faut savoir écouter le silence. Et un arbre, c'est tout sauf silencieux.
3: Et j'ai fait un petit silence exprès. C'est votre parcours, Corinne Touzé, que l'on raconte jusqu'à 21h, le bac à l'âge de 16 ans. Dans un instant, vous allez voir qu'à 16 ans, elle a décidé de quitter papa-maman et d'aller vivre son aventure un peu loin de la France. Avant d'y revenir, il n'y a pas que Paris dans la vie, c'est jusqu'à 21h.
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3: On retrouve Corinne Touzé, Indochine et J'ai demandé à la Lune sur Ici.

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2: Bon, j'espère que vous passez une belle soirée. De son bac à l'âge de 16 ans jusqu'à ses débuts artistiques, ce soir vous découvrez le film de la vie de Corinne Touzé, votre invitée, actrice, comédienne populaire qui incarnera Isabelle Florent pendant presque 10 ans sur TF1 dans Une femme d'honneur, une femme de théâtre aussi avant tout, qui produit un joli spectacle dédié au Théâtre de Paris dans la salle Arégeanne, Théâtre de Paris dans laquelle elle a joué le Duplex il y a encore quelques semaines à peine. Elle est en tournée dans quelques jours avec Ken. En France et en Belgique, c'est Corinne Touzé. Le bac à 16 ans, moi je dis bravo. Vous étiez précoce.
3: Non, c'est parce que je suis née en décembre. J'ai gagné un an. Non, alors pour dire la vérité, j'étais très bonne élève, j'adorais ça, l'école. J'étais nulle en maths et nulle en tout ce qui est chiffres, donc il y avait la chimie, il y avait la physique. Mais j'avais 19 en anglais, 18 en allemand, 19 en espagnol. Et c'est la philo et le français qui étaient mes passions, déjà, sans que je sache très bien ce que j'allais devenir, mais j'adorais ça, l'école, ouais.
2: Vous avez 16 ans, vous découvrez une passion pour le cirque,
3: ouais.
2: Et pour les clowns.
3: Toujours.
2: D'où ça vient?
3: Je pense que j'étais très très solitaire, très indépendante. Mes parents travaillaient énormément, j'étais donc fille unique, souvent seule, et je me suis fabriquée des histoires, des personnages, des contes. Maman me disait, des fois j'ouvrais la porte, tu parlais toute seule avec tes poupées, tu faisais des spectacles, etc. Et quand j'ai été au cirque petite, j'ai tout de suite été mais fascinée par les clowns. Et j'y vais tout le temps. J'ai mon premier spectacle, c'était un seul en scène qui s'appelait Femme clown, nœud avec un nœud à la fin. Si les gens qui me connaissent bien savent, sur scène, j'ai plein de travers et de tics, et souvent d'ailleurs les metteurs en scène de télé me disaient, est-ce que tu peux arrêter avec tes mains s'il te plaît, est-ce que tu peux arrêter de bouger s'il te plaît, moi. Et je viens de là, et alors je suis fascinée par d'abord le travail que ça représente, le sacerdoce que ça représente, et j'en parle dans Ken ou Comment rencontrer l'homme de sa vie.
2: On en parlait avant d'intégrer.
3: Voilà, j'en reparle aussi.
2: À 17 ans

0: J'ai fait le tour des États-Unis en stop, le tour du Canada. J'ai beaucoup pratiqué les bus Greyhound et je parlais anglais couramment, donc voilà.
1: Vous revenez en France, c'est Aix-en-Provence, c'est la Méditerranée. C'est aussi l'époque des petits boulots. Vous allez travailler avec votre maman dans un restaurant, la laitue.
0: Absolument.
1: Vous faisiez le service.
0: Oui, j'étais serveuse pendant des années chez maman.
1: Il était où ce restaurant à Aix-en-Provence?
0: Il était rue...
1: Vous vous souvenez?
0: Oh non.
1: Ah, mais regardez pas, je ne sais pas
0: si,
1: tout
0: parce
1: non
0: que
1: plus,
0: vous avez fait des... Non, parce que je confonds avec un... Il y en a eu un autre après qui s'appelait le Diable Boiteux, qui était rue fermée. Et celui-là, il est dans une... La laitue est dans une toute petite impasse près du Palais des Festivals. C'est tout ce dont je... Alors, par contre, je l'ai devant les yeux, mais la rue...
1: Aix-en-Provence, c'est quoi la carte postale?
0: C'est parce qu'en fait, maman, quand ils se sont séparés,
1: elle
0: a pris sa fille, sa valise, et puis elle a décidé d'aller essayer aussi ailleurs. Et comme elle a été commerçante toute sa vie, moi je suis revenue avec un concept du Canada, c'est moi qui lui ai donné cette idée, donc c'était un salad bar, je ne sais pas si vous connaissez.
1: Oui, bien sûr, oui.
0: Ça n'existait pas. Donc on a ouvert le premier salad bar de France, je pense, et ça a cartonné. La mère et la fille derrière le comptoir, maman faisait tout toute seule, les salades et les desserts et tout ça.
1: On a demandé les droits d'auteur, il y en a partout aujourd'hui.
0: Ah bah oui, il y en a partout. Ouais, ouais. Mais le nôtre, il était mieux.
1: Et alors, Aix-en-Provence, donc c'est les Bouches-du-Rhône, vous découvrez le sud à ce moment-là. C'est pas Boulogne-sur-Mer, hein, c'est quand même une autre carte postale, c'est la Méditerranée. Ouais. Vous avez des coins comme ça qui vous reviennent, des plages, des endroits qui vous ont marqué.
0: Bah Aix, c'est une ville déjà, donc c'est là que j'ai fait mes premiers pas. J'ai fait du théâtre de rue pendant des années, donc c'est une ville magnifique. On allait à la mer à Cassis, dans les Calanques, et j'ai des souvenirs magnifiques de cette période. Et puis surtout, merci. Alors je vois où vous voulez arriver. C'est-à-dire que je ne peux pas vivre sans la mer. La mer, c'est une drogue. Je ne peux pas m'en passer. Si j'y suis pas allée au moins une fois dans le mois, il faut que je la voie, il faut que je la sente, faut que voilà, je la respire. Et je mange 18 à peu près 3 fois par semaine. Voilà. Alors ça, je ne sais pas si c'est très intéressant comme information.
1: C'est une drogue, même, les huîtres aujourd'hui.
0: Voilà, parce qu'en plus, je dis à tous les copains, copines et gens qui ne savent pas que j'ai des problèmes de thyroïde, et que tous les gens qui ont des problèmes de thyroïde doivent bouffer de l'iode.
1: Ça, c'est très bien.
0: Voilà.
1: Aix-en-Provence, vous suivez un petit peu des cours de théâtre,
0: et puis des cours,
1: vous avez une licence de lettres,
0: je crois. Voilà.
1: Vous avez jusqu'à une licence de moderne, et puis c'est là que vous montez les premiers spectacles dont vous avez parlé, spectacle de rue, autour du clown, autour du cirque, j'imagine. Tout ça se fait dans le sud, dans les Bouches-du-Rhône, et puis très vite, on a dit, vous êtes parti à 16-17 ans, vous vivez ça avec votre maman pendant quelques temps, Aix-en-Provence, jusqu'à la licence, puis vous visez Paris, enfin, il y a une envie que ça aille plus loin.
0: Alors, figurez-vous que non. C'est-à-dire que...
1: Dans votre métier, peut-être pas Paris.
0: En fait, c'est le hasard qui a fait que je parte à Paris.
1: Oui, enfin, c'est le collège qui vous a proposé des cours de théâtre amateur.
0: Pareil. Là, j'ai eu la vocation, mais ça, c'était à Boulogne. J'ai eu la vocation grâce au prof de français.
1: D'accord.
0: Voilà, c'était mon premier contact avec un texte. C'était du Molière. C'était La jalousie du barbouillé. C'était une pièce en un acte. Aucun des garçons de la classe n'a voulu jouer ce barbouillé qui était un vieux monsieur de 80 ans. C'est moi qui l'ai joué. Ça, c'est le début. C'est arrivé comme ça. Et je me suis rendu compte que c'était facile. Mais j'ai fait du cirque et du clown à Aix. Par contre, je travaillais dans un théâtre à Aix qui a été fermé, qui s'appelait le Relais culturel d'Aix-en-Provence, parce que le directeur était communiste et on montait nos spectacles et ça cartonnait. J'ai joué dans Mère Courage, j'ai joué dans Les Femmes Savantes, tout ça. Et du coup, je sais pas, c'est toujours pareil avec moi. Je crois beaucoup au signe et je me suis dit, ce théâtre qui ferme, il faut que tu t'en ailles. Je suis toujours un peu faux folle quand même. Et je suis arrivée à Paris, voilà, comme
1: Alors
0: ça.
1: Alors, vous êtes arrivée à Paris au tout début des années 80, vous avez 22 ans. Et alors là, comme pas mal de comédiens, à l'époque, il y avait des fichiers de comédiens, c'était un peu des castings, en tous les cas, vous étiez dans un fichier qui vous permettait d'être repéré. Puis vous allez être vite repéré, d'ailleurs, parce qu'il y a un premier tournage important du côté des Buttes-Chaumont, en tous les cas, le fichier, c'était vers les Buttes-Chaumont. Première série, 1982. C'est Marion Sarrau.
0: Marianne, une étoile pour Napoléon.
1: Oui, il y a une trentaine d'épisodes sur Antenne 2 à l'époque.
0: Une centaine d'épisodes.
1: Ah, il y a une centaine. On ne sait pas qu'il y en a eu autant. Et vous avez le rôle principal, vous êtes dans les 100 du coup.
0: Ouais. J'ai appris. Génial. Alors, ce que je dis toujours aux acteurs, aux jeunes qui m'écrivent comment il faut faire, vous ne pouvez pas m'aider, machin. Je dis, il faut travailler, il faut tout accepter, il faut tout essayer. Et moi, j'ai appris. Le travail du plateau, parce que tout était large chez moi. J'étais née pour faire la piste et tout ça. Et en fait, il a fallu que je réduise. J'ai tout appris sur

0: cette série, travailler avec trois caméras en permanence. Marion Sarreau est une immense metteur en scène à qui je dois beaucoup, puisque je l'ai retrouvée après sur Femme d'honneur. C'est elle qui m'a choisie. Et effectivement, cette série m'a lancée, mais c'était pas prévu. Et je n'ai rien désiré, si vous voulez, voyez.
1: La suite, vous allez l'entendre et la comprendre avec Corinne Touzé d'ici quelques minutes. Mais là, j'ai envie de vous offrir un peu de chocolat.
0: Yes.
1: On va aller dans le Pays Basque. Vous l'avez évoqué, ce Pays Basque. Vous avez parlé de Guétari tout à l'heure, de Saint-Jean-de-Luz. Je ne sais pas ce que vous prenez au petit déjeuner ou au goûter, même si c'est un peu le soir là. Mais quand on a une envie de douceur, bah, c'est le chocolat. Catherine Quicandon a une idée qui va vous plaire.
2: À Tarnos, à moins de 10 km de Bayonne, la pâte à tartiner, c'est toute une histoire.
3: Oh, c'est bon, cette petite sensation. Ça vaut mieux qu'un million. Tellement, tellement c'est bon.
2: Et c'est celle de Théo Barroso qui, un jour de fin 2024, décide de créer dans la cuisine de sa maman une pâte à tartiner.
4: Quand j'ai eu cette idée en tête, c'était un projet fou que ma mère m'a dit. Mais je me suis dit, on va y aller. Et du coup, j'ai fait toute la recherche de développement en partenariat sur l'agroalimentaire à la maison.
2: Pour cette pâte à tartiner qu'il a appelée gourmandise, il choisit uniquement des ingrédients naturels. Des amandes, des noisettes, des cacahuètes, du sucre de coco, de la protéine de riz, du cacao en poudre, sans oublier le chocolat noir, le sel de Guérande et la vanille de Madagascar. Il mélange tout ça et après plein d'essais, on imagine que ça a été très dur, il trouve la recette de sa pâte à tartiner qui peut se vanter d'être 5 fois moins sucrée et sans huile de palme. Pour les premiers pots, il met en place une campagne de financement participatif qui cartonne. La production est lancée, évidemment, ailleurs que dans les casseroles de sa maman.
4: J'ai la production en Normandie avec un artisan. J'ai un logisticien qui travaille avec moi pour la préparation des commandes à Toulouse. Et après, tout est expédié depuis Toulouse pour les commandes, les gens qui commandent sur le site.
2: Et il y en a. Théo vend entre 8 000 et 12 000 pots par mois. Depuis le début, il a régalé près de 20 000 gourmands avec un peu plus de 80 000 pots. C'est une affaire qui marche, même si par choix, il ne se verse pas encore de salaire.
4: Je privilégie du coup la croissance d'entreprise. Donc, ce qui est bien, c'est d'avoir un travail en fait seulement qui me permet de croître l'entreprise. Et c'est très chouette parce que d'ailleurs, les gens ne se rendent pas compte à quel point c'est dur dans le milieu entrepreneurial justement de vivre dans son entreprise et surtout de financer une croissance. On se dit c'est tout beau tout rose de faire beaucoup, beaucoup plus de ventes, de chiffre d'affaires, mais la réalité c'est surtout la rentabilité derrière. Mais plus tard ce sera le cas, donc j'ai pas de doute là-dessus.
2: Et nous non plus, tellement Théo est investi dans son entreprise. Aujourd'hui, il propose plusieurs saveurs sur son site internet gourmandise.co, gourmandise avec un Z. Merci à Priscilla d'ici Pays Basque pour cette idée qui se mange. Ici, ça entreprend dans les Landes avec gourmandise, une pâte à tartiner qui ne fait pas culpabiliser quand tu plonges ta cuillère dedans une fois, deux fois ou trois fois. Oui, je suis gourmande et alors?
1: Oui, vous n'êtes pas la seule, hein, Corinne Touzé, elle a mis la cuillère, je peux vous le dire.
0: J'adore le chocolat.
1: Ah oui, je pense qu'on a compris. Vous ne l'avez pas vu, là. Je ne la tenais plus.
0: Non, mais je ne peux pas m'en passer, hein, c'est pas possible.
1: Moi, je comprends bien. On va se faire une petite pause chocolat tout de suite et on revient dans 5 minutes sur Ici.
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1: C'est l'un des tubes de l'été, Dracula, Tame Impala et Jenny sur Ici.

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16: Il y a quelques minutes, on l'a laissé au tout début des années 80 avec Marianne, une étoile pour Napoléon, série diffusée sur Antenne 2. Corinne Touzé est votre invitée jusqu'à 21h, un parcours inspirant pour cette passionnée de théâtre, de cirque, encore aujourd'hui déterminée après des spectacles de rue à Aix-en-Provence et ailleurs, les castings à Paris. C'est là qu'elle arrive pour devenir la comédienne épanouie que vous connaissez aujourd'hui. Elle est avec vous jusqu'à 21h. J'ai évoqué la première série télévisée, je pourrais aussi parler de votre premier grand rôle au cinéma, qui est la Rumba,
17: ah oui.
16: De Roger Hanin.
17: Oui, oui.
16: Ça, c'est le premier coup de manivelle.
17: Bah, c'était le premier film avec que des stars, donc Michel Piccoli, Lino Ventura, Nils Arestrup, et on était à Épinay, sur scène, qui était pour moi le studio emblématique du cinéma français des années qui m'ont émerveillée avec les Gabins et tout ça. Et du coup, j'étais là, voilà, j'avais des étoiles dans les yeux, j'avais un tout petit rôle. J'étais un peu liquide, paniquée totale, mais Roger m'aimait beaucoup et il m'avait pris sous son aile et ça a été magique, voilà. Et après, on s'est retrouvés parce qu'il m'a fait coucou deux fois. Quand j'ai eu mon bébé, il m'a proposé Célimène, dans le Misanthrope. Et après, des années plus tard, il m'a fait faire un guest sur sa série dont j'ai... Navarro. Voilà, c'est ça. Il m'a toujours aidé quand il a fallu. Parce que ça n'a pas toujours été simple.
16: J'imagine. Parler de série, on ne peut pas passer à côté, on va s'en dire un mot. Voilà, il y a cette femme d'honneur qui arrive dans votre vie quelques années plus tard, sympathique, pleine de joie, qui vous ressemble, adjudant-chef. Isabelle Florent, j'ai vu que l'épisode pilote, qui a été diffusé, a rassemblé 12,5 millions de téléspectateurs, ce qui fait rougir beaucoup de gens qui font de la télé aujourd'hui.
17: Alors, il n'y avait pas de chaîne, je suis d'accord.
16: Oui, bien sûr, enfin, c'est quand même succès annoncé.
17: Ouais,
16: quoi.
17: C'était extraordinaire. Ouais. Ça restera gravé dans nos mémoires à tous. On a fait du très bon boulot et les gens nous adoraient, mais nous adorent encore parce que la série, elle est rediffusée partout, elle est sur les plateformes, elle est sur YouTube, etc. Et tous les jours, il y a des gens qui me font des vidéos, qui me font des messages et qui me disent, ça fait que 35 fois je regarde le même épisode, mais bon. Et au théâtre aussi, hein. Les spectateurs viennent nous voir en disant, voilà, je regarde toujours la série. Je sais pas, elle a marqué les gens. Peut-être parce que c'était la première fois qu'on avait une femme gendarme en uniforme aux commandes. D'habitude, c'était plutôt des femmes policiers.
16: Ouais.
17: Donc, et puis, il y avait beaucoup d'humanité. C'était extrêmement bien écrit.
16: Elle
17: élevait son fils toute seule. Il y avait un directeur de collection merveilleux qui s'appelle Eric Christie qui nous regarde de là-haut. Et puis, on tournait en pellicule. Alors, pas de la vidéo.
16: Et si je reviens à notre Tour de France, est-ce que cette série, par exemple, qui avait duré 10 ans, j'imagine qu'elle vous a emmené sur des tournages partout en France.
17: Partout. On a été en Alsace, à la brigade fluviale du Rhin.
16: Ça vous a marqué. Ouais, vous avez travaillé avec eux, du coup.
17: Ah oui, beaucoup. Il y a une brigade qui m'a énormément touchée. On est resté un peu longtemps. C'était chaud, d'ailleurs, parce que je devais grimper avec des poignées jumards, vous savez, sur une paroi. Mon fils était coincé dans une grotte. c'est la brigade de Spéléo d'Oloron Sainte-Marie.
16: Donc ça, j'ai pris des risques.
17: Ah, mais j'ai fait tout.
16: Spéléo, brigade
17: de Fugain. J'ai sauté d'un hélico.
16: Il n'y a pas Rémi Julien qui n'était pas dans le coin.
17: Ah, mais j'adorais ça. Mais moi, c'est mon truc, ça. C'était ma joie. Et
16: la Bretagne aussi, je crois.
17: Alors, la Bretagne, non, c'est pas la femme d'honneur. La femme d'honneur, on était à Grasse après, dans le pays grassois. Et la Bretagne, c'est un film que l'on a tourné du côté du Pouliguen, tout ça, qui s'appelle Maldonne.
16: Alors là, c'est entre c'est la Baule, c'est Pornichet, voilà, le Pouliguen, c'est Loire-Atlantique, début de la Bretagne. Quoi.
17: Bravo, je dis bravo.
16: Oui, mais c'est une belle région. Ouais. Voilà, c'est la Bretagne, vous connaissez aujourd'hui un petit peu d'ailleurs, vous avez l'occasion d'y aller.
17: Alors, j'y suis beaucoup allée parce que je suis tombée amoureuse de Tréguier, Trégastel, Perros-Guirec, la côte de Granit Rose, donc j'y vais souvent, je loue des Airbnb, des choses comme ça. J'adore les Bretons parce qu'ils ont un caractère de cochon, comme moi, et qui protègent leur région avec passion. Donc, j'adore arriver dans des petits ports où il n'y a pas d'immeubles, où rien ne dépasse ces maisons de deux étages. On mange extrêmement bien, c'est pas très cher, et tout le monde est adorable, et tout le monde a le sourire. Si ça pouvait être pareil partout, qu'est-ce que ça serait bien.
16: Alors vous qui aimez l'air marin et les sourires, là, je pense que vous devriez avoir le sourire. Alors j'ai découvert ça en préparant votre venue. Vous avez des origines, c'est plus que des origines. Martiniquaise, c'est votre grand-mère paternelle qui est martiniquaise.
17: Mon papa est métisse, ma grand-mère était de Saint-Pierre.
16: C'est la France. Hein.
17: Et absolument. Et je suis Carteronne, donc comme Julien Clerc, voilà. Mais pas de la même île. Je crois que c'est la Guadeloupe, plus Julien, je sais plus. Et donc bref, oui, j'ai du sang noir dans les veines et j'en suis fière. D'ailleurs, ça se voit. Hein. Et les gens méchants ont toujours dit
16: vous avez une peau assez allée, là, aujourd'hui.
17: Mais je suis toujours comme ça. Et les gens ont cru que je faisais des UV, mais on ne peut pas faire d'UV, nous, parce que sinon, on devient tout noir. Donc,
16: vous avez mis très longtemps avant de découvrir la Martinique, quand vous êtes.
17: Oui, parce que j'y suis arrivée, très tard, avec ma fille. Je devais avoir 33 ou 34 ans, quelque chose comme ça.
16: Bon, sachant que c'est vos origines, vous auriez pu y aller plus tôt.
17: Mais non, parce que mamie était en métropole avec son mari, et que les cousins et les cousines, finalement, je les connaissais pas. J'ai fait leur découverte vraiment en tant qu'adulte, très tard.
16: Alors, ça donnera aussi un parfum Caraïbe, un téléfilm que vous avez fait il y a quelques années.
17: En hommage à ma grand-mère, oui, absolument.
16: Vos racines qui sont aussi italiennes, d'ailleurs.
17: Ah oui, alors ça, j'y tiens beaucoup. Ça, par contre, j'y vais tout le temps. Donc, c'est mon grand-père maternel qui est du sud de l'Italie, des Pouilles, de Bari. Et voilà, et donc je parle... parlo un po' Kino italiano, ma non è veramente.
16: Si, però è difficile l'italiano, ma... per un francese.
17: Voilà, je fais ce que je peux. Mais par contre, on comprend tout ce que je dis.
16: Tout le monde a compris, il n'y a pas de problème. Et si on s'arrêtait à Cannes?
17: Ah, bon,
16: ça, c'est aussi un lieu qui a compté pour vous.
17: Ah, bah, beaucoup. Oh là là, beaucoup, beaucoup. J'y suis. Alors, en fait, on tournait à Grasse. J'ai acheté une maison à La Boca, donc au-dessus, sur la petite colline au-dessus de Cannes. Et c'est là que ma fille a démarré sa vie de jeune fille. Donc, les sorties, le lycée, etc. Et oui, et puis j'ai gardé cette maison très longtemps. Et c'est le théâtre qui m'a fait revenir à Paris. Mais j'adore cette région parce que les gens disent toujours la Côte d'Azur, c'est pourri. Mais l'arrière-pays, il est sublime. Il y a des villages absolument merveilleux. Et surtout, la femme d'honneur, je crapahutais. Parce que c'est ce rôle, les gens croient toujours, pour ceux qui ne connaissent pas la série, que j'étais enfermée dans des bureaux, mais pas du tout. J'arrêtais pas de cavaler dans tous les sens, dans la montagne, dans les vignes. Et j'ai fait de l'hélico accroché. Alors ça.
16: Comme Belmondo.
17: Oui, mais surtout, parce que vous me parlez de Cannes, d'un coup, ça me revient. C'est qu'en fait, je me suis fait bizuter par les gendarmes du 06. Quand ils ont su que j'allais être accrochée, qu'il fallait m'amener à un point, parce qu'il fallait que je me décroche et que je cavale après quelqu'un.
16: Ouais.
17: Ils m'ont fait toute la Côte d'Azur, c'est-à-dire de Grasse jusqu'à dans le Var. Et j'étais suspendue, je pouvais rien faire. Et quand je suis descendue, en fait, ils étaient pétés de rire. Et moi, j'étais hystérique de rage parce que tout le monde m'attendait sur le plateau. Mais surtout, j'ai eu la peur de ma vie. Mais j'ai vu la vraie Côte d'Azur, en fait, du ciel. Et ça reste un souvenir... génial.
16: Le sud, on continuera d'en parler parce qu'il y a Maubec qui est un autre sud. On en parlera dans un instant. C'est un autre sud, c'est encore autre chose côté du Vaucluse.
17: Très important.
16: Avez-vous une boîte à livres près de chez vous? Vous savez, ce sont ces micro-bibliothèques où chacun peut déposer et emprunter des livres gratuitement. Il y en a dans les parcs, des fois. On les voit souvent dans les grandes villes. C'est un peu plus rare dans nos petits villages, mais ici, a peut-être trouvé l'exception dans la Meuse. Robin Bernossier rendu avec Emma Steven sur ICI.
8: Le village de Vignoles sous Montmédy a désormais lui aussi sa boîte à livres.
13: Écoutez, c'est une bonne idée. Ça pousse les gens à prendre un livre qu'ils n'auraient pas acheté.
8: Ici à Vignoles, il y a 89 habitants et désormais des dizaines de livres stockés dans un ancien frigo à la vitre transparente. Une installation imaginée par un couple d'habitants, James et Edwige Chevalier, qu'Emma Steven est allée rencontrer pour nous. Ils sont encore étonnés du succès rencontré par l'initiative.
15: Il y a tout le monde, les gens qui viennent régulièrement avec un gros sac de courses, là, vous voyez, les sacs qu'on réutilise. Ouais. Bah, eux, je ne sais pas qui c'est. Hein. Ici, il y a plus de vaches que d'habitants, donc on ne s'attendait déjà pas à ce qu'elle ait autant de vues.
18: Bientôt, il y aura plus de livres que d'habitants.
15: Ah oui, déjà là, il n'y a pas tout tôt.
8: Alors, il faut bien imaginer que dans cette cabane, il y a toutes sortes de livres, aussi bien des œuvres de Zola, Hugo, Camus, ou bien encore des bouquins de cuisine. Et parmi les habitués à se rendre sur place, il y a François.
19: On en ramène un autre, un qu'on a déjà lu peut-être, enfin moi des fois des livres qui me plaisent bien, je peux les lire trois fois, puis à un moment donné j'en ai marre, on le remet là, on vient en rechercher un autre, ça fait un nouveau livre pour les autres, je veux dire, dans la boîte à livres, et ça fait des roulements et tout, non, franchement c'est chouette.
8: Alors ici dans la Meuse, ça marche, mais vous, qu'en pensez-vous ?
15: Eh bien je pense que c'est une bonne idée, justement, au lieu de les jeter ou de les laisser traîner à la maison.
8: Maëva adore l'initiative.
15: Je pense que justement ça simplifie le fait que d'autres personnes puissent en profiter. Se remettre aussi à la lecture et puis que tout le monde puisse échanger les uns les autres sur les livres qu'ils ont à la maison.
8: Maryse, elle, ne pensait pas que ce concept existait en France.
13: Moi, j'ai déjà vu ça, mais à l'étranger. Hein, et les gens sont très contents.
8: Et pourtant, ces boîtes à livres, il y en a énormément dans tout le pays. Tiens, savez-vous combien ?
13: Je pense qu'il y en a une dizaine seulement. Hein. J'en ai vu une à Paris.
15: Je ne sais pas du tout. Peut-être 600.
8: Selon le site internet Boîte à livres qui les recense, sachez qu'il y en a près de 18 000 dans tout le pays.
15: Ok, ah oui, non, mais c'est beaucoup alors. Mais c'est bien.
8: Si ces boîtes à livres sont essentiellement présentes dans les centres-villes, elles se développent aussi de plus en plus dans les tout petits villages, comme ici, depuis le début de l'été, à Vignoles sous Montmédy.
16: D'ailleurs, si vous cherchez les boîtes à livres dans votre zone, hein, près de chez vous, elles sont référencées www.boitealivres.fr. C'est bien lire.
17: Ça, c'est génial. Je trouve ça super. Du coup, je vais regarder parce que j'ai plein de livres à donner. Ah, c'est formidable.
16: Près de chez vous, boitealivres.fr pour trouver près de Maubec, par exemple. Okay. Plus. Corinne Touzé, votre invitée, elle reste avec vous encore jusqu'à 21h pour quelques minutes.
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16: 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Stéphane Echer, on nous rejoint. Pas d'amis comme toi, c'est la musique de ce début de soirée sur Ici.

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2: Et depuis 20h, on fait des allers-retours un peu partout en France pour mieux comprendre la destinée de notre invitée Corinne Touzé. De sa naissance à Orthez, en passant par Boulogne-sur-Mer, on a parlé de la Bretagne, on a parlé des souvenirs de tournage en Alsace, on a parlé du 06, les Alpes-Maritimes où elle a vécu, et on pourrait parler aussi du Vaucluse. Elle est votre invitée, dont il n'y a pas que Paris dans la vie. Alors avant de parler du Vaucluse, je reviens quand même sur votre crush à Cannes.
3: Oh non,
2: ah, si,
3: j'en supplie, j'en peux plus. Les gens, ils n'en peuvent plus de m'entendre parler de ça. Et les gens, c'est pas moi qui en parle, hein. C'est qu'à chaque fois que je fais une émission, on me pose la question.
2: Alors, les gens qui se disent, mais de quoi ils parlent? Elle a croisé Robert Redford sur la croisette, il vous a ouvert la porte, hop, vous avez dit, ça c'est, je suis à Hollywood, c'est un film. Et vous étiez assis juste derrière lui dans la salle, hein, au Palais des Festivals. Et au lieu de regarder ce qui se passe, vous allez regarder sa nuque, quoi. Voilà, c'est ça. Moi, je crois qu'on a fait le tour du dossier.
3: Vous avez j'en peux plus de la raconter.
2: J'en ai parlé, donc je l'ai raconté. Non, mais je trouvais ça sympa. Voilà, c'est aussi une rencontre assez pittoresque. Enfin, bon, faut s'attendre à rencontrer des acteurs américains.
3: Il y a pas que lui, hein, que j'ai rencontré. Hein. Il y a Sean Connery.
2: Oui, mais vous n'avez pas regardé autant sa nuque.
3: À James Coburn, je peux vous dire que j'ai craqué, hein, quand je l'ai vu. Hein.
2: Voyez, vous y revenez. Finalement. Bon, alors, Mobeck, ça, c'est aussi un coup de cœur pour vous?
3: Oh, mais c'est capital, Mobeck, dans notre vie. Parce que, en fait, nous habitions à Brie-sur-Marne avec le père de ma fille. Ma fille est née. Et en fait, j'ai pas supporté de promener la poussette au milieu des merdes de chiens. J'étais sur femme d'honneur et tous les week-ends, je partais pour trouver une maison dans le Midi. Et voilà. Et au bout d'un moment, j'ai eu un coup de foudre littéral, parce qu'on a presque fait aucun travaux dans cette maison. C'était comme si elle m'attendait, cette maison. C'était un mas, effectivement, dans un tout petit village qui s'appelle Maubec, qui est pas loin de Ménherbes et pas loin de Cavaillon. Dans
2: mais froid.
3: Oui, absolument. Et du coup, ma fille a été à l'école maternelle, voilà, à Maubec, et elle a grandi là. Elle était, quelle enfance merveilleuse. Elle a eu trop de chance. Voilà. Et puis, j'ai fait rapatrier la série La Femme d'honneur qui se tournait dans Lyon, dans le Vaucluse. Et donc, merci à mon producteur.
2: Vous avez un pouvoir. Hein.
3: Paix à son âme, qui est là-haut aussi.
2: Je sais pas si aujourd'hui
3: et
2: on dirait.
3: Je
2: hein.
3: pense que ça ne serait pas possible de nos jours. Mais c'était un tel carton et je voulais rentrer
2: à la maison
3: tous les soirs, voir ma petite Pépus. Et du coup, on a déboulé et on a tourné à Carpentras, à Baume de Venise, et on est resté là 5 ans.
2: Bon, bah alors, le melon de Cavaillon et la fraise de Carpentras.
3: Et c'était génial.
2: Vous allez sur les marchés de Provence un peu?
3: J'allais sur les marchés de Provence.
2: Vous n'avez plus du tout cette maison à Maubec, là?
3: En vivant à Paris, ça va être difficile.
2: Et là, vous n'avez plus une maison dans le Sud?
3: Non.
2: Ah, pourquoi?
3: Parce que je suis sur scène depuis 15 ans et que c'était un petit peu
2: alors,
3: du
2: luxe. Vous échappez où quand vous voulez quitter Paris?
3: Alors, je pars tout le temps en Italie parce que c'est là où je veux finir ma vie. J'ai pas encore trouvé l'endroit encore, mais c'est là où je repartirai pour prendre ma retraite. Puis c'est bien parce que c'est pas loin. Puis c'est bien parce que les gens sont tellement sympas. Ils ont toujours le sourire.
2: Pas en France. Il n'y a pas un lieu sur lequel vous pourriez craquer.
3: Je pourrais finir ma vie en Bretagne. Ça me dérangerait pas beaucoup.
2: Près de Maubec, il y a un festival d'Avignon, vous y étiez il n'y a pas si longtemps, je crois que c'était l'été 2025.
3: Tous les ans.
2: Vous y êtes tous les ans, mais pour Ken, c'était en 2025,
3: ouais,
2: vous avez joué là-bas.
3: Ouais.
2: Qu'est-ce que c'est que cette histoire? Vous avez Ken, quand même, tout ça?
3: Alors, figurez-vous que Ken, c'est le nom du compagnon de Barbie.
2: Bah oui.
3: Voilà.
2: Oui.
3: Moi, je suis une fille des années 60, et donc cette joke, elle est dans la pièce, parce qu'évidemment, je me fais chambrer par ma vie. Et c'est donc Ken, ou comment rencontrer l'homme de sa vie. Et donc, pour ma génération, ce mot ne veut dire qu'un prénom. Voyez-vous ce que je veux dire? Les garçons, les filles, donc ça suffit maintenant. Et du coup, oui, c'est une pièce que j'ai dédiée à toutes mes copines qui ont eu des histoires foireuses sur Tinder et autres pour les plus de 50, 60, 70. Et j'ai fait écrire cette pièce par Emmanuel Robert Lespalieu, et c'est très drôle et très touchant, puisque finalement ça parle de notre époque.
2: Oui.
3: Même on s'envoie des vocaux parce qu'on ne s'appelle plus, on ne se regarde plus. Et du coup, ça parle de ça et ça cartonne, quoi, parce que les gens adorent. Les gens adorent qu'on leur parle que comment c'était avant. Donc je leur parle des balles, je leur parle des discothèques, de la façon dont on se rencontrait avant, quoi.
2: Comédie romantique, comédie humaine, les sites de rencontre, vous l'avez dit.
3: Ouais.
2: Ça fait appeler Augustine, il me semble.
3: Ouais, je m'invente un nom de clown, d'ailleurs.
2: C'est clair, hein, dans le personnage.
3: Ouais.
2: Mais
3: Mais je parle des clowns de l'Auguste. Donc, sur mon profil, je me fais appeler Augustine.
2: Augustine. Voilà. Sauf que les réseaux, je ne vais pas spoiler la pièce, mais ce n'est pas vraiment son truc.
3: Du tout.
2: Et que du coup, elle se prend vite les pieds dans le tapis par rapport au mensonge.
3: C'est ça. Mais c'est ça qui fait rire les gens. Ouais.
2: Alors, Kian, vous allez partir, comme vous l'avez fait de très nombreuses fois avec le théâtre un petit peu partout. Le 7 octobre, vous serez à Colmar. Colmar, c'est l'Alsace. Mm-hmm. On en parlait tout à l'heure. Il y aura Provins. Alors, ça reste l'Île-de-France.
3: Oui, là, je suis près de Paris. On
2: 16
3: va
2: octobre.
3: À Bruxelles aussi. On va rester 8 jours à Bruxelles.
2: La Belgique. Ouais. Provins, vous connaissez ? Ville médiévale.
3: Oui, très, très bien. Très, très bien. J'adore cette ville. J'y ai tourné Marianne, une étoile pour Napoléon, à cheval, en Amazon. D'ailleurs, dans les rues de Provins, ça reste un magnifique souvenir. Et je suis très fière de jouer à Provins. C'est super.
2: Villeneuve-sur-Lot, ce sera le 10 novembre, du 17 au 22 novembre, vous l'avez dit. C'est en Belgique. Il y a Pusignan le 28 novembre, ça c'est près de Lyon.
3: Ouais.
2: On n'a pas beaucoup parlé du centre de la France avec vous.
3: Ouais, je ne connais pas beaucoup.
2: Le Rhône-Alpes, le Massif central.
3: Je ne connais pas beaucoup, c'est vrai, j'avoue. Ouais. J'ai plutôt fait les extrémités.
2: Très bien.
3: Le sud-ouest, le sud-est, la Bretagne, le Pas-de-Calais.
2: Oui, le Martinique, c'est loin. Hein.
3: Oui, c'est vrai.
2: Châteaudun, le 8 décembre, vous l'avez compris, il y a plein de villes. Et puis ce qui vous ramène aussi à Paris, c'est cette pièce, on va aussi en dire un petit mot, parce que vous produisez cette pièce qui s'appelle Déni, pièce de Sophie Cotin, la vie d'Alix qui bascule un soir d'été. Là, vous suivez le destin d'un jeune couple. Hein.
3: Oui, c'est une pièce absolument magnifique et nécessaire. C'est la bascule en une nuit d'une histoire d'amour. Je ne peux pas trop spoiler parce que je m'aperçois que c'est merveilleux. Sur les avis, on a 10 sur 10 là sur Billets Réduits, que je fais ma propre auto-promo. C'est que personne ne dévoile le nœud de la guerre de ce spectacle. Et en fait, on va rencontrer ce couple et on va vivre avec eux tout ce bouleversement dans leur vie, avec un questionnement permanent. Il va falloir qu'ils prennent une décision capitale cette nuit-là qui va changer tout pour eux. Et nous, on prend un uppercut dans le ventre. C'est tellement bien écrit, c'est une pièce où on rit, c'est une pièce où on pleure, c'est une pièce qui ne peut pas laisser indifférent, et je suis très très fière de produire ce spectacle qui a démarré cette semaine, et on est là jusqu'en janvier, mais venez vite parce que je pense qu'on va vite être complet, sincèrement.
2: Salle Réjeanne, c'est au Théâtre de Paris, comme son nom l'indique, c'est
3: Blanche,
2: à Paris.
3: Voilà.
2: En parlant de théâtre, il y a des théâtres qui vous ont marqué plus que d'autres, vous qui connaissez tous les théâtres de France.
3: Oh oui, oh oui, oh oui. J'ai découvert l'Opéra de Vichy, parce que comment imaginer qu'on puisse jouer une pièce de théâtre dans un opéra?
2: Vous savez que je suis née à Vichy, moi.
3: Oh mon Dieu, non, je ne savais pas.
2: Vous parliez de ça, parce que...
3: Mais j'ai été tellement impressionnée,
2: beau, hein,
3: déjà par la beauté
2: du siège un peu jaune,
3: du lieu, du décor, l'immensité de cette salle. Donc ça m'a marqué. Je suis très sensible à Paris, au Théâtre des Variétés, parce que j'y ai eu 3 cartons, dont un avec Jean-Luc Reichmann et un avec Daniel Russo. C'est un théâtre magnifique qui est sur les grands boulevards. Et puis j'aime beaucoup effectivement le Théâtre de Paris. J'y suis, je m'y sens comme chez moi, comme à la maison, alors qu'il est immense. Et j'ai beaucoup d'affection pour le Petit Saint-Martin, parce que lorsque j'ai décidé de quitter la télévision pour me remettre sur scène, c'est la première pièce que j'ai produite, elle s'est jouée là. Et donc c'est une journée particulière qui était l'adaptation du film des Torres Cola, mise en scène par Christophe Lidon. Et on a cartonné, donc je suis trop fière. Voilà.
2: Si vous partez un week-end, on oublie l'Italie, là. Quand vous êtes à Paris, avec tout le travail que vous avez, vous partez en tournée, vous partez un week-end, vous êtes capable d'aller où? C'est quoi le lieu pour se ressourcer, le temps d'un week-end? Un séjour court.
3: Ah oui, un séjour court, je vais aller en Normandie, du côté d'Oulgate. J'adore Oulgate.
2: Ah oui.
3: Ouais. D'ailleurs, j'ai été souvent au festival d'Oulgate, qui est très sympa, en septembre, parce que Virginie Lemoine est la marraine, donc elle m'a invitée. J'étais la marraine il y a 2 ans. Ouais. J'aime pourquoi Oulgate, parce que c'est grande plage, on peut faire des kilomètres à pied, alors ça j'adore.
2: On met 6 heures pour aller se baigner.
3: Ça j'adore.
2: Donné, tellement c'est grand. Hein.
3: Anecdote qui va vous plaire, vous allez foutre de moi, mais je m'en fous sur tous les Normands.
2: Est-ce que c'est mon genre?
3: Je suis partie avec mon chien, mon cabas, ma serviette et tout. J'ai dit, je vais faire une grande marche. Puis je me suis posée parce qu'il faisait super beau, c'était il y a 2 ans. Il faisait super beau, j'étais bien. Et je suis là, je rêve, je lis, je ferme les yeux. Je me réveille, la marée était montée. Et on ne rit pas les techniciens, on ne rit pas, l'eau, en fait j'étais encerclée d'eau. Et
2: le principe.
3: Là où j'ai vraiment eu les boules, c'est qu'il y avait des Normands, je pense, qui étaient comme ça, en train de se foutre de ma gueule, mais loin, loin, loin sur la plage, et qui se sont dit comment elle va faire pour sauver son portable. Et donc je suis partie, Et je suis partie avec mes affaires comme ça sur la tête, comme les Africains. Et vraiment, j'avais les boules. Vraiment, j'avais les boules. Voilà. Parce que personne n'a crié, personne ne m'a rien dit, personne ne m'a prévenu. Par contre, ils ont eu l'honnêteté de me dire, ça arrive tous les jours. Donc, on n'a pas été gentils avec vous, mais sachez que ça arrive tous les jours.
2: Ouigat, Ouistriam, Ville, Trouville, Honfleur. On aurait pu s'arrêter au Touquet. Je sais que vous allez en boîte de nuit, madame, au Touquet.
3: Ah, bah oui.
2: Il y a quelques années.
3: Tu es un amoureux.
2: Oui,
3: ah, oui.
2: Évidemment. Évidemment. Bon, en tous les cas, on s'est bien baladé. Ouais. Mais il faut toujours choisir un lieu en fin d'émission.
3: Ah,
2: on est en face d'une carte de France, Corinne Touzé.
3: Oh, c'est trop dur.
2: Ah, mais si votre vie avait un lieu central en France.
3: Oh, c'est pas possible. Ah, bah, comment voulez-vous que je choisisse? C'est pas possible.
2: Oh, sinon, vous faites votre top 3 des régions préférées. Mais c'est trop facile. Trouvez-moi un lieu central.
3: Je peux pas. J'ai passé ma vie avec une valise à la main. Je peux pas.
2: C'est une bonne réponse déjà, ça me suffit.
3: Toute ma vie, j'ai été dans une gare, dans un aéroport.
2: Ben une gare,
3: un train,
2: voilà.
3: Un train.
2: Ben un train, c'est l'ensemble de
3: alors,
2: la France.
3: Alors, la gare de Lyon, j'étais à la gare de Lyon, je pourrais dormir à la gare de Lyon, si vous voulez.
2: Vous ne connaissez pas Lyon et le Massif Central, finalement. Alors, on vous rattrapez un peu avec la gare de Lyon.
3: Pour rentrer chez moi, c'était gare de Lyon. Ben, tout
2: donc, vous passiez à Lyon. Parce que pour aller dans le sud, on s'arrête à la gare de Lyon, mais on fait que s'y arrêter.
3: Non, mais il faut quand même que je choisisse. Et je vais prendre Saint-Jean-de-Luz.
2: Allez, très bien. Là où c'est Marie Louis XIV.
3: Ah oui?
2: Absolument.
3: Je savais pas. C'est
2: merci
3: joli.
2: Merci beaucoup, Corinne Touzé. C'était
3: quand je reviens,
2: plaisir.
3: Il y a encore plein d'endroits dont je voudrais parler.
2: Revenez. Alors, revenez avec du chocolat.
3: Bon, non, c'est vous qui m'achetez du chocolat.
2: Oui. Il est basque. On remercie Catherine Kikornon qui nous en a parlé tout à l'heure. Merci. Un voyage qui est à retrouver sur ici.fr. Corinne Touzé, je vous souhaite un bon week-end parce qu'on est vendredi, ça tombe bien.
3: Merci.
2: Et puis, on se retrouve, nous, pour les meilleurs moments de Y'a pas que Paris dans la vie ce week-end, samedi et dimanche, aux côtés de Benoît Prospero. Et rendez-vous lundi avec d'autres invités. Salut, portez-vous bien.
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2: Il n'y a pas que Paris dans la vie. Nous, on est très contents d'être avec vous. On a besoin de vous tous les soirs à 20h. Elle a besoin de personne. Le chante, c'est Véronique Sanson, sur ici.

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2: Bonsoir à tous. Alors c'était quoi vos années 80 à vous? Il y a sûrement des souvenirs liés à des chansons. Alors ce soir, certains vont peut-être ressurgir. Les tubes des années 80, les voilà. Et ça commence.

0: Eurythmics à l'instant, c'était Here Comes the Rain Again.
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0: Le duo Annie Lennox et Dave Stewart, véritable star de la New Wave et du rock des années 80, durant lesquels ils ont enregistré 8 albums et donné des centaines de concerts à travers le monde. Eurythmics, c'est plus de 75 millions d'albums vendus. Here Come the Rain Again est un extrait de l'album Touch, sorti en 84, un vrai bijou que je vous recommande, bien sûr. Pour la suite, je choisis un autre génie de la musique des années 80. Michel Berger, Les Princes des Villes, tube en 1984.

Lionel Richie by Lerina Girl. Le roi de la mélodie qui fait fondre les cœurs, c'est lui, c'est Lionel Richie. En 1986, ce titre est écrit pour sa fille Nicole et c'est un vrai carton mondial en plus. Pour la suite, j'ai choisi le plus musclé de la chanson française, le globe-trotteur, le reporter-chanteur, c'est son surnom. Bernard Lavillier, bien sûr. Le nouvel album, le 24e, s'appelle Rite Cruel, il arrive le 23 octobre. Un extrait vient de sortir, intitulé Coriace, et la tournée, c'est en 2027. Mais ici, on le retrouve bien sûr dans les années 80, avec Stan the Ghetto, tout de suite.

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0: Michael Jackson, The Way You Make Me Feel. Troisième single extrait de l'album Bad, qui est loin d'être bad, mauvais en français. Hein. Michael avait choisi ce titre car il voulait modifier son image de gentil roi de la pop. Il voulait être aussi un bad guy, en musique bien sûr. Charlene Spiteri, elle est loin d'être une mauvaise fille. C'est la chanteuse rockstar du groupe Texas. Ils arrivent dans un instant avec I Don't Want a Lover.
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0: Texas, donc I Don't Want a Love.
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0: Texas que l'on découvre en 89 grâce à ce premier titre extrait de leur premier album. Et de suite, il se passe un début de love story, particulièrement avec le public français. Et c'est une histoire d'amour qui est loin d'être terminée. Texas, voilà un groupe dont tous les tubes sont aussi à retrouver sur notre web radio. 100% années 80, c'est du non-stop. Sur l'application ici, sur notre site, ici.fr, à bon entendeur. La suite, c'est avec Johnny Clegg, succès de l'année 87, le fameux Asim.

Michel Polnareff avec Tam Tam. Bon, il n'a pas attendu les années 80 pour avoir du succès, Polnareff. Hein. Son premier album, c'était en 66. Et dans les années 80, il n'a sorti que deux albums, dont Bulle, sur lequel se trouve ce Tam Tam, une envie de redevenir homme préhistorique et de jouer du Tam Tam. Ça a marché, hein. Je parle du titre, pas de sa reconversion en homme préhistorique. La suite, c'est aussi un fantasme. Laurent Voulzy, Mes nuits sans Kim Wilde.

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1: Et ben voilà, notre petite balade dans les souvenirs et les tubes des années 80, c'est tout pour aujourd'hui. On revient demain dès 21h. Dans un instant, 100% chansons françaises. Belle fin de journée, à demain. 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
3: Saviez-vous que N'importe quoi, le premier tube de Florent Pagny, n'est pas une banale chanson de rupture, non ? C'est un cri de secours.
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3: 1987, un inconnu à la voix de baryton déboule dans les charts. À l'époque, Pagny voit un ami proche sombrer dans la drogue. Il écrit ces mots pour le raisonner, pour stopper ce gâchis qui détruit tout sur son passage. Ce message intime, né d'une peur personnelle, devient instantanément un hymne de société.

0: En dénonçant l'enfer de la dépendance, l'artiste ne sauve pas seulement un ami. Il lance ce jour-là l'une des plus grandes carrières de la chanson française.
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3: Jamais Francis Cabrel n'aura été aussi productif qu'en 1979 en composant un tube en un temps record.
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3: Pour le titre « Je l'aime à mourir », tout bascule en une soirée. Un ami lui montre une technique de guitare inédite, un picking à l'envers. En à peine une heure, Cabrel compose ce qui deviendra son plus grand chef-d'œuvre. Lui qui d'habitude pèse chaque mot pendant des semaines, signe ici son tube le plus fulgurant. Elle a dû faire...

0: ajouté à l'album Les Chemins de Traverse à la toute dernière minute. Le morceau s'arrache à plus de 700 000 exemplaires. Un succès planétaire qui fera même succomber Shakira des décennies plus tard.
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2: Bonjour, je m'appelle Sébastien Liebus, j'ai 49 ans et j'ai créé le Gorafi. C'est un site satirique qui existe depuis 2012.
3: D'où est venue l'idée de créer ce site?
2: Alors, il y a plusieurs influences, il y a les influences de Pierre Dac, par exemple, avec le Samuel, il y a l'influence des nuls, il y a une influence américaine avec The Onion, qui est un peu l'équivalent du Gorafi aux États-Unis, qui existe depuis 1989. Et ce style d'écriture du Gorafi, c'est une écriture qui est très anglo-saxonne, un petit peu référencée, et qui n'est pas un humour, on va dire, potache, où la blague doit apparaître du premier coup, doit être visible. Moi, j'aime bien travailler une blague qui demande à être relue plusieurs fois, à être appréciée, et c'est un peu un jeu de clin d'œil avec le lecteur. Et on va reprendre le titre de presse, mais on va en garder la musicalité, et on va changer une lettre, on va changer un mot, on va inverser le sujet. Il y a toujours ce côté pompeux, solennel. Il faut que le côté sérieux écrase la blague. Il ne faut pas qu'elle soit visible. La réalité a toujours été déjà plus stupide que le Gorafi. Et nous, en fait, on se contente de surligner cette stupidité. Depuis 14 ans, on a fait quelque chose comme 9000 articles du Gorafi. Donc il faut réussir à chaque fois à surprendre les gens qui nous lisent et les gens qui nous ont découvert hier. Donc ça, c'est un gros challenge. On est une quinzaine d'auteurs au Gorafi. C'est surtout des gens qui ont une expérience en écriture, en comédie. Ils sont pour la plupart des stand-uppers. Ils écrivent des textes pour des comédiens. Donc ils ont vraiment une connaissance de cet univers-là. On fait 2 conférences de rédaction par semaine. On va traiter entre 200 et 250 idées par conférence de rédaction, dans lesquelles on va en choisir 10%. Notre but, c'est pas de piéger les gens, de mentir aux gens. L'article satirique Gorafi, il a le même principe que le dessin de presse. C'est faire rire, réfléchir, réagir. Nous, on utilise très peu l'IA, par exemple pour les illustrations, parce qu'on s'est rendu compte que nos lecteurs avaient du mal à apprécier l'article avec une photo faite en IA. Donc nous, on a un regard très critique sur la question. Il faut faire aussi attention à la manière dont on utilise ces outils de manière générale. On voit que les algorithmes sont manipulables à souhait. Les gens qui nous suivent sur les réseaux sociaux, des fois, notre page peuvent disparaître de leur timeline. C'est tout cet ensemble de causes et effets qui nous a contraints et même motivés à passer à une version papier. Parce que le papier ne ment jamais. Vous avez la vraie presse qui souffre. Je vous encourage, continuez à acheter des journaux papier, soutenez votre presse locale, c'est important. Et paradoxalement, la presse satirique, elle a le vent en poupe.
3: Vous êtes avec nous aujourd'hui parce que vous avez des racines landaises.
2: Oui, je suis né à Bordeaux, mais mes parents vivent dans les Landes depuis la fin des années 80. Donc j'ai vécu à Aunay-sur-Lahari, puis à Morsens, et j'ai fait mes études de lycée à Bayonne, avant de finir mes études de cinéma après à Bordeaux. Et entre-temps, j'ai fait aussi mon collège à Saint-Vincent-de-Paul. J'ai vraiment parcouru les Landes en long et en travers, et j'ai toujours écrit au collège, au lycée, je lançais des cahiers, mais professeurs ne comprenaient pas ce que je faisais. Ils étaient un peu accablés parce que je ne faisais pas mes devoirs et j'étais plus passionné par l'écriture. Quand j'étais gamin, je m'amusais à découper des articles de Sud-Ouest et à les mettre dans un petit cahier. Alors aujourd'hui, quand je regarde ces cahiers, j'ai du mal à comprendre pourquoi j'ai sélectionné tel ou tel article, mais j'avais cet amour de la presse. Aucun d'entre nous au Gorafi ne savait comment on fait un journal.
3: Vous avez fait des études de cinéma d'ailleurs.
2: Voilà, moi j'ai suivi des études de cinéma à Bayonne, à René Cassin, ensuite à Bordeaux 3, donc en art du spectacle, option cinéma et tout. Donc j'ai appris à raconter des histoires.
3: Sébastien, le fondateur du Gorafi, on a un petit défi, c'est que vous devez me donner le nom de la radio qui vous a passé le micro.
2: Ici Gascogne, j'ai des souvenirs d'enfance bercés par cette radio.
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4: On prend de la hauteur aujourd'hui à Montarcher, un village qui cumule plusieurs particularités. D'abord, c'est le plus haut village de la Loire, à 1160 mètres d'altitude. C'est une des plus petites communes du département, en superficie aussi. Et puis le lieu où a été produit une archive presque unique en France. Pour nous en parler, j'accueille aujourd'hui Sarah Duris. Bonjour Sarah.
5: Bonjour Eddy.
4: Guide conférencière à l'Office du Tourisme Loire-Forêt. Quelle est l'histoire de ce document si rare et ancien ?
5: Il s'agit d'un registre d'état civil. Il recense les naissances, les mariages et les décès sur la commune de Montarcher. Mais ce qui fait qu'il est tout à fait exceptionnel, c'est la date à laquelle ce registre débute, 1468, soit la fin de la période médiévale.
4: Est-ce que cela veut dire qu'il n'y avait pas de registre d'état civil avant ?
5: Non. L'obligation de produire un document comme celui-ci est ordonnée par l'État au XVIe siècle. Et cette ordonnance n'est pas toujours bien respectée par les paroissiens. Ici, la population est recensée avec 70 ans d'avance.
4: Est-ce qu'on connaît l'auteur de cette archive ?
5: Oui, c'est le prêtre de Montarcher, nommé Claude Ferrier, qui a tenu le registre pendant 49 ans. On y lit les noms, les dates et même les métiers des anciens archimontois, mais aussi la météo.
4: Ah, ça m'intéresse. Est-ce que les conditions climatiques de l'époque étaient bonnes ?
5: Alors c'est difficile à dire parce que ce sont principalement les mauvaises années qui sont inscrites. On lit des sécheresses, des tempêtes et même un tremblement de terre. En 1543, suite à une invasion de chenilles ayant entraîné une famine, l'évêque du Puy prend une mesure exceptionnelle, excommunier les fameux insectes. On vous laisse juge de l'efficacité de cette mesure. Il évoque aussi les épisodes de peste.
4: Des documents qui renferment de drôles de surprises. Où est-il conservé aujourd'hui ce fameux document ?
5: Il est gardé précieusement aux archives départementales à Saint-Étienne. Il a longtemps été le plus ancien registre d'état civil de France et donc a été présenté lors d'une exposition universelle à Paris. Aujourd'hui, c'est le deuxième plus ancien de l'Hexagone, mais c'est le mieux conservé des deux.
4: Un véritable trésor qui témoigne de la vie des habitants de Montarché. D'autres histoires et légendes sont à découvrir sur place, notamment lors des visites guidées menées par les guides de l'Office du Tourisme Loire-Forêt. Merci Sarah Duris.
5: Merci.
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1: Je vous ai porté un cadeau.
2: Ah,
1: alors pas non. Pour vous, non, mais pour moi.
2: Ah bon, d'accord. Alors, je ne comprenais plus.
1: Non. C'est un cadeau que m'a fait il y a des années de cela, celle qu'on appelait Jackie. Ouais. Jackie Bettini, c'était une amie de mes parents qui remonte donc à l'époque où mon père faisait des courses de vélo avec son mari Gérard. Elle m'a vu naître, Jackie. Elle m'a connu tout petit tout, habillé dans des tenues aux couleurs des équipes cyclistes, tricotées par ma mère. Ouais. Et elle m'a vu aussi plus tard m'intéresser au parler marseillais au point d'en faire mon métier, ou du moins un objet d'étude et de partage. Et il y a 20 ans de ça, pour mes 30 ans donc, Jackie m'avait offert ce cadre. Alors, je le montre, si vous nous voyez à la télé, vous le voyez. Donc, c'est un cadre d'environ 50 cm de haut, 25 de large, sur lequel ont été brodés avec du fil bleu une liste de mots marseillais de A à Z. Hein. Comme titre en haut, il y a écrit « Des mots de Marseille ». Alors, je vous propose de parcourir ce cadeau qui commence par « l'empèbre hein, », ce qui est presque logique, puisque « l'empèbre », c'est une locution qui renvoie au passé, à une époque ancienne, Mathusalem, les calanques grecs, comme on dit, non, les calendes grecs, mais bon, on fait semblant. On poursuit avec la lettre B comme « bazarette », ça, c'est un mot qui me va pas trop mal aussi. On est d'accord, ouais. Puisqu'une bazarette est une pipelette, une personne bavarde. C'est comme Tchapacan. Alors ça, c'est un mot qui désigne une personne un peu branque, mal habillée, qui fait n'importe quoi, un vaurien ou un minable, qui fait les choses à la gare Champeg, avec une autre graphie, avec un T au début. Ça me rappelle la troupe des Tchapacans avec laquelle on avait joué la fameuse pièce Madame Olivier. D comme dégueu, évidemment, personne. E comme engatz, autrement dit embrouille, problème. F comme fatueux, G comme gabien, H comme offant, I comme indien. Alors ça, c'est bizarre, mais je sais pourquoi. Parce que Jackie s'est servi à l'époque du Dico Marcier d'Armogat et Casbarian, paru en 1998, dans lequel figure le mot indien dans le sens de nervi voyou, avec une petite connotation raciste que j'aime pas beaucoup parce qu'on entendait ce terme un peu comme aujourd'hui certains parleraient de racaille.
2: D'accord.
1: Donc, il a disparu et je suis bien content. J comme Jobastre, on les salue. K comme car même. Là aussi, dans le Dico Marcier de 98, ça correspond à une prononciation de quand même qu'on entend encore aujourd'hui. Par exemple, non mais c'est Philippe Richard, toujours à rigoler dès qu'on dit le mot, j'ai dit car même, hein, voilà, c'est ça. C'est pas Carmen. Hein. Et je continue, Delong, Minot, Novi, One Again, Pichoun, Kier, Ravi, Stockfish, Tchatché, Wouh, et V, Y, il n'y a rien là, et Z comme Zoom. Alors, au dos de ce cadre, Jackie avait écrit ce petit mot. Voici un petit crayon pour le pitchoun qui a bien grandi et qui est toujours aussi sage, mais beaucoup plus bavard pour notre plus grand plaisir. Alors, Jackie nous a quittés il y a quelques années de ça. Je ne sais pas si je suis toujours aussi sage, toujours aussi bavard, mais c'est l'occasion pour mon anniversaire d'avoir une pensée pour celles et ceux qui ne sont plus là, mais qui ont compté dans ma vie depuis 50 ans. Il n'y a rien là.
2: Il n'y a rien là.
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1: Les petits bonheurs, ce sont des rencontres au petit bonheur. Donc, au hasard, sans rendez-vous, sans se présenter, avec juste un tout petit et discret micro ici. Et en voici un de petit bonheur que je vous ai trouvé en Haute-Savoie, dans la commune de Rumilly, où pendant près d'une dizaine de minutes, j'ai suivi en voiture une monoplace qui circulait dans la ville. Alors maintenant qu'elle est arrêtée et que je m'en approche, je m'aperçois de mon erreur.
2: Bonjour.
1: Bonjour, c'est pas une monoplace, il y a deux places quand même.
2: Oui.
1: Et c'est quoi cet engin ?
2: Une arrêt-l'atome.
1: Alors, je vais attendre qu'il enlève son casque parce que là, on comprend pas trop bien. Voilà.
2: C'est une arrêt-l'atome.
1: Ça veut dire quoi ?
2: Arrêt-l'atome, c'est un moteur... Enfin, une voiture entière anglaise, donc avec un moteur Honda compresseur, 310 chevaux, pour un poids total de 500 kg.
1: Et quand je l'ai vu arriver tout à l'heure, parce que je vous ai croisé, vraiment, ça fait un petit moment là que je vous ai suivi, de loin, on a l'impression de voir arriver une monoplace.
2: Ouais, c'est atypique, ouais.
1: Ça, c'est autorisé à rouler ici, sur la voie publique ?
2: Il n'y en a que 27 en France homologués, sur route, et autrement, toutes les autres, elles sont sur piste.
1: Donc là, ça veut dire rouler avec un casque obligatoire ?
2: Ouais. C'est conseillé, parce que si vous avez un accrochage, un accident...
1: En même temps, quand on a une voiture comme ça, on n'a pas trop envie d'avoir un accrochage.
2: Ouais, faut faire attention avec ça sur la route. Il peut vite arriver des accidents.
1: Et alors là, c'était quoi, un petit tour pour le plaisir ?
2: Ah non, c'était juste pour poser chez Anthony. Il doit faire un petit check sur la voiture.
1: C'est qui Anthony ? C'est un mécano ?
2: Ouais, Anthony.
1: Et ça, c'est votre voiture ?
2: Non, c'est la voiture à mon papa. Là, il est au travail et vu que j'ai un petit trou entre les cours, je l'ai ramené.
1: Eh oui, puis ça doit plutôt faire plaisir de ramener cette voiture-là, surtout.
2: Ouais, c'est cool, ouais, c'est fun. Ça fait plaisir.
1: Du coup, le papa, il roule beaucoup avec ?
2: Ouais, il roule plutôt pas mal, ouais. On l'a eu il y a un petit peu moins de 2 ans et on a roulé sur piste, ça va plutôt pas mal, ouais.
1: Et ici, dans l'agglo à Rumilly ?
2: Pas trop, sur la route on évite un petit peu de rouler.
1: Parce que là je vous ai suivi 3-4 km, je sais pas, on était vers Moy là-haut là. Oui. Et vous avez bien vu le regard de tout le monde, quoi. Tout le monde vous mate.
2: Ouais, c'est vrai que c'est pas tous les jours qu'on voit une voiture comme ça, donc c'est drôle.
1: Vous, c'est une passion la voiture ?
2: Bah moi à côté de ça je fais du karting de compétition.
1: Et... Ah oui, les chiens font pas des chats, quoi.
2: Ouais, ouais, t'as le père, t'as le fils, ouais, on peut dire ça. Ouais.
1: Vous avez quel âge ?
2: J'ai 17 ans.
1: Bon, en général, les jeunes qui se lancent dans le kart et puis qui ont un petit peu des capacités, l'objectif c'est pas le kart, c'est quoi derrière ?
2: Après peut-être monter les échelons, mais ça coûte très très cher, donc pour l'instant je suis bien dans le kart.
1: Bon, papa, il a les moyens de s'acheter une belle voiture quand même.
2: Oui, mais bon, une saison de monoplace c'est 3 fois le prix de cette voiture, donc puis j'ai 2 grandes sœurs, donc faut que ça soit équitable.
1: Bon, 17 ans, peut-être que vous commencez à avoir des perspectives professionnelles ?
2: Oui, moi j'aimerais bien être horloger.
1: Ah oui, rien à voir, je m'attendais à un truc voiture.
2: Ah non, du tout, c'est vraiment un loisir.
1: Et votre prénom ?
2: Alexis.
1: C'est quoi le dernier petit bonheur d'Alexis ?
2: Dernier petit bonheur, je sais pas, manger.
1: Conduire la voiture à papa, c'est pas un petit bonheur ?
2: Si, c'est un grand bonheur ça. C'est un grand bonheur. C'est pas pareil. Mais ouais, je suis fier que mon père me fasse confiance, quoi. C'est incroyable de pouvoir conduire ça à 17 ans, j'ai beaucoup de chance.
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4: Itinéraire bis à Mailly-le-Château cette semaine et aujourd'hui, eh bien, je me suis arrêtée chez Olana, chez Amélie Moreau, ici à Mailly-le-Château. Amélie, bonjour.
5: Bonjour.
4: Olana, c'est quoi, Amélie ?
5: Olana, c'est une prolongation de moi. C'est mon entreprise, en fait, que j'ai créée en 2020. Et donc, c'est Olana, laine et savoir-faire. Et donc, en 2 mots, tout est dit. Laine et les savoir-faire pour la transformer.
4: Cette laine, elle vient d'où ?
5: Elle vient du troupeau d'Adrien Salat, qui est aussi à Mailly-le-Château et qui est éleveur agro-pastoral, c'est-à-dire qu'il est éleveur itinérant. Et son troupeau est très intéressant pour la laine, puisque la race des brebis est Estalaine Mérinos. Et pour moi, c'est la Rolls des toisons.
4: Pratiquement, votre métier, il consiste en quoi ? Vous n'élevez pas les brebis pour la laine, mais vous arrivez à quel moment ?
5: Moi, le début, c'est la tonte annuelle. La source, c'est le tri de la laine. La compétence numéro 1 pour faire quelque chose avec cette matière, c'est de savoir trier les toisons.
4: Et ensuite, après le tri, on fait quoi ?
5: Alors, après le tri, on compacte toute cette laine récoltée dans des sacs qu'on appelle des curons. Et on l'envoie dans un lavage spécialisé pour laver la laine. Et ensuite, on va décider, donc là, pour le cas, c'est du fil à tricoter qui sera envoyé dans une filature française, toujours dans une recherche de faire un produit de qualité, voire haute qualité, et sur notre territoire.
4: Alors là, on a des pelotes de laine devant nous, parce qu'on est chez vous et que chez vous, c'est également à la boutique. On peut venir vous voir sur rendez-vous. Cette laine, quelles sont ses qualités ?
5: Alors, ce que vous avez sous les yeux, Catherine, c'est pas des pelotes, c'est des écheveaux. C'est le langage, c'est le vocabulaire lainier, écheveaux, et c'est la forme qu'on doit utiliser pour teindre. Et donc, les qualités du fil, c'est que la laine, c'est thermorégulateur, c'est respirant, c'est antibactérien. Ça nécessite peu de lavage, puisque s'il y a des odeurs, il suffit d'aérer son pull quelques heures à l'air libre. En fait, la matière reste vivante. Comme sur l'animal, en fait.
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4: Itinéraire bis à Maïl Château cette semaine. Et aujourd'hui, eh bien, nous allons parler

0: Aujourd'hui, on se rend compte que les engrais de synthèse sont aussi limités et que il faut trouver autre chose. Et les agriculteurs, après avoir essayé toute une série de solutions, en arrivent à se dire que remettre des bêtes sur des parcelles qui souvent n'ont pas vu d'animaux d'élevage, en tout cas depuis au moins une génération et des dizaines d'années, c'est potentiellement bénéfique.
1: Et j'aimerais bien que vous me parliez de vos brebis. Ce sont des brebis particulières, il y en a combien ?
0: Il y a une centaine de mères. Ce sont des brebis de race Estalen Merinos. La race Merinos, on la connaît pour la laine parce qu'elle est très fine, donc elle permet de faire du textile avec. Et on est sur une race spécifique puisqu'elle s'est développée sur plutôt l'est de la France, Alsace-Lorraine, croisée avec une race Württemberg d'Allemagne du Sud, qui donne une brebis de belle taille, avec une toison conséquente et une capacité à endurer les aléas climatiques extrêmes. Voilà, une race très plaisante à élever, même si c'est plus que de l'élevage. C'est vraiment, on partage, on passe du temps ensemble finalement.
1: Est-ce qu'on peut vivre de ce métier, Adrien ?
0: Oui, je vis de cette activité. Alors, on a parlé de la laine, mais j'ai aussi une activité de vente de viande. Donc, on nourrit aussi un territoire, donc on répond à un besoin. Et en ça, oui, ça me fait vivre, ça donne raison, ça donne sens à ma vie. Je pense que la question était aussi financière. C'est vraiment un combat. J'ai envie de dire que plus le temps passe, plus on pourra en vivre. C'est l'origine quasiment de la civilisation, du fait qu'on est passé de nomade à sédentaire. Donc tant qu'on sera sédentaire, c'est un métier qui aura du sens et qui répondra.
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1: Itinéraire bis à Maille-Château, aujourd'hui encore. Et aujourd'hui, je me trouve au planétarium de Maille-Château. Patrice Berger, bonjour.
3: Bonjour.
1: Un planétarium, c'est ma première question, Patrice, elle est toute simple. Qu'est-ce que c'est ?
3: Alors, un planétarium, c'est un lieu où on va pouvoir observer le ciel, comme si on était en pleine nuit, au froid, sauf que là, on est bien au chaud et on a le ciel au-dessus de nous, mais il est en numérique, tout simplement.
1: Ce planétarium de Maille-Château, il est né de quelle façon ?
3: Alors, il est né parce que on a une section dans l'association d'astronomie et nos contrées font que les samedis soirs, pour observer avec un beau ciel, ils sont très rares dans une année. Et comme on aime transmettre notre passion, on a dû trouver un autre moyen de la transmettre. Et l'autre moyen, c'est le planétarium.
1: Quand on construit un planétarium, on obéit à des règles quand même.
3: Oui, bien sûr, on est obligé, déjà parce qu'on a un ERP, on reçoit du public. Et puis, la particularité du planétarium, puisque, comme vous le constatez, c'est un dôme que l'on a au-dessus de nous, qui est notre écran.
1: On peut mettre combien de personnes, combien de spectateurs ici ?
3: 30 personnes.
1: Alors, qu'est-ce qu'on peut voir ? Là, en ce moment, moi j'ai la grande chance d'être au milieu du planétarium. J'ai un ciel, c'est le matin ou c'est le soir ?
3: Alors là, non, c'est le ciel actuel. On est en journée, là, pour l'instant, avec le soleil à l'endroit où il serait, bien sûr, si on n'avait pas les nuages au-dessus de nous.
1: Quels sont les types d'animations que vous proposez dans ce planétarium ?
3: Alors, on peut déjà observer le ciel du soir, comme on l'observerait en sortant à l'extérieur. On peut même observer le ciel comme il était il y a 2000 ans, ou comme il sera dans 2000 ans, parce qu'il sera différent, bien sûr. Alors ça, c'est la partie, je dirais, purement observation, comme on peut le faire à l'extérieur. Et on a aussi la projection de films qui sont spécifiques pour les planétariums, qui sont à 360 degrés.
1: Des films qui sont à la portée de quel public ?
3: Alors, tout public, on a des films d'animation pour les enfants, ça commence à partir de 5 ans. Et puis après, on monte crescendo, hein, et bien sûr, on a aussi des films pour adultes. Et pour adultes et enfants. On a des spécifiques pour les enfants, mais sinon on a des films tout public.
1: C'est un endroit assez magique, je dois le dire, avec une réverbération du son qui est incroyable.
3: Oui, c'est très particulier parce qu'en réalité le son reflète partout dans le dôme et parfois on est à l'autre bout du planétarium et on a l'impression que la personne est juste à côté de nous. Oui, c'est complètement magique, hein, pour les personnes s'ils ne sont jamais venus. À chaque fois, c'est vraiment un émerveillement. Et quand on y revient, puisqu'on peut revenir pour voir d'autres choses aussi, hein, bien sûr.
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1: Itinéraire bis à Maille-Château, aujourd'hui encore, pour vous faire découvrir aujourd'hui un merveilleux métier. Gaëtan Millet, bonjour.
4: Bonjour.
1: Vous êtes vitrailliste, maître verrier. Est-ce que vous pouvez nous expliquer en quoi consiste votre métier ?
4: Mon métier consiste à la création et à la restauration de vitraux, que ce soit pour du particulier ou des vitraux de patrimoine, comme les églises.
1: Ce métier

0: vous l'avez approché de quelle façon ?
1: J'ai eu la chance de rencontrer Bernard Dubourg, un souffleur de vergue, qui m'a transmis sa passion pour le vergue au départ.
0: Votre amour du vergue, Gaëtan, il est né de quelle façon ?
1: C'est la fascination par rapport à la matière, aux couleurs, aux reliefs, tout ce qu'on peut transmettre aussi à travers une création, c'est le partage.
0: Alors ce vitrail, c'est totalement magique, on est dans votre atelier à Mailly-le-Château, parce que la boutique, elle est à Vézelay. Hein.
1: Tout à fait, la boutique est au 10 rue Saint-Étienne à Vézelay.
0: Et expliquez-moi, qu'est-ce qu'on a devant nous là ?
1: Alors pour l'instant, devant vous, vous avez donc des petits vitraux pour la décoration et montrer un petit peu tous les effets du verre qui sont destinés à la boutique.
0: Ce métier de vitrailliste, maître verrier, quelle qualité il demande, Gaëtan ?
1: Il demande beaucoup de précision, un grand travail de dessin, une connaissance sur ses verres. Le choix des verres est très important par rapport au rendu que l'on veut donner et une passion débordante.
0: Quand on parle de vitrail, on pense souvent au vitrail qui prend la place d'une fenêtre, mais le vitrail, il se conçoit également à l'intérieur des maisons.
1: Tout à fait, le vitrail peut servir en miroir, il peut être aussi en séparation de portes, il peut être sur une cloison, il peut être une petite lampe décorative. On a beaucoup d'idées d'endroits différents pour mettre les vitraux.
0: Et puis, vous restaurez des vitraux. Et là, à côté de moi, il y a un vitrail d'église. Il arrive d'où, celui-ci ?
1: Celui-ci, c'est un vitrail qui arrive de Précy-le-Sec.
0: Est-ce que c'est exactement le même travail quand on crée un vitrail ou quand on le restaure ?
1: Alors non, quand on fait une création, on démarre à partir d'un dessin. On fait le dessin en taille réelle qui va nous servir en fait de trame pour découper le verre. Pour une restauration d'église, on va conserver au maximum toutes les pièces qui sont en bon état, pas cassées. Et on va remplacer uniquement celles qui sont inexistantes. Ce sont deux mondes très différents. Quand on fait de la création, on sait qu'on va laisser sa petite trace sur un vitre qui va durer plus d'un siècle.
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0: Itinéraire bis, toujours à Mailly-le-Château. Cette semaine et aujourd'hui, je vous emmène dans un endroit magnifique, un endroit étonnant. Je suis allée au musée des outils d'autrefois. Jean-Louis Lajambe, bonjour.
3: Bonjour.
0: Dites-moi, ce musée ici à Mailly-le-Château, il existe depuis combien de temps, Jean-Louis ?
3: Ah, je réfléchis. Oh, plus de 5 ans, hein. Plus de 5 ans, oui, pas plus, je crois pas.
0: Qu'est-ce qui vous a donné envie de créer un tel lieu ?
3: Mon grand-père était ferblantier, j'ai donc récupéré tout son atelier, et c'est de là qu'il m'est venu l'idée de faire des métiers anciens.
0: Vous avez débuté avec combien d'outils ?
3: J'ai commencé avec une cinquantaine d'outils.
0: Et aujourd'hui, là, autour de nous, sur 3 étages, il y a combien d'outils ?
3: Je pense environ entre 4 et 5 000 outils de différents métiers, évidemment.
0: Tous ces objets, vous les achetez ou on vous les donne ?
3: On m'en donne beaucoup. J'en achète très peu, en définitive.
0: Au fur et à mesure que ces outils sont arrivés dans votre musée, j'imagine qu'il a fallu que vous vous documentiez.
3: Oui, je me suis beaucoup documenté. Soit que j'allais voir des gens qui ont fait ces métiers-là, ou soit que je cherchais, mais dans les livres, hein, pas sur Internet.
0: Parce que lorsque les gens viennent visiter ce musée, ils vous posent énormément de questions.
3: Énormément de questions, oui, oui, ben c'est normal, et je peux répondre, voilà.
0: Ce musée extraordinaire, parce qu'il est vraiment extraordinaire, Jean-Louis, il est ouvert tous les jours ?
3: Oui, c'est ouvert tous les jours, à n'importe quelle heure, il suffit de me donner un coup de téléphone, voilà, un coup de fil.
0: C'est un vrai travail de mémoire que vous avez fait.
3: Oui, c'est vrai, j'aime ça, donc voilà, j'ai réussi à faire ça sans problème, quoi.
0: Vous êtes fier de ce travail, quand même, j'imagine.
3: Oui, oui, oui, il y a quoi d'être fier. Ce que j'aurais jamais pensé avant, faire ça, voilà. Et puis, bon, il y a des métiers que j'avais en tête, donc comme le métier d'imprimeur, voilà, parce que j'ai fait un peu d'imprimerie dans le temps, j'ai travaillé pour un imprimeur, etc. Donc, j'ai commencé par ça.
0: Que vous disent les gens lorsqu'ils poussent la porte, comme moi, de cet écomusée des métiers d'autrefois ?
3: Ils disent, oh, c'est pas possible, ils disent, voilà. Bien souvent, ces réflexions-là, c'est formidable, c'est bien présenté, ben oui, parce que j'ai ça dans... C'est moi, quoi, voilà.
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2: Adicia pour le monde, et oui, notre expression du jour, est-ce ou est-ce entre Gallia que Rabastens en français? Bon, c'est assez simple à comprendre.
3: Oui, mais moi j'ai compris. Ben
2: oui,
3: être entre Gaillac et Rabastens. Voilà,
2: cette expression, vous pouvez l'utiliser quand une personne a abusé d'un peu trop de vin, des billes, loubis. Qui, mais je dis le vin, mais ça peut être quelque chose d'autre, notre alcool. Dilentabé, que sera, ben, à quelle personne entre Gallia que Rabastens.
3: Ouais, alors, toujours avec modération, on est d'accord, mais c'est quand quelqu'un est un petit peu peut-être, voire beaucoup pompette.
2: Eh oh, vous m'avez entendu, vous avez compris. Ouais. Bon, le mec qui ne buffait pas, il a le coup test. Il vaut mieux que cette personne ne souffle pas dans le ballon. À qui ouais. Pour revenir à l'expression, il y a à bistonnage 20 km entre Gallac et Rabastens. Donc ça fait 20 km environ. La route est un peu sinueuse entre Gallac et Rabastens. Et surtout, elle longe le vignoble gaillacois, d'où ben, l'origine de l'expression S entre Gallac et Rabastens.
3: Jaro, il y a d'autres expressions dans le même style?
2: Ben, utsita gascu, qu'est-ce qu'on disait, per exemple, qu'a cargata Madira? Littéralement, il a chargé à Madiran. Le vignoble de Madiran se situe en Gascogne, aux confins des départements du Gers, des Hautes-Pyrénées et des Pyrénées-Atlantiques. Aoué ou abé cargat à Madira, littéralement, donc avoir chargé à Madiran, c'est être ivre, tout comme être, ben, Este beuet et beuet du verbe beuet qui veut dire boire en occitan gascon.
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1: Monsieur le jardinier, ce nom vous dit peut-être quelque chose. Il donne de nombreux conseils sur les réseaux sociaux pour tenter de garder nos plantes en bonne santé et surtout en vie. Elle vient de publier un livre qui va vous intéresser si vous aimez le jardinage. Tout le monde peut jardiner. Bonjour monsieur le jardinier.
2: Et bonjour.
1: À quel moment vous avez compris que le jardinage allait devenir un petit peu plus qu'un loisir?
2: Dès que j'ai goûté mes premières récoltes, la qualité qui était incomparable et c'était vraiment des produits d'exception, j'ai été piqué.
1: Vous expliquez avoir commencé avec des échecs comme tout bon jardinier qui se respecte. Qu'est-ce qui a changé dans votre approche entre vos premières frustrations et la méthode actuelle que vous avez pour jardiner?
2: Alors, je n'ai pas une méthode en particulier pour jardiner et c'est pour ça que ce livre il est intéressant parce qu'il y a plusieurs méthodes et chacun va pouvoir utiliser les méthodes qui sont adaptées à sa situation. Que ce soit un climat qui est différent, un sol qui est capricieux, peu importe, une exposition particulière. En fait, il n'y a pas une vérité, il y a des vérités. Donc, il n'y a pas une méthode mais des méthodes à mettre en pratique en fonction de sa situation.
1: Vous parlez du jardinage comme d'un art de vivre. Ça veut dire quoi concrètement dans le quotidien?
2: Le jardinage, c'est vraiment un art de vivre. Pourquoi? Parce qu'on va récolter nos propres produits, on va consommer de saison, on va vivre en harmonie avec la nature. C'est pas juste cultiver des plantes, c'est un véritable art de vivre. Après, tout le monde peut jardiner, mais c'est vrai que tout le monde n'y parvient pas.
1: Vous avez grandi en Moselle, dans les jardins ouvriers. Ça vous a donné des sources d'inspiration?
2: Oui, on a tous en Lorraine une grand-mère ou une arrière-grand-mère qui cultivait son jardin et qui nous a nourris quand on était petits avec des bons petits plats faits maison.
1: Dans ce livre, vous affirmez que la main verte, justement, elle n'existe pas. C'est un mythe un peu qu'on essaie d'entretenir?
2: Oui, parce qu'en réalité, tout le monde peut jardiner. Du moment où on a les bonnes compétences. C'est pour ça que ce livre a été créé. Je l'ai découpé en deux parties. La première partie, c'est 7 règles qu'on doit respecter pour pouvoir jardiner en harmonie avec la nature. Et la deuxième partie, c'est un calendrier mois par mois que pour pouvoir suivre et savoir quoi faire.
1: Est-ce qu'on peut vraiment nourrir une famille toute l'année avec un potager, même ici en Moselle?
2: Si on prend par exemple mon arrière-grand-mère, elle nourrissait 9 enfants avec son potager. Donc nous, justement, on a une histoire culturelle où vraiment, je pense qu'on est les meilleurs jardiniers en France parce que le climat, il est vraiment pas facile. Plus être sur les légumes du soleil, donc tout ce qui va être tomates, aubergines, melons, ça, on va avoir des difficultés. Mais pour le reste, au contraire, vu qu'on a quand même pas mal d'eau, on va pouvoir se nourrir plus facilement qu'à Marseille, par exemple.
1: Vous fédérez plus d'un million de personnes sur Instagram, c'est assez énorme. Qu'est-ce que ça change dans votre manière de transmettre?
2: Je me rends compte surtout qu'il y a de plus en plus de gens qui veulent se mettre au jardinage, qui veulent retrouver une nourriture qui a vraiment du goût. Et en fait, justement, c'est ce million d'abonnés qui m'a permis de savoir un peu les questions que les débutants se posent. Je suis passé par là aussi. Mais toutes les questions, toutes les semaines, j'ai des questions, et j'y ai répondu dans le livre.
1: Tout le monde peut jardiner, c'est le livre que vient de sortir Monsieur le Jardinier, notre star du potager ici en Moselle. Je vous conseille de vous le procurer, de l'offrir même à ceux qui n'ont pas la main verte. Ça pourra peut-être fonctionner. Merci à vous.
2: Merci, à vous aussi.
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3: Circuit court aujourd'hui au cœur du village de Roiffieux où l'on va se régaler avec Noémie Marron de l'atelier du père Marron.
4: Nous sommes donc dans un vieux bâtiment qui date d'après une pierre gravée sur la façade de 1612. C'était en fait l'ancien entrepôt du boulanger du village puisque mon papa est natif de Roiffieux. Donc ici nous sommes un atelier de transformation de fruits. Notre objectif c'est de décliner le fruit sous plusieurs formes. Donc on a commencé avec la confiture, on fait maintenant des pâtes de fruits et on aimerait faire à terme encore plus de déclinaisons. Ça peut être de la compote, des coulis, des sorbets, enfin voilà. Avec un cahier des charges extrêmement exigeant et qui ne bougera pas, qui correspond en fait tout simplement à nos valeurs. Que des fruits français qu'on va chercher en direct chez les producteurs, des variétés dites, dans le monde du fruit on dit premium, donc ça veut dire très qualitative, très gustative, et le tout très peu cuit et peu sucré. L'idée c'est à chaque fois à travers nos produits d'avoir l'impression de manger le fruit cru. C'est un substitut en fait lorsque le fruit fruit n'est pas de saison.
3: Et ici, on est confiturier de père en fille. Christian, le papa, et Noémie, sa fille, associés dans cette belle aventure gourmande depuis 2024 dans l'atelier du père Marron, mais depuis toujours à la maison, pour régaler les épicurieux avec une vingtaine de parfums de confiture extra.
4: Donc, la gamme Corse, ce sont la clémentine de Corse, le pommelot de Corse et le citron Corse. Une confiture d'ailleurs très rare à trouver. Une gamme réunionnaise avec l'ananas Victoria et la mangue José. Et ensuite, on a les classiques et en plus original, on va dire, mais extra local. On va avoir tout ce qui est poire, qui est vraiment une belle découverte parce que c'est un fruit extrêmement classique, mais rarement transformé. La pêche de vigne, les fruits sauvages, donc mûre, myrtille, ainsi que cynorhodon. Et puis, tiens, c'est très important, on ne fait pas de crème de marron, on fait de la confiture de châtaigne. La différence, elle est majeure à notre sens. On fait des choses très haut de gamme, mais on veut quand même rester sur de l'abordable. Nous, on va vraiment être sur de la retranscription du fruit. Ce qui fait qu'on n'aura jamais d'assemblage de plusieurs fruits ou d'épices. Et dans la crème de marron ou confiture de châtaigne, nous, on va se différencier parce qu'on ne met pas de vanille, on met moins de sucre. Ce qui fait que ça fait beaucoup plus châtaigne à tartiner. En fait, nous, notre principe, c'est de se dire, quand un fruit est excellemment bon, il se suffit à lui-même et il n'a pas besoin de rajout, d'exhausteur de goût, que sais-je, pour être savoureux.
3: Et alors, avec ce même savoir-faire, Noémie et Christian confectionnent également des pâtes de fruits savoureuses.
4: Alors, les pâtes de fruits, c'est vrai que ça a été un grand enjeu, puisqu'en fait, ce qui se faisait sur le marché, attention, je ne mets pas tout le monde dans le même sac, mais on était quand même sur des produits extrêmement sucrés qui n'avaient de fruits que le nom dans pâtes de fruits. Et donc là, c'était un vrai challenge parce qu'il fallait que la texture suive. Donc, ça nous a mis vraiment des mois et des mois pour trouver le juste équilibre. Mais on est extrêmement fiers de ce produit-là. On voit qu'il a beaucoup de succès parce qu'effectivement, on fait une pâte de fruits, plus de 50% de fruits, avec cette espèce de trompe-l'œil qui fait qu'on a l'impression de manger le fruit. Et certains, d'ailleurs, clients pensaient que c'était un fruit confit tellement qu'il ressemblait à la clémentine, par exemple.
3: Donc, vous l'avez compris, dans l'atelier du Père Marron, on fait vraiment tout artisanalement et le plus souvent possible, donc en circuit court.
4: On essaye vraiment toujours d'être extrêmement local. Après, il s'avère qu'on est dans une région très limitrophe avec la Drôme et l'Isère. Donc, des fois, il est plus local d'aller en Drôme et l'Isère que dans le sud de l'Ardèche, par exemple. On travaille avec une bonne vingtaine de producteurs et aussi des cueilleurs. Les cueilleurs, c'est quand vous voulez, où vous voulez, il n'y a aucun problème. On est vraiment à la recherche de ce savoir-faire. Donc, on le fait pour la mûre sauvage et le cynorhodon. On a la chance d'être dans une région où il y en a plein. Il n'y a pas de mal à les trouver. Par contre, un peu plus de mal à les cueillir.
3: Donc, l'appel est lancé. Si ça vous intéresse, rapprochez-vous de Noémie et de l'atelier du Père Marron à Roiffieux. Vous retrouvez leurs confitures et pâtes de fruits dans certaines épiceries fines, chez certains restaurateurs également, notamment les maisons Marcon, ou directement ici à l'atelier boutique à Roiffieux, où Noémie se fera un grand plaisir de vous faire déguster ses douceurs.
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1: Marion Jude, joueuse professionnelle de billard.
2: Les Limousins sont formidables. Stéphane Pigateau.
1: À l'âge de 10 ans, il y a une école de billard qui s'est montée. Et au début, il n'y avait que mon frère qui s'était inscrit. Puis un samedi matin, je devais aller faire des courses avec mon père. Et puis l'entraîneur Clément Goudin, donc, qui est toujours mon entraîneur aujourd'hui, m'a proposé de rester. Plutôt que d'aller faire des courses, je vais rester jouer au billard. Puis en fait, ça m'a tout de suite plu.
3: Quand les copains font du football, ou les copines font du football, ou du rugby, ou que sais-je, la natation ou quoi, comment ils prenaient ça quand vous leur disiez bah, « moi, je fais du billard
1: bah, ». Sûrement un peu comme vous, c'est... c'est pas commun, c'est assez original. Bon, après, à ce moment-là, j'en faisais vraiment une fois par semaine ou deux. J'ai fait beaucoup de natation à côté, j'ai fait de la course de natation. Tout ça avait quand même un petit peu plus de place à ce moment-là.
3: Et à partir de quel moment, alors, vous êtes dit « ça, ça va être mon sport et je vais rentrer un peu plus fort dedans ».
1: C'est quand j'ai commencé à faire des compétitions. Puis en fait, je me suis assez vite bien débrouillée. J'ai commencé à monter les échelons, entre guillemets. J'ai fait les compétitions régionales que j'ai gagnées. J'ai fait compétition nationale que j'ai gagnée. Donc, j'ai été prise en équipe de France. Donc, championnat d'Europe, championnat du monde. Ça vient naturellement, en fait.
3: Vous êtes aujourd'hui professionnelle de billard, ce qui est assez rare. D'ailleurs, vous êtes la seule.
1: C'est ça, exactement.
3: En France.
1: La seule en France.
3: Quand a été ce point de basculement où vous vous êtes dit bah, je pourrais en faire mon métier?
1: J'ai fini mes études en août 2024. Et puis en janvier 2025, j'ai été appelée par la Fédération Française de Billard pour faire une grosse compétition de Heiball, donc qui est une nouvelle discipline qu'on appelle le billard chinois aussi. Et puis là-bas, donc, quand je suis arrivée, j'ai rencontré plein de nouvelles personnes qui vivent du billard. Et en fait, là, bah, y a plein de filles qui sont des joueuses professionnelles, en fait. J'ai pas de travail à l'heure actuelle, je viens de finir mes études. Est-ce que c'est pas finalement le moment pour prendre le virage? J'ai rien à perdre, en fait.
3: Vous êtes donc l'unique professionnelle de billard féminine en France. Quand vous la prenez, quand vous le savez, qu'est-ce qui s'est passé dans votre tête à ce moment-là?
1: Déjà, c'est une fierté parce que, bah, en fait, on est la première à le faire. Donc, je me dis que j'ouvre peut-être la porte à quelque chose pour de futures joueuses. Après, il y a une forme de pression aussi qui se crée parce que donc, le billard, qui jusqu'ici était un plaisir, un loisir, même si j'avais de très bons résultats, ça n'avait pas changé ma vie jusqu'ici. Et là, maintenant, bah, mes résultats vont probablement avoir un impact sur ma vie. Ça met un petit peu de pression.
3: Dès toute petite, ça a été quasiment comme une évidence. Donc, il n'y a jamais eu vraiment la question à se poser. Maintenant, la question du futur. Dans 10 ans, comment Marion Jude se voit?
1: Ouais, il y a deux scénarios possibles. Hein. Soit ça ne marche pas, et dans ce cas-là, je reviendrai à une vie plus classique. Après, sinon, il y a un monde où, effectivement, dans 10 ans, ça fonctionne toujours super bien. Je pourrais toujours être là à voyager à travers le monde, faire les compétitions qui me plaisent, et puis donner un petit peu cette vie de rêve. Hein.
3: De toute façon, quoi qu'il arrive dans votre vie, je suppose que vous ne poserez jamais la canne.
1: Non, je ne pense pas. Il faudrait vraiment un événement majeur pour que je puisse poser avec une bière. Mais je ne pense pas que ça arrive tout de suite.
3: Vous êtes heureuse aujourd'hui?
1: Très heureuse.
3: Vous n'en changeriez pas?
1: Je suis contente d'avoir pris cette décision d'être partie en Chine. Je suis vraiment contente d'avoir pris ce virage maintenant et puis je ne regretterai pas de ne pas l'avoir fait.
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4: Aujourd'hui, je vous amène à Montgivray et devant moi, il y a un château. Mais ce château, c'est aussi la mairie de Montgivray. Mais cette mairie, avant, eh ben, c'était autre chose. À qui appartenait ce château? Vous allez le savoir tout de suite.
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4: Pour vous présenter cette magnifique mairie de Montgivray, je suis avec Annick Dussault, attachée de conservation au patrimoine du pays de George Sand. Bonjour Annick.
7: Bonjour.
4: Alors là, on est devant un très beau bâtiment.
7: Oui, là, c'est vraiment un château. Bon, un château qui a été très remanié au 19e siècle, donc avec cette entrée de tourelles, là, qui marque bien la porte. C'était une seigneurie avec un château fort, bon, qui a eu plein de péripéties, puisqu'il a fini par brûler pendant la guerre de Cent Ans, en 1360. Mais tel qu'on le voit là, évidemment, il a été complètement remanié au 19e, parce qu'à ce moment-là, dans les années 1840, c'est le demi-frère de George Sand, Hippolyte Chatiron, qui rachète ce château pour y installer sa famille. Donc, il était tout près de Nohant. Et puis, un peu plus tard, c'est même la fille de George Sand, Solange, en 1875, qui décide de s'installer, elle aussi, qui souhaite un peu se rapprocher de sa mère et de Nohant, même si ça ne plaisait pas forcément beaucoup à George Sand. Mais bon, elle s'installe dans ce château. Et c'est elle qui fait faire aussi des travaux au fameux architecte d'Auvergne, hein, qui refait notamment toute l'entrée. Voilà, mais c'était la mode de l'époque.
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4: Comment est-ce que ce château s'est devenu la mairie ?
7: En fait, en 1956, le château est à vendre et c'est la commune qui s'en porte acquéreur et qui décide d'y installer sa mairie et qui a fait encore des travaux tout récemment.
4: Est-ce qu'on peut dire que c'est l'une des plus belles mairies ?
7: Ah, ça, c'est quand même certainement parmi les plus belles de l'Indre, hein, certainement.
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8: À votre avis, que trouve-t-on entre le Braz et le Birn ? Eh bien, je vais vous le dire dans quelques instants.
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8: Avant cela, je vais vous apprendre un mot qui pourra vous aider au quotidien. Ce mot, c'est Guntel. Ar Guntel. C'est un objet que tous les habitants de la campagne gardent dans la poche pour bricoler ou se balader. Objet qui sert à chaque repas pour couper la viande ou pousser les légumes. Facile, vous avez reconnu, c'est le couteau. Ar Guntel. Le couteau. Le pluriel, c'est Guntili. Donc, Guntel. Ur Guntel, car le couteau est féminin en breton, et ensuite Guntili au pluriel. Et une expression qui va avec, Stankai Guntel Erlen, ça veut dire coincer son couteau dans le talus. C'est l'expression qui signifie faire banqueroute. Stankai Guntel Erle, coincer son couteau dans le talus. Donc, Guntel, Ar Guntel et Guntili à retenir pour cette première partie.
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8: Et j'en viens à l'interrogation du départ. Bon, le nom de famille, Le Braz, c'est connu, c'est le grand. Pas besoin de chercher bien loin l'origine de ce nom de famille. À l'inverse des Le Braz, nous trouvons le Birn, Birn, Ar Birn, là encore. C'est une question de perspective, mais bon, c'est un petit, on sait d'où ça vient. Mais un Le Braz ramassera plus facilement les pommes dans l'arbre qu'un Le Birn. Mais du coup, si vous n'êtes pas concerné par ces noms de famille, eh bien j'ai pour vous un autre, c'est Crène, ou francisé en Le Crène aujourd'hui. Ben c'est le juste milieu, vous l'avez compris. Crène se dit encore aujourd'hui d'ailleurs des hommes ou des femmes qui sont de taille standard ou de taille moyenne. Ur Breton Crène, c'est la définition parfaite des celtisans du 19e pour qui un breton devait être de corpulence moyenne et surtout trapu. Unden Crène n'est donc ni Braz, ni Birn. Et si vous portez ce nom de famille, eh ben vous avez l'une des explications quant à l'origine de votre patronyme. Voilà, c'est tout pour aujourd'hui. Arrematou de Viderio. Je vous dis à bientôt pour d'autres petites découvertes. Kendi Vezator.
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2: Des maths, la Bretagne, c'est l'heure de la bonne idée, 100% pur beurre. En Bretagne, on aime les artichauts. Et vous voyez à quoi ressemble la plante. On mange la tête, mais c'est vrai qu'on ne fait pas grand-chose avec les feuilles. Enfin, on ne faisait pas grand-chose avec les feuilles. Parce que des Bretons ont eu une super idée. Martina, cofondatrice d'une start-up spécialisée dans le textile naturel, s'est associée avec Jean-Yves, un agriculteur de Saint-Paul-de-Léon, pour récupérer les feuilles de ses artichauts et les transformer en teinture pour vêtements. Hop, hop, hop, je vous vois déjà un peu sceptique. Eh bien, oubliez toutes les idées reçues, car ça marche hyper bien. La palette de couleurs est très large, du jaune au vert principalement, avec plein de teintes possibles. Le procédé a été élaboré en lien avec des organismes experts en la matière, puis la teinte a été testée et approuvée par le très sérieux CTLOR, le centre d'essais textiles Lorrain. Résistance au lavage, 100% garantie. Voilà comment Jean-Yves, le maraîcher, a déjà écoulé 2 tonnes de feuilles d'artichaut auprès de Martina, afin qu'elle puisse lancer une production à plus grande échelle et tenter de convaincre des marques d'utiliser sa teinture végétale à base d'artichaut. Pas que dans l'habillement d'ailleurs. Les débouchés peuvent être dans l'automobile, la literie, la déco. Bref, une bonne idée qui a clairement su toucher mon petit cœur d'artichaut. La bonne nouvelle du jour, Brest est entré dans le top 1000 des meilleures universités du monde et plus précisément dans la tranche de la 600 à 700e meilleure. Waouh, la classe! Allez, à demain pour une nouvelle bonne idée!
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3: Je rêvais d'avoir une maison à la campagne. Cette maison, c'est comme si j'y étais née. C'est ma maison de famille.
4: Ma maison s'appelle l'Ostao de la Mar.
5: C'est une maison un peu envoûtante.
6: Eh bien, vous voyez, des livres et 3 fenêtres qui me donnent le paysage du pays, comme si c'était 3 tableaux.
7: Ils ont vécu ici.
8: Thibaut Gaudry.
9: Ah, je m'appelle Nina Simone.
7: L'histoire de Nina Simone, c'est celle d'une petite fille amoureuse de Jean-Sébastien Bach qui rêvait de devenir la première pianiste concertiste noire américaine. Mais qui grandit dans l'Amérique profonde des années 30 et 40 où la ségrégation raciale est de mise.
9: Put a spell on you. J'ai commencé à étudier le classique à 5 ans.
10: Et vous avez continué, vous avez eu vos diplômes.
9: Et après j'ai obtenu le doctorate de musique de Amherst University.
7: Élève studieuse, oreille absolue et jeune prodige, elle ne parvient pas à intégrer l'école de musique dont elle rêvait, brisant la carrière à laquelle elle aspirait. Et elle emportera le regret et la douleur toute sa vie.
9: I'm sorry that I didn't become the world's first black classic pianist. Oh yeah, I think I would have been happier. I'm not very happy now. Oh yeah.
7: Finalement, c'est par le jazz qu'elle connaît la gloire. Nina Simone devient aussi l'une des voix de la lutte pour les droits civiques des Noirs. Mais avec une sensibilité à fleur de peau, des douleurs de l'enfance qui ne sont jamais loin, sans compter des troubles bipolaires et des phases de dépression, elle finit par quitter les États-Unis, voyage beaucoup, et c'est naturellement en France qu'elle trouve refuge dans les années 80. Elle, la francophile, qui a connu le succès en reprenant « Ne me quitte pas » de Jacques Brel, et qui a choisi son nom de scène après avoir vu « Casque d'or » avec Simone Signoret.
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12: Pour Nina Simone, comme beaucoup d'artistes noirs de cette époque, la France est un pays très très important, parce qu'on a cette image réelle, à l'époque, d'un pays ouvert. Par exemple, prendre un bus ou un métro à Paris, ben, on prend le métro et le bus avec les Blancs. On n'est pas dans des compartiments séparés. Et la France est une terre d'asile.
7: Elle vit 2 ans à Paris, enregistre quelques chansons et fait quelques concerts, puis en repart, avant de revenir une dizaine d'années plus tard. En 1992, elle s'installe à côté d'Aix-en-Provence, à Bouc-Bel-Air. C'est là qu'un après-midi de juillet 95, excédée par le bruit que font deux adolescents jouant autour de la piscine de la villa voisine, elle tire un coup de pistolet à grenaille et blesse légèrement l'un d'eux. Elle écopera de 8 mois de prison avec sursis et une obligation de soins. En 1998, elle déménage à quelques kilomètres, à Carry-le-Rouet, où elle s'éteint le 21 avril 2003. Lors de ses funérailles, à l'église de Carry, une sono joue « Ne me quitte pas ». Sa grande amie, la chanteuse Myriam Makeba, est là. Elton John a fait envoyer des roses jaunes, avec un petit mot « Tu étais la plus grande, et je t'aime ». Sa fille, Lisa, prend la parole pour rappeler combien Nina aimait la France et demande de ne pas laisser son souvenir s'éteindre. Son souvenir et sa voix sont toujours là. Elle ne nous a jamais vraiment quittés.

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1: C'est le bar du village. Situé au bord de la route départementale 80 au cœur d'Herbalong, le bar chez Jeannot est l'établissement historique de la commune de Brande. Pasqua Sanguinetti a décidé de perpétuer la tradition familiale.
2: C'est mes grands-parents, Jeannot et Jean-Baptiste, c'est pour ça que le bar s'appelle chez Jeannot, qui ont repris le bar en 1971. Du coup, depuis ce jour-là, c'est que des membres de la famille qui ont travaillé dans ce bar. Et mon oncle travaillait dedans. Et moi, depuis, je sais plus, mais ça fait quelques années que je suis là en tant qu'employé, bien sûr. Et du coup, voilà, on perdure le commerce familial comme ça. On essaye d'améliorer les choses comme on peut.
1: Et la recette d'antan marche toujours.
2: Avant, on est resté un peu sur nos acquis, c'est vrai. Le bar a toujours marché comme ça, donc on ne veut pas trop changer l'ambiance bistrot du village, ambiance village. Juste moi, je vais essayer d'améliorer un peu l'hiver. L'été, on fait de la restauration rapide. Ça marche très bien, c'est sympa. Et l'hiver, je voudrais aussi faire à manger l'hiver. Faire des trucs tout simples, pas chers, pour les ouvriers de passage, pour les gens qui travaillent autour à la poste et tout ça. Donc on va essayer d'améliorer un peu comme ça.
1: Et les clients sont essentiellement originaires du village.
2: On a ouvert toute l'année, du 1er janvier au 31 décembre. On n'a pas un jour de fermeture. C'est parce que ça fait vivre le village, hein. C'est un peu du social aussi qu'on fait, hein. Parce que des fois l'hiver, il n'y a pas grand monde. Mais bon, c'est bien que si quelqu'un veut boire un café, sortir de chez lui, il sait que le bar est ouvert et qu'il va rencontrer des gens, discuter. Donc c'est un peu du social aussi qu'on fait. On a les gens de passage, les gens du Cap surtout, qui s'arrêtent pour faire deux courses, se barrent à côté. Donc du coup, ils s'arrêtent pour boire le café avant de rentrer chez eux. Après l'été, il y a pas mal de touristes. Mais oui, il y a beaucoup de gens de passage aussi du Cap. Je pense qu'il faut bien travailler l'été pour que l'hiver soit plus tranquille. Parce que l'hiver, forcément, il y a beaucoup moins de monde que l'été. Mais bon, ça va, on arrive quand même à vivre bien.
1: Attirer plus de gens de l'extérieur, proposer un service de restauration hors saison, tels sont les projets de Pasqua Sanguinetti pour le bar chez Jeannot à Herbalong.
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1: Pourquoi des choses avec Lucie Miossec. Bonjour Lucie.
2: Bonjour Julie.
1: Hey, Lucie, à Guérande, on peut voir le moulin du diable. Ça fait froid dans le dos.
2: Oh oui, c'est terrifiant. Le moulin du diable, qu'on appelle aussi moulin de Crémeur, est un monument célèbre de la presqu'île guérandaise. Laissez-moi vous conter son histoire. Cette légende raconte qu'un meunier voulait construire un moulin, mais qu'il était bien trop pauvre. Et qu'est-ce qu'on fait quand on veut construire un moulin et qu'on est trop fauché?
1: Eh ben, on pactise avec le diable, bien sûr.
2: Bah oui, c'est logique. Le meunier aurait donc rencontré le diable en personne, qui bien sûr, comme à son habitude, lui aurait proposé un pacte. « Je te construis ton moulin en une nuit si tu me donnes ton âme. » Ouais, pas de problème, c'est ce qu'aurait répondu le meunier. À quoi bon avoir une âme si on n'a pas de moulin, hein ? Le diable se serait donc lancé dans la construction du moulin toute la nuit, pierre après pierre. Qu'est-ce qu'on ferait pas pour voler l'âme d'un meunier, hein ?
1: Mais alors que le chantier était sur le point de s'achever,
2: le meunier, pas si bête, aurait posé une statuette de la Vierge à la place de la dernière pierre. Le diable n'avait donc pas pu finir le moulin et le pacte ne tenait plus. Et le diable serait donc parti la queue entre les pattes. Ou plutôt, d'après la légende, en hurlant « Tu m'as volé !» dans un tourbillon de feu, parce que c'est ce que fait le diable. Bien sûr, c'est une histoire qui finit bien, puisque le meunier conserve son âme et se retrouve en plus avec un super moulin tout neuf. Étant donné que le moulin daterait du 15e siècle, autant vous dire que plus personne n'est là pour nous dire si cette légende sur la construction du moulin est vraie ou non, même si on a notre petite idée. Quoi qu'il en soit, le moulin, lui, est toujours là. Il est inscrit au monument historique depuis 1901, quand même.
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3: La dernière fois que vous y êtes allé, je suis sûr que vous aviez un kawé fluo et un petit goûter dans un sac en plastique préparé par maman. Avec plus de 80 oiseaux de proie et 30 espèces différentes, et surtout un spectacle où le seul effet spécial, c'est la nature elle-même, aujourd'hui, je teste pour vous la volerie des aigles. Nous sommes dans les ruines du château de Kilsheim. C'est juste sous le Haut-Königsbourg. Et je grimpe les derniers mètres à pied vers la volerie, où je suis déjà accueilli par Eric Renaud, le directeur du site, et une équipe de soigneurs passionnés, et quelques cris que j'entends au loin, assez impressionnants, d'oiseaux qui ont l'air quand même assez gros. Et on commence par les coulisses, derrière la zone qui est accessible au public. Et Alexandre, qui est soigneur, est équipé d'un gant en cuir sur tout le bras, et surtout, il est d'un calme absolu. Et je crois que c'est nécessaire. Et autour de nous, plein d'oiseaux. Et chacun d'entre eux est identifié, suivi, observé quotidiennement. Et j'apprends d'ailleurs que les oiseaux ne sont jamais forcés à voler. Ah non, non, non. Ils participent volontairement grâce à un entraînement basé sur la confiance et le renforcement positif. On les encourage, puis on leur donne des petites gâteries pour les remercier quand même. Et c'est ainsi qu'Alexandre me propose évidemment de tenir le gant. Oui, alors pas pour sortir la tarte du four, hein, mais pour tenir, non pas un pigeon non plus, hein, mais bel et bien un aigle, oui, qui passe tranquillement du gant d'Alex et au mien, voilà. Battement d'aile XXL, je sens les plumes sur ma face, oui, parce qu'il fait son petit poids, hein, le petit bonhomme, et heureusement que je suis accompagné, hein. Et étonnamment, je n'ai pas eu trop peur, parce que le regard de l'aigle est si perçant que j'étais quelque peu fasciné. Même si mon bras, lui, l'était un peu moins. La volerie des aigles, c'est la première volerie créée en France. C'était en 1968. Et à l'époque, elle avait été créée surtout pour changer l'image qu'on avait des rapaces, qui ont été longtemps persécutés. Allez, hop, le spectacle commence. Je m'installe dans les gradins et je constate que pas de musique spectaculaire, hein. Juste une voix, des explications sur la vie et les comportements des rapaces. Et soudain, lointain dans le ciel au-dessus de nous, un vautour apparaît au-dessus des remparts. Silence total. Et même les enfants arrêtent de parler. Ça, c'est pas mal. Le soigneur explique que certains oiseaux dépassent même les 2 mètres d'envergure. Et c'est grand 2 mètres, hein. Et il demande au public de rester bien immobile pour faire un passage encore plus près de nos têtes. Alors j'applique, je reste immobile. Et sauf que ma tête, elle continue de regarder l'oiseau au-dessus de nous, un peu comme au tennis. Mauvais réflexe. Et j'entends mon voisin qui me chuchote. Faut pas bouger. Ah oui, en effet, hein, parce que plusieurs rapaces s'élancent, hein, chouettes, aigles, pigargues, et on en prend plein les yeux. En tout cas, moi, j'ai retenu une chose, hein, c'est qu'ici, eh ben, c'est pas les humains qui regardent un show d'oiseaux, c'est plutôt l'inverse, hein, c'est les oiseaux qui nous observent en train d'essayer de rester calmes. Et ça, c'est tout un spectacle.
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4: Quand on passe le rideau, ça sent le pop-corn, il y a de la lumière qui clignote de partout, et les gens, ils retombent en enfance et ils ne s'attendent vraiment pas à trouver ça dans une maison.
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6: Lui a troqué tout simplement des cartons de souvenirs pour un musée privé de 45 mètres carrés dédié à la piste étoilée. C'est Thomas Joly. Thomas, d'où vous vient cet amour pour la piste étoilée et pour le cirque ?
4: Alors que c'est une passion qui me suit depuis que j'ai à peu près 6 ans. Ça a commencé bêtement par une visite à des animaux dans un cirque qui passait à Mèche. Et c'est là que l'amour pour le cirque a commencé. Depuis de nombreuses années, je collectionne pas mal d'objets et de documents concernant le cirque. Et en fait, tous ces objets, ils étaient enfermés dans des cartons. Et donc, j'ai décidé de leur laisser la place qu'ils méritent et de les mettre en lumière et en valeur.
6: Mais alors, du coup, comment on organise sa maison ? Parce que j'imagine que plein d'objets, il faut donner des sortes de fonctionnalités, trouver la bonne place. J'imagine que ça se met pas en place du jour au lendemain, Thomas Joly.
4: Non, pas du tout. En fait, quand on a construit notre maison, on a tout aménagé le dessus du garage. Donc, on a rehaussé le dessus du garage. Et ça m'a permis de récupérer une caisse de 45 mètres carrés qui est aménagée du sol au plafond, 100% cirque.
6: Le Thomas Joly qui était en train de mettre en place, en tout cas, ce cirque à la maison, de mettre en place ces objets, c'était quoi ? C'était Thomas Joly adulte ou c'était l'enfant qui a eu ce choc psychologique qui a mis en place tout ça ?
4: On va dire un peu les deux. On va dire le Thomas petit parce que j'ai retrouvé beaucoup de choses que je gardais depuis tout petit. Et le Thomas adulte qui a pris soin de tout bien exposer, de tout mettre en lumière, de tout dépoussiérer, de tout mettre en place pour que ça soit vraiment un vrai musée privé.

0: Je les ai aujourd'hui.
1: Quand des amis, des proches à vous poussent ou ont poussé pour la première fois la porte de ce bel endroit, ça a été quoi les réactions?
0: Les gens ils disent que je suis fou. Quand en fait vous rentrez par la porte et il y a un petit sas avec des rideaux en velours, vraiment comme dans un cirque, on a vraiment l'impression de rentrer dans un cirque. Et quand on passe le rideau, ça sent le pop-corn, il y a de la lumière qui clignote de partout. Et les gens, ils retombent en enfance et ils s'attendent vraiment pas à trouver ça dans une maison.
1: À vous, Jocourt, Thomas Joly a réalisé son rêve d'enfant en transformant une partie de sa maison en un véritable musée du cirque. Une immersion sensorielle unique entre des rideaux de velours, de pop-corn. 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
1: Vous avez sûrement entendu parler du lycée professionnel qui porte le nom de l'écrivaine Delphine Gay. Mais ces grands bâtiments, c'était quoi avant ?
2: Je n'en sais rien, c'est un mystère. Je vous souhaite bonne chance dans votre quête.
3: José Soulier, c'était une manufacture de porcelaine qui à la fin s'est appelée Palace et qui était rattachée à la porcelaine de Limoges. Je pense que c'est dans les années 50 qu'elle a dû arrêter. Mais elle s'est appelée avant Michelot Frères, qui était aussi, qui faisait

0: partie de Limoges dans les années 25. Et d'après ce que je sais, la porcelaine Michelot frère aurait fait la vaisselle du Normandie.
1: José, qu'est-ce que vous tenez dans les mains ?
0: Une boîte en porcelaine de Bourganeuf, signé Palas. C'est un bleu avec un décor de fleurs et rehaussé à l'or tout autour. Quand on vide les maisons des gens du coin, on trouve des petites chaises, du petit mobilier pour les enfants que les gens s'amusaient à faire pour ramener chez eux, ce qu'on appelle dans un certain terme de la perruque.
2: Emma, Loévan, en seconde à SSP, assistant et assistance à la personne.
1: Est-ce que c'est plutôt neuf à l'intérieur, les bâtiments ?
2: La salle de Madame Denis, elle est neuve, mais sinon les autres salles, elles sont pas vraiment en bon état. Là.
3: Hélène, à l'époque, 79-80. Donc ça date, hein. Moi j'étais en première, je préparais le bac de français cette année. Enfin en gros, j'essayais de rattraper ma scolarité. Le lycée-collège Picard-Ledoux, lui, il est très ancien. Nelfinguet, c'est très récent.
0: En montant le chemin à la rue des écoles, là, on va tomber sur ce petit chemin qui est caché entre deux maisons. Donc là où il y a un marqué interdit de stationner, vous prenez ce petit chemin. Normalement, toute cette partie-là, un des moules, et vous êtes derrière le lycée Delphine Gay.
1: Qu'est-ce qu'on voit là à nos pieds ?
0: Un morceau de moule de la porcelaine, incrusté dans le chemin. Je pense que quand ils ont vidé tout ce qu'il y avait là, à cette époque-là, il n'y avait pas de déchetterie, donc on ne se posait pas de questions. On mettait ça en bas et ça remblayait le chemin. Le passé est sous nos pieds.
1: Si vous trouvez des moules de porcelaine aux alentours du lycée Delphine Gay, notamment dans le petit chemin qui est juste derrière, c'est le passé qui parle sous vos pieds.
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6: Pourquoi appelle-t-on l'eau l'or bleu ?
7: En fait, l'eau, ça donne de l'énergie, ça peut donner aussi des bonnes vies aux animaux et ça peut donner des bons trucs à l'environnement. Ça sert à la vie de contenir de l'oxygène et sans l'eau, en fait, à la Terre, ça s'en fait une grosse boule de désert.
8: Bah, pour moi, on appelle l'eau l'or bleu parce que bah, l'eau, c'est précieux. Prends par exemple le pays, l'Afrique, au Sahara. Bah, l'eau là-bas, c'est comme de l'or. Si t'en as, c'est magique. Parce que là-bas, ils ont pas beaucoup d'eau. Mais oui, l'eau, c'est précieux. Et c'est aussi important parce que quand il y a des réchauffements climatiques, il n'y a plus beaucoup d'eau.
9: C'est grâce à ça qu'on vit aujourd'hui, parce que si on ne boit pas, si on ne s'hydrate pas 3 jours, bah, on sera déjà mort. C'est vraiment précieux l'eau, il faut qu'on en ait à l'infini.
7: Vous avez vu les usines comme Christine, tout ça? En fait, eux, ils gaspillent l'eau. Ils fabriquent de l'eau qui se périme, donc ça se fait pas.
10: Et aussi, l'eau, c'est censé pas d'être périmé, parce que l'eau, dès qu'il y avait personne dans ce monde, il y avait déjà l'eau. Et cristalline, maintenant, c'est comme si leur but, c'était de construire de l'eau et après, de mettre des dates pour la périmation.
8: En fait, non, les usines cristallines, c'est en fait, ils récupèrent, je pense, de l'eau de mer et après, ils la filtrent, ils enlèvent le sel pour pouvoir en faire de l'eau minérale. De l'eau de source un peu pour boire.
6: Et alors chez vous, vous prenez l'eau du robinet ou vous avez des bouteilles d'eau?
9: Moi je pense que je bois plus au robinet parce que en fait on a 3 bouteilles et après on remplit à l'infini.
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0: un coup de cœur ici même. Là, au-delà, au-delà de l'eau. 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
3: Arnaud Fromage, bonjour, bonjour.
4: Bonjour, bonjour.
3: Oh, ça fait beaucoup de bonjour, dites-moi. Bon Arnaud, aujourd'hui, quand le général de Gaulle vient en Franche-Comté?
4: Eh bien, il se passe toujours quelque chose. D'autant qu'il y est venu plusieurs fois dans la région, trois fois déjà à l'automne 1944 pour préparer la libération de Belfort, lors d'une réunion secrète avec le général Delattre de Tassigny et Churchill au château de Montalembert, à Mèche, après la libération. Ensuite, quand de Gaulle est venu saluer les villes libérées, Besançon, Morteau, Grandcombe, Châteleu, mais ce n'est pas la dernière fois que de Gaulle va venir dans la région. En 1959, sur la route qui le mène en Alsace, il en profite pour aller faire quelques petites pauses dans le territoire de Belfort. À chaque fois, le grand homme descend de sa déesse noire et passe quelques minutes à discuter avec les habitants, stupéfaits de voir le général en vrai dans leur commune. À Ropes, Saint-Germain, Felon, La Chapelle sous Rougemont, La Rivière, Fontaine, Foussemagne et à Angeau. Angeau, 206 habitants, où de Gaulle est accueilli par la foule dans l'unique rue ornée de drapeaux et de bandeaux bleu, blanc, rouge. Anecdote amusante, le village d'ailleurs, qui ne possédait pas autant de décorations, est allé les piquer chez les voisins de Dell.
3: Ah, bon, mais Arnaud, la grande tournée de Gaulle en Franche-Comté, c'était en 1962.
4: Oui, la tournée des grands-ducs même. Le 14 juin, il atterrit à la base aérienne militaire de Luxeuil, avant de se rendre à Vesoul, puis de filer vers Dole, à bord cette fois d'une Simca présidentielle. Ensuite, direction Arbois, puis Poligny, Lons-le-Saunier, où à chaque fois, il est accueilli en héros. Le lendemain, il continue sa tournée par le Haut-Jura, Saint-Claude, Morée, Morbier, Saint-Laurent, Grand-Vaux, Cise, un petit quart d'heure à Champagnole, et ensuite direction Équevillon, Onglières, Plénise et Sanzeau, avant de remonter dans le Doubs, un discours à Pontarlier, à Besançon. Bref, le marathon présidentiel se termine le 17 juin dans le territoire de Belfort.
3: Et bah dis donc, et pendant toute la durée de ce périple, il a eu un problème majeur.
4: Oui, pendant ces 4 jours en Franche-Comté, le général de Gaulle ne s'est pas contenté de prononcer des discours et de serrer des louches. Non, il a bien fallu qu'il dorme aussi. Or, Charles de Gaulle est grand, très grand même, 1m96 au garrot, donc les préfectures vont galérer à chacune de ces étapes pour lui trouver un paddock à ses dimensions. D'ailleurs, l'Élysée a fait réaliser en avance des lits sur mesure. Alors, pour la première nuit de sa visite à Vesoul, l'on apporte donc à la préfecture le lit spécial du général. Sauf que l'année 1962 est très tendue. C'est la fin de la guerre d'Algérie, une partie des accords d'Évian est d'ailleurs négociée en secret au Fort des Rousses pendant ce voyage présidentiel. De Gaulle a échappé de peu à l'attentat du Petit Clamart, alors son service de sécurité est sur les dents. Ainsi, il lui déconseille de dormir à Vesoul même et préfère l'envoyer à la base aérienne de Saint-Sauveur, jugée plus sûre. Mais si les hommes et les véhicules ont pu faire le transfert, le lit, lui, eh bien, il est resté à Vesoul, dans les appartements du préfet. Et il y est toujours, d'ailleurs, parce que l'Élysée ne l'a jamais réclamé. Alors, l'histoire ne dit pas si De Gaulle a bien dormi ce soir-là, mais en tout cas, c'était pas dans un lit à sa taille.
3: Non, c'est certain, ça. Merci beaucoup, Arnaud Fromage, et puis à demain.
4: À demain.

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1: Salut Brice Hizel.
2: Qui êtes-vous? Qu'est-ce que vous faites ici et à qui ai-je l'honneur?
1: Je m'appelle Jérémy Thierry.
3: C'est quoi ces prénoms? Qui s'appelle comme ça?
4: C'est Jérémy.
5: Tu as quel âge, mon grand?
1: J'ai 34 ans et je suis chocolatier glacier.
2: Bah, c'est super, c'est ce que tu voulais. Tiens, je t'ai amené un peu de glace, mûre pistache.
1: Et je suis dans les petits bonheurs.
6: On va se régaler.
7: Il va manger.
4: Et elle est où ta maison?
1: Je suis de la forêt Fouesnant, je vis à la forêt Fouesnant, j'ai grandi à la forêt Fouesnant, j'étais à l'école à la forêt Fouesnant.
8: C'est bon, on a compris.
1: Et si j'avais à la caractériser, c'est la mer forcément. C'est une commune du littoral avec un des plus gros ports de...
2: De quoi ?
1: Plus gros ports de plaisance de la région.
2: Ah ouais ?
1: Donc on y passe beaucoup de temps.
9: Et le temps, c'est de l'argent aussi.
1: Il y a beaucoup de boulot aussi à la forêt Fouesnant, donc on n'a pas trop le temps d'en profiter. Mais il y a les Glélans. L'archipel des Glénans. On y passe souvent des vacances, des week-ends, des soirées, histoire de décompresser après des journées compliquées au boulot. On a de la chance d'avoir un petit paradis comme ça à 30 minutes de navigation de la côte.
4: C'est un endroit magnifique.
2: Allez, viens, on va se balader.
1: Mon coin préféré quand je me balade, c'est le lac de Guerre-les-Dents. Il y a plein de petites balades sympas à faire au départ de Guerre, où il y a une station nautique, une base nautique avec de quoi faire du pédalo.
10: En pédalo, mais c'est que c'est pas tellement la saison pour faire du pédalo.
1: Il y a une petite plage de sable blanc, voilà, il y a des restos, des bars, je trouve ça sympa, ça nous évade un peu. D'autant plus quand il est vidé, ça n'arrive pas souvent, mais on peut découvrir ce paysage lunaire et puis les maisons qui ont été ensevelies par les eaux. Qui sont découvertes.
4: Ça se passe sur la Lune, tout ça?
1: Quand tu marches dessus, ça, le sol est souple, ça, et puis ça fait des grands cratères comme si on était sur la Lune, quoi.
4: Tu veux voir mon coucher de soleil?
2: Non, sans blague, c'est pas la peine.
11: Ce matin, exercice d'expression orale.
1: L'expression bretonne que j'utilise et quand j'ai été martelé, mon grand-père le disait souvent, nom dégueu.
12: Mais du rythme, du mouvement, mettez-y vos paillots, dans ta gueule.
1: Nom dégueu.
13: Quoi, un gueu? J'en prie, Jean-Pierre aussi est un gueu, ça l'empêche pas d'être un mari sympa.
12: Lui, un gueu,
1: Et en général, quand il disait ça, fallait courir. Allez, salut.
12: Allez, bonne santé, les gueux.
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14: J'ai testé pour vous la seule animation payante du Futuroscope, les yeux grands fermés.
15: Alors pour tous les gens qui sont sur le bateau, à savoir la zone qui tangue un peu, on va pouvoir se baisser sur sa gauche et trouver un banc. Si vous trouvez ce banc, vous pouvez vous asseoir dessus. Si vous ne trouvez pas de banc, n'essayez pas de vous asseoir, ça serait dommage de finir les fesses à l'eau, messieurs-dames.
14: Bonjour Mohamed.
16: Bonjour.
14: Vous êtes non-voyant. Qu'est-ce que les yeux grands fermés?
16: C'est un parcours sensoriel dans le noir absolu, accompagné par une personne qui est non-voyante.
14: C'est accessible à partir de quel âge? Est-ce qu'il y a des précautions quand même ou conseils à prendre avant?
16: Il y a quelques préconisations, puisque vous êtes dans le parcours forcément vulnérable. Et du coup, en amont, on essaie d'expliquer un petit peu, de teaser les visiteurs sur ce qui va se passer sans trop en dire, et on déconseille généralement aux enfants de moins de 6 ans et aux personnes claustrophobes ou ayant des troubles de l'équilibre.
14: Comment se passe ce voyage dans le noir total? Bien sûr,
16: on est en file indienne, on tient les épaules du voisin de devant, on crée un groupe qui reste uni, donc on voyage à travers 3 univers en tenant la personne qui est devant.
15: On va pouvoir lâcher les épaules de la personne devant soi, faire un quart de tour sur sa gauche pour être face à ma voix, et ensuite un petit pas en arrière pour contre le mur derrière vous.
14: Les univers, ils sont bien totalement différents, on est bien d'accord?
16: C'est ça. On est dans Zanzibar, plutôt la nature, le côté un peu calme. Alors là, évidemment, on appelle à l'éveil des sens avec l'ouïe, l'odorat et le toucher, avec beaucoup de plus de 100 sollicitations tactiles. Et ensuite, on arrive en ville, à Tokyo.
15: Faites attention, voiture, ne vous faites pas écraser!
14: Depuis 20 ans, et avec 2 millions de visiteurs solidaires, c'est pour la bonne cause bien sûr, la participation financière demandée à l'entrée est intégralement reversée à l'association Les Yeux Grands Fermés. À quoi sert justement cette contribution?
16: Alors nous, on a de cesse d'essayer de sensibiliser les visiteurs, mais en lame de fond, l'idée c'est quand même de pouvoir avoir des actions dans le domaine public, et notamment via le fonds Aliénor d'Aquitaine, et la recherche médicale pour la DMLA entre autres, qui touche bon nombre de personnes âgées en France, et l'idée c'est aussi de pouvoir accompagner via les fonds récoltés ici des chèques qu'on remet annuellement. Donc plus de 50% de ce qu'on récupère est reversé à diverses causes. Alors la recherche via le Fonds Aliénor d'Aquitaine, on a fait un chèque le 9 octobre dernier de 10 000 euros au Fonds Aliénor d'Aquitaine. On essaie aussi d'accompagner via le sport, parce qu'on sait que ça a une valeur importante pour sortir de chez soi, pour pouvoir avoir une vie sociale. Et du coup, Handi 86, donc le Shodan, je sais pas si ça vous parle, c'est un sport adapté aux personnes non-voyantes. On a un club à Poitiers, donc on les accompagne. Le CC Foot notamment. Donc toutes ces actions, en fait, elles sont un petit peu variées, mais elles restent tout de même dans le domaine de ce qu'on connaît nous, à savoir la non-voyance.
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5: Ma tata, elle est petite. Quand elle a un truc qui est haut, elle n'arrive pas à l'attraper.
7: Vous préférez être grand ou petit ?
5: Moi, j'ai envie d'avoir 15 ans comme ma cousine Olivia qui a un appareil dentaire. Parce que j'ai envie d'être grande comme elle et j'ai envie de sortir avec mes copines quand il fait beau. Ma mère, elle est très grande, mais elle y arrive quand même à rentrer. Elle n'est pas obligée de baisser la tête. Mon papa, elle est grand, mais a des grands doigts. Elle ne peut pas lâcher les chouchous de ma petite sœur Lisa.
7: T'as envie d'être grande ou de petite ?
5: Comme ma maman. Ma maman, elle est moyenne. J'ai envie d'être pas trop petite, mais pas trop grande. Ma tata, ouais, elle est petite. Et du coup, quand elle a un truc qui est haut, elle n'arrive pas à l'attraper. Et mon père, il est plus petit que ma mère. Je préfère être grande, mais être petite, c'est aussi bien parce que, enfin, on peut passer partout, c'est un peu plus pratique, c'est tout ça. Juste être un peu plus grand, mais pas beaucoup. Je rêve que je sors avec mes copines, que j'ai 15 ans et que j'ai mon portable.
7: Donc, en fait, quand on est grande, on a...
5: un portable, et mon père, il m'avait donné son portable qu'il avait cassé quand il était grand. J'ai envie d'avoir un portable parce que comme ça, je pourrais appeler mes copines, je pourrais envoyer des messages et je pourrais envoyer des photos. Moi, en fait, j'ai envie d'avoir un portable mais pour faire des jeux, pour faire plein de choses. Bah, moi, j'ai un téléphone rose, mais il est pour enfants. Il y a des jeux, des vidéos, de la musique... pour envoyer des messages, on peut envoyer des photos et je peux jouer à mes jeux. Et même, j'ai envie d'avoir un portable pour de vrai, comme ma mère, vu que ma mère, elle a un jeu de Disney et un jeu pour construire des manèges. Moi, j'ai trop envie d'en avoir un.
7: Pour faire quoi ?
5: Je sais pas.

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1: Cette petite dame qui est sur une petite voiturette rigolote, qu'est-ce que c'est ?
2: C'est une machine pour laver le sol.
1: Ah, sympa.
2: C'est sympa, c'est sympa. Et on se fatigue pas.
1: C'est difficile à conduire ?
2: Pas du tout.
1: Pas du tout. Essayer ?
2: Je n'ai pas le droit de vous faire essayer ma machine. Il vous arrive quelque chose, je suis en tort.
1: Ah oui, je comprends. En même temps, je risque pas grand-chose quand même.
2: Si elle s'en va, elle s'en va, la machine.
1: C'est vrai ?
2: Ah oui, oui, oui. Alors, regardez, j'ai le pied sur le frein.
1: On roule un peu toutes les deux ensemble ?
2: Allez.
1: C'est maniable ?
3: Ah oui, très maniable.
2: Vous voyez, si je lâche, la machine, elle s'en va. Vous voyez ?
1: Toute seule. Hop. Allez pas vous faire le tram.
2: Non, non. Et là, vous avez les brosses, le suceur, le klaxon.
1: Ouais, avec ça,
2: On m'entend
1: on
2: pas
1: faire
2: bien.
1: Peur à personne.
2: Voilà.
1: Ah ben voilà, elle est en rade.
2: Non, non, j'avais laissé le frein. J'avais laissé le frein. Et ça fait 36 ans que je suis dans le centre jaune. Bientôt la retraite.
1: Dit-elle avec un grand sourire.
2: Ah ouais, ouais, ouais, j'en ai marre là. Là, je commence à en avoir marre.
1: Vous avez dû en voir, vous, hein, en 36 ans dans le centre jaune.
2: Oh que oui, j'en ai vu des directeurs, j'en ai vu des gardiens, j'en ai vu du monde. J'ai fait des connaissances. Comme je fais avec vous, on discute. Mais le monde a énormément changé. Hein. Beaucoup, beaucoup, beaucoup. Il n'y a plus personne, c'est mort. C'est mort, c'est mort, c'est mort. La preuve, regardez la place. Il n'y a personne. Hein.
1: Ah bah c'est vrai qu'en même temps, c'est fermé, là, à cette heure-ci.
2: Oui, ça ouvre à 10h.
1: C'est peut-être pour ça qu'il y a
2: personne. Mais même.
1: Et les gens, ils vous arrêtent un peu pour discuter, ça arrive ?
2: Ça arrive, on me félicite sur le travail. J'ai eu des cadeaux par des gens qui passaient.
1: C'est pas vrai.
2: Ah oui, on m'a offert du parfum, on m'a offert une plante. Ah oui.
1: Mais ça, c'était des amoureux discrets,
2: non,
1: des amoureux transités.
2: Des dames. Mais c'était génial. Et là, maintenant...
1: Geneviève, je vous remercie beaucoup pour cette petite conversation sympathique. Je vous laisse avec votre engin, il n'a pas de prénom ?
2: Non, il n'a pas de prénom.
1: Un petit coup de klaxon et on se quitte, toutes les deux ? Ah oui, c'est vrai qu'on entend presque pas.
2: Au plaisir.
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5: Je ne vais pas vous apprendre que la vie est injuste. Ne vous inquiétez pas, je vais bien, mais force est de constater que la vie est injuste. Prenez par exemple la silhouette des gens. Il y en a de toutes sortes, des petits, des grands, des roux, des blonds, des crépus, courts, longs, carrés, minces, gros ou ronds. Viens avec nous chez les barbapapa. Mais pour certains, la vie est plus dure que d'autres. L'exemple le plus frappant que la vie est injuste, c'est quand ma grand-mère disait en parlant d'une de mes matantes qui essayait à toute fin de maigrir, mais sans succès, quel malheur. Elle peut faire ce qu'elle veut, mais chez elle, tout fait penche. Ne paniquez pas, Wikizef est là pour vous aider. Tout fait penche. Rassurez-vous, il n'y a rien qui penche et qui va peut-être caire. Non. Tout fait penche.
4: Traduction.
5: Tout fait ventre. Ventre, une panse, un penche. Pour illustrer ce que c'est qu'un penche, il suffirait que je me mette de profil. Et vous verrez que là, il n'y a pas que pour ma tante que tout fait penche.
4: Définition.
5: Tout lui fait penche, tout lui profite. C'est le malheur des bons vivants. Quel rapport avec la justice de la vie ? Bah, y en a des. Ils peuvent manger ce qu'ils veulent, et ben ils grossissent pas. Je n'ai même vu manger des tartes aux chucs à longueur de journée. Elles et Thomas, elles pouvaient passer derrière une affiche sur la décollée du mur. Et d'autres, ils regardent la vitrine du pâtissier, ils prennent un kilo. Alors, je vous dis pas si on en mange. Le pire, c'est que dans mes prises de sang, les triglycérides, impeccable, c'est le seul truc qui est pas en gras. Alors, je sais pas ce que je range là-dedans, moi. Mais ce qu'il y a de plus sûr, c'est qu'il y a plein de trucs. Un penche, c'est un logement social. C'est en ça que la vie est injuste. Et en même temps, il peut y avoir une sorte de résignation. À la question, t'aurais pas un peu grossi ? C'est mieux de répondre, qu'est-ce que tu veux ? Chez Mie, tout fait penche, que de se vexer.
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6: L'auteur du livre que je vous présente aujourd'hui dans Toujours à la page les a tous interrogés. Ce père de famille qui, après avoir tué femme et enfant, s'inquiète du sort de sa chienne. Ce japonais cannibale interpellé au bois de Boulogne ou encore ce membre de la Société de protection des oiseaux soupçonné d'être un tueur en série. Jacques Poinaz fut commissaire de police, chef adjoint de la brigade criminelle de la police judiciaire de Paris, également chef de l'unité de coordination de lutte antiterroriste. Cet Ardéchois de naissance témoigne témoigne de sa carrière dans « Le temps des aveux, le réfrigérateur du japonais cannibale et autres récits de la brigade criminelle », un livre paru chez Mareuil Éditions. Le retour sur 13 des enquêtes les plus marquantes de sa carrière, avec en ligne de mire, à une époque où l'ADN n'était pas encore la reine des preuves, l'obtention des sacro-saints aveux. Des aveux qui viennent ou non, et qui dissimule parfois une partie de la réalité, qui laisse aussi souvent l'enquêteur avec un sentiment de frustration. Jacques Poinas.
7: Oui, de la frustration, parce que les aveux ne sont pas toujours totalement sincères, ou complets, ou indiscutables. Il y a souvent une fragilité de l'aveu, puisque lorsqu'on a des aveux, on se projette déjà dans le procès et la preuve devant les assises pour les homicides. Mais c'est l'histoire, c'est aussi ce basculement de la personne qui avoue, et souvent, même si le policier avant tout est content d'avoir résolu une affaire, parce qu'une affaire criminelle est toujours un poids pour les policiers, mais il y a également parfois un peu de, sinon de pitié, du moins de tristesse de voir un homme qui parfois avait une vie jusque-là normale et qui bascule dans le monde de la prison pour une longue peine.
6: Mais quelle perception vous avez de ça quand vous êtes face à quelqu'un qui n'est pas un criminel aguerri et qui bascule pour des raisons qui paraissent en fait futiles, si on y pense bien?
7: Alors, je crois que ça reste un mystère de l'homme, un mystère de l'humanité. Comment comprendre que quelqu'un qui a jusque-là eu une vie parfaitement banale, d'un seul coup, pour des raisons difficiles à imaginer, passe à des actes terribles.
6: On voit la grande diversité des affaires que vous avez traitées. C'est d'autant plus agréable à lire qu'effectivement, on ne sait jamais où vous allez nous emmener à chacune des histoires. Comment vous avez fait la sélection?
7: J'ai pris celles qui sont restées dans ma mémoire, je dirais, qui m'ont laissé un sentiment, soit de satisfaction, soit d'échec, ou comme celles qui se passent en Ardèche, où je reviens pratiquement dans mon village natal pour enquêter sur une affaire d'explosifs dans la communauté de l'ex-tueur de l'Ardèche, Pierre Conti. Mais souvent aussi parce que ce sont des affaires qui ont quelque chose de particulier, parfois de presque burlesque, parfois de troublant, comme ces adolescents qui, pour donner un alibi à leur ami, inventent un stratagème un peu diabolique. J'ai essayé de montrer que la réalité est souvent plus surprenante que la fiction même.
6: Et c'est sans doute ce qui est le plus fascinant dans chacune des histoires que nous confie Jacques Poinas. Et ce qui est captivant, c'est ce récit au plus proche du travail de l'enquête et les impressions, les réflexions que partage l'auteur avec nous au fil de chacune. Alors si vous êtes fan de faits divers, jetez-vous sur Le temps des aveux de Jacques Poinas, paru aux éditions Mareuil.

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2: Et votre soirée continue. Bonsoir, bonsoir à toutes et tous. Très heureux de vous retrouver en ce nouveau week-end avec Y'a pas que Paris dans la vie. Et ce soir, eh ben, on vous propose de repartir sur les routes de France avec quelques-uns des meilleurs moments de la semaine. Chaque soir, Éric Bastien reçoit une personnalité et lui fait raconter sa France. Les villes qui ont compté, les paysages, les souvenirs d'enfance, les endroits où l'on grandit ou ceux auxquels on revient toujours avec plaisir. Et pour ouvrir ces meilleurs moments, direction l'univers d'un comédien qui a marqué plusieurs générations, alors notamment avec son humour, sa personnalité et ses nombreux souvenirs. Salomon dans les aventures de Rabbi Jacob, on a retrouvé la 7e compagnie et ce soir, on se souvient d'Henri Guibé, il y a quelques jours, au micro d'Éric Bastien.